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Vous êtes sur CGTN français, bonjour à tous et on commence sans plus tarder avec les titres. Le président chinois Xi Jinping s'est entretenu avec le président égyptien Abdel Fattah al-Sissi. Le 3 septembre marque le 81e anniversaire de la victoire de la guerre de résistance du peuple chinois contre l'agression japonaise. Le président américain Donald Trump a déclaré que Washington était prêt à frapper à nouveau l'Iran. Et enfin, les équipes chinoises rouvrent une route principale menant au poste frontière de Jilin au Xinjiang. Et le président chinois Xi Jinping a eu des entretiens et a assisté à une cérémonie de signature avec le président égyptien Abdel Fattah al-Sissi au Caire. Auparavant, le président al-Sissi avait organisé une grande cérémonie de bienvenue en l'honneur du président Xi Jinping au palais d'Al-Ittihadiyah dans la capitale égyptienne.

Le président chinois Xi Jinping et son épouse Peng Liyuan sont arrivés au palais d'Alitia-Dia en cortège officiel. Ils ont été accueillis par une garde d'honneur et une garde d'honneur à cheval, tandis qu'une fanfare militaire jouait un morceau de bienvenue et qu'une salve de 21 coups de canon était tirée. Le président égyptien Abdel Fattah al-Sissi et son épouse Entissar Amer ont chaleureusement accueilli le président Xi Jinping et son épouse Peng Liyuan. Le président al-Sissi a ensuite organisé une cérémonie d'accueil en l'honneur du président Xi Jinping. Les deux chefs d'État sont montés ensemble sur la tribune d'honneur, tandis que la fanfare militaire jouait les hymnes nationaux de la Chine et de l'Égypte.

0: Les deux chefs d'État et leurs épouses se sont ensuite rendus dans le hall principal du palais d'Al-Ittihadiyya, où ils ont posé pour une photo de groupe devant les drapeaux nationaux de la Chine et de l'Égypte.
1: Et le président chinois Xi Jinping s'est entretenu avec le président égyptien Abdel Fattah al-Sissi.
0: Lors de la rencontre, le président chinois Xi Jinping a indiqué que l'Égypte avait été le premier pays arabe et africain à établir des relations diplomatiques avec la République populaire de Chine en 1956. Au cours des 70 dernières années, les deux pays ont noué une amitié profonde, fondée sur l'égalité, la confiance mutuelle et une coopération gagnant-gagnant. Ces dernières années, le partenariat stratégique global entre la Chine et l'Égypte a connu un développement spectaculaire. Xi Jinping a déclaré que, dans un contexte international et régional marqué par les changements et troubles entrelacés, la Chine et l'Égypte devaient continuer à se soutenir mutuellement, à approfondir leur coopération et à faire progresser la construction d'une communauté d'avenir partagé Chine-Égypte. Il a appelé les deux parties à maintenir des échanges étroits à haut niveau et à renforcer leur soutien mutuel. Xi Jinping a également appelé à approfondir la coopération mutuellement bénéfique dans les domaines des infrastructures, de l'énergie et de l'agriculture, tout en élargissant la coopération dans les domaines de l'énergie verte, de l'aérospatiale et de l'économie numérique. Il a également recommandé de renforcer les échanges dans les domaines de la culture, de l'éducation, des sciences, de la technologie, de la santé et du sport, ainsi que de consolider la coopération en matière de sécurité et d'améliorer la coordination au sein des plateformes multilatérales, notamment les Nations Unies et le groupe des BRICS. Le président égyptien Al-Sisi a salué la visite d'État historique de Xi Jinping qui marque le 70e anniversaire de l'établissement des relations diplomatiques entre les deux pays. Il a déclaré que l'Égypte adhérait fermement au principe d'une seule Chine et s'engageait à développer davantage le partenariat stratégique global entre l'Égypte et la Chine. Al-Sisi a déclaré que l'Égypte était prête à approfondir sa coopération avec la Chine dans les domaines du commerce, de l'investissement, de l'industrie manufacturière, des infrastructures, de la finance, de la technologie et des énergies nouvelles, tout en renforçant la sécurité et les échanges entre les peuples. Il a également appelé à une coordination plus étroite avec la Chine au sein des plateformes multilatérales afin de relever les défis mondiaux et de défendre l'équité et la justice internationale.
1: Et au Caire, pour les UN, l'épouse du président chinois Xi Jinping a une réunion autour d'un thé avec Antissard Amer, avant de visiter une petite exposition d'artisanat. Pour les UN et Antissard Amer ont eu des échanges cordiaux sur l'amitié sino-égyptienne, ainsi que sur les relations entre les peuples et les échanges culturels. Lors de l'exposition, Prend les UN a souligné que l'Égypte possédait une longue histoire et un patrimoine culturel riche et que les œuvres exposées témoignaient de la sagesse et du talent du peuple égyptien. Il a ajouté que les cultures chinoises et égyptiennes avaient beaucoup en commun. Il a également exprimé l'espoir que les artistes des deux pays renforcent leurs échanges et leur coopération afin que l'artisanat traditionnel puisse retrouver un nouveau souffle grâce à l'apprentissage mutuel. Et le président chinois Xi Jinping et son épouse Peng Liyuan ont visité mercredi le grand musée égyptien en compagnie du président égyptien Abdel Fattah al-Sissi et de son épouse Intisar al-Sissi.
0: Les deux chefs d'État et leurs épouses ont admiré les sculptures en pierre raffinée et imposante ainsi que les piliers gravés. Ils ont ensuite contemplé les pyramides. En entrant dans la salle d'exposition consacrée à Toutankhamon, les deux présidents ont pu admirer des trésors précieux tels que le trône du pharaon, le masque d'or et les chars royaux. Soulignant que la Chine et l'Égypte sont toutes deux des civilisations anciennes et des pays riches en sites classés au patrimoine mondial, Monsieur Xi a affirmé qu'à travers le temps et l'espace, les deux civilisations n'ont cessé de se rapprocher, ajoutant ainsi de nouveaux chapitres à l'amitié éternelle entre les deux peuples. Monsieur Xi a appelé les deux parties à défendre une vision de la civilisation fondée sur l'égalité, l'apprentissage mutuel, le dialogue et l'inclusion, et à mettre en œuvre l'initiative pour la civilisation mondiale. Il a également exhorté les deux pays à promouvoir la coexistence inclusive et l'apprentissage mutuel entre les différentes civilisations et à mobiliser davantage les forces issues des civilisations pour faire progresser la construction d'une communauté d'avenir partagée pour l'humanité. M. Al-Sisi a remercié M. Xi de lui avoir adressé ses félicitations à l'occasion de l'inauguration du musée l'année dernière. Il a déclaré que les anciennes civilisations égyptiennes et chinoises partagent des valeurs d'ouverture, d'inclusion et de coexistence harmonieuse dans la diversité, ce qui correspond parfaitement à la vision de l'initiative pour la civilisation mondiale. La partie égyptienne est prête à collaborer avec la Chine pour intensifier les échanges entre les peuples et les échanges culturels,

promouvoir l'apprentissage mutuel entre les civilisations et rendre le monde plus harmonieux et plus inclusif. Le président chinois Xi Jinping a achevé mercredi soir, heure locale, sa visite d'État en Égypte. Le président égyptien Abdel Fattah al-Sissi et son épouse l'ont accompagné à l'aéroport.

0: Aujourd'hui, 3 septembre marque le 81e anniversaire de la victoire de la guerre de résistance du peuple chinois contre l'agression japonaise et de la guerre mondiale antifasciste.
1: Des événements commémoratifs ont été organisés dans tout le pays. Dans la province du Shandong, des civils ont rendu hommage à l'héroïsme des martyrs dans un mémorial de la ville de Linyi. À Qingzhou, des vétérans de la guerre contre l'agression japonaise ont partagé leurs récits de combat avec des élèves. Dans la province du Heilongjiang, des événements rendant hommage aux martyrs et promouvant le patriotisme ont eu lieu dans la ville de Hulin. Les troupes de l'armée populaire de libération de Chine se sont engagées à perpétuer l'esprit de la guerre de résistance dans cette nouvelle ère.
2: L'histoire ne doit pas être oubliée et les martyrs ne doivent pas être oubliés. En tant que soldats et officiers du plateau à l'ère nouvelle, nous devons perpétuer l'esprit de la guerre de résistance et défendre résolument chaque centimètre carré de notre patrie. Nous perpétuerons l'esprit combatif de nos prédécesseurs qui ont affronté sans crainte des ennemis puissants et se sont battus vaillamment, et nous l'intégrerons dans notre entraînement et nos préparatifs quotidiens. Nous assumerons nos responsabilités et nos devoirs par des actions concrètes.
0: Et le président américain Donald Trump affirme que Washington est prêt à frapper à nouveau l'Iran. Les États-Unis ont pilonné l'Iran mardi soir lors de l'un des plus importants échanges de tirs entre les deux camps depuis juillet.
2: Nous avons détruit bien plus que leur radar hier soir. C'était une attaque très violente hier soir et nous sommes prêts à en lancer une autre, quand bon nous semble.
1: Le président Trump affirme que l'opération a détruit les nouveaux équipements de l'Iran le long du détroit d'Ormuz. Il ajoute que cette nouvelle campagne contre l'Iran ne durera pas longtemps. Un responsable iranien indique que 18 personnes ont été tuées et plus d'une centaine d'autres blessées lors des frappes américaines menées cette nuit contre plusieurs sites civils et infrastructures. Le commandement central américain affirme qu'il ne cible jamais les civils et qu'il examinera ces informations.

0: Une semaine après la coulée de boue meurtrière survenue le long de la frontière sino-népalaise, les équipes d'urgence chinoises ont dégagé et ouvert une route principale menant au poste frontière de Guilin. La route nationale 216 est la seule voie terrestre permettant d'accéder à la zone la plus touchée par la catastrophe. Sa réouverture permet désormais aux équipes de secours et aux engins lourds d'atteindre des zones qui n'étaient auparavant accessibles qu'à pied ou par hélicoptère. Voici le compte-rendu de la dernière conférence de presse sur la catastrophe.
1: Cette conférence de presse fait le point sur la coulée de boue dévastatrice. À l'heure actuelle, le bilan s'élève à 21 morts et 541 portés disparus. Selon les informations fournies lors de la conférence, la route principale longeant la route nationale 216 menant au poste frontière de Giron a été pratiquement rouverte ce matin. Les équipes de secours, les ravitaillements et une partie du matériel ont désormais pu accéder par la route à la zone sinistrée principale afin de poursuivre les opérations de recherche et de sauvetage. Cette voie d'accès essentielle étant maintenant ouverte, l'accent est désormais mis sur quatre priorités principales. Mener des recherches approfondies et bien organisées dans les zones les plus durement touchées, prévenir rigoureusement les catastrophes secondaires pendant les opérations de sauvetage, transporter en toute sécurité les dépouilles des victimes et leurs effets personnels, et mettre en œuvre des procédures appropriées de désinfection et de prévention des épidémies. Par ailleurs, les autorités mettront tout en œuvre pour apporter aide et soutien aux familles des victimes et des personnes portées disparues, en les aidant à se reloger et en organisant le suivi nécessaire.
0: Et c'est la fin de cette édition. Merci de votre attention. Je vous retrouve tout à l'heure pour le prochain journal.

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2: Bonjour à toutes et à tous. C'est l'heure de notre émission « Vous connaissez la chanson ». Aujourd'hui, je vous propose d'écouter des chansons de Wang Xinling, une chanteuse et actrice chinoise née sur l'île de Taïwan. Surnommée la princesse de la mondo pop, elle est toujours active dans ce milieu depuis 2003, l'année où elle a sorti son premier album, « Cindy Begin ». L'émission commence tout de suite par un morceau de cet album, « On My Way ».

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1: La personnalité du jour s'appelle Wang Xinling. Surnommée la princesse de la mondopop, elle a déjà sorti une dizaine d'albums en presque 20 ans de carrière. Votre émission musicale va connaître la chanson continue avec ses titres. C'est l'amour et la clarté de lune. Piao.

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et vous suivez votre émission musicale Vous connaissez la chanson. Aujourd'hui, je vous propose d'écouter des chansons de Wang Xinling, une chanteuse et actrice chinoise née sur l'île de Taïwan. Sa première tournée de concert a eu lieu en 2016. Je vous propose tout de suite deux de ses chansons, Hier et Aujourd'hui, et de petits

C'était la chanson de Petites Étoiles interprétée par Wang Xinlin. Grâce à son charmant visage et sa douce voix, le grand public l'appelle souvent Sweetheart. En 2022, elle a participé à un programme télévisé appelé Sisters Who Mix Waves. C'est une émission musicale très populaire en Chine et Wang Xinlin a remporté la finale. L'émission Wang Gong à la chanson se poursuit avec la mère montagnaise et Je t'aime.

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écoutez Vangona la chanson. Aujourd'hui, je vous propose d'écouter des chansons de Wang Xinlin. Les deux prochains titres s'intitulent « Être toujours heureuse » et « Je vais bien ».

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0: 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Ce sont les enfants. 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
7: Le Donbass Vite, votre émission musicale Vous connaissez la chanson, se termine avec un morceau de notre personnalité du jour, Wang Xining, Les Filles.

Vous êtes sur CGTN Français. Bonjour à tous et on commence sans plus tarder avec les titres. Le président chinois Xi Jinping s'est entretenu avec le président égyptien Abdel Fattah al-Sissi. Le 3 septembre marque le 81e anniversaire de la victoire de la guerre de résistance du peuple chinois contre l'agression japonaise. Le président américain Donald Trump a déclaré que Washington était prêt à frapper à nouveau l'Iran. Et enfin, les équipes chinoises rouvrent une route principale menant au poste frontière de Jiheon au Xizang. Et le président chinois Xi Jinping a eu des entretiens et a assisté à une cérémonie de signature avec le président égyptien Abdel Fattah al-Sissi au Caire. Auparavant, le président al-Sissi avait organisé une grande cérémonie de bienvenue en l'honneur du président Xi Jinping au palais d'Al-Ittihadiyah dans la capitale égyptienne.

Le président chinois Xi Jinping et son épouse Peng Liyuan sont arrivés au palais d'Alitiadia en cortège officiel. Ils ont été accueillis par une garde d'honneur et une garde d'honneur à cheval, tandis qu'une fanfare militaire jouait un morceau de bienvenue et qu'une salve de 21 coups de canon était tirée. Le président égyptien Abdel Fattah al-Sissi et son épouse Entissar Amer ont chaleureusement accueilli le président Xi Jinping et son épouse Peng Liyuan. Le président al-Sissi a ensuite organisé une cérémonie d'accueil en l'honneur du président Xi Jinping. Les deux chefs d'État sont montés ensemble sur la tribune d'honneur, tandis que la fanfare militaire jouait les hymnes nationaux de la Chine et de l'Égypte.

0: Les deux dirigeants ont ensuite salué d'une poignée de main les membres des délégations respectives. Les deux chefs d'État et leurs épouses se sont ensuite rendus dans le hall principal du palais d'Al-Ittihadiyya où ils ont posé pour une photo de groupe devant les drapeaux nationaux de la Chine et de l'Égypte.
1: Et le président chinois Xi Jinping s'est entretenu avec le président égyptien Abdel Fattah al-Sisi.
0: Lors de la rencontre, le président chinois Xi Jinping a indiqué que l'Égypte avait été le premier pays arabe et africain à établir des relations diplomatiques avec la République populaire de Chine en 1956. Au cours des 70 dernières années, les deux pays ont noué une amitié profonde,

0: dans les domaines de l'énergie verte, de l'aérospatiale et de l'économie numérique. Il a également recommandé de renforcer les échanges dans les domaines de la culture, de l'éducation, des sciences, de la technologie, de la santé et du sport, ainsi que de consolider la coopération en matière de sécurité et d'améliorer la coordination au sein des plateformes multilatérales, notamment les Nations Unies et le groupe des BRICS. Le président égyptien Al-Sisi a salué la visite d'État historique de Xi Jinping qui marque le 70e anniversaire de l'établissement des relations diplomatiques entre les deux pays. Il a déclaré que l'Égypte adhérait fermement au principe d'une seule Chine et s'engageait à développer davantage le partenariat stratégique global entre l'Égypte et la Chine. Al-Sisi a déclaré que l'Égypte était prête à approfondir sa coopération avec la Chine dans les domaines du commerce, de l'investissement, de l'industrie manufacturière, des infrastructures, de la finance, de la technologie et des énergies nouvelles tout en renforçant la sécurité et les échanges entre les peuples. Il a également appelé à une coordination plus étroite avec la Chine au sein des plateformes multilatérales afin de relever les défis mondiaux et de défendre l'équité et la justice internationale.
1: Et au Caire, Pony Yuen, l'épouse du président chinois Xi Jinping, a une réunion autour d'un thé avec Antissard Amer avant de visiter une petite exposition d'artisanat. Pony Yuen et Antissard Amer ont eu des échanges cordiaux sur l'amitié sino-égyptienne ainsi que sur les relations entre les peuples et les échanges culturels. Lors de l'exposition, Pony Yuen a souligné que l'Égypte possédait une longue histoire et un patrimoine culturel riche et que les œuvres exposées témoignaient de la sagesse et du talent du peuple égyptien. Il a ajouté que les cultures chinoises et égyptiennes avaient beaucoup en commun. Il a également exprimé l'espoir que les artistes des deux pays renforcent leurs échanges et leur coopération afin que l'artisanat traditionnel puisse retrouver un nouveau souffle grâce à l'apprentissage mutuel. Et le président chinois Xi Jinping et son épouse Pony Yuen ont visité mercredi le grand musée égyptien en compagnie du président égyptien Abdel Fattah al-Sissi et de son épouse Intissar al-Sissi.
2: Les deux chefs d'État et leurs épouses ont admiré les sculptures en pierre raffinée et imposante ainsi que les piliers gravés. Ils ont ensuite contemplé les pyramides. En entrant dans la salle d'exposition consacrée à Toutankhamon, les deux présidents ont pu admirer des trésors précieux tels que le trône du pharaon, le masque d'or et les chars royaux. Soulignant que la Chine et l'Égypte sont toutes deux des civilisations anciennes et des pays riches en sites classés au patrimoine mondial, Monsieur Xi a affirmé qu'à travers le temps et l'espace, les deux civilisations n'ont cessé de se rapprocher, ajoutant ainsi de nouveaux chapitres à l'amitié éternelle entre les deux peuples. Monsieur Xi a appelé les deux parties à défendre une vision de la civilisation fondée sur l'égalité, l'apprentissage mutuel, le dialogue et l'inclusion, et à mettre en œuvre l'initiative pour la civilisation mondiale. Il a également exhorté les deux pays à promouvoir la coexistence inclusive et l'apprentissage mutuel entre les différentes civilisations et à mobiliser davantage les forces issues des civilisations pour faire progresser la construction d'une communauté d'avenir partagé pour l'humanité. Monsieur Al-Sisi a remercié Monsieur Xi de lui avoir adressé ses félicitations à l'occasion de l'inauguration du musée l'année dernière. Il a déclaré que les anciennes civilisations égyptiennes et chinoises partagent des valeurs d'ouverture, d'inclusion et de coexistence harmonieuse dans la diversité, ce qui correspond parfaitement à la vision de l'initiative pour la civilisation mondiale. La partie égyptienne est prête à collaborer avec la Chine pour intensifier les échanges entre les peuples et les échanges culturels, promouvoir l'apprentissage mutuel entre les civilisations et rendre le monde plus harmonieux et plus inclusif. Le président chinois Xi Jinping a achevé mercredi soir, heure locale, sa visite d'État en Égypte. Le président égyptien Abdel Fattah al-Sissi et son épouse l'ont accompagné à l'aéroport.

0: Aujourd'hui, 3 septembre marque le 81e anniversaire de la victoire de la guerre de résistance du peuple chinois contre l'agression japonaise et de la guerre mondiale antifasciste.
1: Des événements commémoratifs ont été organisés dans tout le pays. Dans la province du Shandong, des civils ont rendu hommage à l'héroïsme des martyrs dans un mémorial de la ville de Linyi. À Qingzhou, des vétérans de la guerre contre l'agression japonaise ont

0: partager leurs récits de combat avec des élèves. Dans la province du Heilongjiang, des événements rendant hommage aux martyrs et promouvant le patriotisme ont eu lieu dans la ville de Hulin. Les troupes de l'armée populaire de libération de Chine se sont engagées à perpétuer l'esprit de la guerre de résistance dans cette nouvelle ère.
1: L'histoire ne doit pas être oubliée, et les martyrs ne doivent pas être oubliés. En tant que soldats et officiers du plateau à l'ère nouvelle, nous devons perpétuer l'esprit de la guerre de résistance et défendre résolument chaque centimètre carré de notre patrie. Nous perpétuerons l'esprit combatif de nos prédécesseurs, qui ont affronté sans crainte des ennemis puissants et se sont battus vaillamment, et nous l'intégrerons dans notre entraînement et nos préparatifs quotidiens. Nous assumerons nos responsabilités et nos devoirs par des actions concrètes.
2: Et le président américain Donald Trump affirme que Washington est prêt à frapper à nouveau l'Iran. Les États-Unis ont pilonné l'Iran mardi soir lors de l'un des plus importants échanges de tirs entre les deux camps depuis juillet.
1: Nous avons détruit bien plus que leur radar hier soir. C'était une attaque très violente hier soir et nous sommes prêts à en lancer une autre, quand bon nous semble.
0: Le président Trump affirme que l'opération a détruit les nouveaux équipements de l'Iran le long du détroit d'Ormuz. Il ajoute que cette nouvelle campagne contre l'Iran ne durera pas longtemps. Un responsable iranien indique que 18 personnes ont été tuées et plus d'une centaine d'autres blessées lors des frappes américaines menées cette nuit contre plusieurs sites civils et infrastructures. Le commandement central américain affirme qu'il ne cible jamais les civils et qu'il examinera ces informations.

0: Une semaine après la coulée de boue meurtrière survenue le long de la frontière sino-népalaise, les équipes d'urgence chinoises ont dégagé et ouvert une route principale menant au poste frontière de Guilin. La route nationale 216 est la seule voie terrestre permettant d'accéder à la zone la plus touchée par la catastrophe. Sa réouverture permet désormais aux équipes de secours et aux engins lourds d'atteindre des zones qui n'étaient auparavant accessibles qu'à pied ou par hélicoptère. Voici le compte-rendu de la dernière conférence de presse sur la catastrophe.
1: Cette conférence de presse fait le point sur la coulée de boue dévastatrice. À l'heure actuelle, le bilan s'élève à 21 morts et 541 portés disparus. Selon les informations fournies lors de la conférence, la route principale longeant la route nationale 216 menant au poste frontière de Giron a été pratiquement rouverte ce matin. Les équipes de secours, les ravitaillements et une partie du matériel ont désormais pu accéder par la route à la zone sinistrée principale afin de poursuivre les opérations de recherche et de sauvetage. Cette voie d'accès essentielle étant maintenant ouverte, l'accent est désormais mis sur quatre priorités principales. Mener des recherches approfondies et bien organisées dans les zones les plus durement touchées, prévenir rigoureusement les catastrophes secondaires pendant les opérations de sauvetage, transporter en toute sécurité les dépouilles des victimes et leurs effets personnels, et mettre en œuvre des procédures appropriées de désinfection et de prévention des épidémies. Par ailleurs, les autorités mettront tout en œuvre pour apporter aide et soutien aux familles des victimes et des personnes portées disparues, en les aidant à se reloger et en organisant le suivi nécessaire.
0: Et c'est la fin de cette édition. Merci de votre attention. Je vous retrouve tout à l'heure pour le prochain journal.
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0: Bonjour à toutes et à tous, bienvenue à l'écoute de l'émission Classe Éco. Avec le développement éco-social ainsi que le progrès technologique, un grand nombre de nouveaux métiers apparaissent. Quels sont-ils? La digitalisation et la robotisation de l'économie auront quels impacts sur le monde d'emploi? Quels sont les avantages des nouveaux métiers émergents? Pour trouver les réponses, je vous invite à suivre cette émission. Ne quittez pas, Classe Éco commence tout de suite.
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2: La création d'emplois est un sujet de société très important et aujourd'hui nous allons parler de nouveaux métiers qui font l'actualité maintenant sur les réseaux sociaux. Et pour en parler, nous avons le plaisir de recevoir dans notre studio quatre journalistes dont certains d'entre eux sont allés explorer les nouveaux métiers sur le terrain. On a Christelle Dayambaya, Tai Xueqing, et Nicolas Hiruizin et Yves Mouillet. Et aussi par visioconférence, nous avons le plaisir de recevoir Olga Domanova, ingénieure en IA chez Schlumberger, et Aldin Faré, producteur dans l'audiovisuel et podcasteur. Alors, on va commencer par Christelle, je pense, parce que vous êtes allée sur le terrain pour explorer les nouveaux métiers. Quels sont les nouveaux métiers qui vous ont laissé une impression particulière?
3: Le nouveau métier qui m'a le plus touchée, ça serait les pros, les responsables de l'entreposage. Pour expliquer vraiment terre à terre, ce sont des personnes qui s'occupent du rangement chez nous. Donc des personnes viennent chez vous, ils rangent tout, de la cuisine, la salle de bain, en passant par les jouets des enfants. Et au fait,
2: l'impression... Ce n'est pas simplement les femmes de ménage.
3: Ben non, ce ne sont pas des femmes de ménage, ce sont des gens qui ont été formés pour pouvoir exercer ce métier. Et ce métier a été récemment reconnu par le gouvernement chinois comme étant un métier comme les autres. Mmh. Et c'est-à-dire que les femmes qui se donnent à cette pratique, ce sont des gens, des personnes qui ont soit eu des problèmes avec le travail précédent, qui se sont reconverties, ou des personnes qui n'arrivaient pas à trouver de l'emploi et qui, grâce à ce nouveau métier, peuvent faire quelque chose. Et c'est un métier vraiment qui touche et qui peut intéresser tout le monde. On n'a pas besoin de beaucoup de diplômes. Il est super très bien payé.
2: Ah et, ouais, ça coûte cher, hein?
3: Ah oui. Et j'ai été vraiment particulièrement vraiment
2: impressionnée
3: par ce nouveau métier qui, je crois, prendra de l'ampleur dans les années à venir.
4: Ça consiste en quoi exactement?
3: Ça consiste en fait, ce sont des dames, c'est en service, qui s'occupent de ranger chez vous. C'est-à-dire,
2: vraiment
3: vous les appelez,
2: rangé,
3: voilà, ils vous les appelez, ils viennent chez vous, ils vous disent, voilà, dans votre garde-robe, il faut aligner les choses comme ça, il faut le faire comme ça. Et ce qui est bien, c'est que, après qu'ils aient fait ce rangement-là, vous, ça vous laisse l'idée de la manière comment optimiser votre espace, en fait. Donc, des fois, on est chez soi, on n'a pas le temps, soit on ne sait pas comment ranger. Et avec toutes nos activités, des fois, le week-end, on n'a que le week-end pour se reposer. Donc, ce sont des personnes qui vont venir chez vous et ils vont vous donner vraiment un fil conducteur à suivre, de la cuisine, la salle de bain, les habits, l'armoire, jusqu'au jouet des enfants. Et c'est vraiment... impressionnant, ce sont des femmes, comme j'ai dit, la plupart des femmes, il y avait deux ou trois hommes qui ont suivi la formation, qui ont été encadrés, et ils ont bien sûr des outils qui vont avec pour le rangement, pour le nettoyage, et pour, vraiment, ça m'a beaucoup, ça m'a séduit, et on retrouve ces centres dans presque toute la Chine, je veux dire, il y a plusieurs régions, cette dame a créé les centres dans plusieurs régions. Elle nous a un peu raconté l'histoire des femmes. C'était des femmes qui n'avaient plus trouvé de travail ou qui ne pouvaient plus travailler à cause d'un petit handicap ou d'un truc comme ça. Mais très vite, elle les a formées.
2: C'est des femmes de ménage de haut de gamme, en quelque sorte.
3: Voilà, femmes de ménage de haut de gamme, mais voilà, très important pour nous et ça m'a vraiment beaucoup.
2: Il faut dire
3: que les prix ne sont pas très abordables. Ce n'est pas donné à tous aussi. Hein. Solliciter un service tel que les professionnels du rangement, ce n'est pas donné à tous.
4: Pour les ménages aisés. Ouais.
3: Ah bah oui. Ouais, ouais. Parce que c'est
2: ça en plus Nicolas.
4: Ça m'intéresse. J'ai tendance à laisser mes affaires un peu partout. Ouais. Donc, parfois, je me fais gronder. Donc, ouais, quelqu'un qui m'aiderait à ranger pour me donner des idées, pourquoi pas.
2: Ouais, c'est pas mal.
4: Au moins une fois.
2: Mais vous êtes allé voir d'autres choses.
4: Oui, alors moi, je suis plutôt dans une entreprise de haute technologie, on va dire. Hein. C'est spécialisé dans les logiciels d'intelligence artificielle pour les robots. Et voilà, donc j'ai pu voir ça de très près, voir comment ces nouveaux... en fait, cette nouvelle technologie peut faire des choses comme on n'a pas pensé avant, par exemple... On parle souvent des animaux comme ça, des faux animaux, des robots animaux comme ça qui peuvent interagir avec les humains. Donc ils peuvent bouger, ils peuvent sauter, ils peuvent écouter, entendre, donc réagir au son. Et donc ça, c'était assez amusant. Donc peut-être que ça va prendre de l'ampleur hein, au fur et à mesure du temps, parce que les gens ont des animaux de compagnie, mais peut-être qu'ils veulent aussi une solution de facilité parfois. Avec un robot, on a moins besoin de s'en occuper. Et sinon aussi pour les robots de rangement, hein, pour la livraison.
2: Ah, les robots de rangement, attends.
5: Ah, oui. Tout de suite. Là, il y a de la concurrence.
2: Ah, oui. Ah,
4: parce qu'on sait que c'est pour les livraisons, pour les colis en fait. Hein, ça, c'est pour les entreprises.
2: Ah, ouais.
4: Hein,
2: donc, ça nous assure.
4: Voilà, c'est un peu différent. Ça me rassure. Donc, c'est simplement pour parce qu'on a besoin évidemment de... Normalement, beaucoup de main-d'œuvre hein, pour prendre les colis, les ranger dans ces entreprises de livraison. Hein, on voit à quel point le commerce en ligne est développé en Chine. Et donc, avec ces robots-là, ils sont programmés pour recevoir des colis, se déplacer suivant un certain chemin et les mettre dans certains endroits. Donc ça, c'est une programmation. Et ils suivent en fait, ce chemin pour pouvoir déposer les colis de manière automatisée. Donc ça, c'est vraiment aussi, une tendance hein, qui se développe, hein, l'automatisation dans les entreprises de livraison. Il y avait aussi beaucoup de choses sur les drones, par exemple, aussi. Hein. Il y a beaucoup de ces petits éléments, comme ça, ils essayent d'utiliser l'intelligence artificielle pour augmenter l'efficacité de ces choses-là.
2: Je vois quand même, c'est une tendance qu'on a devenu de plus en plus spécifique et plus en plus professionnelle, profonde dans un métier. Et Yves, quelle est votre idée?
5: Alors, moi, j'ai fait un reportage sur une professionnelle, donc c'est plutôt l'inverse de Nicolas. Moi, la personne en question, c'est une guide horticole et forestière qui s'efforce de réparer les dégâts causés par les nouvelles technologies. Par exemple, le stress que ça peut engendrer à force d'utiliser son téléphone portable, la lumière bleue, le fait d'être disponible tout le temps, le fait de vivre dans une grande ville avec le stress que ça encourt, en fait, cette personne-là propose des thérapies pour se rapprocher avec la nature. Donc, par exemple, on revient vers des choses beaucoup plus traditionnelles, comme le yoga ou les jardins plus traditionnels, comme ça pouvait se faire dans les dynasties anciennes chinoises. Et puis, là encore, on revient à des animaux naturels, pas des robots, avec des gens qui vont s'occuper d'animaux et des choses comme ça. Donc, ce qui est très intéressant, c'est là, les gens se retrouvent ensemble et s'écoute. Dans la société moderne, on a malheureusement souvent, on n'a pas le temps de prendre le temps. Et là, dans ces centres spécialisés, on vous dit, regardez, ouvrez les yeux, reposez-vous. Il est temps de vous requinquer, de vous ressourcer. Et j'ai trouvé ça très intéressant parce que ce genre de centre, finalement, le fait de vivre à la campagne, c'est vrai qu'on peut s'en passer, je pense. Mais dans une ville, dans la plupart des mégalopoles, suivre ce genre de thérapie, suivre ce genre de stage, effectivement, moi-même, en ayant fait ce reportage, ça m'a fait énormément de bien.
2: Et Tajiti, vous êtes chinoise, donc oui. Comment voyez-vous l'émergence de ces nouveaux métiers et quel genre de changement de société que vous pouvez constater?
6: D'accord. Alors moi, je ne suis pas allée sur le terrain pour expérimenter, mais j'ai regardé votre série de reportages. Par contre, le métier que Nicolas a appris, ça me rassure plutôt par rapport à la place de l'homme, par rapport à la place de l'humain justement dans ce monde qui est en train de devenir super moderne, super sophistiqué, parce que tant qu'un robot a toujours besoin d'un ingénieur humain pour le développer, pour le gérer, pour le programmer, pour le maintenir, ben, il n'y a pas de danger qu'on soit remplacé demain. Après, je pense que l'apparition de tous ces nouveaux métiers nous apprennent énormément sur l'évolution de la société.

0: société chinoise par rapport, bien sûr, d'abord au développement de la technologie, mais il y a aussi le changement de mode de vie. Hein. Je pense que le besoin de faire appel à une spécialiste de rangement, ça vient bien sûr avec la société de la consommation et l'accélération du rythme de vie. Et puis, j'ai pensé à un autre métier que nous n'avons pas encore abordé jusqu'à présent, mais qui est montré aussi dans votre série de reportages. C'est celui de l'ingénieur en restauration des terres humides. Et je crois que l'apparition de ce genre de métier, on peut considérer que c'est aussi le résultat de la division sociale du travail, ou peut-être plus exactement de la subdivision sociale du travail, parce que je me demande si certaines tâches de ce métier faisaient déjà partie du travail d'un paysagiste ou d'un urbaniste. Mais l'apparition de ce genre de métier est bien sûr aussi le résultat de la prise de conscience de la société par rapport à certains grands thèmes de notre temps, tels que le changement climatique, la protection de l'environnement, etc.
1: Vous avez évoqué un point, c'est que la possibilité qu'on soit remplacé demain, je pense que vous avez mentionné beaucoup de choses qui concernent la Chine, mais est-ce que l'humanité va être remplacée demain par des robots? C'est un problème planétaire. Et on voit récemment l'apparition de cette chatbot ChatGPT qui a fait vraiment un buzz sur les réseaux sociaux. Et pour cela, on a interrogé Océan Olin, directeur commercial d'Acia Technologies. C'est une start-up deep tech française développant des outils d'intelligence artificielle pour l'ingénierie, qui utilise lui-même ChatGPT dans son travail. Et il ne peut pas participer en temps réel à notre émission, donc on lui a posé deux questions, donc voilà sa réponse. D'abord, je lui ai demandé, comme ChatGPT rencontre un succès fulgurant, est-ce que ça marque vraiment un tournant dans le paysage de l'intelligence artificielle? Et on va écouter sa réponse.
2: Je la trouve très intéressante, cette question. C'est, au final, ces nouveaux outils d'OpenAI, dont ChatGPT, aujourd'hui, ils font le buzz, ils sont adoptés par beaucoup de personnes, ils font beaucoup de parler d'eux en Chine, en particulier récemment. Est-ce qu'ils vont amener une accélération de l'adoption et du développement de technologies d'intelligence artificielle? Et la réponse à ça, bien sûr, c'est oui. L'adoption, elle est phénoménale pour ChatGPT, il faut s'en rendre compte. Il a fallu à Facebook plusieurs mois pour atteindre des niveaux d'adoption similaires à ce que ChatGPT a fait en quelques jours. Pareil pour Apple. Et donc, la grande réussite de ChatGPT, et c'est Kai Fu Lee d'ailleurs qui le dit, un grand expert d'intelligence artificielle chinois, qui nous dit que ce qu'a réussi ChatGPT, c'est petit 1, l'adoption de masse de technologies d'intelligence artificielle relativement avancées, et petit 2, la démystification de ces technologies. Parce que désormais, ça nous parle, l'intelligence artificielle. On voit à quoi ça sert, on peut l'utiliser, on peut l'inclure dans notre quotidien. Et ça, auparavant, c'est quelque chose qui n'existait pas ou qui était réservé, au final, au domaine un peu industriel, technique. Aujourd'hui, n'importe quel utilisateur qui n'est pas technique peut venir utiliser ChatGPT. Et ça, c'est vraiment un game changer. Et donc, bien sûr, ce qui se passe, c'est que tous les compétiteurs d'OpenAI, mais vous savez qu'OpenAI est en fait associé d'une certaine manière à Microsoft, et donc tous les autres géants de l'Internet qui sont en capacité de produire de tels outils, en fait, se mettent en marche pour venir proposer des compétiteurs de ChatGPT. Et on ne sait toujours pas aujourd'hui si Microsoft, en associant ChatGPT à son moteur de recherche Bing, va venir complètement renverser la donne par rapport à Google. On sait aujourd'hui que le moteur de recherche de Microsoft n'est pas très utilisé par rapport à Google. Est-ce que la donne va changer grâce à ChatGPT? Et donc, toute cette attention et tout ce mouvement qui est fait par les gens du web va bien sûr amener à un regain de talent et de ressources dans ces domaines-là, et donc bien sûr ça va venir accélérer le développement autour de l'intelligence artificielle, et dans ce cas-ci des intelligences un peu conversationnelles, hein, puisque c'est ce qu'est au final ChatGPT.
1: Et la deuxième question, c'est le point que vous avez évoqué. Comme ChatGPT est super compétent dans beaucoup de tâches, est-ce qu'il y a une menace qu'il y a une perte d'emploi?

0: important dans le futur suite au développement justement de ces technologies d'intelligence artificielle. Donc on va écouter sa réponse.
1: Il faut tout de même pas oublier que l'intelligence, c'est pas nouveau. Hein. On a déjà mis de l'intelligence à un certain niveau, bah, dans des robots par exemple. Et la révolution industrielle, la robotisation des usines, c'est pas quelque chose de nouveau. On a déjà remplacé et transformé énormément de métiers qui n'ont plus vraiment lieu d'exister aujourd'hui. Il faut pas oublier aussi qu'il y a une évolution des populations qui fait que des métiers qui auparavant était très dur physiquement, enfin qui continue d'être dur physiquement et que l'on considère aujourd'hui à faible valeur ajoutée, eh ben, les jeunes hein, qui sortent d'école, qui sortent d'université, ils veulent plus vraiment aller vers ces métiers. Et donc il faut trouver un moyen pour tout de même assurer ces fonctions alors qu'on n'a pas la ressource humaine. Et donc l'IA, encore une fois, va pouvoir venir aider hein, sans venir remplacer un humain, puisqu'en fait l'humain n'y est pas. Et donc on peut voilà, modérer un peu les opinions autour du remplacement de l'humain par l'IA. Cependant, Kai-Fu Lee, encore une fois pour le citer, nous dit que les premiers métiers qui vont être remplacés, comme je le disais, c'est des métiers répétitifs, hein, à faible demande un peu intellectuelle. En revanche, tous les métiers qui sont à plus forte demande intellectuelle vont éventuellement aussi être impactés. Dans des âges un peu plus lointains, peut-être dans 5 ans, dans 10 ans. Et puis enfin, les derniers métiers qui seront impactés, au final, c'est les métiers des créatifs. Hein, parce que l'aspect de l'art, de la création, bah, c'est beaucoup plus difficile à coder, c'est beaucoup plus difficile à expliquer à une IA pour qu'elle soit capable de reproduire la façon dont un humain le ferait. On peut néanmoins voir que ce dernier point est petit à petit challengé, puisque OpenAI, la société derrière ChatGPT, a également publier un logiciel qui s'appelle DALL-E, qui n'est pas le seul, mais qui permet de faire de la génération d'images sur la base d'une demande écrite. Et on voit de plus en plus d'artistes qui commencent à faire de l'art généré par IA, et tout un débat qui commence à se créer autour de, au final, qu'est-ce que l'art? Est-ce qu'une image, un tableau créé par une intelligence artificielle peut être considéré comme de l'art? Pareil pour la musique. Il y a aujourd'hui des intelligences artificielles qui sont capables de composer de la musique. Est-ce qu'on peut juger ça au même titre qu'une musique composée par un compositeur humain? Et donc on voit bien que même sur des métiers créatifs, au final, on commence à avoir de forts impacts de l'IA et qu'il faut repenser complètement la façon dont on accorde de la valeur à un contenu qui est proposé par une IA. Voilà. Donc, un peu de matière pour la réflexion, c'est un domaine passionnant, c'est un domaine en pleine évolution. Je pense que personne n'a la réponse aujourd'hui. Les grands experts du domaine ne s'accordent pas forcément sur leur vision. Et donc voilà, les années à suivre vont être passionnantes. Et bien sûr qu'en Chine, avec Baidu notamment, qui cherche à lancer prochainement un compétiteur de ChatGPT, on va voir beaucoup d'entrain autour de ce sujet.
0: Alors, je pense que je vais tourner vers Olga, qui travaille elle-même. Je pense, Olga, vous avez déjà, en quelque sorte, vous travaillez dans ce genre de nouveau métier qui concerne l'intelligence artificielle, un métier qui n'existait pas il y a 10 ans ou il y a 20 ans. Donc, quel est votre regard là-dessus?
2: Ah, d'abord, merci pour vos questions. Je trouve le thème de ce programme très intéressant. Je dirais que la première question, si on pourrait dire que ChatGPT, ça a vraiment marqué un changement, je suis d'accord avec ça. Ça, en fait, ça c'est l'accès à cette technologie est super avancée aux gens qui sont pas vraiment liés avec ça dans leur travail. Ça leur a permis de visualiser ça. Qu'est-ce que c'est l'IA? Parce qu'avant, même si on a essayé d'expliquer comment on peut s'imaginer l'IA à quelqu'un qui n'est pas confronté à ça dans sa vie quotidienne, c'était très difficile. Là, maintenant, on ouvre cette page de web, on écrit quelques phrases, on obtient 3 pages de réponses assez cohérentes, en fait, très bien écrites, de point de vue orthographie, syntaxe, ponctuation, en fait, c'est vraiment très bien fait. Et c'est la preuve vivante de comment ça marche. À part de ChatGPT, moi, ce que personnellement je trouve très intéressant, peut-être même plus rigolo que ça, c'est plutôt la génération des images. Et c'est le point très important de ce que ChatGPT a marqué et DALL-E, c'est ce que l'IA est devenue. C'est pas seulement l'analyse des données qui sont déjà là, analyse statistique, enfin, découverte des patterns, c'est plutôt la génération de contenu qui n'a pas été là. Et moi, je trouve ça complètement fascinant.
0: Aladin, quel est votre regard là-dessus?
3: Écoutez, moi je suis très content que ChatGPT existe parce que hier je voulais le retester avant l'émission et là pour le coup il était complètement surutilisé, il fallait revenir. Donc j'ai pas pu avoir une bonne conversation avec ChatGPT. Mais en tout cas, moi, il m'a rendu ma vie plus utile parce qu'en fait, il y a quelques semaines de ça, j'écrivais un pitch, ce qu'on appelle une sorte de dossier pour présenter un projet documentaire. Et en fait, j'avais fait une première version, j'en parle avec un de mes clients et là, il me dit, ah, ce serait bien que tu le fasses plus punchy. Et là, j'étais un peu lessivé par tout ce que j'avais écrit. Donc, je suis allé voir ChatGPT. Je lui ai un peu demandé de... Et en fait, il m'a vraiment fait plusieurs paragraphes qui étaient beaucoup plus punchy. Alors après, sur la question de perdre son travail ou pas, moi, j'y crois pas trop parce qu'en fait, au bout du compte, il faut faire des finitions. Et en fait, ChatGPT, on voit qu'il sort des phrases très bien, très classe. Mais en fait, au bout d'un moment, faut quand même un peu... Il faut un petit peu peaufiner ce qu'il a écrit parce que si jamais on prend pour argent comptant ce qu'il écrit, en fait, au bout d'un moment, ça peut peut-être sonner un petit peu faux. Et d'ailleurs, maintenant, ils ont apparemment déjà mis en place des algorithmes pour vérifier si les articles de presse ou les thèses universitaires provenaient de ChatGPT, justement. Donc, c'est en tout cas, moi, ça m'a permis de gagner du temps dans mon travail. Donc, en tout cas, je suis très content que cet outil existe parce que je vais prendre la version payante. Je me pose la question.
0: Ok. Yves, j'ai vu tout à l'heure que vous voulez réagir.
4: Oui, je voulais réagir en disant simplement que la première véritable intelligence artificielle qui a concurrencé l'être humain, c'était Deep Blue en 1978 avec
0: C'est le jeu de Go, c'est ça?
4: voilà
5: Le
4: le
5: jeu d'échecs.
4: c'était voilà contre Gary et Kasparov et l'ordinateur avait remporté la victoire. Et pareil en 1994, me semble-t-il, un autre ordinateur avait concurrencé le champion du monde chinois, dont j'ai malheureusement oublié le nom, de jeu de Go. Et il a aussi battu le champion du monde à plate couture. Donc c'est vrai que c'est quand même une source de préoccupation. Et on s'en rend bien compte, de toute façon, à travers l'humanité, chaque révolution, hein, notamment la révolution industrielle, on s'est toujours dit, ça y est. Les machines vont prendre le pas sur les êtres humains. Et même des réalisateurs hein, de cinéma, par exemple James Cameron, pour ne citer que lui, ont mis en avant les méfaits que pourrait entraîner une
0: C'est vrai que les
4: utilisation.
0: films ne manquent pas à ce sujet.
4: Ça, c'est le moins que l'on puisse dire. Et c'est vrai que c'est préoccupant. Mais tout comme Aladdin, je pense qu'on a encore un peu le temps de voir venir et qu'il ne faut pas trop se tracasser. Et qu'on peut utiliser ces nouvelles technologies pour simplement améliorer la qualité de son travail.
0: Et Nicolas.
5: Oui, non, mais c'est ce qui est bluffant, c'est leur côté créatif, ouais, effectivement, comme Olga avait dit. Ok, le fait de pouvoir calculer énormément de choses, en fait, pour les jeux d'échecs, le jeu de Go, c'est du calcul, en fait. C'est vrai qu'il y a aussi un apprentissage. Surtout le jeu de Go, de ce que j'ai lu, c'était beaucoup plus compliqué. Le nombre de possibilités était beaucoup plus élevé que le jeu d'échecs, donc c'était en fait la dernière victoire de l'ordinateur sur l'être humain, sur un jeu comme ça. C'était gagné contre le champion du monde de Go. Et en fait, parce qu'en fait, l'ordinateur, avec l'intelligence artificielle, il a tendance à apprendre de ses erreurs. Donc ça le rend beaucoup plus créatif, en fait. C'est ça la base de l'intelligence artificielle, c'est ça, c'est de pouvoir assimiler en fait, plus on donne de données à ces intelligences, et plus elles vont
0: Plus en
5: progresser, en fait.
0: devenir un
5: Donc,
0: plus intelligent.
5: voilà. Donc, en fait, c'est ça. Plus on va les utiliser, plus elles vont devenir perfectionnées, intelligentes, plus ça va être difficile de voir la différence entre un être humain et une machine. Pour l'instant, on peut encore voir la différence, hein. Comme disait Aladdin, il y a des algorithmes pour savoir si certains textes, voire dans les revues scientifiques ou chez des étudiants, ont été écrits avec ce chat GPT. Mais peut-être que dans le futur, ça va être tellement bien fait
0: Ils
5: que
0: vont
5: ça va être...
0: remplacer les profs?
5: Ça pourrait, bien sûr, oui. Bah, on voit, par exemple, pour les traductions, on voit avec Google Translate, simplement, les progrès qu'on a vu, les progrès en 5-10 ans, on est passé de quelque chose d'assez rigolo en disant, ouais, cette traduction, c'est du Google Translate. C'est-à-dire que c'était très mauvais. Maintenant, Google Translate traduit très bien, donc on peut s'en servir même dans nos métiers de journaliste traducteur, par exemple. Et c'est, voilà. Et donc, on vient petit à petit, on voit qu'il y a des métiers, on croyait, intouchable par les
0: Safe.
5: machines, commence
0: Oui,
5: à être touché. Hein, on a vu pour les
0: Oui.
5: voice-overs aussi, on peut très bien parler. Il y a une machine qui parle, qui fait des
0: Des
5: voice-overs,
0: sous-titres.
5: des doublages en fait. Et c'est assez réaliste. C'est difficile de savoir. Après, on peut s'habituer, on peut comprendre qu'il y a moins d'émotions. Parce que peut-être que voilà, La différence, c'est l'émotion, peut-être. On a encore l'avantage en tant qu'être humain, c'est d'avoir cette émotion.
6: Heureusement qu'il existe encore. Hein. Il y a des gens qui aussi travaillent dans l'autre sens. Mm. C'est vrai que dans un sens, ça va très vite, la machine est là et tout. Ouais. Et dans l'autre sens, l'humain a compris que l'homme ne peut pas être remplacé. Il y a des techniques, il y a une connexion qu'on doit avoir avec l'être humain, avec la nature. Et je crois que ce sont des choses que nous, les humains, avons la capacité de détecter et que les machines ne peuvent pas. Et je ne crois pas que... on pourra être remplacé à 100%, okay. Ça, non.
7: Je vais demander à Olga, qui est professionnelle dans ce domaine, donc jusqu'où ça peut aller. Est-ce qu'on a une inquiétude à faire qu'on va un jour tous perdre notre emploi?
2: C'est une très bonne question. Juste un point pour réagir à la réplique précédente. Qui est très important un peu partout dans notre vie, c'est la mesure. Si vous allez boire du thé, mais vous allez boire 50 litres de thé par jour, vous allez en mourir. Si vous avez une voiture, vous allez l'utiliser pour aller à l'entrée de votre bâtiment prochain, c'est pas bien du tout, c'est pas le but d'une voiture. Et c'est pareil avec ChatGPT. Il y a des applications très intéressantes, mais il faut être conscient de leur effet et des sources, ce qui est très important. Donc, même si ça, l'IA générative, ça ne génère quelque chose qui n'a pas été là, dans une forme ou autre, dans les sources. Exemple, on s'est rendu compte que les expressions, les phrases, les textes que ChatGPT génère, ils sont en fait très biaisés. Donc, par exemple, si on parle de tâches ménagères, c'est plutôt au féminin que ChatGPT en parle. C'est lié à la partie féminine. Pourquoi ça? C'est pas que le ChatGPT soit machiste, c'est juste que les ressources qui lui a utilisé les modèles, il contient cette information. Donc, il faut en être très, très conscient. Donc, par exemple, la recherche en intelligence artificielle, elle est très basée sur les données. Et en fait, c'est l'approche assez problématique parce qu'on va juste augmenter et concentrer le pourcentage de biais dans des données. Voilà. Donc, c'est juste pour réagir à la réplique précédente. Après ce que vous avez dit, je ne crois pas qu'on ne va jamais être remplacé. Je trouve que ChatGPT, c'est juste une possibilité géniale, mais vraiment brillante, pour libérer les cerveaux humains des tâches répétitives. Voilà. Donc, moi, je suis très, très optimiste de ça, mais c'est très important de savoir les limitations des technologies qu'on utilise.
7: Mais comme Océan a dit dans sa réponse qu'il y a maintenant, il sait créer des images et faire des choses créatives, c'est pas seulement ChatGPT qui nous inquiète, mais la tendance, en fait. C'est-à-dire que jusqu'où, par exemple, Nicolas a mentionné les émotions, est-ce qu'un jour, ça peut être aussi... développer des robots avec des émotions complètement comme des humains.
2: Oui, c'est un très bon point que vous évoquez aussi. Vous savez qu'en technologie évolue, il faut que les lois évoluent avec. Et les questions techniques, la législation et tout ça, il faut que ça aille au même pas. Donc, par exemple, si on a vu que DALL-E et les autres sources sont capables de générer des images et des vidéos, par exemple avec des personnages qu'on les a demandés, là, dans un moment donné, on va avoir un problème de distinguer ce qui est vrai de ce qui est faux. Et pour ça, il faut des algorithmes qui pourront donc travailler pour le faire et aussi des lois qui pourront protéger des personnes concernées pour éviter, par exemple, les fausses preuves.
0: Merci. Et pour terminer, je vais retourner vers Tati Otim.
8: Moi, je ne connais pas grand-chose en informatique, mais je pense que jamais une application informatique a fait autant réagir, a fait autant... planer cette peur du chômage, même dans des métiers qui ont été jusqu'à présent considérés comme étant la chasse gardée des humains. Je pense à la psychothérapie, comme ce qu'a raconté tout à l'heure Christelle, surtout avec la thérapie comportementale, le CBT. Il paraît qu'il existe déjà quelques applications qui sont capables de recevoir un patient, de lui faire de la conversation, pour le soigner. Mais ceci dit, je ne pense pas que nous, les humains, on risque vraiment d'être remplacés par les robots tant que le robot n'a pas encore développé sa propre conscience, tant qu'un robot n'est pas encore capable de développer un autre robot. Je pense que l'humain sera toujours... pas remplaçable.
0: Et en tout cas, je vous remercie d'avoir participé à notre émission et je vous remercie d'avoir suivi notre discussion. À la prochaine.
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Avant de passer à la prochaine partie cours de chinois, je vous propose une pause musicale. C'est parti!

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2: Bonjour tout le monde, bienvenue dans notre cours de chinois. Moi c'est Xiao Tai, je suis avec Yves. Bonjour Yves.
3: Natia Rao, bonjour tout le monde, bonjour Xiao Tai.
2: Et dans la dernière leçon, nous avons appris quelques expressions utiles pour aller chez le coiffeur. Je propose de réviser un peu avant d'attaquer la nouvelle leçon.
3: Bien sûr, c'est toujours un plaisir, tu sais bien.
2: 我想剪头发。
3: 我想剪头发。Je voudrais me faire couper les cheveux.
2: 修一下就可以了。
3: S'il vous plaît, juste les pointes.
2: 我想染头发。
3: 我想染头发。Je voudrais me faire teindre les cheveux.
2: 别剪太短了。
3: 别剪太短了。Ne coupez pas trop court.
2: Bon, réécoutons les dialogues.
4: 我想剪头发。
5: 你想怎么剪？
4: 修一下就可以了。
5: 好的，请先洗头。
4: 我想染头发。
5: 你想染什么颜色？
4: 棕色怎么样？
5: 嗯，不错，很时髦。
4: 别剪太短了。
5: 行，保准您满意。
2: C'est tout pour la révision. Tout de suite, la nouvelle leçon.
3: Voici les expressions clés.
5: 我想租房。您想找什么样的房子？您想花多少钱租？什么时候能搬进来？房租怎么付？
2: Et voilà, quand tu arrives dans une agence, tu peux commencer à dire comme ça, 我想租房。
3: 我想租房。
2: Ce qui signifie, je voudrais louer un appartement. 租房 est le terme clé de cette phrase. 租 veut dire louer.
3: 租。
2: 房 un appartement.
3: 房。
2: 我想租房。
3: 我想租房。Je voudrais louer un appartement.
2: Tout de suite, le dialogue.
5: 我想租房。
4: 你想找什么样的房子？
5: 带家具的两居，房子不要太旧。
2: Voilà, c'était le dialogue 1. Et dans cette conversation, on entend une personne qui dit à un agent immobilier, 我想租房。
3: 我想租房。Je voudrais louer un appartement.
2: Et l'agent demande, 你想找什么样的房子？
3: 你想找什么样的房子？ Donc, 你想 vous voulez, 找什么样 chercher quel genre?什么样？ Quel genre？ 房子 ？d'appartement。Donc quel genre d'appartement cherchez-vous？
2: 带家具的两居，房子不要太旧。
3: 带家具的两居，房子不要太旧。Donc带家具 c'est meublé。De两居 deux pièces。Donc deux pièces meublées。房子 l'appartement toujours。Et 不要太旧。Donc c'est ne doit pas être trop en mauvais état. 旧 c'est en mauvais état. Donc l'appartement ne doit pas être trop en mauvais état. Il doit être en bon état.
2: Repassons le dialogue.
5: 我想租房。
4: 你想找什么样的房子？
5: 带家具的两居，房子不要太旧。
3: Nous sommes toujours chez l'agent immobilier. Maintenant, j'aimerais savoir, il faut en venir un peu au nerf de la guerre, l'argent, comment parler du prix?
2: Alors souvent, c'est l'agent immobilier qui prend l'initiative de poser la question. 你想花多少钱租?
3: 你想花多少钱租?
2: 你想花多少钱租? 花 signifie payer ou dépenser, sous-entendu, de l'argent. 花,
3: 花
2: 多少钱? Combien d'argent?
3: 多少钱?
2: 租 veut dire louer.
3: 租。
2: 您想花多少钱租？
3: 您想花多少钱租？ Vous voulez dépenser combien d'argent?
2: Écoutons maintenant le dialogue 2. On va parler du prix.
4: 您想花多少钱租？
5: 月租3000元以内吧。
4: 您看这房怎么样？
5: 嗯，不错。
2: Voilà, dans le dialogue tout à l'heure, on a discuté du prix avec l'agent immobilier. 您想花多少钱租？
3: 您想花多少钱租？ Vous voulez payer combien pour le loyer?Roi dépenser, do shao qian, combien d'argent, zu, louer.
2: Et l'autre répond, yue zu 3000 yuan yi nei ba.
3: Yue zu 3000 yuan yi nei ba. Donc yue zu par mois, 3000 kuai, 3000 yuan, yi nei ba. Donc littéralement, ça veut dire à l'intérieur. Donc à l'intérieur de ces 3000 yuan, en français, on traduirait par pas plus de 3000 yuan.
2: 您看这房怎么样？
3: 您看这房怎么样 ？Can voir, je fang cet appartement, 怎么样 ？Comment? Donc vous trouvez comment cet appartement?
2: 不错。
3: 不错，pas mal.
2: Et puisqu'on a discuté du prix, il serait pas mal d'en savoir un peu plus sur la monnaie chinoise, renminbi, ce qui signifie littéralement la monnaie du peuple. En effet, l'unité principale de renminbi est yuan et on a adopté le système décimal. Un yuan égale à 10 jiao et un jiao égale à 10 fen. Yuan, jiao, fen, ce sont en effet les trois unités de la monnaie chinoise.
3: D'accord, yuan, jiao, fen. Mais Xiao Tai, dans la vie courante, quand je vais acheter mes fruits ou un pao zi, on ne me dit jamais de payer en yuan ou en jiao, on me parle plutôt de kuai et de mao. Est-ce que tu peux m'expliquer qu'est-ce que c'est ?
2: Très bonne question. En effet, dans la vie quotidienne, on parle plus de kuai et de mao que de yuan et de jiao. Kuai et yuan, c'est tout à fait la même chose, seulement le terme kuai est plus du langage parlé, alors le yuan sonne plus formel que kuai. Et c'est pareil pour mao et jiao. Ainsi, dans la vie quotidienne, tu entends plus souvent parler de kuai et de mao.
3: D'accord, bon bah je crois que j'ai compris. Refermons cette parenthèse. Revenons à l'appartement que nous voulions louer. Maintenant je voudrais dire, maintenant que je sais que je peux louer et que le prix me convient, je voudrais savoir quand je peux emménager. Comment dit-on ça, Xiao Tai ?
2: Tu peux dire en chinois comme ça, 什么时候能搬进来?
3: 什么时候能搬进来?
2: Alors 什么时候, c'est facile, quand, quelle date, quel moment?
3: 什么时候?
2: 能, pouvoir?
3: 能.
2: Ban, déménager, emménager. En l'occurrence, il s'agit de emménager.
3: Ban.
2: Jinlai, ce qui signifie entrer, venir ici.
3: Jinlai.
2: 什么时候能搬进来?
3: 什么时候能搬进来? Quand puis-je emménager?
2: Dialogue 3, tout de suite.
5: 什么时候能搬进来?
4: 下个月底.
5: 房租怎么付呢?
4: 一次付三个月的.
2: Voilà, c'était le dialogue 3. Dans cette conversation, on en arrive à la fin de discussion entre le client et l'agent immobilier, parce qu'on a commencé à discuter de la date pour emménager et du paiement pour le loyer. On entend la première personne qui demande « 什么时候能搬进来? »«
3: 什么时候能搬进来? » »« Quand puis-je emménager ?»« 什么时候? » »« Quand ?»« Ban ?»« Déménager, emménager. »« 进来? » »« Rentrer. » Donc « 搬进来 » signifie « emménager. Quand puis-je emménager?
2: Et l'autre lui répond 下个月底.
3: 下个月底. Donc 下个月 signifie le mois prochain et 月底 signifie la fin du mois.
2: 房租怎么付?
3: 房租怎么付? Je dois vous payer le loyer dans combien de mois?
2: 房租怎么付?
3: Je dois vous payer le loyer pour combien de mois? 怎么付? Comment le régler? Donc en Chine, on a souvent payé 3 mois d'avance. Donc cette phrase implicitement signifie on a payé le loyer pour combien de mois?
2: Et la réponse qu'a donnée l'agent immobilier est 一次付三个月的.
3: 一次付三个月的. Donc une fois, 一次付 payer, 三个月的 3 mois. Donc une fois, on a payé 3 mois. On a payé 3 mois à la fois.
2: Repassons le dialogue.
5: 什么时候能搬进来?
4: 下个月底.
5: 房租怎么付呢?
4: 一次付三个月的.
2: Bon, maintenant je propose de réécouter les 3 dialogues en entier avant de repasser à notre ABC de la culture chinoise. Allez, c'est parti.
5: 我想租房.
4: 你想找什么样的房子?
5: 带家具的2居, 房子不要太旧.
4: 你想花多少钱租?
5: 月租3000元以内吧.
4: 您看这房怎么样?
5: 不错. 什么时候能搬进来?
4: 下个月底.
5: 房租怎么付呢?
4: 一次付三个月的.
3: Voilà, vous venez d'entendre les dialogues pour aujourd'hui. Un peu de culture maintenant. En Chine, les jeunes vivent avec leurs parents avant de se marier. Quelques-uns vivent encore avec leurs parents après le mariage. Cela permet aux grands-parents de les aider. Certains jeunes louent ou achètent un appartement pour avoir une vie indépendante. En Chine, pour acheter un appartement, on peut payer en une seule fois ou payer à crédit. Les familles modestes peuvent demander d'acheter des logements sociaux ou louer des HLM. Mais pour louer des HLM, il faut remplir certains critères et être patient. Bien que la plupart des logements sociaux soient loin du centre-ville, le métro facilite la vie des habitants.
2: Voilà, c'est tout pour aujourd'hui. Comme d'habitude, un test avant de vous quitter. Comment dire en chinois ? Je dois vous payer le loyer pour combien de mois?
3: Si vous savez la réponse, n'hésitez pas à nous envoyer votre réponse par email à l'adresse suivante crifra@cri.com.cn.
2: Et pour plus d'informations, n'oubliez pas d'aller surfer de temps en temps sur notre site internet french.cri.cn. Merci à tous, au revoir, à la prochaine fois.
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Bonjour à tous et on commence sans plus tarder avec les titres. Le président chinois Xi Jinping s'est entretenu avec le président égyptien Abdel Fattah al-Sissi. Le 3 septembre marque le 81e anniversaire de la victoire de la guerre de résistance du peuple chinois contre l'agression japonaise. Le président américain Donald Trump a déclaré que Washington était prêt à frapper à nouveau l'Iran. Et enfin, les équipes chinoises rouvrent une route principale menant au poste frontière de Jiurong au Xizang. Et le président chinois Xi Jinping a eu des entretiens et a assisté à une cérémonie de signature avec le président égyptien Abdel Fattah al-Sissi au Caire. Auparavant, le président al-Sissi avait organisé une grande cérémonie de bienvenue en l'honneur du président Xi Jinping au palais d'Al-Ittihadiyah dans la capitale égyptienne.

Le président chinois Xi Jinping et son épouse Peng Liyuan sont arrivés au palais d'Alitiadia en cortège officiel. Ils ont été accueillis par une garde d'honneur et une garde d'honneur à cheval, tandis qu'une fanfare militaire jouait un morceau de bienvenue et qu'une salve de 21 coups de canon était tirée. Le président égyptien Abdel Fattah al-Sissi et son épouse Entissar Amer ont chaleureusement accueilli le président Xi Jinping et son épouse Peng Liyuan. Le président al-Sissi a ensuite organisé une cérémonie d'accueil en l'honneur du président Xi Jinping. Les deux chefs d'État sont montés ensemble sur la tribune d'honneur, tandis que la fanfare militaire jouait les hymnes nationaux de la Chine et de l'Égypte.

0: Les deux dirigeants ont ensuite salué d'une poignée de main les membres des délégations respectives. Les deux chefs d'État et leurs épouses se sont ensuite rendus dans le hall principal du palais d'Al-Ittihadiyya où ils ont posé pour une photo de groupe devant les drapeaux nationaux de la Chine et de l'Égypte.
1: Et le président chinois Xi Jinping s'est entretenu avec le président égyptien Abdel Fattah al-Sissi.
0: Lors de la rencontre, le président chinois Xi Jinping a indiqué que l'Égypte avait été le premier pays arabe et africain à établir des relations diplomatiques avec la République populaire de Chine en 1956. Au cours des 70 dernières années, les deux pays ont noué une amitié profonde, fondée sur l'égalité, la confiance mutuelle et une coopération gagnant-gagnant. Ces dernières années, le partenariat stratégique global entre la Chine et l'Égypte a connu un développement spectaculaire. Xi Jinping a déclaré que dans un contexte international et régional marqué par les changements et troubles entrelacés, la Chine et l'Égypte devaient continuer à se soutenir mutuellement, à approfondir leur coopération et à faire progresser la construction d'une communauté d'avenir partagé Chine-Égypte. Il a appelé les deux parties à maintenir des échanges étroits à haut niveau et à renforcer leur soutien mutuel. Xi Jinping a également appelé à approfondir la coopération mutuellement bénéfique dans les domaines des infrastructures, de l'énergie et de l'agriculture, tout en élargissant la coopération.

0: Investissement de l'industrie manufacturière, des infrastructures, de la finance, de la technologie et des énergies nouvelles, tout en renforçant la sécurité et les échanges entre les peuples. Il a également appelé à une coordination plus étroite avec la Chine au sein des plateformes multilatérales afin de relever les défis mondiaux et de défendre l'équité et la justice internationale.
1: Et au Caire, Pony Yuen, l'épouse du président chinois Xi Jinping, a une réunion autour d'un thé avec Antisar Amer. Avant de visiter une petite exposition d'artisanat, Pony Yuen et Antisar Amer ont eu des échanges cordiaux sur l'amitié sino-égyptienne, ainsi que sur les relations entre les peuples et les échanges culturels. Lors de l'exposition, Pony Yuen a souligné que l'Égypte possédait une longue histoire et un patrimoine culturel riche, et que les œuvres exposées témoignaient de la sagesse et du talent du peuple égyptien. Il a ajouté que les cultures chinoises et égyptiennes avaient beaucoup en commun. Il a également exprimé l'espoir que les artistes des deux pays renforcent leurs échanges et leur coopération afin que l'artisanat traditionnel puisse retrouver un nouveau souffle grâce à l'apprentissage mutuel. Et le président chinois Xi Jinping et son épouse Pony Yuen ont visité mercredi le Grand Musée égyptien en compagnie du président égyptien Abdel Fattah al-Sissi et de son épouse Intisar al-Sissi.
0: Les deux chefs d'État et leurs épouses ont admiré les sculptures en pierre raffinée et imposante, ainsi que les piliers gravés. Ils ont ensuite contemplé les pyramides. En entrant dans la salle d'exposition consacrée à Toutankhamon, les deux présidents ont pu admirer des trésors précieux tels que le trône du pharaon, le masque d'or et les chars royaux. Soulignant que la Chine et l'Égypte sont toutes deux des civilisations anciennes et des pays riches en sites classés au patrimoine mondial, Monsieur Xi a affirmé qu'à travers le temps et l'espace, les deux civilisations n'ont cessé de se rapprocher, ajoutant ainsi de nouveaux chapitres à l'amitié éternelle entre les deux peuples. Monsieur Xi a appelé les deux parties à défendre une vision de la civilisation fondée sur l'égalité, l'apprentissage mutuel, le dialogue et l'inclusion, et à mettre en œuvre l'initiative pour la civilisation mondiale. Il a également exhorté les deux pays à promouvoir la coexistence inclusive et l'apprentissage mutuel entre les différentes civilisations et à mobiliser davantage les forces issues des civilisations pour faire progresser la construction d'une communauté d'avenir partagée pour l'humanité. Monsieur Al-Sissi a remercié Monsieur Xi de lui avoir adressé ses félicitations à l'occasion de l'inauguration du musée l'année dernière. Il a déclaré que les anciennes civilisations égyptiennes et chinoises partagent des valeurs d'ouverture, d'inclusion et de coexistence harmonieuse dans la diversité, ce qui correspond parfaitement à la vision de l'initiative pour la civilisation mondiale. La partie égyptienne est prête à collaborer avec la Chine pour intensifier les échanges entre les peuples et les échanges culturels, promouvoir l'apprentissage mutuel entre les civilisations et rendre le monde plus harmonieux et plus inclusif. Le président chinois Xi Jinping a achevé mercredi soir, heure locale, sa visite d'État en Égypte. Le président égyptien Abdel Fattah al-Sissi et son épouse l'ont accompagné à l'aéroport.

0: Aujourd'hui, 3 septembre marque le 81e anniversaire de la victoire de la guerre de résistance du peuple chinois contre l'agression japonaise et de la guerre mondiale antifasciste.
1: Des événements commémoratifs ont été organisés dans tout le pays. Dans la province du Shandong, des civils ont rendu hommage à l'héroïsme des martyrs dans un mémorial de la ville de Linyi. À Qingzhou, des vétérans de la guerre contre l'agression japonaise ont partagé leurs récits de combat avec des élèves. Dans la province du Heilongjiang, des événements rendant hommage aux martyrs et promouvant le patriotisme ont eu lieu dans la ville de Hulin. Les troupes de l'armée populaire de libération de Chine se sont engagées à perpétuer l'esprit de la guerre de résistance dans cette nouvelle ère.
2: L'histoire ne doit pas être oubliée et les martyrs ne doivent pas être oubliés. En tant que soldats et officiers du plateau à l'ère nouvelle, nous devons perpétuer l'esprit de la guerre de résistance et défendre résolument chaque centimètre carré de notre patrie. Nous perpétuerons l'esprit combatif de nos prédécesseurs qui ont affronté sans crainte des ennemis puissants et se sont battus vaillamment, et nous l'intégrerons dans notre entraînement et nos préparatifs quotidiens.

0: quotidien. Nous assumerons nos responsabilités et nos devoirs par des actions concrètes.
1: Et le président américain Donald Trump affirme que Washington est prêt à frapper à nouveau l'Iran. Les États-Unis ont pilonné l'Iran mardi soir lors de l'un des plus importants échanges de tirs entre les deux camps depuis juillet.
0: Nous avons détruit bien plus que leur radar hier soir. C'était une attaque très violente hier soir et nous sommes prêts à en lancer une autre, quand bon nous semble.
2: Le président Trump affirme que l'opération a détruit les nouveaux équipements de l'Iran le long du détroit d'Ormuz. Il ajoute que cette nouvelle campagne contre l'Iran ne durera pas longtemps. Un responsable iranien indique que 18 personnes ont été tuées et plus d'une centaine d'autres blessées lors des frappes américaines menées cette nuit contre plusieurs sites civils et infrastructures. Le commandement central américain affirme qu'il ne cible jamais les civils et qu'il examinera ces informations.

0: Une semaine après la coulée de boue meurtrière survenue le long de la frontière sino-népalaise, les équipes d'urgence chinoises ont dégagé et ouvert une route principale menant au poste frontière de Guilin. La route nationale 216 est la seule voie terrestre permettant d'accéder à la zone la plus touchée par la catastrophe. Sa réouverture permet désormais aux équipes de secours et aux engins lourds d'atteindre des zones qui n'étaient auparavant accessibles qu'à pied ou par hélicoptère. Voici le compte-rendu de la dernière conférence de presse sur la catastrophe.
1: Cette conférence de presse fait le point sur la coulée de boue dévastatrice. À l'heure actuelle, le bilan s'élève à 21 morts et 541 portés disparus. Selon les informations fournies lors de la conférence, la route principale longeant la route nationale 216 menant au poste frontière de Giron a été pratiquement rouverte ce matin. Les équipes de secours, les ravitaillements et une partie du matériel ont désormais pu accéder par la route à la zone sinistrée principale afin de poursuivre les opérations de recherche et de sauvetage. Cette voie d'accès essentielle étant maintenant ouverte, l'accent est désormais mis sur quatre priorités principales. Mener des recherches approfondies et bien organisées dans les zones les plus durement touchées, prévenir rigoureusement les catastrophes secondaires pendant les opérations de sauvetage, transporter en toute sécurité les dépouilles des victimes et leurs effets personnels, et mettre en œuvre des procédures appropriées de désinfection et de prévention des épidémies. Par ailleurs, les autorités mettront tout en œuvre pour apporter aide et soutien aux familles des victimes et des personnes portées disparues, en les aidant à se reloger et en organisant le suivi nécessaire.
0: Et c'est la fin de cette édition. Merci de votre attention. Je vous retrouve tout à l'heure pour le prochain journal.
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9: Bonjour à toutes et à tous, bienvenue dans l'émission Interview Plus. Fanfan vous souhaite une très bonne journée depuis le studio de Beijing. Dans le cadre du 60e anniversaire de l'établissement des relations diplomatiques entre la France et la Chine, nous avons rencontré le français Nicolas Kennedy qui s'attache à mieux faire connaître la France aux Chinois. Ce gastronome est secrétaire perpétuel à l'Académie des gastronomes et siège au bureau de l'Académie internationale de la gastronomie. Il est également président fondateur de l'Agence française, un cabinet de conseillers stratégiques dont la mission est de défendre sur la scène mondiale des maisons incarnant l'industrie de luxe et les savoir-faire français. De plus, il est l'un des trois co-auteurs de Versailles, la révolution gastronomique, une édition exclusive pour célébrer les 400 ans du château de Versailles. Quelle est sa perception de l'art culinaire et des arts de la table ? De quelle manière Versailles peut-il incarner le modèle gastronomique français ? Quelle est l'influence de la gastronomie sur les relations diplomatiques et surtout celle entre la Chine et la France ? Vous trouverez les réponses dans cette interview que Nicolas Kennedy a accordée à notre consoeur Ma Jiaying dans la capitale chinoise en marge de la cérémonie d'ouverture de l'exposition « La cité interdite et le château de Versailles », les échanges entre la Chine et la France au XVIIe et XVIIIe siècle.
10: Bonjour, Monsieur Kennedy. Bienvenue dans notre émission.
11: Bonjour.
10: Il y a un nouveau livre qui vient de sortir, qui s'intitule « Versailles, la révolution gastronomique ». Pourquoi avez-vous eu l'idée d'écrire la gastronomie par le prisme de Versailles ou vice-versa, de décrire Versailles dans le prisme de gastronomie?
11: Et aujourd'hui, on est à Pékin sur ce toit magnifique devant la Cité interdite qui ouvre son exposition sur Versailles. Et depuis 5 ans, avec mon ami Jean-Maurice Sacré, qui possède la plus belle collection de menus au monde, on a décidé de raconter l'histoire de France par le spectre de la diplomatie à table. La gastronomie, c'est l'outil ultime de diplomatie, c'est là où tout se crée, c'est là où tout se discute, et c'est là où tout se résout. Et Versailles, c'est le temple de la diplomatie. Ça a été pensé par Louis XIV pour être un endroit où il allait gouverner d'une façon contemporaine. Et il se trouve que tous les repas qui ont eu lieu, tous les protocoles qui ont été inventés, tous les savoir-faire, et certains viennent de Chine, qui se sont retrouvés rassemblés dans Versailles, sont en fait un tribut, un trésor absolument extraordinaire, raison pour laquelle nous avons fait ce très gros livre de 400 pages qui raconte Versailles, la révolution gastronomique.
10: Mais qu'est-ce qui est, entre guillemets, révolutionnaire ?
11: Tout est révolutionnaire à Versailles. D'abord, ce titre, puisque Versailles était avant une résidence royale, puis est devenu une résidence d'État, une résidence républicaine. Les savoir-faire, rassembler les gens, comment les ordonner, avoir des potagers, avoir des frigidaires, avoir des menus extraordinaires, faire venir le monde entier et les asseoir à table, eh bien, c'est Versailles qui a donné ce ton unique au monde. Et c'était l'idée première de Louis XIV. Mais ce qui est magnifique, c'est qu'aujourd'hui, ça fonctionne aussi bien quand le général de Gaulle a décidé de remettre en avant le château de Versailles comme un outil diplomatique. Ça veut dire qu'à l'époque de Louis XIV, c'était bien pensé. Et quand plus récemment, le président Hollande a reçu le président Xi Jinping en 2014, ou récemment, le président Macron a reçu aussi le roi d'Angleterre, et si tout va bien, d'autres très grandes célébrités au sein de ce château. Ce qui est révolutionnaire, c'est que ça fait 400 ans que c'est un des endroits les plus puissants au monde.
10: Et en général, selon vous, quelle est la place de la gastronomie dans une culture ?
11: La gastronomie dans une culture, c'est essentiel. C'est ce qui fait un grand pays. Et je le dis avec autant de simplicité que je n'ai aucun problème à dire que le premier pays qui a inventé 90% des pratiques alimentaires, c'est la Chine. Plus tard, d'autres pays ont développé des savoir-faire, des façons de faire. C'est entre autres à la Révolution française, quand il y a eu un grand changement dans la façon avec laquelle on pouvait recevoir ses amis, puisqu'on ne recevait plus les gens à la maison, mais dans des restaurants, qu'il y a eu l'invention du menu et que la France a été à l'initiative de la gastronomie moderne. Mais il n'y a aucun pays développé qui n'ait pas une gastronomie développée.
10: Alors, vous avez dit que la gastronomie à Versailles, c'est devenu un peu un outil diplomatique. Donc, quelle est l'importance de la gastronomie, de cette culture dans les échanges entre différents pays, selon vous ? Surtout entre la France et la Chine, peut-être ?
11: La façon de recevoir à Versailles est extrêmement cadrée. D'abord, le haut lieu pour recevoir à Versailles, c'est la Galerie des Glaces. Il faut comprendre que le jour où le château de Versailles a ouvert, aujourd'hui, il y a des miroirs partout. Ensuite, la gastronomie, elle était flamboyante. C'était des fêtes extraordinaires. C'était des pièces montées, c'était

0: une débauche de savoir-faire et de techniques alimentaires. C'était rassembler les produits qui venaient de l'Europe entière. C'était les transformer de la façon la plus délicate, la plus harmonieuse, à savoir que le goût se retrouvait avec la façon de faire, comme un art, et pas simplement comme une fonction alimentaire. Et ça, vraiment, le raffinement de Versailles est le paroxysme de ce qu'on peut faire de mieux dans la gastronomie.
1: C'est vrai que quand on mange, par exemple, il y a un grand banquet en France et en Chine, il y a beaucoup d'autres choses, par exemple la musique, la danse, qui peut être ajoutée dans la banquet, n'est-ce pas? Est-ce que vous trouvez qu'il y a une ressemblance entre la tradition culinaire française et la tradition culinaire chinoise, et comment les deux pays peuvent échanger un peu là-dessus?
0: Il y a bien sûr énormément de ressemblances dans les traditions culinaires, mais pour une raison simple, c'est que la grande majorité des plats, des techniques, des savoir-faire, de l'usage du feu, de la création des assiettes, viennent de Chine. Et dans tous les pays évolués avec une très grande culture artistique, musicale et donc culinaire, un grand repas n'est pas simplement la fête de la nourriture, mais la fête des savoir-faire esthétiques, émotionnels d'un pays. Donc oui, quand on était à la Cité interdite pour l'ouverture de l'exposition sur Versailles, il y avait des parties de musique, il y avait l'expression globale de ce savoir-être, de ce savoir-vivre qui rassemble parfaitement la France et la Chine.
1: Et quelle est votre impression de l'exposition? C'est quand même un événement phare de cette année qui marque le 60e anniversaire entre la France et la Chine.
0: C'est un geste merveilleux que cette exposition au cœur de la Cité interdite, dirigée par le nouveau président Christophe Leribaud, qui est un homme merveilleux. Et cette exposition avait été préparée par son prédécesseur, le président Catherine Pégard. Et c'est formidable parce qu'on arrive déjà dans la Cité interdite et il y a ce sentiment de calme qui est très spécifique à la ville de Pékin. Et puis on arrive dans ce plus petit bâtiment et là, ça exprime à la perfection les passerelles entre ces deux pays. Donc les porcelaines, les manifestes, l'intelligence. On voit des textes de Confucius, on voit d'autres textes qui sont plus importants. Donc on voit bien que deux pays hautement intellectuels discutent l'un avec l'autre, entre le XVIIe et le XVIIIe siècle. Donc cette exposition est hautement intellectuelle, c'est ce qu'on pouvait attendre d'une exposition à Pékin, extrêmement raffinée et donne une vraie portée de la richesse alliée entre Versailles et la Cité interdite.
1: En fait, qu'est-ce que l'héritage ou l'aspect historique peut-il jouer dans les échanges entre la France et la Chine aujourd'hui? Parce qu'on voit que l'exposition de Versailles, Cité interdite, c'est un aspect historique. Et écrivez sur la tradition culinaire à Versailles, c'est aussi une approche un peu historique aussi. Et vous avez aussi écrit d'autres livres de Gaulle à table. C'est un peu c'est de retracer l'histoire. Donc comment l'histoire peut nous inspirer aujourd'hui?
0: C'est une très bonne question de savoir comment l'histoire peut nous inspirer aujourd'hui. Pourquoi? Parce qu'aujourd'hui, qu'on a accès à toute l'information, est-ce qu'on a réellement accès à l'histoire? Eh bien non. On a accès à tout, ce qui fait qu'on a accès à rien. C'est pour ça qu'aujourd'hui, il faut pouvoir focaliser sur des histoires qui sont très importantes, faire ce devoir de mémoire. Je pense que quand je discute avec mes fils qui ont 18 et 15 ans, ils ont du mal à savoir qui est le général de Gaulle. Alors que le général de Gaulle a été essentiel. Et dans les années à venir, ça sera la même chose. Comprendre que faire Versailles, faire un château ou faire une cité va permettre de rassembler des techniques, des savoirs qui font que plus tard, une technique alimentaire comme le repas des Français ou le thé des Chinois se trouve sous l'ombrelle de l'UNESCO, ça c'est un travail de mémoire, c'est un travail de savoir et c'est un travail de protection. Quand on était 3 milliards, c'était plus facile. Quand on est 9 milliards, eh bien plus que jamais, on doit raconter des belles histoires, les histoires du beau et les histoires du bien. Et la gastronomie, plus que jamais, est un territoire essentiel.
1: C'est vrai qu'aujourd'hui, on est un peu submergé par les informations qui viennent de tous les sens. et on a tendance à avoir très peu de temps de vraiment retracer l'histoire. Donc c'est ça l'importance selon vous du travail que vous avez fait, n'est-ce pas ?
0: Faire un livre comme celui-là, c'est 18 mois de travail. C'est des moments merveilleux. Et aujourd'hui, ce sont des très gros livres, qui sont des livres un peu élitistes, mais avec le temps, on en fera des versions plus populaires pour que ce savoir se transmette le mieux possible. Mais c'est absolument essentiel de donner des marqueurs. Le marqueur, pour De Gaulle, c'était le 50e anniversaire du décès du général. Le marqueur pour Versailles, c'est le 400e anniversaire. Et plus que jamais, dans le monde actuel, il faut poser des marqueurs, il faut poser des moments clés, il faut créer des objets merveilleux, parce que notre héritage, qu'il soit chinois, qu'il soit français, qu'il soit franco-chinois, comme le 60e anniversaire qui nous rassemble aussi aujourd'hui, de l'ouverture des relations diplomatiques franco-chinoises, il faut marquer le coup. C'est très important.
1: Et vous avez travaillé pendant longtemps de promouvoir la France auprès des Chinois, dans le monde entier. Donc, quel est votre projet maintenant surtout en Chine?
0: Alors, il y a beaucoup de projets qui sont en Chine, il y a beaucoup de projets qui sont en France pour promouvoir l'amitié franco-chinoise. Il y a quelques mois, en novembre, à Paris, à l'Hôtel de Ville, nous avons donné un très grand repas qui célébrait le 40e anniversaire de l'Académie internationale de la gastronomie. Un des plats phares, c'était un plat qui parlait de l'amitié franco-chinoise. C'était un bœuf français avec une sauce pékinoise. C'était le chef français Yannick Alénaud, qui a 17 étoiles au guide Michelin, qui avait fait un quatre-mains avec le chef Bobby Lo, qui est un chef qui a travaillé beaucoup pour le mandarin oriental. Et on avait servi avec ce plat un Mao Tai exceptionnel, une cuvée particulière, parce qu'on était 260 dans l'hôtel de ville de Paris et on a fait un toast au Mao Tai de façon extraordinaire, comme on avait fait peu avant un toast au champagne, Laurent Perrier, qui était assez incroyable aussi. Et c'est ça, rassembler les savoir-faire. Un toast façon chinois, un toast façon français, un au Mao Tai, un au champagne. C'est ça qui nous unit, parce que ce sont des traditions qui sont très très très belles. Dans le cadre du 60e anniversaire des relations diplomatiques, il y aura un grand rassemblement à Deauville qui devrait rapporter le 13, 14 et 15 novembre des grands leaders des deux pays, et nous avons le projet d'aussi accompagner la clôture de cette manifestation d'un grand dîner. Donc ça fait partie des projets qui sont en cours. L'énergie de la culture gastronomique, de la beauté qui existe entre la France et la Chine, est plus que jamais à propos.
1: C'est vrai que cette année, c'est aussi l'année croisée du tourisme et de culture des deux pays. Donc, quelles sont vos attentes par rapport aux échanges de tourisme et de culturel, des manifestations culturelles ?
0: Mes attentes au niveau de la culture et du tourisme, je ne peux pas en parler parce que moi, je suis gastronome. Ce que je peux vous parler, c'est le plaisir immense que j'ai quand je vois le programme qui vient de sortir, où je vois que Bernard Venet va être installé en Chine, que Annette Messager va être installée en Chine, qu'il va y avoir une fête de la musique créée à l'époque par un merveilleux ministre en France, Jack Lang. Autant de choses qui vont se passer et qui rassemblent les peuples, des concerts de musique extraordinaires. Eh bien moi, je suis en joie, je suis heureux. Je suis fier de mon pays, je suis fier d'avoir une Chine qui aime autant la France, et tout cela me rend très heureux.
1: Est-ce que vous aimez la gastronomie chinoise ?
0: Je suis fan, comme ce qui est écrit derrière moi, de la gastronomie chinoise. Parce que c'est une gastronomie de toutes les régions. On peut y trouver des modérations très épicées, des modérations très végétales, des modérations très animales. J'ai goûté avant-hier un tout petit cochon du Tibet qui était absolument incroyable. J'ai goûté un agneau absolument exceptionnel, des poissons, des fruits de mer, hors du commun. La richesse de la gastronomie chinoise est absolument incroyable. Et l'autre élément qui est essentiel, C'est lié aussi à la culture de la médecine chinoise. C'est que beaucoup d'aliments sont consommés pour se faire du bien, de façon éthique et pour protéger son corps. Et plus que jamais, et ça c'est vraiment un cheval de bataille pour moi, il faut prendre conscience du pouvoir, et c'est quelque chose qu'on défend à l'Académie internationale, de la gastronomie. Se nourrir bien, c'est protéger sa santé. Et ce que je vois aussi dans les très grands produits chinois, c'est des produits qui sont exceptionnels pour protéger sa santé.
1: Est-ce que vous trouvez que la France et la Chine possèdent aussi des traditions où on consomme des choses très diverses? Par exemple, si je voyage en Europe, je trouve que la tradition culinaire française est le plus proche qu'en Chine parce qu'on consomme beaucoup une variété très grande d'aliments, ce qui est un peu différent que les autres pays européens.
0: Si j'aime la Chine quand j'y vais pour mes voyages, j'adore la France, c'est mon pays. Et la France, c'est exceptionnel. Comme le disait si bien, il y a un fromage pour chaque jour de l'année en France. Il y a une mer Atlantique, une mer Méditerranée, des montagnes, des prairies. Donc en fait, ce qu'on peut retrouver dans un immense pays comme la Chine, des mers intérieures, des lacs, des mers chaudes, des mers froides, des climats continentaux, des climats méditerranéens, et bien en fait, on va trouver tout ça dans un tout petit pays qui s'appelle la France. Donc oui, et puis des artisans extraordinaires. Cette initiative aujourd'hui qui rassemble aussi les appellations d'origine protégée qui existent en France et en Europe et les appellations d'origine protégée qui existent en Chine, ça c'est des initiatives merveilleuses. Bien sûr, c'est une très belle initiative entre l'Europe et la Chine, mais moi je la vois parfaitement entre la France et la Chine.
1: En fait, beaucoup de gens parlent de cette appellation d'origine contrôlée. Donc, comment c'est utile finalement, concrètement pour vous, parce que vous travaillez sur le terrain, donc vous connaissez mieux que les autres.
0: Les appellations, ce n'est pas utile, c'est essentiel. En 1988, un Italien merveilleux qui s'appelle Carlo Petrini a lancé un mouvement qui s'appelle le Slow Food, qui permet d'aider les grands faiseurs, les grands artisans de la gastronomie, celui qui fait un fromage de chèvre, celui qui élève quelques cochons, celui qui élève quelques poules, de le faire de la meilleure façon possible. Et si on ne protège pas ça, il n'y aura plus de grande gastronomie. Parce que la gastronomie, ça commence par des produits exceptionnels, des produits qu'on doit donc protéger.
1: Des Français parfois disent que c'est un peu stéréotype de penser qu'en France, il n'y a que de la gastronomie et des produits de luxe. Mais on voit bien que la gastronomie, c'est vraiment quelque chose qui est très essentiel quand même.
0: La gastronomie, c'est avant tout un état d'esprit. Vous pouvez faire de la gastronomie avec 10 euros. Et je lancerai l'année prochaine un livre très important qui s'appelle « Tic, tac, touc, let's cook » qui explique comment est-ce qu'on peut faire de la gastronomie, mais non pas avec des recettes de cuisine, mais avec son cœur. Et ça, c'est très important. Il est évident qu'aujourd'hui, quand on doit faire des produits d'exception, ça coûte cher. Quand on doit faire du vin en Chine, ça coûte très cher. Parce que parfois, il faut irriguer. Parfois, les ceps de vigne, il faut les protéger du froid intense l'hiver, très en hauteur. Après ça, il faut avoir des tonneaux particuliers. Donc, quand on veut faire bien, c'est toujours beaucoup de travail. Et à la fin, le travail a une valeur. C'est pour ça que, de temps en temps, on peut stigmatiser les choses et dire que, oui, c'est du luxe, oui, c'est cher. Mais on a la capacité de manger très bien en France pour pas très cher.
1: C'est vrai que c'est un peu simpliste de considérer que la gastronomie, c'est seulement un bon gâteau ou quelque chose dans l'assiette, mais en fait, c'est toute une chaîne de valeur.
0: Bria Savarin, qui était un avocat merveilleux et sûrement le plus grand des gastronomes contemporains, expliquait assez bien et disait, je ne vais pas le citer, mais que se nourrir, c'est quelque chose que tout le monde peut faire. Mais faire attention à ses amis, à avoir une table, c'est absolument essentiel. Et celui qui ne sait pas faire attention à la façon avec laquelle il reçoit ses amis n'est pas digne d'avoir des amis.
1: Vous avez un beau travail, n'est-ce pas?
0: Je vous remercie, oui, j'ai un très beau travail.
1: Mais vous aimez la cuisine, je suppose.

0: Ah, moi, j'adore cuisiner. Et surtout, j'ai toujours cuisiné depuis que je suis tout petit. Mais le jour où j'ai eu mon enfant, j'ai deux fils, Gaspard qui a 18 ans et Arthur qui a 15 ans, j'ai réalisé l'énorme responsabilité que j'avais. Quand vous avez une cuillère et que vous allez nourrir votre enfant, et la seule chose que vous pouvez faire pour votre enfant, c'est de le nourrir, c'est de le voir grandir comme une plante sublime. Alors j'ai fait la cuisine tous les jours pour eux, alors que je travaillais beaucoup à côté, et ça a été un moment merveilleux. Et c'est ça que je veux apprendre maintenant aux gens, à cuisiner très simplement, à cuisiner comme je vous l'ai dit, avec son cœur.
1: Est-ce que vous, en Chine, vous avez vu les chefs qui cuisinent? Comment vous regardez leur façon de faire la cuisine?
0: Ce qui est très intéressant dans la façon avec laquelle les Chinois préparent leur gastronomie, c'est une cuisine qui est très technique. On a besoin de chambres de maturation, on a besoin de fours particuliers, on a besoin de bois particuliers pour faire un canard laqué à la perfection. Et si on n'a pas tous ces outils, on ne peut pas faire un canard laqué. Donc en fait, il y a beaucoup de techniques, d'ailleurs certaines ancestrales, qui sont là. Et il y a un travail merveilleux dans la cuisine qui est le travail du feu. La Chine a toujours maîtrisé le feu. C'est grâce à ça qu'on a cette porcelaine extraordinaire, grâce au four dragon, qui permettait d'aller dans des températures extrêmes et de faire une porcelaine exceptionnelle. Et pour moi, le maître mot de la cuisine chinoise, au-delà de l'inspiration des produits dont le pays dispose, c'est le feu.
1: Qu'est-ce qui est essentiel dans la cuisine française alors?
0: La cuisine française, c'est une cuisine d'assemblage. Aujourd'hui, c'est une cuisine de précision. Bien sûr, on va y chercher les goûts, souvent les goûts les plus simples. C'est une cuisine.
1: Il y a beaucoup de techniques aussi, n'est-ce pas?
0: Il y a beaucoup de techniques, mais quand on voit les très grands chefs, je pense qu'il y a deux choses qui sont essentielles. Un travail qui résume vraiment la gastronomie française, c'est le travail des sauces. C'est ce qui va lier le solide et le liquide. Ce qui va lier le plat qu'on mange et le vin qu'on boit. Et s'il n'y a pas une grande sauce en France, vous n'avez pas un grand plat. Et je pense que ça, c'est la ligne conductrice de la grande gastronomie française.
1: Comment ce travail de gastronome aujourd'hui relie la France et la Chine aujourd'hui? Est-ce que vous avez des idées, par exemple, de former des clubs des fans de gastronomes français et chinois? Est-ce qu'il y a des projets comme ça?
0: Il y a beaucoup d'initiatives qui ont déjà lieu et qui sont magnifiques. Il y a des grands voyages de l'Académie internationale. Un voyage a eu lieu il y a 4 ans ou 5 ans en Chine qui était absolument merveilleux. Il y a des organisations comme la chaîne des rôtisseurs, qui est un groupement magnifique, où l'association chinoise est absolument extraordinaire, inspirée de la fondation de cette organisation en 1950. Donc les passerelles existent, la reconnaissance existe, mais je pense qu'il faut continuer à le faire vivre avec excellence et avec exigence.
1: Quel genre d'exigence?
0: Ordonner un grand repas, c'est très difficile. Les gens pensent que c'est facile, et le métier d'un gastronome, c'est de s'assurer que la construction de menu raconte une histoire. C'est très facile de mettre du caviar avec du bœuf wagyu, avec du turbo. Est-ce que ça raconte une histoire? Non. La grande gastronomie, c'est avant tout raconter des histoires. La gastronomie, comme je l'ai dit, c'est la diplomatie à table. C'est choisir le vin qui est dans une année spéciale. Quand le général de Gaulle recevait Kennedy à Versailles, il a choisi le vin de l'année de leur mariage avec Jackie Kennedy. C'est comment est-ce qu'on pose une fleur? C'est comment est-ce qu'on a des attentions particulières? C'est comment est-ce qu'on va construire un menu pour qu'il aide à l'idée d'un avenir meilleur? Et ça, c'est exceptionnel.
1: Qu'est-ce que vous voyez, parce que vous avez dans votre livre tous les grands menus, et surtout le menu entre le dirigeant français et le dirigeant chinois, qu'est-ce que cette menu, ça raconte?
0: C'est absolument exceptionnel. C'était pour le 50e anniversaire des relations diplomatiques entre la France et la Chine. Et à l'époque, le président Hollande, président de la France, recevait son Excellence Monsieur Xi Jinping à Versailles. Ils étaient que 5. Vous imaginez 5 personnes à Versailles. Et c'est un menu extraordinaire. C'est un menu qui est composé comme un grand menu chinois, avec beaucoup de plats qui se succèdent, mais qui ne sont qu'avec des grands plats français. Donc c'était l'alliance de ce rythme à la chinoise, mais fait sur la base de très grands plats français. Le turbot de ligne à la truffe noire, le pigeonneau, céleri, cacahuète, les riz de veau doré. Et puis là encore, des très grands vins qui étaient servis, des plus belles appellations françaises, que ce soit en Champagne, que ce soit en vin de Bourgogne, que ce soit en vin de Bordeaux. J'ai une grande affection pour le château Aubryon qui avait été servi, que ce soit des vins d'Alsace. Donc voilà, c'est merveilleux de pouvoir faire des repas comme ça, sachant qu'il y a, je crois, 15 plats et que le dîner a été servi en 1h30. Parce que la tradition aussi en France, c'est de passer 5 heures à table. Mais ce n'est pas du tout la tradition en Chine. On va déjeuner plus vite et puis après ça, on décide de pouvoir sortir de table ou pas. Mais ce n'est pas la même tradition.
1: Est-ce qu'on peut dire qu'il s'agit plutôt d'une histoire de respect mutuel et de compréhension mutuelle?
0: Mais je pense que vous levez le mot le plus essentiel et le mot qui manque le plus aujourd'hui, c'est le respect. La grande gastronomie, c'est avant tout une histoire de respect. Respect de ses hôtes, comme le dit Abria Savarin, respect des produits, respect des savoir-faire, respect du timing, respect de la vie.
1: Mmh. C'est vrai que la France et les Français et les Chinois ont des habitudes d'alimentaire un peu différentes. Hein. Les Français ils mangent tard et puis passent très longtemps à table et les Chinois ils dînent plus tôt. Mais comment associer tout ça ensemble pour pouvoir avoir un respect maximum pour les deux?
0: Le Français mange tard, mais il peut manger plus vite. J'ai assisté à des dîners internationaux où mes grands amis chinois étaient très heureux de passer 3 heures à table. Ouais. Pourquoi? Les Français passent peut-être 3 heures à table, les Chinois passent peut-être 1 heure à table, mais ça, c'est en dehors d'un grand repas. À partir du moment où on crée quelque chose d'exceptionnel, où on va servir les plus beaux vins, les plus beaux thés, les plus beaux alcools, les plus grands mets, le temps se suspend et on ne sait plus dans quel monde on vit. Il n'y a plus d'espace-temps. Et c'est ça qui est magique. Mais l'ordonnancement d'un grand repas impérial chinois était, lui, assez long. L'ordonnancement d'un grand repas royal était long. Aujourd'hui, on est rentré dans un monde où on va manger rapidement, ce qui est la pire chose pour votre corps. Donc, c'est pour ça qu'à l'Académie internationale, on milite pour faire attention quand on s'alimente. Et on dit, avec humour bien sûr, qu'être un gastronome, c'est ce qui vous protège le mieux des maladies.
1: Je vous remercie, Monsieur Kennedy, d'avoir partagé votre expérience de gastronome avec nos téléspectateurs.
0: C'est moi qui vous remercie. C'est un grand bonheur et un grand honneur. Merci beaucoup.
2: Vous venez de suivre l'interview du gastronome français Nicolas Kennedy. Je vous invite maintenant à écouter la chanson Xiao Jian Jian, un petit pou pointu interprété par Han Hong et Xue Zhiqian.

0: L'émission Interview Plus se poursuit avec le cours de chinois. C'est parti.
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0: Bonjour à toutes et à tous, 大家好, bienvenue dans notre cours de chinois au quotidien. Moi c'est Xiao Tai. Bonjour Yves.
2: Salut Xiao Tai, 大家好, c'est Yves. Cela fait quelque temps que nous apprenons ensemble le chinois et j'espère que notre cours va un peu vous aider à vous mettre à cette langue réputée comme l'une des plus difficiles au monde.
0: En tout cas, c'est ce que Yves et moi nous essayons de faire. Bon, après 30 cours, il serait pas mal de marquer une petite pause. On a donc décidé que notre cours de chinois aujourd'hui sera consacré au Hanzi, le fameux caractère chinois.
2: Xiao Tai, j'apprends le chinois depuis déjà un certain temps et je galère un peu.
0: Oui, je comprends. En fait, parmi les langues du monde, le chinois, d'ailleurs, c'est réputé comme l'une des langues les plus difficiles. Et ensuite, c'est pas une langue de l'écriture phonétique. En Chine, il y a une légende sur l'origine de l'écriture du chinois. Dans les temps anciens, un homme qui s'appelait Cao Jie a inventé l'écriture après avoir observé les empreintes du passage des pattes des animaux et constater que l'on pouvait distinguer les espèces en observant leur aspect. Et là, c'était la plus ancienne écriture pictographique du chinois.
2: C'était vraiment un homme de génie, cet homme.
0: Oui, c'est vrai. Et après la fondation de la République populaire de Chine, des archéologues ont découvert des objets anciens au cours de fouilles d'un tombeau près de la rivière Lingyang du district Ju dans la province du Shandong. Et sur des coupes en bronze découvertes, on a trouvé des caractères pictographiques. Après des recherches, on date ces caractères à une époque d'il y a plus de 4500 ans. Ce sont les plus anciens caractères du chinois.
2: Mais quel puits de science cette Xiao Tai. D'accord, merci, c'est très intéressant. Mais pour moi, les caractères chinois sont très difficiles à écrire. Est-ce que tu as des conseils?
0: Les caractères chinois sont de forme carrée et il n'y a pas de règles d'écriture. On doit les apprendre par cœur en faisant des répétitions. C'est pourquoi pour les étrangers, il est difficile d'apprendre à connaître et à écrire les caractères chinois. Mais il ne faut pas te décourager pour autant avec du

0: travail, tu vas y arriver.
1: Merci. Bon, j'espère que tu as raison.
0: Alors, pour aider les gens à distinguer et lire correctement les caractères chinois, le gouvernement chinois a promulgué en 1958 le programme du pinyin chinois. On peut ainsi montrer les caractères chinois avec 26 lettres de l'alphabet latin d'après la prononciation du mandarin.
1: Qu'est-ce que c'est que ce programme du pinyin chinois? Est-ce que tu peux m'expliquer un petit peu ce que c'est?
0: Bien sûr. Le programme du pinyin du chinois est un système de signes de prononciation des caractères chinois. Il comprend deux parties, attaque, sheng mo, et finale, yun mo. Il y a au total 21 attaques et 39 finales.
1: D'accord, Xiao Tai, mais à quoi correspondent ces finales et ces attaques? On n'a pas l'équivalent, nous, en français.
0: Voilà. Alors, pour être plus clair, je vais donner un exemple. Le caractère ma, qui veut dire mère, maman. Alors, dans ce mot-là, on a deux éléments. Le premier, m, et c'est bien l'attaque. L'autre élément, a, et c'est bien la finale. Alors, le mot ma est donc composé d'une attaque, m, et d'une finale, a, et cela fait ma.
1: D'accord, je crois que j'ai compris. Merci Xiao Tai, j'espère que tout le monde a compris.
0: C'est ce que j'espère aussi. Le pinyin a donc quatre tons, comme on l'a déjà dit. Chaque syllabe de la langue chinoise, prise isolément, comporte un ton. Et avec la même prononciation de base, chaque ton a un sens différent. Par exemple, ma, ma, ma, ma.
1: Ma, ma, ma, ma. C'est bon ?
0: C'est bon. Il faut souligner que chaque ton a un sens différent. Par exemple, ma, le premier ton, signifie maman ou mère.
1: Ma.
0: Et ensuite, ma, en deuxième ton, signifie du lin.
1: Ma.
0: C'est un ton qui monte. Et le troisième ton, ma, signifie cheval.
1: Ma.
0: Ma, le quatrième ton, signifie insulte ou injure.
1: Ma.
0: Ma, ma. Ma, ma. Et ça, c'est une technique que nous, les Chinois, utilisons souvent pour maîtriser les quatre tons.
1: D'accord.
0: Les quatre tons sont très importants parce que sinon, vous risquerez, par exemple, d'appeler votre mère ma, ma, un cheval.
1: D'accord. Je crois que j'ai compris l'importance de ces tons-là.
0: Bon, vous avez essentiellement compris les différences entre les quatre tons. Nous ferons plus d'exercices comme cela plus tard.
1: D'accord. Et maintenant, j'aimerais que tu m'expliques un petit peu comment on construit les phrases. Et par exemple, souvent un problème pour les Français, c'est devant un mot, devant un nom, qu'est-ce qu'on doit mettre comme classificateur ou spécificatif?
0: Bon, dans la langue chinoise, on doit mettre un spécificatif devant un nom. Et par exemple, une feuille de papier, feuille, est un spécificatif. Il se dit en chinois, zhang, yi zhang zhi, une feuille de papier. Et dans la langue chinoise, il y a beaucoup de spécificatifs dont « que » est utilisé le plus souvent.
1: « Que »
0: Nous ne pouvons pas dire « une personne », nous disons « 一个人 ».«
1: 一个人 ».
0: Ou « 两个人 », deux personnes.
1: « 两个人 ».«
0: 条 » est aussi un spécificatif qu'on utilise souvent dans le chinois. Il qualifie une chose longue et mince. Par exemple, nous disons « 一条路 ». Liang tiao lu, une route, deux routes.
1: Yi tiao lu, liang tiao lu.
0: Le chinois comprend beaucoup de mots composés, par exemple jiu hu che, ce qui signifie littéralement un véhicule à soigner ou à secourir. En chinois, on utilise trois caractères, mais en français, un seul mot suffit, ambulance.
1: Tio-ru-che, ambulance, d'accord.
0: Très bien, je peux vous citer d'autres exemples. Huo-che, train. Huo-shan, volcan.
1: Ce qui veut dire littéralement voiture de feu et montagne avec du feu. D'accord, c'est très pratique pour dire un volcan, effectivement.
0: Tout à fait, et on peut en effet trouver beaucoup d'autres exemples.
1: Oui, alors j'en connais un. Chi-che, véhicule, donc littéralement véhicule à air. Dian-che aussi, tramway, véhicule électrique.
0: Très bien. Et dans nos prochains cours, nous ferons encore plus d'exercices de prononciation.
1: D'accord.
2: C'est ainsi que prennent fin notre cours de chinois et cette édition d'Interview Plus. Merci de les avoir suivis. On se dit au revoir en musique avec un titre de la chanteuse Su Yunying, Ren Sheng Shi Kuang Ye. La vie a des possibilités infinies. À la prochaine.

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Bonjour à tous et on commence sans plus tarder avec les titres. Le président chinois Xi Jinping s'est entretenu avec le président égyptien Abdel Fattah al-Sissi. Le 3 septembre marque le 81e anniversaire de la victoire de la guerre de résistance du peuple chinois contre l'agression japonaise. Le président américain Donald Trump a déclaré que Washington

0: Washington était prêt à frapper à nouveau l'Iran. Et enfin, les équipes chinoises rouvrent une route principale menant au poste frontière de Dihiren au Xizang. Et le président chinois Xi Jinping a eu des entretiens et a assisté à une cérémonie de signature avec le président égyptien Abdel Fattah el-Sisi au Caire. Auparavant, le président el-Sisi avait organisé une grande cérémonie de bienvenue en l'honneur du président Xi Jinping au palais d'Al-Ittihadiyah, dans la capitale égyptienne.
1: Le président chinois Xi Jinping et son épouse Peng Liyuan sont arrivés au palais d'Al-Ittihadiyah en cortège officiel. Ils ont été accueillis par une garde d'honneur et une garde d'honneur à cheval, tandis qu'une fanfare militaire jouait un morceau de bienvenue et qu'une salve de 21 coups de canon était tirée. Le président égyptien Abdel Fattah el-Sisi et son épouse Entissar Amer ont chaleureusement accueilli le président Xi Jinping et son épouse Peng Liyuan. Le président el-Sisi a ensuite organisé une cérémonie d'accueil en l'honneur du président Xi Jinping. Les deux chefs d'État sont montés ensemble sur la tribune d'honneur, tandis que la fanfare militaire jouait les hymnes nationaux de la Chine et de l'Égypte.

0: Les deux dirigeants ont ensuite salué d'une poignée de main les membres des délégations respectives. Les deux chefs d'État et leurs épouses se sont ensuite rendus dans le hall principal du palais d'Al-Ittihadiyya où ils ont posé pour une photo de groupe devant les drapeaux nationaux de la Chine et de l'Égypte.
1: Et le président chinois Xi Jinping s'est entretenu avec le président égyptien Abdel Fattah al-Sisi.
0: Lors de la rencontre, le président chinois Xi Jinping a indiqué que l'Égypte avait été le premier pays arabe et africain à établir des relations diplomatiques avec la République populaire de Chine en 1956. Au cours des 70 dernières années, les deux pays ont noué une amitié profonde, fondée sur l'égalité, la confiance mutuelle et une coopération gagnant-gagnant. Ces dernières années, le partenariat stratégique global entre la Chine et l'Égypte a connu un développement spectaculaire. Xi Jinping a déclaré que dans un contexte international et régional marqué par les changements et troubles entrelacés, la Chine et l'Égypte devaient continuer à se soutenir mutuellement, à approfondir leur coopération et à faire progresser la construction d'une communauté d'avenir partagé Chine-Égypte. Il a appelé les deux parties à maintenir des échanges étroits à haut niveau et à renforcer leur soutien mutuel. Xi Jinping a également appelé à approfondir la coopération mutuellement bénéfique dans les domaines des infrastructures, de l'énergie et de l'agriculture, tout en élargissant la coopération dans les domaines de l'énergie verte, de l'aérospatiale et de l'économie numérique. Il a également recommandé de renforcer les échanges dans les domaines de la culture, de l'éducation, des sciences, de la technologie, de la santé et du sport, ainsi que de consolider la coopération en matière de sécurité et d'améliorer la coordination au sein des plateformes multilatérales, notamment les Nations Unies et le groupe des BRICS. Le président égyptien Al-Sisi a salué la visite d'État historique de Xi Jinping qui marque le 70e anniversaire de l'établissement des relations diplomatiques entre les deux pays. Il a déclaré que l'Égypte adhérait fermement au principe d'une seule Chine et s'engageait à développer davantage le partenariat stratégique global entre l'Égypte et la Chine. Al-Sisi a déclaré que l'Égypte était prête à approfondir sa coopération avec la Chine dans les domaines du commerce, de l'investissement,

0: Marche, et que les œuvres exposées témoignaient de la sagesse et du talent du peuple égyptien. Il a ajouté que les cultures chinoises et égyptiennes avaient beaucoup en commun. Il a également exprimé l'espoir que les artistes des deux pays renforcent leurs échanges et leur coopération afin que l'artisanat traditionnel puisse retrouver un nouveau souffle grâce à l'apprentissage mutuel. Et le président chinois Xi Jinping et son épouse Peng Liyuan ont visité mercredi le grand musée égyptien en compagnie du président égyptien Abdel Fattah al-Sissi et de son épouse Intisar al-Sissi.
1: Les deux chefs d'État et leurs épouses ont admiré les sculptures en pierre raffinée et imposante ainsi que les piliers gravés. Ils ont ensuite contemplé les pyramides. En entrant dans la salle d'exposition consacrée à Toutankhamon, les deux présidents ont pu admirer des trésors précieux tels que le trône du pharaon, le masque d'or et les chars royaux. Soulignant que la Chine et l'Égypte sont toutes deux des civilisations anciennes et des pays riches en sites classés au patrimoine mondial, M. Xi a affirmé qu'à travers le temps et l'espace, les deux civilisations n'ont cessé de se rapprocher, ajoutant ainsi de nouveaux chapitres à l'amitié éternelle entre les deux peuples. M. Xi a appelé les deux parties à défendre une vision de la civilisation fondée sur l'égalité, l'apprentissage mutuel, le dialogue et l'inclusion, et à mettre en œuvre l'initiative pour la civilisation mondiale. Il a également exhorté les deux pays à promouvoir la coexistence inclusive et l'apprentissage mutuel entre les différentes civilisations et à mobiliser davantage les forces issues des civilisations pour faire progresser la construction d'une communauté d'avenir partagée pour l'humanité. M. al-Sissi a remercié M. Xi de lui avoir adressé ses félicitations à l'occasion de l'inauguration du musée l'année dernière. Il a déclaré que les anciennes civilisations égyptiennes et chinoises partagent des valeurs d'ouverture, d'inclusion et de coexistence harmonieuse dans la diversité, ce qui correspond parfaitement à la vision de l'initiative pour la civilisation mondiale. La partie égyptienne est prête à collaborer avec la Chine pour intensifier les échanges entre les peuples et les échanges culturels, promouvoir l'apprentissage mutuel entre les civilisations et rendre le monde plus harmonieux et plus inclusif. Le président chinois Xi Jinping a achevé mercredi soir, heure locale, sa visite d'État en Égypte. Le président égyptien Abdel Fattah al-Sissi et son épouse l'ont accompagné à l'aéroport.

0: Aujourd'hui, 3 septembre marque le 81e anniversaire de la victoire de la guerre de résistance du peuple chinois contre l'agression japonaise et de la guerre mondiale antifasciste.
1: Des événements commémoratifs ont été organisés dans tout le pays. Dans la province du Shandong, des civils ont rendu hommage à l'héroïsme des martyrs dans un mémorial de la ville de Linyi. À Qingzhou, des vétérans de la guerre contre l'agression japonaise ont partagé leurs récits de combat avec des élèves. Dans la province du Heilongjiang, des événements rendant hommage aux martyrs et promouvant le patriotisme ont eu lieu dans la ville de Hulin. Les troupes de l'armée populaire de libération de Chine se sont engagées à perpétuer l'esprit de la guerre de résistance dans cette nouvelle ère.
2: L'histoire ne doit pas être oubliée et les martyrs ne doivent pas être oubliés. En tant que soldats et officiers du plateau à l'ère nouvelle, nous devons perpétuer l'esprit de la guerre de résistance et défendre résolument chaque centimètre carré de notre patrie. Nous perpétuerons l'esprit combatif de nos prédécesseurs, qui ont affronté sans crainte des ennemis puissants et se sont battus vaillamment, et nous l'intégrerons dans notre entraînement et nos préparatifs quotidiens. Nous assumerons nos responsabilités et nos devoirs par des actions concrètes.
0: Et le président américain Donald Trump affirme que Washington est prêt à frapper à nouveau l'Iran. Les États-Unis ont pilonné l'Iran mardi soir lors de l'un des plus importants échanges de tirs entre les deux camps depuis juillet.
2: Nous avons détruit bien plus que leur radar hier soir. C'était une attaque très violente hier soir et nous sommes prêts à en lancer une autre, quand bon nous semble.
1: Le président Trump affirme que l'opération a détruit les nouveaux équipements de l'Iran le long du détroit d'Ormuz. Il ajoute que cette nouvelle campagne contre l'Iran ne durera pas longtemps. Un responsable iranien indique que 18 personnes ont été tuées et plus d'une centaine d'autres blessées lors des frappes américaines menées cette

0: Une semaine après la coulée de boue meurtrière survenue le long de la frontière sino-népalaise, les équipes d'urgence chinoises ont dégagé et ouvert une route principale menant au poste frontière de Guilin. La route nationale 216 est la seule voie terrestre permettant d'accéder à la zone la plus touchée par la catastrophe. Sa réouverture permet désormais aux équipes de secours et aux engins lourds d'atteindre des zones qui n'étaient auparavant accessibles qu'à pied ou par hélicoptère. Voici le compte-rendu de la dernière conférence de presse sur la catastrophe.
1: Cette conférence de presse fait le point sur la coulée de boue dévastatrice. À l'heure actuelle, le bilan s'élève à 21 morts et 541 portés disparus. Selon les informations fournies lors de la conférence, la route principale longeant la route nationale 216 menant au poste frontière de Giron a été pratiquement rouverte ce matin. Les équipes de secours, les ravitaillements et une partie du matériel ont désormais pu accéder par la route à la zone sinistrée principale afin de poursuivre les opérations de recherche et de sauvetage. Cette voie d'accès essentielle étant maintenant ouverte, l'accent est désormais mis sur quatre priorités principales. Mener des recherches approfondies et bien organisées dans les zones les plus durement touchées, prévenir rigoureusement les catastrophes secondaires pendant les opérations de sauvetage, transporter en toute sécurité les dépouilles des victimes et leurs effets personnels, et mettre en œuvre des procédures appropriées de désinfection et de prévention des épidémies. Par ailleurs, les autorités mettront tout en œuvre pour apporter aide et soutien aux familles des victimes et des personnes portées disparues, en les aidant à se reloger et en organisant le suivi nécessaire.
0: Et c'est la fin de cette édition. Merci de votre attention. Je vous retrouve tout à l'heure pour le prochain journal.
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7: Bonjour. 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Maître Liu est parti pour Paris.
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11: Bonjour à toutes et à tous, vous écoutez Tour du Monde de CGTN Radio, une émission consacrée aux informations insolites à travers le monde entier. Je suis Nicolas, et à côté de moi, c'est mon collègue africain, Rogo. Salut.
12: Salut Nicolas.
11: Amoureux à 18 ans mais séparés par leur famille, deux Britanniques se marient enfin, 60 années plus tard. Une start-up chinoise commercialise une machine à bisous pour smartphone qui permet de s'embrasser à distance. À pied, à vélo, en bateau, une femme a fait le tour du monde pendant 8 ans et traversé 30 pays. Et à Laval, un lycée privé lance un défi pour ses élèves de passer 2 jours sans téléphone. Dans quelques minutes, on vous parlera de tous ces sujets exceptionnels. Et dans la dernière partie de cette émission, vous allez retrouver notre collègue He Shen qui va nous apprendre comment dire en chinois un mot à la mode en Chine. Et comme on a dit aujourd'hui, on a plusieurs histoires sur l'amour. On commence par l'histoire de Lan et Janet, deux septuagénaires britanniques originaires de l'île de Wight au sud de l'Angleterre. L'absence ni le temps ne sont rien quand on aime. Pour reprendre les mots du poète français Alfred de Musset, c'est aussi un bon résumé de ce qu'ont vécu Lan, 79 ans, et Janet, 78 ans. Cette histoire commence en 1963. Lan a alors 19 ans. Il fait la rencontre de Janet, 18 ans. Alors, ils sont tous les deux en stage dans le cadre de leurs études.

0: d'infirmier et d'infirmière dans un hôpital sur l'île de Wight. C'est le coup de foudre. Et quelques mois plus tard, l'un demande à Janet sa main, qui accepte volontiers. Mais le destin décidera de les faire beaucoup patienter. Après avoir fait sa demande, l'un part s'installer en Australie. À l'époque, il espère que sa fiancée le rejoindra là-bas. Mais le problème, c'est que les parents de Janet ne l'entendent pas de cette oreille. La raison, à l'époque, en Angleterre, la majorité était fixée à 21 ans et non 18 ans, comme aujourd'hui. Les parents de la jeune femme imposent leur veto en interdisant à leur fille de rejoindre son amoureux. Le projet de mariage est annulé dans la foulée. Et au cours des 50 années suivantes, les deux tourtereaux refont leur vie. L'un a épousé une femme en Australie, a eu 3 enfants. Puis, il a divorcé et est revenu s'installer en Angleterre, à Stevenage, où il a travaillé comme infirmier de district. Et Janet, de son côté, est demeurée sur l'île de Wight, où elle est également devenue infirmière. Elle s'est mariée avec un officier de marine et a eu 2 enfants. Mais maintenant, c'est la partie la plus magnifique. En 2015, tout change. Après son divorce, l'un décide de retrouver Janet. Il se rend sur l'île de Wight et cherche son adresse. En épluchant les listes électorales de la bibliothèque locale, il se revoit, mais à l'époque, son ancienne fiancée ne donne pas suite. Janet est en effet toujours mariée. Ce n'est qu'en 2017, après la mort de son époux, que Janet accepte de fréquenter à nouveau l'un. Et en 2018, elle décide de déménager à Stevenage pour vivre avec lui. Et en 2022, le désormais septuagénaire lui refait sa demande en mariage. Les noces se sont déroulées le 11 février 2023 en présence de leurs enfants, petits-enfants et arrière-petits-enfants. Janet a déclaré « La vie conjugale est fantastique. On ne peut pas faire mieux. C'est agréable d'avoir quelqu'un qui me traite avec respect. » J'aime faire tout et n'importe quoi avec l'un. Ouf, quelle phrase touchante. Et son fiancé, pour sa part, simplement déclaré à la presse britannique. Nous sommes retombés amoureux. Ouf, quelle histoire parfaite.
1: Une histoire d'amour fantastique, interminable. Tu sais, ceux qui croient au destin comprennent que l'amour a une force parfois qu'on ne sait pas arrêter. Tu vois, après 50 ans, les deux amoureux, les deux fiancés, quand ils étaient encore très jeunes, 18 ans, 19 ans, se renouvellent encore ces sentiments et ils finissent par se mettre ensemble. Donc c'est une histoire interminable que l'usure du temps n'a pas su briser. Les deux septuagénaires britanniques ont fait renouer leurs vieux amours et pourront enfin vivre les derniers instants de leur vie. Donc, je peux dire que pour ceux qui croient au destin, donc quand on a une âme sœur, quelle que soit la durée du temps, on finira toujours par les retrouver. Pour Lene et Jeannette, ça arrive peut-être à leur vieillesse. Bon, nous croyons qu'ils vont, ces derniers instants seront très bénéfiques pour eux.
0: Oui. Et maintenant, quand les jeunes toujours répètent ne pas en croire l'amour, mais ce genre d'histoire nous apporte encore la confiance.
1: Oui, c'est ce que j'ai dit. Il y a ceux qui croient au destin et ceux qui ne croient pas au destin. Donc chacun a sa liberté de penser. Ce sont des courants de pensée. Il y a ceux qui croient au destin. Non, ça c'est ma femme, c'est l'os de mes os. D'autres disent non, je peux trouver n'importe quelle femme. Il suffit qu'on s'entende bien, on s'accorde sur certains points et on peut se lancer dans le mariage. Donc ça dépend de tout un chacun.
0: Oui, d'accord. Et on fait maintenant une pause musicale. Et le nom de cette chanson, Fa Lan Xi Tuo Shi, ça veut dire « Toast français ». Et après ça, on va connaître une invention pour les amoureux à distance.

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1: De retour à notre émission Tour du Monde. Je vous présente maintenant une machine à bisous. Une start-up chinoise commercialise depuis peu une machine à bisous. C'est un appareil qui se fixe à un smartphone et dispose de lèvres en silicone. Elles sont censées imiter le baiser d'une autre personne de manière réaliste. Et voici comment cela fonctionne. C'est un objet qui vient de fixer sur un smartphone et se termine par deux lèvres en silicone ressemblant fortement à une bouche humaine. Et voici à quoi ressemble la machine à bisous mise au point par Si Wei Fushu, une start-up chinoise. Et son but, c'est de permettre à ses utilisateurs d'embrasser à distance quelqu'un d'autre. Les lèvres en silicone de l'appareil sont équipées de capteurs. Quand quelqu'un embrasse l'appareil, ses lèvres bougent de manière à imiter celles de la personne que l'utilisateur embrassait en vrai. Et pour que cela fonctionne, les utilisateurs doivent télécharger une application pour smartphone. C'est cette dernière qui permet de collecter des données et donc de déterminer la signature de l'embrassade d'un utilisateur donné.

0: et en quelque sorte, et puis de connecter à distance les appareils de deux personnes. Et la machine s'appelle Moi, soit le bruit d'un bisou. Elle a été créée par Zhao Jianbo. Son idée remonte dans l'époque de l'épidémie en Chine. J'étais en couple à l'époque, mais je ne pouvais pas retrouver ma compagne à cause des confinements, explique-t-il. D'où cette idée de créer une machine permettant d'embrasser quelqu'un à distance. Et l'homme était alors étudiant à l'Académie du cinéma de Pékin. Il a réalisé son projet de fin d'études sur le manque d'intimité physique lors d'appels vidéo très utilisés partout dans le monde pendant les différents confinements. Zhao Jianbo a ensuite fondé sa start-up, Si Wei Fu She, qui commercialise Moi depuis janvier 2023. Son fondateur assure avoir vendu plus de 3 000 appareils depuis. Il dit aussi qu'il a enregistré quelques 20 000 commandes. Et le prix, c'est 260 yuan, environ 35 euros. Ce n'est pas la première machine à bisous, en fait, qui a été mise au point. Dès 2011, les chercheurs de l'université d'électrocommunication de Tokyo avaient mis au point un tel appareil, mais il était beaucoup moins réaliste que la Moi. Et 5 ans plus tard, en 2016, l'Institut d'imagerie de Malaisie avait créé un appareil similaire à la machine à bisous de Zhao Jianbo.
1: Oui, c'est une histoire qui m'a beaucoup intéressé de savoir qu'il y a une machine qui permet aux amoureux ou un outil qui permet aux amoureux de s'embrasser à distance. J'aimerais bien tester un jour cet outil pour voir si je vais ressentir la chaleur humaine que l'on ressent quand on embrasse les lèvres d'une dame. Je ne sais pas si c'est vraiment l'effet que ça fait. Bon. Je crois que ça permet quand même aux amoureux de combler cette absence-là de chaleur humaine, même si vous dites aujourd'hui que l'épidémie commence à partir, mais avec les systèmes de travail aujourd'hui, il y a beaucoup de couples qui sont éloignés à
0: Oui,
1: cause du travail.
0: c'est vrai.
1: Tout ça, il y a aussi des fiancés, des jeunes gens qui sont en relation amoureuse, mais ils sont éloignés pour raison d'études ou de travail. Et si on veut mener une vie de fidélité, de sincérité l'un envers l'autre, et parfois pour combler cette envie de baiser, on peut essayer cette machine, hein. Ça ne coûte pas aussi cher. 35 euros, on
0: Oui,
1: peut,
0: c'est
1: voilà,
0: pas du tout cher en fait
1: c'est
0: pour moi.
1: passable. Donc, c'est ça. Donc, c'est quelque chose qui est très intéressant et ça permet, comme je le disais tout tantôt, de combler les manques d'intimité physique que l'on peut ressentir parfois lors d'appels vidéo, par exemple. Voilà.
0: D'accord. Et maintenant, c'est le moment de musique. Une chanson s'intitule Pai Dui Dong Wu, Animal pour les soirées.

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7: Et de retour à notre émission, on raconte maintenant l'histoire d'une femme qui a fait le tour du monde pendant 8 ans et traversé 30 pays. Elle a décidé de raconter la plus grande aventure de sa vie au 1er juin 2023. Caroline Moirot a officialisé la sortie de son premier livre, Pied Libre, dans une librairie de Lons-le-Saunier. Et ni le lieu ni la date n'ont été choisis au hasard, car c'est depuis cette commune où elle est née qu'elle a pris le départ de son tour du monde le 1er juin 2011. Et lors de cet incroyable périple, Caroline a traversé 30 pays, de la France au Panama, en passant par l'Europe de l'Est, puis l'Asie et le continent américain. Elle a parcouru plus de 53 000 km à pied, à vélo, en canoë et en bateau. Caroline Moirot a dit « Je ne voulais pas prendre l'avion, j'ai dû pédaler dans certains pays car les visas étaient trop courts et je n'avais pas le temps de les traverser à pied. » Elle n'a pas réalisé ce long trajet seule. Elle était accompagnée d'une vingtaine de coéquipiers qui ont marché avec elle plusieurs jours ou semaines, des inconnus qu'elle a appris à connaître. Et dans cet ouvrage de 312 pages, qu'elle a auto-édité, Caroline revient justement sur le début de son voyage, sur ses motivations et sur la très longue préparation d'un tel projet. Car avant de se lancer dans cette folle aventure, Caroline était une débutante. Selon elle, je cite, « Je n'y connaissais rien, je n'avais jamais randonné. Je ne savais pas quel matériel je devais emporter. » J'avais seulement passé un an en Australie et c'est d'ailleurs ce qui m'a donné envie de repartir. Et pendant 9 mois, elle s'est renseignée sur des forums pour obtenir des conseils. Elle a également étudié la géopolitique de chaque pays pour tracer un itinéraire sécurisé. Plusieurs voyageurs l'ont contactée en lui demandant s'il pouvait l'accompagner. Elle a accepté. Et ensuite, elle a rassemblé tout ce dont elle avait besoin, une tente, un matelas, un sac de couchage, un réchaud, une caméra pour filmer, un GPS, des bâtons de marche. Et puis, il a fallu annoncer son départ à ses proches. Caroline a dit, je cite, « Ma mère ne s'en est toujours pas remise, je crois », plaisante l'ancienne ingénieure. Elle a très mal pris, mais pendant ces 8 ans, je lui ai toujours envoyé de mes nouvelles, on faisait des Skype, d'où les 3 jours. Et Caroline raconte la façon dont elle a géré son budget de 4,2 euros par jour. Dans certains pays comme la Géorgie, la vie n'était pas chère du tout. Puis parfois, je ne dépensais presque rien car les gens m'invitaient et me nourrissaient. Si la globe-trotteuse a souvent dormi à la Belle Étoile, elle a aussi passé de nombreuses nuits chez les locaux. Et en Croatie, elle a par exemple dormi chez une famille qui l'a marqué à vie. C'était un couple qui avait un fils. Ils m'ont accueilli avec tellement d'amour et de bienveillance. Se remémore d'elle. Et quand je suis parti, la femme m'a concocté un panier garni avec de l'argent, de la nourriture, des soins. J'étais tellement touché. Je suis encore en contact avec eux aujourd'hui. Et dans le deuxième tome, elle évoquera son passage en Iran, un pays qui l'a bouleversé. Caroline a tout de même été interpellée par les autorités qui la soupçonnaient d'être une espionne. Elle a été expulsée du territoire. Mais pour moi, ce n'était pas un problème. Souris celle qui voit toujours la vie en rose. Et Rocco, et quelle est votre idée pour ce genre de voyage? Est-ce que tu as le rêve de faire un tour du monde?
1: Il faut dire d'abord, vous parlez d'abord de Caroline Moirot. Mm-hmm. C'est un modèle de courage.
4: C'est un modèle de courage. Mais c'est vrai, pour une femme.
1: Pour une femme, c'est vraiment un modèle de courage. Quand vous lisez, j'ai essayé de jeter un coup d'œil sur son ouvrage. Il y a des passages où il dit, en réalisant les premiers pas, le but du voyage était atteint et le reste n'était que du bonus. Donc c'est pour dire, quand vous avez un projet, il ne faut pas hésiter à se lancer. Mm-hmm. Il ne faut pas hésiter à se lancer. Caroline aussi hésitait. Il avait ses projets, il hésitait. Et quand il a réalisé les premiers pas, le reste n'était que du bonus. Elle-même, elle dit, au cours d'une lecture, elle tombe sur une phrase de Paulo Coelho de Souza, qui est un auteur brésilien. Et c'est cette phrase qui résonne chez lui comme une évidence. Mais après, elle a résisté encore quelques années. Puis un bon matin, elle prend la ferme décision. Je pars faire le tour du monde. Oui, vous m'avez demandé si un jour j'aimerais faire le tour du monde. Mm-hmm. Bon, en tout cas, je n'ai pas une telle ambition parce que d'abord, il faut avoir de la détermination. Mm-hmm. Hein, c'est un parcours de combattant. Hein. Il faut avoir de la détermination. Il faut avoir un budget conséquent pour ça. Même si on nous dit que Caroline nous dit qu'il dépensait 4,20 euros par jour. Mais si on fait ça, fois 365 jours, fois 8 ans, donc c'est de l'argent. Et puis, je ne sais pas, peut-être que Caroline n'avait pas de famille, peut-être que c'est une femme seule. Bon, si vous êtes un père de famille ou une femme en foyer, vous allez laisser votre mari, les enfants, tout ça pour aller vous balader pendant 8 ans, donc... ce n'est pas évident. Il faut avoir de la détermination pour faire ça. Caroline, en voyant ce qu'elle a fait, on comprend que c'est quelqu'un qui aime le tourisme, c'est quelqu'un qui aime les promenades, les découvertes. Et c'est pourquoi elle a fini par réaliser son rêve. Mm-hmm. Mais ce qu'on doit, la plus grande leçon à tirer de cette histoire, c'est la détermination, le courage de réaliser un projet, d'affronter un défi.
4: Oui, mais pour nous qui a encore des boulots, peut-être ce qu'on a besoin, c'est une vacance d'une semaine,
1: voilà,
4: ça suffit.
1: Une semaine, ça suffit, donc c'est pratiquement impossible.
4: Ok.
7: Et on fait une pause musicale, et cette chanson s'intitule « 我们一起来, nous venons ensemble ».

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5: Vous êtes toujours sur CGTN Radio, je suis Nicolas. Et de nos jours, le portable devient indispensable pour nous et c'est difficile à imaginer maintenant une vie sans portable. Néanmoins, à Laval, au Canada, un défi de 48 heures sans téléphone est lancé pour les élèves. À l'occasion du Déconnection, c'est le nom d'une activité dont le but est se déconnecter de son téléphone pendant une ou deux journées. C'était au 13 et 14 avril 2023, les jeunes du lycée privé Avesnières à Laval

0: une ville canadienne du Québec, ont passé deux jours sans téléphone au profit d'activités encourageant l'échange et le partage. C'est une tradition pour ce lycée. Jeux de société, basketball, atelier peinture ou encore initiation à la guitare autour du style hard rock. Différentes activités sportives, ludiques et artistiques sont mises en place pendant la pause du midi pour combler le manque et encourager l'échange entre les élèves et avec les professeurs. Et pour motiver des lycéens, les points sont accordés à ceux qui remettent leur téléphone et jouent le jeu. La classe qui en aura récolté le plus à la fin de ces deux journées pourra prétendre à une sortie scolaire en fin d'année. Au cours de l'édition précédente, 440 lycéens s'étaient dénoctés, précisent des jeunes du lycée. Je pense que c'est un défi intéressant.
1: Oui, oui, c'est bien de mener ce genre d'activité dans des lycées, dans des écoles, parce qu'aujourd'hui, nous sommes trop collés à nos smartphones.
0: Oui, c'est vrai, c'est vrai.
1: Et ça crée une sorte d'isolement. On peut se retrouver dans un milieu, on est nombreux, on a l'impression d'être ensemble, or chacun est dans son coin.
0: Oui, oui, c'est vrai.
1: Il y a un auteur qui parle de la foule solitaire, donc vous êtes nombreux, mais chacun est dans son coin avec son téléphone, alors que s'il n'avait pas de téléphone, on pouvait partager des histoires, on pouvait donc... Il y a autre chose à faire à part son téléphone. Aujourd'hui, c'est comme si on ne peut plus se débarrasser de nos smartphones. Vous voyez par exemple ici, quand vous montez dans un métro, vous voyez tout le monde est là, collé.
0: Oui, oui,
1: à
0: oui.
1: Son téléphone. Alors, dans des écoles, il faut apprendre et commencer à insérer ce genre d'activité pour essayer un peu de déconnecter les enfants de leur téléphone. Ça permet d'apprendre. Il y a des jeux de société, comme on dit, les baskets, la peinture, il y a la lecture. On peut apprendre dans beaucoup de choses, hormis nos téléphones. Donc, il y a un temps pour tout, mais nous oublions, c'est comme si le téléphone est là pour tous les temps.
0: Oui, et surtout pour les enfants, je pense que chacun regarde son téléphone, c'est pas un bon exemple. Je me rappelle, à mon enfance, je n'ai pas encore un portable,
1: oui.
0: mais je passe le temps toujours en plein air avec mes amis.
1: Voilà.
0: C'est une joie qu'on manque maintenant.
1: Voilà,
0: oui.
1: Les jeux qu'on faisait entre amis pendant notre enfance, aujourd'hui, nos enfants ne les font plus parce qu'ils sont sur des tablettes et voilà.
0: Oui, oui, oui.
1: C'est quand même ce genre de pratiques qui peuvent aider les enfants à changer un peu leur manière de voir la vie.
0: D'accord, d'accord. Et ok, voilà toutes les informations insolites pour aujourd'hui. Merci, Rocco.
1: Merci, Nicolas.
0: Et après cette chanson intitulée « Yao Lan Yao, berceuse », nous allons laisser la place à notre consoeur He Shan pour la dernière partie de l'émission consacrée à l'apprentissage des mots chinois.

0: 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Bonjour, bienvenue dans le cours de chinois hebdomadaire. J'imagine que le mot à apprendre aujourd'hui peut facilement faire écho, quelle que soit votre nationalité. Imaginez, c'est le vendredi, la semaine touche à sa fin, votre esprit est déjà loin. Au lieu de vous concentrer sur le travail, vous préférez vous occuper des choses plus intéressantes, comme planifier la sortie du week-end ou tout simplement naviguer sur Internet. Flâner au travail est un sport universel. En chinois, on l'appelle mo yu, mo toucher ou plutôt pêcher, yu poisson. L'expression tire son origine d'un proverbe chinois, hun shui mo yu, pêcher en eau trouble. L'idée est de brouiller d'abord l'eau, de sorte que le poisson soit étourdi dans l'eau trouble et facile à être attrapé. Le proverbe fait allusion à ceux qui ne font pas d'efforts au travail collectif, qui profitent de la situation confuse pour tirer avantage. Mo yu est maintenant utilisé pour parler du comportement de travailler sans vraiment consacrer des efforts ou de profiter du temps de travail pour faire des choses personnelles, bref, faire semblant de travailler. Mo yu peut être détesté par les patrons et employeurs, mais pour les salariés, c'est loin une honte de s'y mettre de temps en temps. Car l'étude montre que la capacité de concentration d'un adulte avoisinerait les 90 minutes. Au-delà, le cerveau fatigue. L'université Tsinghua, l'une des meilleures universités chinoises, a même créé l'an dernier un cours à option, l'introduction à la science de Mo Yu, avec déjà plus de 1000 inscrits. Ne soyez pas étonnés car on n'y enseigne pas les astuces pour dormir ou lire discrètement une bande dessinée en classe sans se faire choper. L'objectif du cours et de préparer les étudiants à la pression scolaire, de les aider à oublier temporairement les examens exigeants, les mémoires interminables, à gérer leur stress. Par exemple, on demande aux étudiants de partager avec au moins 3 amis les photos prises au campus montrant les plus beaux paysages printaniers. Bref, c'est normal de s'ennuyer parfois au travail. À ce moment-là, Mo Yu, glandé au boulot ou aux études, peut être bénéfique pour votre cerveau et votre morale. Voilà, c'était le cours pour aujourd'hui. Au revoir!
1: Voici la fin de cette émission et on se quitte avec cette chanson Guilin, Reset. Au revoir!

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Bonjour à tous et on commence sans plus tarder avec les titres. Le président chinois Xi Jinping s'est entretenu avec le président égyptien Abdel Fattah al-Sissi. Le 3 septembre marque le 81e anniversaire de la victoire de la guerre de résistance du peuple chinois contre l'agression japonaise. Le président américain Donald Trump a déclaré que Washington était prêt à frapper à nouveau l'Iran. Et enfin, les équipes chinoises rouvrent une route principale menant au poste frontière de Jilin au Xinjiang. Et le président chinois Xi Jinping a eu des entretiens et a assisté à une cérémonie de signature avec le président égyptien Abdel Fattah al-Sissi au Caire. Auparavant, le président al-Sissi avait organisé une grande cérémonie de bienvenue en l'honneur du président Xi Jinping au palais d'Al-Ittihadiyah dans la capitale égyptienne.

Le président chinois Xi Jinping et son épouse Peng Liyuan sont arrivés au palais d'Alitia-Adia en cortège officiel. Ils ont été accueillis par une garde d'honneur et une garde d'honneur à cheval, tandis qu'une fanfare militaire jouait un morceau de bienvenue et qu'une salve de 21 coups de canon était tirée. Le président égyptien Abdel Fattah al-Sissi et son épouse Entissar Amer ont chaleureusement accueilli le président Xi Jinping et son épouse Peng Liyuan. Le président al-Sissi a ensuite organisé une cérémonie d'accueil en l'honneur du président Xi Jinping. Les deux chefs d'État sont montés ensemble sur la tribune d'honneur, tandis que la fanfare militaire jouait les hymnes nationaux de la Chine et de l'Égypte.

0: Les deux dirigeants ont ensuite salué d'une poignée de main les membres des délégations respectives. Les deux chefs d'État et leurs épouses se sont ensuite rendus dans le hall principal du palais d'Al-Ittihadiyya où ils ont posé pour une photo de groupe devant les drapeaux nationaux de la Chine et de l'Égypte.
1: Et le président chinois Xi Jinping s'est entretenu avec le président égyptien Abdel Fattah al-Sisi.
0: Lors de la rencontre, le président chinois Xi Jinping a indiqué que l'Égypte avait été le premier pays arabe et africain à établir des relations diplomatiques avec la République populaire de Chine en 1956. Au cours des 70 dernières années, les deux pays ont noué une amitié profonde, fondée sur l'égalité, la confiance mutuelle et une coopération gagnant-gagnant. Ces dernières années, le partenariat stratégique global entre la Chine et l'Égypte a connu un développement spectaculaire. Xi Jinping a déclaré que, dans un contexte international et régional marqué par les changements et troubles entrelacés, la Chine et l'Égypte devaient continuer à se soutenir mutuellement, à approfondir leur coopération et à faire progresser la construction d'une communauté d'avenir partagée Chine-Égypte. Il a appelé les deux parties à maintenir des échanges étroits à haut niveau et à renforcer leur soutien mutuel. Xi Jinping a également appelé à approfondir la coopération mutuellement bénéfique dans les domaines des infrastructures, de l'énergie et de l'agriculture, tout en élargissant la coopération dans les domaines de l'énergie verte, de l'aérospatiale et de l'économie numérique. Il a également recommandé de renforcer les échanges dans les domaines de la culture, de l'éducation, des sciences, de la technologie, de la santé et du sport, ainsi que de consolider la coopération en matière de sécurité et d'améliorer la coordination au sein des plateformes multilatérales, notamment les Nations Unies et le groupe des BRICS. Le président égyptien Al-Sisi a salué la visite d'État historique de Xi Jinping qui marque le 70e anniversaire de l'établissement des relations diplomatiques entre les deux pays. Il a déclaré que l'Égypte adhérait fermement au principe d'une seule Chine et s'engageait à développer davantage le partenariat stratégique global entre l'Égypte et la Chine. Al-Sisi a déclaré que l'Égypte était prête à approfondir sa coopération avec la Chine dans les domaines du commerce, de l'investissement, de l'industrie manufacturière, des infrastructures, de la finance, de la technologie et des énergies nouvelles tout en renforçant la sécurité et les échanges entre les peuples. Il a également appelé à une coordination plus étroite avec la Chine au sein des plateformes multilatérales afin de relever les défis mondiaux et de défendre l'équité et la justice internationale.
1: Et au Caire, Pony Yuen, l'épouse du président chinois Xi Jinping, a une réunion autour d'un thé avec Antissard Amer avant de visiter une petite exposition d'artisanat. Pony Yuen et Antissard Amer ont eu des échanges cordiaux sur l'amitié sino-égyptienne ainsi que sur les relations entre les peuples et les échanges culturels. Lors de l'exposition, Pony Yuen a souligné que l'Égypte possédait une longue histoire et un patrimoine culturel

les deux présidents ont pu admirer des trésors précieux tels que le trône du pharaon, le masque d'or et les chars royaux. Soulignant que la Chine et l'Égypte sont toutes deux des civilisations anciennes et des pays riches en sites classés au patrimoine mondial, M. Xi a affirmé qu'à travers le temps et l'espace, les deux civilisations n'ont cessé de se rapprocher, ajoutant ainsi de nouveaux chapitres à l'amitié éternelle entre les deux peuples. M. Xi a appelé les deux parties à défendre une vision de la civilisation fondée sur l'égalité, l'apprentissage mutuel, le dialogue et l'inclusion, et à mettre en œuvre l'initiative pour la civilisation mondiale. Il a également exhorté les deux pays à promouvoir la coexistence inclusive et l'apprentissage mutuel entre les différentes civilisations et à mobiliser davantage les forces issues des civilisations pour faire progresser la construction d'une communauté d'avenir partagée pour l'humanité. Monsieur Al-Sisi a remercié Monsieur Xi de lui avoir adressé ses félicitations à l'occasion de l'inauguration du musée l'année dernière. Il a déclaré que les anciennes civilisations égyptiennes et chinoises partagent des valeurs d'ouverture, d'inclusion et de coexistence harmonieuse dans la diversité, ce qui correspond parfaitement à la vision de l'initiative pour la civilisation mondiale. La partie égyptienne est prête à collaborer avec la Chine pour intensifier les échanges entre les peuples et les échanges culturels, promouvoir l'apprentissage mutuel entre les civilisations et rendre le monde plus harmonieux et plus inclusif. Le président chinois Xi Jinping a achevé mercredi soir, heure locale, sa visite d'État en Égypte. Le président égyptien Abdel Fattah al-Sissi et son épouse l'ont accompagné à l'aéroport.

0: Aujourd'hui, 3 septembre marque le 81e anniversaire de la victoire de la guerre de résistance du peuple chinois contre l'agression japonaise et de la guerre mondiale antifasciste.
1: Des événements commémoratifs ont été organisés dans tout le pays. Dans la province du Shandong, des civils ont rendu hommage à l'héroïsme des martyrs dans un mémorial de la ville de Linyi. À Tsingzhou, des vétérans de la guerre contre l'agression japonaise ont partagé leurs récits de combat avec des élèves. Dans la province du Heilongjiang, des événements rendant hommage aux martyrs et promouvant le patriotisme ont eu lieu dans la ville de Hulin. Les troupes de l'armée populaire de libération de Chine se sont engagées à perpétuer l'esprit de la guerre de résistance dans cette nouvelle ère.
2: L'histoire ne doit pas être oubliée et les martyrs ne doivent pas être oubliés. En tant que soldats et officiers du plateau à l'ère nouvelle, nous devons perpétuer l'esprit de la guerre de résistance et défendre résolument chaque centimètre carré de notre patrie. Nous perpétuerons l'esprit combatif de nos prédécesseurs, qui ont affronté sans crainte des ennemis puissants et se sont battus vaillamment, et nous l'intégrerons dans notre entraînement et nos préparatifs quotidiens. Nous assumerons nos responsabilités et nos devoirs par des actions concrètes.
0: Et le président américain Donald Trump affirme que Washington est prêt à frapper à nouveau l'Iran. Les États-Unis ont pilonné l'Iran mardi soir lors de l'un des plus importants échanges de tirs entre les deux camps depuis juillet.
2: Nous avons détruit bien plus que leur radar hier soir. C'était une attaque très violente hier soir et nous sommes prêts à en lancer une autre, quand bon nous semble.
1: Le président Trump affirme que l'opération a détruit les nouveaux équipements de l'Iran le long du détroit d'Ormuz. Il ajoute que cette nouvelle campagne contre l'Iran ne durera pas longtemps. Un responsable iranien indique que 18 personnes ont été tuées et plus d'une centaine d'autres blessées lors des frappes américaines menées cette nuit contre plusieurs sites civils et infrastructures. Le commandement central américain affirme qu'il ne cible jamais les civils et qu'il examinera ces informations.

Une semaine après la coulée de boue meurtrière survenue le long de la frontière sino-népalaise, les équipes d'urgence chinoises ont dégagé et ouvert une route principale menant au poste frontière de Guilin. La route nationale 216 est la seule voie terrestre permettant d'accéder à la zone la plus touchée par la catastrophe. Sa réouverture permet désormais aux équipes de secours et aux engins lourds d'atteindre des zones qui n'étaient auparavant accessibles qu'à pied ou par hélicoptère.

0: Voici le compte-rendu de la dernière conférence de presse sur la catastrophe.
1: Cette conférence de presse fait le point sur la coulée de boue dévastatrice. À l'heure actuelle, le bilan s'élève à 21 morts et 541 portés disparus. Selon les informations fournies lors de la conférence, la route principale longeant la route nationale 216 menant au poste frontière de Giron a été pratiquement rouverte ce matin. Les équipes de secours, les ravitaillements et une partie du matériel ont désormais pu accéder par la route à la zone sinistrée principale afin de poursuivre les opérations de recherche et de sauvetage. Cette voie d'accès essentielle étant maintenant ouverte, l'accent est désormais mis sur quatre priorités principales. Mener des recherches approfondies et bien organisées dans les zones les plus durement touchées, prévenir rigoureusement les catastrophes secondaires pendant les opérations de sauvetage, transporter en toute sécurité les dépouilles des victimes et leurs effets personnels, et mettre en œuvre des procédures appropriées de désinfection et de prévention des épidémies. Par ailleurs, les autorités mettront tout en œuvre pour apporter aide et soutien aux familles des victimes et des personnes portées disparues, en les aidant à se reloger et en organisant le suivi nécessaire.
0: Et c'est la fin de cette édition. Merci de votre attention. Je vous retrouve tout à l'heure pour le prochain journal.
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15: Bonjour à toutes et à tous, bienvenue dans Fréquence Afrique sur CGTN Radio. L'actualité Chine-Afrique a été riche ces derniers jours. Nous faisons le point aujourd'hui dans la première partie de l'émission. Commençons par une bonne nouvelle. Les enfants nigériens enlevés vont retrouver leurs parents.
16: Après près de 3 semaines de captivité, les enfants qui avaient été enlevés dans le village de Kuriga sont enfin sains et saufs et se rétablissent. Ils ont tous été libérés juste avant l'expiration d'un délai fixé par leur ravisseur pour le paiement d'une rançon. Lundi, l'armée nigériane qui a mené la mission de sauvetage, a remis les enfants libérés au gouvernement de l'État de Kaduna.
17: Nous avons réussi à libérer 137 étudiants et élèves qui avaient été enlevés. Un membre du personnel est mort, ce qui nous donne un total de 138. Je tiens également à mettre en garde nos marchands en insécurité et nos marchands en conflit au Nigeria contre leurs propos. Depuis le retour de nos enfants ces 2 derniers jours ou hier soir, lorsque j'ai pu leur rendre visite, beaucoup de gens ont passé beaucoup de temps à sortir des permutations sur la façon dont ces enfants ont été libérés. Ce qui s'est passé pour nous à Kaduna, le plus important c'est que nos enfants reviennent sains et saufs. Nous sommes heureux qu'ils soient ici avec nous, c'est le plus important.
16: Les enfants ont bénéficié d'un soutien psychosocial dans un centre d'accueil pour femmes et enfants avant les retrouvailles tant attendues avec leurs parents qui ont enduré de nombreuses nuits d'angoisse.
17: Si vous pouviez voir comment les gens, en particulier les femmes, il y a une femme dont 4 des enfants ont été enlevés, elle ne pouvait pas manger, elle ne pouvait pas dormir. En fait, je peux vous dire que certains sont même morts, certains parents sont même morts. Nous sommes heureux, les gens sont heureux, ils jubilent. Nous attendons seulement de voir nos enfants.
16: Le sauvetage des enfants a soulagé leurs parents à un moment où le Nigeria s'efforce d'enrayer une vague d'enlèvements par des bandits armés. Au cours du week-end, 20 personnes ont été enlevées dans un village de l'état de Samfara, dans le nord-ouest du Nigeria. Beaucoup espèrent cependant que la libération des enfants marquera un tournant dans les efforts déployés par le Nigeria pour mettre fin aux enlèvements dans le pays.
15: Ensuite, direction en Algérie, une société chinoise entame la construction d'un chemin de fer de 575 km.
7: Située dans la wilaya reculée de Tindouf, dans l'ouest de l'Algérie, la mine de Gara Djébilé est l'une des plus grandes mines de fer au monde, avec des réserves estimées à 3,5 milliards de tonnes. La nouvelle ligne ferroviaire est conçue pour relier la mine aux principaux centres de production industrielle et aux ports du réseau national. Elle facilitera ainsi le développement de l'exploitation du minerai de fer dans ce pays d'Afrique du Nord et donnera un coup de fouet à l'économie locale qui en a bien besoin.
18: Ce nouveau projet ferroviaire reliera les régions isolées, créant plusieurs milliers d'emplois directs et indirects pour les jeunes Algériens. Il élèvera le niveau de vie et créera des opportunités économiques à titre individuel et collectif.
7: Ce projet entre dans le cadre d'une nouvelle initiative de coopération entre la Chine et l'Algérie. Celui-ci verra la construction de 6000 km de lignes ferroviaires en Afrique du Nord. Il a été décrit par le chef de l'État algérien comme un élément essentiel du développement socio-économique de son pays. D'ailleurs, de nombreux analystes sont d'accord avec lui.
18: En Algérie, le secteur minier est considéré comme une priorité absolue pour diversifier notre économie. En conséquence, l'Algérie s'efforce de développer plus de 6000 km de réseau ferroviaire à court terme et 15 000 à long terme. La Chine est un partenaire fiable à ce sujet.
7: La Chine s'est empressée d'étendre ses remarquables capacités ferroviaires chez elle vers les pays impliqués dans son initiative phare, la ceinture et la route, notamment l'Algérie. Les analystes l'appellent la diplomatie ferroviaire, une situation gagnant-gagnant qui garantit à la fois à la Chine et à ses partenaires de la ceinture et la route d'énormes avantages grâce à des systèmes de transport et de logistique améliorés.
6: La diplomatie ferroviaire chinoise est une stratégie visionnaire. Elle renforce les liens entre la Chine et le monde. Elle aide nombreux pays à s'ouvrir à de nouveaux marchés. Elle facilite l'exportation de marchandises en provenance de régions éloignées. La Chine a fait de la construction des chemins de fer un outil de développement économique et social dans de nombreux pays, y compris l'Algérie.
7: Dans le cadre de son contrat avec l'administration algérienne de supervision de la conception et de la mise en œuvre de l'investissement ferroviaire national, la Société de la construction ferroviaire de Chine travaillera conjointement avec l'entreprise publique de génie civil Cosider Travaux Publics. Le géant chinois mettra à profit son expertise en matière de construction de voies ferrées dans le désert pour développer la ligne ferroviaire en Algérie.
15: Et puis, les produits capillaires chinois entrent avec succès sur le marché africain.
19: La Chine est connue pour ses prouesses en matière de fabrication et dans cette usine, ses compétences sont pleinement visibles. Il s'agit de la société Huanan Rebecca Air Products, dont les produits sont bien connus en Afrique. Située dans la ville de Xuchang, dans le centre de la Chine, cette usine est un pôle d'innovation et de créativité. Rebecca est l'une des plus grandes multinationales de produits capillaires au monde. En 2003, elle s'est implantée en Afrique, en créant des usines au Nigeria, au Ghana et au Mozambique. Elle a acquis une immense popularité auprès des consommateurs africains grâce à ses perruques et extensions capillaires de haute qualité.
20: En quantité, nous avons exporté plus de 10 millions de pièces de produits vers le marché africain l'année dernière.
19: À l'intérieur de cette usine, des artisanes et artisans qualifiés travaillent pour transformer la matière première en de superbes perruques. Les cheveux utilisés dans ces perruques proviennent de diverses sources, notamment de cheveux humains et de fibres synthétiques. Ils sont soigneusement sélectionnés pour correspondre à la texture et à la qualité souhaitée par les clients africains.
20: Ils acceptent toutes sortes de styles de coiffure modernes ainsi que des couleurs fantaisistes, ce qui est totalement différent des caractéristiques des différents marchés. C'est donc notre mission. Nous devons faire beaucoup de travail et de recherche pour développer de plus en plus de nouveaux styles et de nouvelles couleurs.
19: Cette année, Rebecca prévoit d'étendre davantage sa présence en Afrique. Elle ouvre également sa présence en ligne afin de tirer parti du développement du paysage économique en Afrique. Rebecca est la seule entreprise de produits capillaires cotée à la bourse de Shanghai. Son succès prouve que la collaboration entre la Chine et l'Afrique va au-delà du commerce. Elle représente un pont entre les cultures et une célébration de la diversité.
15: Enfin, on se concentre sur le Sénégal. Les marchés locaux voient l'offre diminuer pendant le ramadan.
16: Aujourd'hui, les pêcheurs doivent s'aventurer à plus de 100 km en mer, au péril de leur vie,

0: pour avoir une chance d'attraper du poisson, mais même cela ne fonctionne pas toujours. Le contraste est saisissant avec la situation d'il y a quelques années, lorsque les côtes sénégalaises regorgeaient de vie aquatique. Selon les pêcheurs, cette situation est due à la concurrence déloyale des navires industriels.
1: Notre production a considérablement diminué parce que de plus gros bateaux capturent tous les poissons dans nos eaux. Auparavant, nous pouvions pêcher dans une zone et revenir le lendemain pour attraper beaucoup de poissons. Mais maintenant, c'est impossible. Actuellement, je suis confronté à de nombreuses difficultés. La pêche est mon seul métier et je subviens aux besoins de ma famille grâce aux revenus que j'en tire. Nous demandons instamment au gouvernement de cesser de délivrer des licences aux grands bateaux étrangers.
0: La pénurie a entraîné une hausse des prix juste au moment où la demande est la plus forte pendant le Ramadan. De nombreux ménages musulmans ont ainsi envisagé des solutions moins coûteuses alors qu'il reste encore 20 jours de jeûne et de prière.
2: Je suis venu acheter du poisson, mais je n'ai pas pu obtenir ce que je voulais. Les poissons que je voulais sont très chers. Je pense que la meilleure solution est d'aller au marché et d'acheter du poulet pour la rupture du jeûne. Je n'ai que 5 dollars et le poisson est très cher depuis un certain temps. Avant, on pouvait acheter du bon poisson avec 3 dollars et 40 cents, mais maintenant il faut au moins 8 dollars et 35 cents.
1: J'ai remarqué qu'il y avait une pénurie de poissons dans nos centres de pêche et cela m'inquiète. Je m'attendais à ce que le poisson soit moins cher pendant le Ramadan. Vu les circonstances, je vais demander à ma femme de cuisiner avec d'autres ingrédients moins chers.
0: Aujourd'hui, plus de 20 000 pirogues et 160 navires industriels se disputent le poisson sur les 700 km de côte sénégalaise.
1: L'épuisement des stocks de poissons est lié à l'effort de pêche qui est aujourd'hui hors de contrôle en raison de la présence inattendue des pêcheurs illégaux. De nombreux bateaux pêchent illégalement et sans réglementation dans nos eaux. Nos autorités doivent fournir des explications sur la présence de certains navires. Ces bateaux ont acquis des licences et pêchent dans la zone économique exclusive du Sénégal sans pouvoir approvisionner nos marchés. Aujourd'hui, nous sommes même obligés de consommer du poisson importé. Ce n'est pas normal.
0: Les rapports montrent que plus de 500 000 tonnes de poissons sont extraites des eaux territoriales sénégalaises chaque année et que plus de 50% des stocks sont surexploités. Les experts plaident pour l'adoption de politiques telles que la réduction de la pêche et le repos biologique.
3: Restez branchés sur CGTN Radio. On fait maintenant une pause en musique. Et on se retrouve juste après pour la suite de l'émission.

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1: Retour au studio de CGTN Radio. Dans la deuxième partie de l'émission, on va suivre une interview de Mohsin Djazouli, ministre délégué marocain chargé de l'investissement. Voici tout de suite les détails.
2: Monsieur le ministre, merci de nous accorder cette interview. Les relations sino-marocaines ont connu des développements importants ces dernières années, notamment après la visite de Sa Majesté le Roi Mohamed VI en Chine en 2016. Comment évaluez-vous cette relation ?
3: Écoutez, d'abord, merci de me recevoir. En effet, le Royaume du Maroc et la République populaire de Chine sont deux très anciennes civilisations, des civilisations qui partagent des relations de longue date, et ces relations, on peut dire qu'elles remontent au moins jusqu'à l'explorateur marocain Ibn Battuta, qui avait effectué une visite de l'Empire du Milieu au XIVe siècle. La visite de Sa Majesté le Roi Mohamed VI, que Dieu l'assiste, à Pékin en 2016, a marqué un réel et un véritable tournant dans les relations entre le Maroc et la Chine. Et à cette occasion, un partenariat stratégique multidimensionnel a été scellé à cette occasion.
2: Alors, l'année dernière, votre ministère a lancé une nouvelle charte de l'investissement. Quels sont les avantages de cette nouvelle charte pour les investisseurs chinois ?
3: L'État marocain accorde des primes à l'investissement qui peuvent aller jusqu'à 30% du montant de l'investissement. Un dispositif spécifique qu'on a mis en place pour les projets stratégiques qui est dédié aux grands projets, les grands projets structurants et qui nous permet de prévoir une négociation en direct et en profondeur entre l'investisseur et l'État, et un accompagnement qui est vraiment dédié pour les investisseurs. Bien entendu, les entreprises chinoises peuvent pleinement s'inscrire dans cette nouvelle charte d'investissement, et dans les faits, les investisseurs chinois sont les investisseurs étrangers qui ont été durant cette année les plus actifs, et ils ont bénéficié des primes de la nouvelle charte de l'investissement.
2: Dans le même contexte, Monsieur le Ministre, le Royaume a présenté l'offre du Maroc pour le développement de la filière de l'hydrogène vert. Quel est l'objectif de ce projet ambitieux ?
3: Aujourd'hui, le renouvelable représente 40%, 42% exactement du mix énergétique et qui sera en croissance sur les prochaines années. Le Maroc, qui est un vrai précurseur, se positionne favorablement sur la filière d'hydrogène vert, très naturellement, puisqu'elle s'appuie sur les énergies renouvelables. Et c'est tout naturellement qu'on a élaboré une offre Maroc qui est transparente, elle est pragmatique, elle est adossée à un cadre de gouvernance clair, avec une simplification du parcours de l'investisseur. L'idée, c'est d'attirer des investisseurs nationaux et internationaux dans la filière de l'hydrogène vert pour un maximum de création d'emplois et également de la création de valeur pour le Royaume. Et pour ça, le Maroc jouit d'atouts indéniables pour le succès de la filière, que ce soit des ressources en énergie renouvelable disponibles, que ce soit solaire ou éolien, que ce soit des infrastructures existantes, que ce soit un capital humain, une stabilité institutionnelle et politique, ou encore la proximité géographique avec le marché européen, qui est un marché qui sera le principal importateur dans la région d'hydrogène vert ou d'ammoniac vert.
2: Enfin, Monsieur le Ministre, vous avez visité la Chine à plusieurs reprises. Quelles sont vos impressions sur le pays et pourquoi les investisseurs chinois doivent venir investir au Maroc ?
3: Effectivement, j'ai visité la Chine à plusieurs reprises et à chaque fois, j'étais fasciné par le dynamisme des villes. J'étais à Pékin, j'étais à Shanghai. C'est un vrai plaisir de voir cette dynamique. J'ai senti que le Maroc était devenu un choix plus qu'évident pour les entreprises chinoises, parce qu'il y a bien sûr une stabilité politique et macroéconomique du Royaume. Il y a la compétitivité du Maroc, notamment, comme je vous le disais, en termes d'énergie verte, et surtout son ouverture sur un marché mondial avec nos accords de libre-échange. Nous avons accès à plus de 2,5 milliards de consommateurs. Et nous sommes l'un des rares pays à avoir un accord de libre-échange avec l'Union européenne et avec les États-Unis. Donc Tout ça, plus les infrastructures qui sont aux standards internationaux aujourd'hui, font du Maroc une très bonne, sinon la meilleure plateforme d'expansion des entreprises chinoises sur les marchés internationaux. Et on le voit, de nombreuses entreprises chinoises sont d'ores et déjà installées au Maroc et elles s'épanouissent au Maroc. Nous avons d'autres entreprises qui sont en cours de discussion avec le Royaume pour s'installer dans un avenir proche.
2: Merci, Monsieur le Ministre.
1: Vous suivez Fréquence Afrique de CGTN Radio. Avant de poursuivre notre émission, on va écouter une belle mélodie.

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7: Vous êtes toujours à l'écoute de Fréquence Afrique sur CGTN Radio. Tout de suite, les deux invités africains vont partager leurs opinions sur la démocratie chinoise. Écoutons d'abord Koupé Dadamou, député à l'Assemblée nationale du Cameroun.
8: S'agissant de la démocratie chinoise, les deux instances qui vont se tenir en mars sont l'expression d'une démocratie orientée vers la promotion du développement et du bien-être de la nation chinoise. D'aucuns pensent que la démocratie s'illustre par le nombre volumineux de partis politiques qui se contredisent. Mais une démocratie qui est orientée, qui est véritable, et orientée vers la promotion de l'intérêt de la nation, nous le trouvons dans le modèle chinois. On le trouve dans le modèle chinois parce que ces deux instances qui vont se retrouver, nous savons tous que le président est élu par un scrutin indirect par les députés, mais ces deux instances décident de qui va travailler dans le gouvernement avec le président. Ça voudrait dire que c'est une démocratie qui limite les possibilités de copinage, les possibilités d'exploiter le pouvoir pour des intérêts personnels ou pour des amitiés. Et ça oriente donc aussi bien le choix des acteurs publics que la gouvernance vers le seul objectif de promouvoir le développement. Et nous voyons le résultat. La Chine, aujourd'hui, titille toutes les puissances et se hisse au sommet des puissances économiques du monde. Parce que lorsqu'on définit ce que c'est que la démocratie, le pouvoir du peuple par le peuple et pour le peuple, on peut comprendre qu'il y a des dénominateurs communs. Le dénominateur commun, c'est quoi? C'est de donner la possibilité au peuple de participer à la prise de décision. Le dénominateur commun, c'est quoi? C'est de respecter le libre choix de la population et ensuite permettre l'expression de cette liberté au profit du peuple. Mais les spécificités doivent être là. Et c'est là où on ne peut pas donc souscrire à un principe universel de la démocratie. La démocratie, si elle doit atteindre les objectifs visés, devrait tenir compte des spécificités de chaque région, chaque pays, pour pouvoir mieux l'adapter au contexte culturel, au contexte, aux réalités historiques et culturelles et aux enjeux du développement. Quand on ne le fait pas, on ne peut pas réussir, on ne peut pas s'en sortir. On ne peut pas s'asseoir sur la culture des autres et faire comme les autres alors que nous avons des réalités différentes de celles des autres. C'est pour ça que le principe de l'universalité de la démocratie, c'est vrai dans les fondamentaux, mais maintenant, dans la manière et les instruments qui doivent faciliter l'expression de la démocratie, il faut des adaptations. C'est ce que la Chine a fait.
7: Maintenant, c'est le tour de Denis Mouvaniki, directeur de l'Institut de politique africaine du Kenya.
9: La démocratie populaire intégrale en Chine est ancrée sur trois piliers. Le premier est le développement centré sur le peuple, le deuxième est la direction du parti et le troisième est l'état de droit. La démocratie populaire intégrale en Chine est l'un des facteurs qui peut aider l'Afrique à sortir de sa situation actuelle. Tout d'abord, les gouvernements vont et viennent. Mais la question des partis politiques est celle qui ancre le pilier de la vision d'un pays. C'est l'une des choses que la Chine a réussi à ancrer depuis la création du Parti communiste chinois en 1921. Aujourd'hui, cette vision a été poursuivie pendant 100 ans, pendant un siècle, et maintenant que nous entrons dans le deuxième siècle, cet étalonnage a eu lieu. C'est donc l'une des choses que les pays africains doivent faire pour pouvoir se moderniser. Ils doivent s'assurer qu'ils soient capables de continuer à construire leur parti politique, mais qu'ils soient en mesure de partager une vision d'un pays d'une époque à l'autre, ce qui permettra à l'Afrique de se développer.
5: Je pense qu'il existe une nouvelle version de la démocratie telle qu'elle a été présentée au monde par la Chine et le gouvernement chinois, davantage basée et axée sur le peuple. Tout cela a montré au monde que la version chinoise de la démocratie est aussi une valeur démocratique émergente et une option pour le monde. Cela devient également une leçon pour de nombreux pays dans le monde, y compris les pays africains. J'ai sans doute besoin d'en apprendre plus et de lire davantage, mais il me semble que beaucoup de travail a été fait en Chine, notamment en ce qui concerne la participation de la population, de la base, de la masse, du peuple dans le processus.
7: Restez branchés sur CGTN Radio. On va souffler un peu avec une belle mélodie. Et on se retrouve après pour la rubrique Apprenons le chinois.

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5: Apprenons le chinois. Bonsoir, chers amis. 亲爱的朋友, 晚上好. Bienvenue à notre cours de chinois. Tout d'abord, je vous rappelle de ce que nous avons appris dans la leçon précédente. 这是我丈夫, c'est mon mari. 这是我夫人, voilà ma femme. 我很高兴认识您. Je suis heureux de vous connaître. 见到您,我很高兴. Je suis ravi de vous rencontrer. 我向你们介绍我们的女儿. Je vous présente notre fille. 你们认识我们的儿子吗? Vous connaissez notre fils? 你们认识呀? Vous vous connaissez alors? Aujourd'hui, nous apprendrons quelques phrases pour inviter quelqu'un à faire quelque chose.
6: Leçon numéro 5.
7: 小丁,你在干什么呢?
8: 哦,没干什么。
7: 你今天晚上有空吗?
8: 我不知道。你想去看电影吗?
7: 我请你。谢谢,我不想看。 那你想去跳舞吗?
8: 我不想跳。你想去游泳池游泳吗?
7: 我看看吧。那我请你去餐馆吃饭。哦,那好呀,这个主意不错。 去哪儿你挑?
8: Maxime.
6: Explication.
5: 小丁,你在干什么? 小丁,qu'est-ce que tu fais là? Oh,没干什么. Oh, pas grand-chose. 你今天晚上有空吗? Tu es libre ce soir? 我不知道. Je ne sais pas. 你想去看电影吗? Ça te dirait d'aller voir un film? 我请你. Je t'invite. 谢谢. 我不想看. Merci, mais ça ne me dit rien. 你想跳舞吗? Tu veux danser? 我不想跳. Non, je n'ai pas envie. 你想来游泳池游泳吗? Tu veux venir à la piscine? Oh, 我看吧. Je vais voir. 那我请你去餐馆吃饭. Alors, je t'invite à dîner au restaurant. Oh, 那好呀. Oh, oui, alors. 这个主意不错. C'est une bonne idée.
6: Explication.
5: 做, 干, faire, 干, 什么, qu'est-ce que, 什么, 没什么. Pas grand-chose. 没什么. 空, 空闲, libre, 空闲. 知道, savoir, 知道. 不, ne pas, 不. 电影, film, 电影. 邀请, invité, 邀请, 请. 跳舞, danser, 跳舞, 游泳, aller à la piscine, 游泳, 游泳池, la piscine, 游泳池, 餐馆, restaurant, 餐馆, 晚餐, dîner, 晚餐, 好, 行, oui, 好, 好的, bon, 好, 好的, 主意, idée, 主意.
7: 小丁,你在干什么呢?
8: 哦,没干什么。
7: 你今天晚上有空吗?
8: 我不知道。
7: 你想去看电影吗? 我请你。
8: 谢谢,我不想看。
7: 那你想去跳舞吗?
8: 我不想跳。
7: 你想去游泳池游泳吗？
8: 我看看吧。
7: 那我请你去餐馆吃饭。
8: 哦，那好呀，这个主意不错。
7: 去哪儿你挑。
8: Maxime。
5: Ce soir, comme j'ai pas grand-chose à faire, j'ai invité des amis à dîner à la maison. Alors, je vous dis au revoir et nous nous retrouverons demain à la même heure. 再见，明天见。
1: C'est ainsi que s'achève Fréquence Afrique. Merci pour votre fidélité. À très bientôt pour une nouvelle édition sur CGTN Radio.

Vous êtes sur CGTN Français, bonjour à tous et on commence sans plus tarder avec les titres. Le président chinois Xi Jinping s'est entretenu avec le président égyptien Abdel Fattah al-Sissi. Le 3 septembre marque le 81e anniversaire de la victoire de la guerre de résistance du peuple chinois contre l'agression japonaise. Le président américain Donald Trump a déclaré que Washington était prêt à frapper à nouveau l'Iran. Et enfin, les équipes chinoises rouvrent une route principale menant au poste frontière de Jilin au Xinjiang. Et le président chinois Xi Jinping a eu des entretiens et a assisté à une cérémonie de signature avec le président égyptien Abdel Fattah al-Sissi au Caire. Auparavant, le président al-Sissi avait organisé une grande cérémonie de bienvenue en l'honneur du président Xi Jinping au palais d'Al-Ittihadiyah dans la capitale égyptienne.

Le président chinois Xi Jinping et son épouse Peng Liyuan sont arrivés au palais d'Alitiadia en cortège officiel. Ils ont été accueillis par une garde d'honneur et une garde d'honneur à cheval, tandis qu'une fanfare militaire jouait un morceau de bienvenue et qu'une salve de 21 coups de canon était tirée. Le président égyptien Abdel Fattah al-Sissi et son épouse Entissar Amer ont chaleureusement accueilli le président Xi Jinping et son épouse Peng Liyuan. Le président al-Sissi a ensuite organisé une cérémonie d'accueil en l'honneur du président Xi Jinping. Les deux chefs d'État sont montés ensemble sur la tribune d'honneur, tandis que la fanfare militaire jouait les hymnes nationaux de la Chine et de l'Égypte.

0: Les deux dirigeants ont ensuite salué d'une poignée de main les membres des délégations respectives. Les deux chefs d'État et leurs épouses se sont ensuite rendus dans le hall principal du palais d'Al-Ittihadiyya où ils ont posé pour une photo de groupe devant les drapeaux nationaux de la Chine et de l'Égypte.
1: Et le président chinois Xi Jinping s'est entretenu avec le président égyptien Abdel Fattah al-Sissi.
0: Lors de la rencontre, le président chinois Xi Jinping a indiqué que l'Égypte avait été le premier pays arabe et africain à établir des relations diplomatiques avec la République populaire de Chine en 1956. Au cours des 70 dernières années, les deux pays ont noué une amitié profonde, fondée sur l'égalité, la confiance mutuelle et une coopération gagnant-gagnant. Ces dernières années, le partenariat stratégique global entre la Chine et l'Égypte a connu un développement spectaculaire. Xi Jinping a déclaré que dans un contexte international et régional marqué par les changements et troubles entrelacés, la Chine et l'Égypte devaient continuer à se soutenir mutuellement, à approfondir leur coopération et à faire progresser la construction d'une communauté d'avenir partagé Chine-Égypte. Il a appelé les deux parties à maintenir des échanges étroits à haut niveau et à renforcer leur soutien mutuel. Xi Jinping a également appelé à approfondir la coopération mutuellement bénéfique dans les domaines des infrastructures, de l'énergie et de l'agriculture, tout en élargissant la coopération dans les domaines de l'énergie verte, de l'aérospatiale et de l'économie numérique. Il a également recommandé de renforcer les échanges dans les domaines de la culture, de l'éducation, des sciences, de la technologie, de la santé et du sport, ainsi que de consolider la coopération en matière de sécurité et d'améliorer la coordination au sein des plateformes multilatérales, notamment les Nations Unies et le groupe des BRICS. Le président égyptien Al-Sissi a salué la visite d'État historique de Xi Jinping qui marque le 70e anniversaire de l'établissement des relations diplomatiques entre les deux pays. Il a déclaré que l'Égypte adhérait fermement au principe d'une seule Chine et s'engageait à développer davantage le partenariat stratégique global entre l'Égypte et la Chine. Al-Sissi a déclaré que l'Égypte était prête à approfondir sa coopération avec la Chine dans les domaines du commerce, de l'investissement, de l'industrie manufacturière, des infrastructures, de la finance, de la technologie et des énergies nouvelles tout en renforçant la sécurité et les échanges entre les peuples. Il a également appelé à une coordination plus étroite avec la Chine au sein des plateformes multilatérales afin de relever les défis mondiaux et de défendre l'équité et la justice internationale.
1: Et au Caire, pour les UN, l'épouse du président chinois Xi Jinping a une réunion autour d'un thé avec Antissar Amer, avant de visiter une petite exposition d'artisanat. Pour les UN et Antissar Amer ont eu des échanges cordiaux sur l'amitié sino-égyptienne, ainsi que sur les relations entre les peuples et les échanges culturels. Lors de l'exposition, Prend les UN a souligné que l'Égypte possédait une longue histoire et un patrimoine culturel riche et que les œuvres exposées témoignaient de la sagesse et du talent du peuple égyptien. Il a ajouté que les cultures chinoises et égyptiennes avaient beaucoup en commun. Il a également exprimé l'espoir que les artistes des deux pays renforcent leurs échanges et leur coopération afin que l'artisanat traditionnel puisse retrouver un nouveau souffle grâce à l'apprentissage mutuel. Et le président chinois Xi Jinping et son épouse Prend les UN ont visité mercredi le grand musée égyptien en compagnie du président égyptien Abdel Fattah al-Sissi et de son épouse Intisar al-Sissi.
0: Les deux chefs d'État et leurs épouses ont admiré les sculptures en pierre raffinée et imposante ainsi que les piliers gravés. Ils ont ensuite contemplé les pyramides. En entrant dans la salle d'exposition consacrée à Toutankhamon, les deux présidents ont pu admirer des trésors précieux tels que le trône du pharaon, le masque d'or et les chars royaux.

les forces issues des civilisations pour faire progresser la construction d'une communauté d'avenir partagé pour l'humanité. Monsieur Al-Sisi a remercié Monsieur Xi de lui avoir adressé ses félicitations à l'occasion de l'inauguration du musée l'année dernière. Il a déclaré que les anciennes civilisations égyptiennes et chinoises partagent des valeurs d'ouverture, d'inclusion et de coexistence harmonieuse dans la diversité, ce qui correspond parfaitement à la vision de l'initiative pour la civilisation mondiale. La partie égyptienne est prête à collaborer avec la Chine pour intensifier les échanges entre les peuples et les échanges culturels, promouvoir l'apprentissage mutuel entre les civilisations et rendre le monde plus harmonieux et plus inclusif. Le président chinois Xi Jinping a achevé mercredi soir, heure locale, sa visite d'État en Égypte. Le président égyptien Abdel Fattah al-Sissi et son épouse l'ont accompagné à l'aéroport.

0: Aujourd'hui, 3 septembre marque le 81e anniversaire de la victoire de la guerre de résistance du peuple chinois contre l'agression japonaise et de la guerre mondiale antifasciste.
1: Des événements commémoratifs ont été organisés dans tout le pays. Dans la province du Shandong, des civils ont rendu hommage à l'héroïsme des martyrs dans un mémorial de la ville de Linyi. À Tsingzhou, des vétérans de la guerre contre l'agression japonaise ont partagé leurs récits de combat avec des élèves. Dans la province du Heilongjiang, des événements rendant hommage aux martyrs et promouvant le patriotisme ont eu lieu dans la ville de Hulin. Les troupes de l'armée populaire de libération de Chine se sont engagées à perpétuer l'esprit de la guerre de résistance dans cette nouvelle ère.
2: L'histoire ne doit pas être oubliée et les martyrs ne doivent pas être oubliés. En tant que soldats et officiers du plateau à l'ère nouvelle, nous devons perpétuer l'esprit de la guerre de résistance et défendre résolument chaque centimètre carré de notre patrie. Nous perpétuerons l'esprit combatif de nos prédécesseurs, qui ont affronté sans crainte des ennemis puissants et se sont battus vaillamment, et nous l'intégrerons dans notre entraînement et nos préparatifs quotidiens. Nous assumerons nos responsabilités et nos devoirs par des actions concrètes.
0: Et le président américain Donald Trump affirme que Washington est prêt à frapper à nouveau l'Iran. Les États-Unis ont pilonné l'Iran mardi soir lors de l'un des plus importants échanges de tirs entre les deux camps depuis juillet.
2: Nous avons détruit bien plus que leur radar hier soir. C'était une attaque très violente hier soir et nous sommes prêts à en lancer une autre, quand bon nous semble.
1: Le président Trump affirme que l'opération a détruit les nouveaux équipements de l'Iran le long du détroit d'Ormuz. Il ajoute que cette nouvelle campagne contre l'Iran ne durera pas longtemps. Un responsable iranien indique que 18 personnes ont été tuées et plus d'une centaine d'autres blessées lors des frappes américaines menées cette nuit contre plusieurs sites civils et infrastructures. Le commandement central américain affirme qu'il ne cible jamais les civils et qu'il examinera ces informations.

0: Une semaine après la coulée de boue meurtrière survenue le long de la frontière sino-népalaise, les équipes d'urgence chinoises ont dégagé et ouvert une route principale menant poste frontière de Guilin. La route nationale 216 est la seule voie terrestre permettant d'accéder à la zone la plus touchée par la catastrophe. Sa réouverture permet désormais aux équipes de secours et aux engins lourds d'atteindre des zones qui n'étaient auparavant accessibles qu'à pied ou par hélicoptère. Voici le compte-rendu de la dernière conférence de presse sur la catastrophe.
1: Cette conférence de presse fait le point sur la coulée de boue dévastatrice. À l'heure actuelle, le bilan s'élève à 21 morts et 541 portés disparus. Selon les informations fournies lors de la conférence, la route principale longeant la route nationale 216 menant au poste frontière de Giron a été pratiquement rouverte ce matin. Les équipes de secours, les ravitaillements et une partie du matériel ont désormais pu accéder par la route à la zone sinistrée principale afin de poursuivre les opérations de recherche et de sauvetage. Cette voie d'accès essentielle étant maintenant ouverte, l'accent est désormais mis sur quatre priorités principales. Mener des recherches approfondies et bien organisées dans les zones les plus durement touchées, prévenir rigoureusement les catastrophes secondaires pendant les opérations de sauvetage, transporter en tout

0: toute sécurité les dépouilles des victimes et leurs effets personnels et mettre en œuvre des procédures appropriées de désinfection et de prévention des épidémies. Par ailleurs, les autorités mettront tout en œuvre pour apporter aide et soutien aux familles des victimes et des personnes portées disparues, en les aidant à se reloger et en organisant le suivi nécessaire.
1: Et c'est la fin de cette édition. Merci de votre attention. Je vous retrouve tout à l'heure pour le prochain journal.
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0: Bonjour à toutes et à tous, bienvenue à l'écoute de l'émission Classe Éco. Avec le développement éco-social ainsi que le progrès technologique, un grand nombre de nouveaux métiers apparaissent. Quels sont-ils? La digitalisation et la robotisation de l'économie auront quels impacts sur le monde d'emploi? Quels sont les avantages des nouveaux métiers émergents? Pour trouver les réponses, je vous invite à suivre cette émission. Ne quittez pas, Classe Éco commence tout de suite.
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2: La création d'emplois est un sujet de société très important et aujourd'hui nous allons parler de nouveaux métiers qui font l'actualité maintenant sur les réseaux sociaux. Et pour en parler, nous avons le plaisir de recevoir dans notre studio quatre journalistes dont certains d'entre eux sont allés explorer les nouveaux métiers sur le terrain. On a Christelle Danyambaya, Tai Xueqing et Nicolas Hiruizin et Yves Mouillet. Et aussi par visioconférence, nous avons le plaisir de recevoir Olga Domanova, ingénieure en IA chez Schlumberger, et Aldin Faré, producteur dans l'audiovisuel et podcasteur. Alors, on va commencer par Christelle, je pense, parce que vous êtes allée sur le terrain pour explorer les nouveaux métiers. Quels sont les nouveaux métiers qui vous ont laissé une impression particulière?
3: Le nouveau métier qui m'a le plus touchée, ça serait les pros, les responsables de l'entreposage. Pour expliquer vraiment terre à terre, ce sont des personnes qui s'occupent du rangement chez nous. Donc des personnes viennent chez vous, ils rangent tout, de la cuisine, la salle de bain, en passant par les jouets des enfants. Et au fait,
2: l'impression... Ce n'est pas simplement les femmes de ménage.
3: Ben non, ce ne sont pas des femmes de ménage, ce sont des gens qui ont été formés pour pouvoir exercer ce métier. Et ce métier a été récemment reconnu par le gouvernement chinois comme étant un métier comme les autres. Mmh. Et c'est-à-dire que les femmes qui se donnent à cette pratique, ce sont des gens, des personnes qui ont soit eu des problèmes avec le travail précédent, qui se sont reconverties, ou des personnes qui n'arrivaient pas à trouver de l'emploi et qui, grâce à ce nouveau métier, peuvent faire quelque chose. Et c'est un métier vraiment qui touche et qui peut intéresser tout le monde. On n'a pas besoin de beaucoup de diplômes. Il est super très bien payé.
2: Ah et, ouais, ça coûte
3: oui.
2: cher. Hein.
3: Ah oui, oui, oui, oui, oui. Et j'ai été vraiment particulièrement impressionnée par ce nouveau métier qui, okay. Je crois, prendra de l'ampleur dans les années à venir.
4: Ça consiste en quoi exactement?
3: Ça consiste au fait, ce sont des dames, c'est en service, qui s'occupent de ranger chez vous. C'est-à-dire, vous les appelez, voilà, ils vous les appelez, ils viennent chez vous, ils vous disent, voilà, dans votre garde-robe, il faut aligner les choses comme ça, il faut le faire comme ça. Et ce qui est bien, c'est que, après qu'ils aient fait ce rangement-là, vous, ça vous laisse l'idée de la manière comment optimiser votre espace, en fait. Donc, des fois, on est chez soi, on n'a pas le temps, soit on ne sait pas comment ranger. Avec toutes nos activités, des fois, le week-end, on n'a que le week-end pour se reposer. Donc, ce sont des personnes qui vont venir chez vous et ils vont vous donner vraiment un fil conducteur à suivre de la cuisine, la salle de bain, les habits, l'armoire, jusqu'au jouet des enfants. Et c'est vraiment... impressionnant, ce sont des femmes, comme j'ai dit, la plupart des femmes, il y avait deux ou trois hommes qui ont suivi la formation, qui ont été encadrés, et ils ont bien sûr des outils qui vont avec pour le rangement, pour le nettoyage, et pour, vraiment, ça m'a beaucoup, ça m'a séduit, et on retrouve ces centres dans presque toute la Chine, je veux dire, il y a plusieurs régions, cette dame a créé les centres dans plusieurs régions. Elle nous a un peu raconté l'histoire des femmes. C'était des femmes qui n'avaient plus trouvé de travail ou qui ne pouvaient plus travailler à cause d'un petit handicap ou d'un truc comme ça. Mais très vite, elle les a formées.
2: C'est des femmes de ménage de haut de gamme, en quelque sorte.
3: Voilà, femmes de ménage de haut de gamme, mais voilà, très important pour nous et ça m'a vraiment beaucoup.
2: Il faut dire
3: que les prix ne sont pas très abordables, c'est pas donné à tous aussi. Hein. Voilà, solliciter un service tel que les professionnels du rangement, c'est pas donné à tous.
4: Il faut pour les ménages aisés.
3: Ouais. Ah bah oui. Parce que c'est
2: en plus tout.
4: Ça m'intéresse. J'ai tendance à laisser mes affaires un peu partout. Ouais. Donc, parfois je me fais gronder. Donc ouais, quelqu'un qui m'aiderait à ranger pour me donner des idées, pourquoi pas.
2: Ouais, c'est pas mal.
4: Au moins une fois.
2: Mais vous êtes allé voir d'autres choses.
4: Oui, alors moi je suis plutôt dans une entreprise de haute technologie, on va dire, hein, spécialisée dans les logiciels d'intelligence artificielle pour les robots. Et voilà, donc j'ai pu voir ça de très près, voir comment ces nouveaux, en fait, cette nouvelle technologie peut faire des choses comme on n'a pas pensé avant, par exemple. Avoir on parle souvent des animaux comme ça, des faux animaux, des robots animaux comme ça qui peuvent interagir avec les humains. Donc ils peuvent bouger, ils peuvent sauter, ils peuvent écouter, entendre, donc réagir au son. Et donc ça, c'était assez amusant. Donc peut-être que ça va prendre de l'ampleur hein, au fur et à mesure du temps, parce que les gens ont des animaux de compagnie, mais peut-être qu'ils veulent aussi une solution de facilité parfois. Avec un robot, on a moins besoin de s'en occuper. Et sinon aussi pour les robots de rangement, hein, par exemple, pour la livraison.
2: Ah, les robots de rangement, attends.
5: Ah,
2: oui,
5: oui. Là, il y a de la concurrence.
2: Ah, oui. Ah,
4: parce qu'on sait que c'est pour les livraisons, pour les colis en fait. Hein, ça, c'est pour les entreprises.
2: Ah, ouais.
4: Hein, donc,
2: ça nous assure.
4: Voilà, c'est un peu différent.
2: Ça me rassure.
4: Donc c'est simplement pour parce qu'on a besoin évidemment de... Normalement, beaucoup de main-d'œuvre hein, pour prendre les colis, les ranger dans ces entreprises de livraison. Hein, on voit à quel point le commerce en ligne est développé en Chine. Et donc, avec ces robots-là, ils sont programmés pour recevoir des colis, se déplacer suivant un certain chemin et les mettre dans certains endroits. Donc ça, c'est une programmation. Et ils suivent en fait ce chemin pour pouvoir déposer les colis de manière automatisée. Donc ça, c'est vraiment aussi, une tendance hein, qui se développe, hein, l'automatisation dans les entreprises de livraison. Il y avait aussi beaucoup de choses sur les drones, par exemple, aussi. Hein. Il y a beaucoup de ces petits éléments, comme ça, ils essayent d'utiliser l'intelligence artificielle pour augmenter l'efficacité de ces choses-là.
2: Je vois quand même, c'est une tendance qu'on est devenu de plus en plus spécifique et plus en plus professionnel, profond dans un métier. Et Yves, quelle est votre idée?
5: Moi, j'ai fait un reportage sur une professionnelle, donc c'est plutôt l'inverse de Nicolas. Moi, la personne en question, c'est une guide horticole et forestière qui s'efforce de réparer les dégâts causés par les nouvelles technologies. Par exemple, le stress que ça peut engendrer à force d'utiliser son téléphone portable, la lumière bleue, le fait d'être disponible tout le temps, le fait de vivre dans une grande ville avec le stress que ça encourt, en fait, cette personne-là propose des thérapies pour se rapprocher avec la nature. Donc, par exemple, on revient vers des choses beaucoup plus traditionnelles, comme le yoga ou les jardins plus traditionnels, comme ça pouvait se faire dans les dynasties anciennes chinoises. Et puis, là encore, on revient à des animaux naturels, pas des robots, avec des gens qui vont s'occuper d'animaux et des choses comme ça. Donc, ce qui est très intéressant, c'est là, les gens se retrouvent ensemble et s'écoutent. Dans la société moderne, on a malheureusement souvent, on n'a pas le temps de prendre le temps. Et là, dans ces centres spécialisés, on vous dit, regardez, ouvrez les yeux, reposez-vous. Il est temps de vous requinquer, de vous ressourcer. Et j'ai trouvé ça très intéressant parce que ce genre de centre, finalement, le fait de vivre à la campagne, c'est vrai qu'on peut s'en passer, je pense. Mais dans une ville, dans la plupart des mégalopoles, suivre ce genre de thérapie, suivre ce genre de stage, effectivement, moi-même, en ayant fait ce reportage, ça m'a fait énormément de bien.
2: Et Tajiti, vous êtes chinoise, donc oui. Comment voyez-vous l'émergence de ces nouveaux métiers et quel genre de changement de société que vous pouvez constater?
6: D'accord. Alors moi, je ne suis pas allée sur le terrain pour expérimenter, mais j'ai regardé votre série de reportages. Par contre, le métier que Nicolas a appris, ça me rassure plutôt par rapport à la place de l'homme, par rapport à la place de l'humain justement dans ce monde qui est en train de devenir super moderne, super sophistiqué, parce que tant qu'un robot a toujours besoin d'un un ingénieur humain pour le développer, pour le gérer, pour le programmer, pour le maintenir, ben, il n'y a pas de danger qu'on soit remplacé demain. Après, je pense que l'apparition de tous ces nouveaux métiers nous apprennent énormément sur l'évolution de la société chinoise par rapport, bien sûr, d'abord au développement de la technologie, mais il y a aussi le changement de mode de vie. Hein. Je pense que le besoin de faire appel à une spécialiste de rangement, ça vient bien sûr avec la société de la consommation et l'accélération du rythme de vie. Et puis, j'ai pensé à un autre métier que nous n'avons pas encore abordé jusqu'à présent, mais qui est montré aussi dans votre série de reportages. C'est celui de l'ingénieur en restauration des terres humides. Et je crois que l'apparition de ce genre de métier, on peut considérer que c'est aussi le résultat de la division sociale du travail, ou peut-être plus exactement de la subdivision sociale du travail, parce que je me demande si certaines tâches de ce métier faisaient déjà partie du travail d'un paysagiste ou d'un urbaniste, mais l'apparition de ce genre de métier est bien sûr aussi le résultat de la prise de conscience de la société par rapport à certains grands thèmes de notre temps, tels que le changement climatique, la protection de l'environnement, etc.
2: En fait, vous avez évoqué un point, c'est que la possibilité qu'on soit remplacé demain, je pense que vous avez mentionné beaucoup de choses qui concernent la Chine, mais est-ce que l'humanité va être remplacée demain par des robots? C'est un problème planétaire. Et on voit récemment l'apparition de cette chatbot ChatGPT qui a fait vraiment un buzz sur les réseaux sociaux. Et en fait, pour cela, on a interrogé Océan Olin, directeur commercial d'Acia Technologies. C'est une start-up deep tech française développant des outils d'intelligence artificielle pour l'ingénierie, qui utilise lui-même ChatGPT dans son travail. Et il ne peut pas participer en temps réel à notre émission, donc on lui a posé deux questions, donc voilà sa réponse. D'abord, je lui ai demandé, comme ChatGPT rencontre un succès fulgurant, est-ce que ça marque vraiment un tournant dans le paysage de l'intelligence artificielle? Et on va écouter sa réponse.
7: Je la trouve très intéressante, cette question. C'est, au final, ces nouveaux outils d'OpenAI, dont ChatGPT, aujourd'hui, ils font le buzz, ils sont adoptés par beaucoup de personnes, ils font beaucoup de parler d'eux en Chine, en particulier récemment. Est-ce qu'ils vont amener une accélération de l'adoption et du développement de technologies d'intelligence artificielle? Et la réponse à ça, bien sûr, c'est oui. L'adoption, elle est phénoménale pour ChatGPT, il faut s'en rendre compte. Il a fallu à Facebook plusieurs mois pour atteindre des niveaux d'adoption similaires à ce que ChatGPT a fait en quelques jours. Pareil pour Apple. Et donc, la grande réussite de ChatGPT, et c'est Kai Fu Lee d'ailleurs qui le dit, donc un grand expert d'intelligence artificielle chinois, qui nous dit que ce qu'a réussi ChatGPT, c'est petit 1, l'adoption de masse de technologies d'intelligence artificielle relativement avancées, et petit 2, la démystification de ces technologies. Parce que désormais, ça nous parle, l'intelligence artificielle. On voit à quoi ça sert, on peut l'utiliser, on peut l'inclure dans notre quotidien. Et ça, auparavant, c'est quelque chose qui n'existait pas ou qui était réservé, au final, au domaine un peu industriel, technique. Aujourd'hui, n'importe quel utilisateur qui n'est pas technique peut venir utiliser ChatGPT. Et ça, c'est vraiment un game changer. Et donc, bien sûr, ce qui se passe, c'est que tous les compétiteurs d'OpenAI, mais vous savez qu'OpenAI est en fait associé d'une certaine manière à Microsoft, et donc tous les autres géants de l'Internet qui sont en capacité de produire de tels outils, en fait, se mettent en marche pour venir proposer des compétiteurs de ChatGPT. Et on ne sait toujours pas aujourd'hui si Microsoft, en associant ChatGPT à son moteur de recherche Bing, va venir complètement renverser la donne par rapport à Google. On sait aujourd'hui que le moteur de recherche de Microsoft n'est pas très utilisé par rapport à Google. Est-ce que la donne va changer grâce à ChatGPT? Et donc, toute cette attention et tout ce mouvement qui est fait par les gens du web va bien sûr amener à un regain de talent et de ressources dans ces domaines-là, et donc bien sûr ça va venir accélérer le développement autour de l'intelligence artificielle et dans ce cas-ci des intelligences un peu conversationnelles, hein, puisque c'est ce qu'est au final ChatGPT.
2: Et la deuxième question, c'est que, c'est le point que vous avez évoqué, comme ChatGPT est super compétent dans beaucoup de tâches, est-ce qu'il y a une menace qu'il y a une perte d'emploi importante dans le futur suite au développement justement de ces technologies d'intelligence artificielle? Donc on va écouter sa réponse.
7: Il ne faut tout de même pas oublier que l'intelligence, ce n'est pas nouveau. Hein. On a déjà mis de l'intelligence à un certain niveau dans des robots, par exemple. Et la révolution industrielle, la robotisation des usines, ce n'est pas quelque chose de nouveau. On a déjà remplacé et transformé énormément de métiers qui n'ont plus vraiment lieu d'exister aujourd'hui. Il ne faut pas oublier aussi qu'il y a une évolution des populations qui fait que des métiers qui auparavant étaient très durs physiquement, enfin qui continuent d'être durs physiquement et que l'on considère aujourd'hui à faible valeur ajoutée, eh ben, les jeunes qui sortent d'école, qui sortent d'université, ils ne veulent plus vraiment aller vers ces métiers. Et donc il faut trouver un moyen pour tout de même assurer ces fonctions alors qu'on n'a pas la ressource humaine. Et donc l'IA, encore une fois, va pouvoir venir aider sans venir remplacer un humain, puisqu'en fait l'humain n'y est pas. Et donc on peut modérer un peu les opinions autour du remplacement de l'humain par l'IA. Cependant, Kai Fouli, encore une fois pour le citer, nous dit que les premiers métiers qui vont être remplacés, comme je le disais, c'est des métiers répétitifs, à faible demande un peu intellectuelle. En revanche, tous les métiers qui sont à plus forte demande intellectuelle vont éventuellement aussi être impactés dans des âges un peu plus lointains, peut-être dans 5 ans, dans 10 ans. Et puis enfin, les derniers métiers qui seront impactés, au final, c'est les métiers des créatifs. Parce que l'aspect de l'art, de la création, c'est beaucoup plus difficile à coder, c'est beaucoup plus difficile à expliquer à une IA pour qu'elle soit capable de reproduire la façon dont un humain le ferait. On peut néanmoins voir que ce dernier point est petit à petit challengé, puisque OpenAI, la société derrière ChatGPT, a également publié un logiciel qui s'appelle DALL-E, qui n'est pas le seul, mais qui permet de faire de la génération d'images sur la base d'une demande écrite. Et on voit de plus en plus d'artistes qui commencent à faire de l'art généré par IA, et tout un débat qui commence à se créer autour de, au final, qu'est-ce que l'art? Est-ce qu'une image, un tableau créé par une intelligence artificielle peut être considéré comme de l'art? Pareil pour la musique. Il y a aujourd'hui des intelligences artificielles qui sont capables de composer de la musique. Est-ce qu'on peut juger ça au même titre qu'une musique composée par un compositeur humain? Et donc on voit bien que même sur des métiers créatifs, au final, on commence à avoir de forts impacts de l'IA et qu'il faut repenser complètement la façon dont on accorde de la valeur à un contenu qui est proposé par une IA. Voilà. Donc, un peu de matière pour la réflexion, c'est un domaine passionnant, c'est un domaine en pleine évolution, je pense que personne n'a la réponse aujourd'hui, les grands experts du domaine ne s'accordent pas forcément sur leur vision, et donc voilà, les années à suivre.

0: vont être passionnantes et bien sûr qu'en Chine, avec Baidu notamment qui cherche à lancer prochainement un compétiteur de ChatGPT, on va voir beaucoup d'entrain autour de ce sujet.
1: Alors, je pense que je vais tourner vers Olga, qui travaille elle-même. Je pense, Olga, vous avez déjà, en quelque sorte, vous travaillez dans ce genre de nouveau métier qui concerne l'intelligence artificielle, un métier qui n'existait pas il y a 10 ans ou il y a 20 ans. Donc, quel est votre regard là-dessus?
2: Ah, d'abord, merci pour vos questions. Je trouve le thème de ce programme très intéressant. Je dirais que la première question, si on pourrait dire que ChatGPT, ça a vraiment marqué un changement, je suis d'accord avec ça. Ça, en fait, ça a l'accès à cette technologie super avancée aux gens qui sont pas vraiment liés avec ça dans leur travail. Ça leur a permis de visualiser ça. Qu'est-ce que c'est l'IA? Parce qu'avant, même si on a essayé d'expliquer comment on peut s'imaginer l'IA à quelqu'un qui n'est pas confronté à ça dans sa vie quotidienne, c'était très difficile. Là, maintenant, on ouvre cette page de web, on écrit quelques phrases, on obtient 3 pages de réponses assez cohérentes, en fait, très bien écrites, de point de vue orthographie, syntaxe, ponctuation, en fait, c'est vraiment très bien fait. Et c'est la preuve vivante de comment ça marche. À part de ChatGPT, moi, ce que personnellement je trouve très intéressant, peut-être même plus rigolo que ça, c'est plutôt la génération des images. Et c'est le point très important de ce que ChatGPT a marqué et DALL-E, c'est ce que l'IA est devenue. C'est pas seulement l'analyse des données qui sont déjà là, analyse statistique, enfin, découverte des patterns, c'est plutôt la génération de contenu qui n'a pas été là. Et moi, je trouve ça complètement fascinant.
1: Aladin, quel est votre regard là-dessus?
3: Écoutez, moi je suis très content que ChatGPT existe parce que hier je voulais le retester avant l'émission et là pour le coup il était complètement surutilisé, il fallait revenir. Donc j'ai pas pu avoir une bonne conversation avec ChatGPT. Mais en tout cas moi il m'a rendu ma vie plus utile parce qu'en fait il y a quelques semaines de ça j'écrivais un pitch, ce qu'on appelle une sorte de dossier pour présenter un projet documentaire. Et en fait, j'avais fait une première version, j'en parle avec un de mes clients et là il me dit, ah ça serait bien que tu le fasses plus punchy. Et là, j'étais un peu lessivé par tout ce que j'avais écrit, donc je suis allé voir ChatGPT. Je lui ai un peu demandé de. Et en fait, il m'a vraiment fait plusieurs paragraphes qui étaient beaucoup plus punchy. Alors après, sur la question de perdre son travail ou pas, moi, j'y crois pas trop parce qu'en fait, au bout du compte, il faut faire des finitions. Et en fait, ChatGPT, on voit qu'il sort des phrases très bien, très classe. Mais en fait, au bout d'un moment, faut quand même un peu. Il faut un petit peu peaufiner ce qu'il a écrit parce que si jamais on prend pour argent comptant ce qu'il écrit, en fait, au bout d'un moment, ça peut peut-être sonner un petit peu faux. Et d'ailleurs, maintenant, ils ont apparemment déjà mis en place des algorithmes pour vérifier si les articles de presse ou les thèses universitaires provenaient de ChatGPT, justement. Donc, en tout cas, moi, ça m'a permis de gagner du temps dans mon travail. Donc, en tout cas, je suis très content que cet outil existe parce que je vais prendre la version payante. Je me pose la question.
1: Ok. Yves, j'ai vu tout à l'heure que vous voulez réagir.
4: Oui, je voulais réagir en disant simplement que la première véritable intelligence artificielle qui a concurrencé l'être humain, c'était Deep Blue en 1978 avec
1: C'est le jeu de Go, c'est ça?
4: voilà,
5: Le
4: le,
5: grand jeu d'échecs.
4: c'était voilà, contre Gary et Kasparov, et l'ordinateur avait remporté la victoire. Et pareil, en 1994, me semble-t-il, un autre ordinateur avait concurrencé le champion du monde chinois, dont j'ai malheureusement oublié le nom, de jeu de Go. Et il a aussi battu le champion du monde à plate couture. Donc c'est vrai que c'est quand même une source de préoccupation. Et on s'en rend bien compte, de toute façon, à travers l'humanité, chaque révolution, notamment la révolution industrielle, on s'est toujours dit, ça y est, les machines vont prendre le pas sur les êtres humains. Et même des réalisateurs hein, de cinéma, par exemple James Cameron, pour ne citer que lui, ont mis en avant les méfaits que pourrait entraîner une
1: Ça va que les
4: utilisation.
1: films ne manquent pas à ce sujet.
4: Ça, c'est le moins que l'on puisse dire. Et c'est vrai que c'est préoccupant. Mais tout comme Aladdin, je pense qu'on a encore un peu le temps de voir venir et qu'il ne faut pas trop se tracasser. Et qu'on peut utiliser ces nouvelles technologies pour simplement améliorer la qualité de son travail.
1: Et Nicolas.
5: Oui, non, mais c'est ce qui est bluffant, c'est leur côté créatif, ouais, effectivement, comme Olga avait dit. Ok, le fait de pouvoir calculer énormément de choses, en fait, pour les jeux d'échecs, le jeu de Go, c'est du calcul, en fait. C'est vrai qu'il y a aussi un apprentissage. Surtout, le jeu de Go, ce que j'ai lu, c'était beaucoup plus compliqué. Le nombre de possibilités était beaucoup plus élevé que le jeu d'échecs. Donc, c'était en fait la dernière victoire de l'ordinateur sur l'être humain, sur un jeu comme ça. C'était gagné contre le champion de Go. Mmh. Et en fait, parce qu'en fait, l'ordinateur, avec l'intelligence artificielle, il a tendance à apprendre de ses erreurs. Donc, ça le rend beaucoup plus créatif, en fait. C'est ça qui, la base de l'intelligence artificielle, c'est ça, c'est de pouvoir assimiler en fait, plus on donne de données à ces intelligences, et plus elles vont progresser, en fait.
1: Donc, plus intelligent.
5: Voilà. Ouais. Donc, en fait, c'est ça, plus on va les utiliser, plus elles vont devenir perfectionnées, intelligentes, plus ça va être difficile de voir la différence entre un être humain et une machine. Pour l'instant, on peut encore voir la différence, hein. Comme disait Aladdin, il y a des algorithmes pour savoir si certains textes, voire dans les revues scientifiques ou chez des étudiants, ont été écrits avec ce chat GPT. Mais peut-être que dans le futur, ça va être tellement bien fait que
1: ils vont remplacer les profs.
5: Ça pourrait, bien sûr, oui. Bah, on voit, par exemple, pour les traductions, on voit avec Google Translate, simplement, les progrès, qu'on a vu des progrès en 5-10 ans. On est passé de quelque chose d'assez rigolo en disant ouais cette traduction c'est du Google Translate. C'est-à-dire que c'était très mauvais. Maintenant, Google Translate traduit très bien, donc on peut s'en servir même dans nos métiers de journaliste traducteur par exemple. Et c'est voilà, et donc on vient petit à petit, on voit qu'il y a des métiers on croyait intouchables par les machines commencent à être touchés, hein, pour les voice-overs aussi, on peut très bien parler, il y a une machine qui parle fait des voice-overs, des doublages en fait, et c'est assez réaliste, c'est difficile de savoir, après on peut s'habituer, on peut comprendre qu'il y a moins d'émotions, parce que peut-être la différence c'est l'émotion, peut-être qu'on a encore l'avantage en tant qu'être humain, c'est d'avoir cette émotion.
6: Heureusement qu'il existe encore, hein. Il y a des gens qui aussi travaillent dans l'autre sens, c'est vrai que dans un sens ça va très vite, la machine est là et tout, et dans l'autre sens, l'humain a compris que l'homme ne peut pas être remplacé, il y a des techniques, il y a une connexion qu'on doit avoir avec l'être humain, avec la nature, et je crois que ce sont des choses que nous, les humains, avons la capacité de détecter et que les machines ne peuvent pas, et je ne crois pas que... on pourra être remplacé à 100%, okay. Ça, non.
1: Je vais demander à Olga, qui est professionnelle dans ce domaine, donc jusqu'où ça peut aller. Est-ce qu'on a une inquiétude à faire qu'on va un jour tous perdre notre emploi?
2: C'est une très bonne question. Juste un point pour réagir à la réplique précédente. En fait, qui est très important un peu partout dans notre vie, c'est la mesure. Si vous allez boire du thé, mais vous allez boire 50 litres de thé par jour, vous allez en mourir. Si vous avez une voiture, vous allez l'utiliser pour aller l'entrée de votre bâtiment prochain, c'est pas bien du tout, c'est pas le but d'une voiture. Et c'est pareil avec ChatGPT. Il y a des applications très intéressantes, mais il faut être conscient de leur effet et des sources, ce qui est très important. Donc, même si ça l'IA générative, ça ne génère quelque chose qui n'a pas été là dans une forme ou autre dans les sources. Exemple, on s'est rendu compte que les expressions, les phrases, les textes que ChatGPT génère, ils sont en fait très biaisés. Donc, par exemple, si on parle de tâches ménagères, c'est plutôt au féminin que ChatGPT en parle. C'est lié à la partie féminine. Pourquoi ça? C'est pas que le ChatGPT soit machiste, même. C'était juste que les ressources qu'il a utilisées pour donner les modèles, il contient cette information. Donc, il faut en être très, très conscient. Donc, par exemple, la recherche en intelligence artificielle, elle est très basée sur les données. Et en fait, c'est l'approche assez problématique parce qu'on va juste augmenter et concentrer le pourcentage de biais dans des données. Voilà. Donc, c'est juste pour réagir à la réplique précédente. Après ce que vous avez dit, je ne crois pas qu'on ne va jamais être remplacé. Je trouve que ChatGPT, c'est juste une possibilité géniale, mais vraiment brillante, pour libérer les cerveaux humains des tâches répétitives. Voilà, donc moi, je suis très, très optimiste de ça, mais c'est très important de savoir les limitations des technologies qu'on utilise.
1: Mais comme Océan a dit dans sa réponse qu'il y a maintenant, il sait créer des images et faire des choses créatives, c'est pas seulement ChatGPT qui nous inquiète, mais la tendance, en fait. C'est-à-dire que jusqu'où, par exemple, Nicolas a mentionné les émotions, est-ce qu'un jour, ça peut être aussi... développer des robots avec des émotions complètement comme des humains.
2: Oui, c'est un très bon point que vous évoquez aussi. Vous savez, quand une technologie évolue, il faut que les lois évoluent avec. Et les questions techniques, la législation et tout ça, il faut que ça aille au même pas. Donc, par exemple, si on a vu que DALL-E et les autres sources sont capables de générer des images et des vidéos, par exemple avec des personnages qu'on les a demandés, là, à un moment donné, on va avoir un problème de distinguer ce qui est vrai de ce qui est faux. Et pour ça, il faut des algorithmes qui pourront donc travailler pour le faire et aussi des lois qui pourront protéger des personnes concernées pour éviter, par exemple, les fausses preuves.
1: Merci. Et pour terminer, je vais retourner vers Tajetine.
7: Moi, je ne connais pas grand-chose en informatique, hein, mais je pense que jamais une application informatique a fait autant réagir, a fait autant planer cette peur du chômage, même dans des métiers qui ont été jusqu'à présent considérés comme étant la chasse gardée des humains. Je pense à la psychothérapie, comme ce qu'a raconté tout à l'heure Christelle, surtout avec la thérapie comportementale, le CBT. Il paraît qu'il existe déjà quelques applications qui sont capables de recevoir un patient, de lui faire de la conversation pour le soigner. Mais ceci dit, je ne pense pas que nous, les humains, on risque vraiment d'être remplacés par les robots tant que le robot n'a pas encore développé sa propre conscience, tant qu'un robot n'est pas encore capable de développer un autre robot, je pense que l'humain sera toujours pas remplaçable.
1: Et en tout cas, je vous remercie d'avoir participé à notre émission et je vous remercie d'avoir suivi notre discussion. À la prochaine.
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De retour dans le studio, je vous rappelle que vous êtes à l'écoute de l'émission Classico. Avant de passer à la prochaine partie cours de chinois, je vous propose une pause musicale. C'est parti!

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2: Bonjour tout le monde, bienvenue dans notre cours de chinois. Moi c'est Xiao Tai, je suis avec Yves. Bonjour Yves.
3: Natia Rao, bonjour tout le monde, bonjour Xiao Tai.
2: Et dans la dernière leçon, nous avons appris quelques expressions utiles pour aller chez le coiffeur. Je propose de réviser un peu avant d'attaquer la nouvelle leçon.
3: Bien sûr, c'est toujours un plaisir, tu le sais bien.
2: 我想剪头发。
3: 我想剪头发。Je voudrais me faire couper les cheveux.
2: 修一下就可以了。
3: S'il vous plaît, juste les pointes.
2: 我想染头发。
3: 我想染头发。Je voudrais me faire teindre les cheveux.
2: 别剪太短了。
3: 别剪太短了。Ne coupez pas trop court.
2: Bon, réécoutons les dialogues.
4: 我想剪头发。
5: 你想怎么剪？
4: 修一下就可以了。
5: 好的，请先洗头。
4: 我想染头发。
5: 你想染什么颜色？
4: 棕色怎么样？
5: 嗯，不错，很时髦。
4: 别剪太短了。
5: 行，保准您满意。
2: C'est tout pour la révision. Tout de suite, la nouvelle leçon.
3: Voici les expressions clés.
5: 我想租房。您想找什么样的房子？您想花多少钱租？什么时候能搬进来？房租怎么付
2: Et voilà, quand tu arrives dans une agence, tu peux commencer à dire comme ça, 我想租房。
3: 我想租房。
2: Ce qui signifie, je voudrais louer un appartement. 租房 est le terme clé de cette phrase. 租 veut dire louer.
3: 租。
2: 房 un appartement.
3: 房。
2: 我想租房。
3: 我想租房。Je voudrais louer un appartement.
2: Tout de suite, le dialogue.
5: 我想租房。
4: 你想找什么样的房子？
5: 带家具的两居，房子不要太旧。
2: Voilà, c'était le dialogue 1. Et dans cette conversation, on entend une personne qui dit à un agent immobilier, 我想租房。
3: 我想租房。Je voudrais louer un appartement.
2: Et l'agent demande, 你想找什么样的房子？
3: 你想找什么样的房子？ Donc, 你想 vous voulez, 找什么样 chercher quel genre?Shenmeyang, quel genre, fangze, d'appartement. Donc, quel genre d'appartement cherchez-vous?
2: Dai jiaju de liangju, fangze, bu yao tai jiu.
3: Dai jiaju de liangju, fangze, bu yao tai jiu. Donc, dai jiaju, c'est meublé. De liangju, deux pièces. Donc, deux pièces meublées. Fangze, l'appartement, toujours. Et bu yao tai jiu, donc c'est ne doit pas être trop en mauvais état. Jiu, c'est en mauvais état. Donc, l'appartement ne doit pas être.Trop en mauvais état, il doit être en bon état.
2: Repassons le dialogue.
5: 我想租房。
4: 你想找什么样的房子？
5: 带家具的两居，房子不要太旧。
3: Nous sommes toujours chez l'agent immobilier. Maintenant, j'aimerais savoir, il faut en venir un peu au nerf de la guerre, l'argent, comment parler du prix?
2: Alors souvent, c'est l'agent immobilier qui prend l'initiative de poser la question. 你想花多少钱租？
3: 你想花多少钱租？
2: 您想花多少钱租？花 signifie payer ou dépenser, sous-entendu de l'argent. 花,
3: 花
2: 多少钱 ？Combien d'argent？
3: 多少钱
2: ？Zu veut dire louer.
3: Zu.
2: 您想花多少钱租？
3: 您想花多少钱租 ？Vous voulez dépenser combien d'argent？
2: Écoutons maintenant le dialogue 2. On va parler du prix.
4: 您想花多少钱租？
5: 月租3000元以内吧。
4: 您看这房怎么样？
5: 嗯，不错。
2: Voilà, dans le dialogue tout à l'heure, on a discuté du prix avec l'agent immobilier. 你想花多少钱租？
3: 你想花多少钱租？ Vous voulez payer combien pour le loyer? 花 dépenser, 多少钱 combien d'argent? 租 louer.
2: Et l'autre répond, 月租三千元以内吧。
3: 月租三千元以内吧。Donc, 月租 par mois, 三千块 3000 yuan, 以内吧。Donc, littéralement, ça veut dire à l'intérieur. Donc, à l'intérieur de ces 3000 yuan, en français, on traduirait par pas plus de 3000 yuan.
2: 您看这房怎么样？
3: 您看这房怎么样？看 voir, 这房 cet appartement, 怎么样？ Comment? Donc, vous trouvez comment cet appartement?
2: 不错。
3: 不错。Pas mal.
2: Et puisqu'on a discuté du prix, il serait pas mal d'en savoir un peu plus sur la monnaie chinoise, renminbi, ce qui signifie littéralement la monnaie du peuple. En effet, l'unité principale de renminbi est yuan et on a adopté le système décimal. Un yuan égale à 10 jiao et un jiao égale à 10 fen. Yuan, jiao, fen, ce sont en effet les trois unités de la monnaie chinoise.
3: D'accord, yuan, jiao, fen. Mais Xiao Tai, dans la vie courante, quand je vais acheter mes fruits ou un pao zi, on me dit jamais de payer en yuan ou en jiao, on me parle plutôt de kuai et de mao. Est-ce que tu peux m'expliquer qu'est-ce que c'est ?
2: Très bonne question. En effet, dans la vie quotidienne, on parle plus de kuai et de mao que de yuan et de jiao. Kuai et yuan, c'est tout à fait la même chose, seulement le terme kuai est plus du langage parlé, alors le yuan sonne plus formel que kuai. Et c'est pareil pour mao et jiao. Ainsi, dans la vie quotidienne, tu entends plus souvent parler de kuai et de mao.
3: D'accord, bon moi je crois que j'ai compris. Refermons cette parenthèse. Revenons à l'appartement que nous voulions louer. Maintenant je voudrais dire, maintenant que je sais que je peux louer et que le prix me convient, je voudrais savoir quand je peux emménager. Comment dit-on ça, Xiao Tai ?
2: Tu peux dire en chinois comme ça, 什么时候能搬进来?
3: 什么时候能搬进来?
2: Alors 什么时候, c'est facile. Quand, quelle date, quel moment?
3: 什么时候?
2: 能, pouvoir?
3: 能.
2: Ban, déménager, emménager, en l'occurrence, il s'agit de emménager.
3: Ban.
2: Jinlai, ce qui signifie entrer, venir ici.
3: Jinlai.
2: 什么时候能搬进来?
3: 什么时候能搬进来? Quand puis-je emménager?
2: Dialogue 3, tout de suite.
5: 什么时候能搬进来?
4: 下个月底.
5: 房租怎么付呢?
4: 一次付三个月的.
2: Voilà, c'était le dialogue 3. Dans cette conversation, on en arrive à la fin de discussion entre le client et l'agent immobilier, parce qu'on a commencé à discuter de la date pour emménager et du paiement pour le loyer. On entend la première personne qui demande « 什么时候能搬进来? »«
3: 什么时候能搬进来? » »« Quand puis-je emménager ?»« 什么时候quand ?»« Ban, déménager, emménager, 进来, rentrer. » Donc « 搬进来 » signifie « emménager. Quand puis-je emménager?
2: Et l'autre lui répond 下个月底.
3: 下个月底. Donc 下个月 signifie le mois prochain et 底, 月底 signifie la fin du mois.
2: 房租怎么付?
3: 房租怎么付? Je dois vous payer le loyer dans combien de mois?
2: 房租怎么付?
3: Je dois vous payer le loyer pour combien de mois? 怎么付? Comment le régler? Donc en Chine, on a souvent payé 3 mois d'avance. Donc cette phrase implicitement signifie « on a payé le loyer pour combien de mois ?»
2: Et la réponse qu'a donnée l'agent immobilier est « 一次付三个月的 ».«
3: 一次付三个月的 ». Donc une fois, « 一次付 », payé, « 三个月的 », 3 mois. Donc une fois, on a payé 3 mois. On a payé 3 mois à la fois.
2: Repassons le dialogue.
5: 什么时候能搬进来?
4: 下个月底.
5: 房租怎么付呢?
4: 一次付三个月的.
2: Bon, maintenant je propose de réécouter les 3 dialogues en entier avant de repasser à notre ABC de la culture chinoise. Allez, c'est parti.
5: 我想租房.
4: 你想找什么样的房子?
5: 带家具的2居, 房子不要太旧.
4: 你想花多少钱租?
5: 月租3000元以内吧.
4: 您看这房怎么样?
5: 不错. 什么时候能搬进来?
4: 下个月底.
5: 房租怎么付呢?
4: 一次付三个月的.
3: Voilà, vous venez d'entendre les dialogues pour aujourd'hui. Un peu de culture maintenant. En Chine, les jeunes vivent avec leurs parents avant de se marier. Quelques-uns vivent encore avec leurs parents après le mariage. Cela permet aux grands-parents de les aider. Certains jeunes louent ou achètent un appartement pour avoir une vie indépendante. En Chine, pour acheter un appartement, on peut payer en une seule fois ou payer à crédit. Les familles modestes peuvent demander d'acheter des logements sociaux ou louer des HLM. Mais pour louer des HLM, il faut remplir certains critères et être patient. Bien que la plupart des logements sociaux soient loin du centre-ville, le métro facilite la vie des habitants.
2: Voilà, c'est tout pour aujourd'hui. Comme d'habitude, un test avant de vous quitter. Comment dire en chinois ? Je dois vous payer le loyer pour combien de mois?
3: Si vous savez la réponse, n'hésitez pas à nous envoyer votre réponse par email à l'adresse suivante crifra@cri.com.cn.
2: Et pour plus d'informations, n'oubliez pas d'aller surfer de temps en temps sur notre site internet french.cri.cn. Merci à tous, au revoir, à la prochaine fois.
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6: Ainsi s'achève l'émission Classico d'aujourd'hui. Merci de l'avoir suivi. À la prochaine.
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Vous êtes sur CGTN français, bonjour à tous et on commence sans plus tarder avec les titres. Le président chinois Xi Jinping s'est entretenu avec le président égyptien Abdel Fattah al-Sissi. Le 3 septembre marque le 81e anniversaire de la victoire de la guerre de résistance du peuple chinois contre l'agression japonaise. Le président américain Donald Trump a déclaré que Washington était prêt à frapper à nouveau l'Iran. Et enfin, les équipes chinoises rouvrent une route principale menant au poste frontière de Jilin au Xinjiang. Et le président chinois Xi Jinping a eu des entretiens et a assisté à une cérémonie de signature avec le président égyptien Abdel Fattah al-Sissi au Caire. Auparavant, le président al-Sissi avait organisé une grande cérémonie de bienvenue en l'honneur du président Xi Jinping au palais d'Al-Ittihadiyah dans la capitale égyptienne.

Le président chinois Xi Jinping et son épouse Peng Liyuan sont arrivés au palais d'Alitia-Adia en cortège officiel. Ils ont été accueillis par une garde d'honneur et une garde d'honneur à cheval, tandis qu'une fanfare militaire jouait un morceau de bienvenue et qu'une salve de 21 coups de canon était tirée. Le président égyptien Abdel Fattah al-Sissi et son épouse Entissar Amer ont chaleureusement accueilli le président Xi Jinping et son épouse Peng Liyuan. Le président al-Sissi a ensuite organisé une cérémonie d'accueil en l'honneur du président Xi Jinping. Les deux chefs d'État sont montés ensemble sur la tribune d'honneur, tandis que la fanfare militaire jouait les hymnes nationaux de la Chine et de l'Égypte.

0: Les deux dirigeants ont ensuite salué d'une poignée de main les membres des délégations respectives. Les deux chefs d'État et leurs épouses se sont ensuite rendus dans le hall principal du palais d'Al-Ittihadiyya où ils ont posé pour une photo de groupe devant les drapeaux nationaux de la Chine et de l'Égypte.
1: Et le président chinois Xi Jinping s'est entretenu avec le président égyptien Abdel Fattah al-Sisi.
0: Lors de la rencontre, le président chinois Xi Jinping a indiqué que l'Égypte avait été le premier pays arabe et africain à établir des relations diplomatiques avec la République populaire de Chine en 1956. Au cours des 70 dernières années, les deux pays ont noué une amitié profonde, fondée sur l'égalité, la confiance mutuelle et une coopération gagnant-gagnant. Ces dernières années, le partenariat stratégique global entre la Chine et l'Égypte a connu un développement spectaculaire. Xi Jinping a déclaré que dans un contexte international et régional marqué par les changements et troubles entrelacés, la Chine et l'Égypte devaient continuer à se soutenir mutuellement, à approfondir leur coopération et à faire progresser la construction d'une communauté d'avenir partagé Chine-Égypte. Il a appelé les deux parties à maintenir des échanges étroits à haut niveau et à renforcer leur soutien mutuel. Xi Jinping a également appelé à approfondir la coopération mutuellement bénéfique dans les domaines des infrastructures, de l'énergie et de l'agriculture, tout en élargissant la coopération dans les domaines de l'énergie verte, de l'aérospatiale et de l'économie numérique. Il a également recommandé de renforcer les échanges dans les domaines de la culture, de l'éducation, des sciences, de la technologie, de la santé et du sport, ainsi que de consolider la coopération en matière de sécurité et d'améliorer la coordination au sein des plateformes multilatérales, notamment les Nations Unies et le groupe des BRICS. Le président égyptien Al-Sisi a salué la visite d'État historique de Xi Jinping qui marque le 70e anniversaire de l'établissement des relations diplomatiques entre les deux pays. Il a déclaré que l'Égypte adhérait fermement au principe d'une seule Chine et s'engageait à développer davantage le partenariat stratégique global entre l'Égypte et la Chine. Al-Sisi a déclaré que l'Égypte était prête à approfondir sa coopération avec la Chine dans les domaines du commerce, de l'investissement, de l'industrie manufacturière, des infrastructures, de la finance, de la technologie et des énergies nouvelles tout en renforçant la sécurité et les échanges entre les peuples. Il a également appelé à une coordination plus étroite avec la Chine au sein des plateformes multilatérales afin de relever les défis mondiaux et de défendre l'équité et la justice internationale.
1: Et au Caire, pour les UN, l'épouse du président chinois Xi Jinping a une réunion autour d'un thé avec Antissar Amer avant de visiter une petite exposition d'artisanat. Pour les UN et Antissar Amer ont eu des échanges cordiaux sur l'amitié sino-égyptienne ainsi que sur les relations entre les peuples et les échanges culturels. Lors de l'exposition, Prends les UN a souligné que l'Égypte possédait une longue histoire et un patrimoine culturel riche et que les œuvres exposées témoignaient de la sagesse et du talent du peuple égyptien. Il a ajouté que les cultures chinoises et égyptiennes avaient beaucoup en commun. Il a également exprimé l'espoir que les artistes des deux pays renforcent leurs échanges et leur coopération afin que l'artisanat traditionnel puisse retrouver un nouveau souffle grâce à l'apprentissage mutuel. Et le président chinois Xi Jinping et son épouse Peng Liyuan ont visité mercredi le grand musée égyptien en compagnie du président égyptien Abdel Fattah al-Sisi et de son épouse Intisar al-Sisi.
0: Les deux chefs d'État et leurs épouses ont admiré les sculptures en pierre raffinées et imposantes ainsi que les piliers gravés. Ils ont ensuite contemplé les pyramides. En entrant dans la salle d'exposition consacrée à Toutankhamon, les deux présidents ont pu admirer des trésors précieux tels que le trône du pharaon, le masque d'or et les chars royaux. Soulignant que la Chine et l'Égypte sont toutes deux des civilisations anciennes et des pays riches en sites classés au patrimoine mondial, Monsieur Xi a affirmé qu'à travers le temps et l'espace, les deux civilisations n'ont cessé de se rapprocher, ajoutant ainsi de nouveaux chapitres à l'amitié éternelle entre les deux peuples. Monsieur Xi a appelé les deux parties à défendre une vision de la civilisation fondée sur l'égalité, l'apprentissage mutuel, le dialogue et l'inclusion, et à mettre en œuvre l'initiative pour la civilisation mondiale. Il a également exhorté les deux pays à promouvoir la coexistence inclusive et l'apprentissage mutuel entre les différentes civilisations et à mobiliser davantage

Le président chinois Xi Jinping a achevé mercredi soir, heure locale, sa visite d'État en Égypte. Le président égyptien Abdel Fattah al-Sissi et son épouse l'ont accompagné à l'aéroport.

0: Aujourd'hui, 3 septembre marque le 81e anniversaire de la victoire de la guerre de résistance du peuple chinois contre l'agression japonaise et de la guerre mondiale antifasciste.
1: Des événements commémoratifs ont été organisés dans tout le pays. Dans la province du Shandong, des civils ont rendu hommage à l'héroïsme des martyrs dans un mémorial de la ville de Linyi. À Tsingzhou, des vétérans de la guerre contre l'agression japonaise ont partagé leurs récits de combat avec des élèves. Dans la province du Heilongjiang, des événements rendant hommage aux martyrs et promouvant le patriotisme ont eu lieu dans la ville de Hulin. Les troupes de l'armée populaire de libération de Chine se sont engagées à perpétuer l'esprit de la guerre de résistance dans cette nouvelle ère.
2: L'histoire ne doit pas être oubliée et les martyrs ne doivent pas être oubliés. En tant que soldats et officiers du plateau à l'ère nouvelle, nous devons perpétuer l'esprit de la guerre de résistance et défendre résolument chaque centimètre carré de notre patrie. Nous perpétuerons l'esprit combatif de nos prédécesseurs, qui ont affronté sans crainte des ennemis puissants et se sont battus vaillamment, et nous l'intégrerons dans notre entraînement et nos préparatifs quotidiens. Nous assumerons nos responsabilités et nos devoirs par des actions concrètes.
0: Et le président américain Donald Trump affirme que Washington est prêt à frapper à nouveau l'Iran. Les États-Unis ont pilonné l'Iran mardi soir lors de l'un des plus importants échanges de tirs entre les deux camps depuis juillet.
2: Nous avons détruit bien plus que leur radar hier soir. C'était une attaque très violente hier soir et nous sommes prêts à en lancer une autre, quand bon nous semble.
1: Le président Trump affirme que l'opération a détruit les nouveaux équipements de l'Iran le long du détroit d'Ormuz. Il ajoute que cette nouvelle campagne contre l'Iran ne durera pas longtemps. Un responsable iranien indique que 18 personnes ont été tuées et plus d'une centaine d'autres blessées lors des frappes américaines menées cette nuit contre plusieurs sites civils et infrastructures. Le commandement central américain affirme qu'il ne cible jamais les civils et qu'il examinera ces informations.

0: Une semaine après la coulée de boue meurtrière survenue le long de la frontière sino-népalaise, les équipes d'urgence chinoises ont dégagé et ouvert une route principale menant au poste frontière de Guilin. La route nationale 216 est la seule voie terrestre permettant d'accéder à la zone la plus touchée par la catastrophe. Sa réouverture permet désormais aux équipes de secours et aux engins lourds d'atteindre des zones qui n'étaient auparavant accessibles qu'à pied ou par hélicoptère. Voici le compte-rendu de la dernière conférence de presse sur la catastrophe.
1: Cette conférence de presse fait le point sur la coulée de boue dévastatrice. À l'heure actuelle, le bilan s'élève à 21 morts et 541 portés disparus. Selon les informations fournies lors de la conférence, la route principale longeant la route nationale 216 menant au poste frontière de Giron a été pratiquement rouverte ce matin. Les équipes de secours, les ravitaillements et une partie du matériel ont désormais pu accéder par la route à la zone sinistrée principale afin de poursuivre les opérations de recherche et de sauvetage. Cette voie d'accès essentielle étant maintenant ouverte, l'accent est désormais mis sur quatre priorités principales. Mener des recherches approfondies et bien organisées dans les zones les plus durement touchées, prévenir rigoureusement les catastrophes secondaires pendant les opérations de sauvetage, transporter en toute sécurité les dépouilles des victimes et leurs effets personnels, et mettre en œuvre des procédures appropriées de désinfection et de prévention des épidémies. Par ailleurs, les autorités mettront tout en œuvre pour apporter aide et soutien aux familles des victimes et des personnes portées disparues, en les aidant à se reloger et en organisant le suivi nécessaire.
0: Et c'est la fin de cette édition. Merci de votre attention. Je vous retrouve tout à l'heure pour le prochain journal.
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5: Bonjour à toutes et à tous. C'est l'heure de notre émission « On connaît la chanson ». Aujourd'hui, je vous propose d'écouter des chansons de Wang Xinling, une chanteuse et actrice chinoise née sur l'île de Taïwan. Surnommée la princesse de la mode pop, elle est toujours active dans ce milieu depuis 2003, l'année où elle a sorti son premier album, « Cindy Begin ». L'émission commence tout de suite par un morceau de cet album, « On My Way ».

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1: La personnalité du jour s'appelle Wang Xinling. Surnommée la princesse de la mondopop, elle a déjà sorti une dizaine d'albums en presque 20 ans de carrière. Votre émission musicale va connaître la chanson continue avec ses titres. C'est l'amour et la clarté de lune.

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et vous suivez votre émission musicale Vous connaissez la chanson. Aujourd'hui, je vous propose d'écouter des chansons de Wang Xinling, une chanteuse et actrice chinoise née sur l'île de Taïwan. Sa première tournée de concert a eu lieu en 2016. Je vous propose tout de suite

C'était la chanson de Petites Étoiles interprétée par Wang Xinlin. Grâce à son charmant visage et sa douce voix, le grand public l'appelle souvent Sweetheart. En 2022, elle a participé à un programme télévisé appelé Sisters Who Mix Waves. C'est une émission musicale très populaire en Chine et Wang Xinlin a remporté la finale. L'émission Wang Gong à la chanson se poursuit avec la mère montagnaise et Je t'aime.

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écouter Van Gogh de la chanson. Aujourd'hui, je vous propose d'écouter des chansons de Wang Xinlin. Les deux prochains titres s'intitulent « Être toujours heureuse » et « Je vais bien ».

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6: Le Donbass Vite, votre émission musicale Vous connaissez la chanson se termine avec un morceau de notre personnalité du jour, Wang Xining, Les Filles.

0: 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Bonjour à tous et on commence sans plus tarder avec les titres. Le président chinois Xi Jinping s'est entretenu avec le président égyptien Abdel Fattah al-Sissi. Le 3 septembre marque le 81e anniversaire de la victoire de la guerre de résistance du peuple chinois contre l'agression japonaise. Le président américain Donald Trump a déclaré que Washington était prêt à frapper à nouveau l'Iran. Et enfin, les équipes chinoises rouvrent une route principale menant au poste frontière de Jilin au Xinjiang. Et le président chinois Xi Jinping a eu des entretiens et a assisté à une cérémonie de signature avec le président égyptien Abdel Fattah al-Sissi au Caire. Auparavant, le président al-Sissi avait organisé une grande cérémonie de bienvenue en l'honneur du président Xi Jinping au palais d'Al-Uti Adiyan, dans la capitale égyptienne.
1: Le président chinois Xi Jinping et son épouse Peng Liyuan sont arrivés au palais d'Al-Uti Adiyan en cortège officiel. Ils ont été accueillis par une garde d'honneur et une garde d'honneur à cheval, tandis qu'une fanfare militaire jouait un morceau de bienvenue et qu'une salve de 21 coups de canon était tirée. Le président égyptien Abdel Fattah al-Sissi et son épouse Entissar Amer ont chaleureusement accueilli le président Xi Jinping et son épouse Peng Liyuan. Le président al-Sissi a ensuite organisé une cérémonie d'accueil en l'honneur du président Xi Jinping. Les deux chefs d'État sont montés ensemble sur la tribune d'honneur, tandis que la fanfare militaire jouait les hymnes nationaux de la Chine et de l'Égypte.

0: Les deux dirigeants ont ensuite salué d'une poignée de main les membres des délégations respectives. Les deux chefs d'État et leurs épouses se sont ensuite rendus dans le hall principal du palais d'Al-Ittihadiyya où ils ont posé pour une photo de groupe devant les drapeaux nationaux de la Chine et de l'Égypte.
1: Et le président chinois Xi Jinping s'est entretenu avec le président égyptien Abdel Fattah al-Sissi.
0: Lors de la rencontre, le président chinois Xi Jinping a indiqué que l'Égypte avait été le premier pays arabe et africain à établir des relations diplomatiques avec la République populaire de Chine en 1956. Au cours des 70 dernières années, les deux pays ont noué une amitié profonde, fondée sur l'égalité, la confiance mutuelle et une coopération gagnant-gagnant. Ces dernières années, le partenariat stratégique global entre la Chine et l'Égypte a connu un développement spectaculaire. Xi Jinping a déclaré que dans un contexte international et régional marqué par les changements et troubles entrelacés, la Chine et l'Égypte devaient continuer à se soutenir mutuellement, à approfondir leur coopération et à faire progresser la construction d'une communauté d'avenir partagé Chine-Égypte. Il a appelé les deux parties à maintenir des échanges étroits à haut niveau et à renforcer leur soutien mutuel. Xi Jinping a également appelé à approfondir la coopération mutuellement bénéfique dans les domaines des infrastructures, de l'énergie et de l'agriculture, tout en élargissant la coopération dans les domaines de l'énergie verte, de l'aérospatiale et de l'économie numérique. Il a également recommandé de renforcer les échanges dans les domaines de la culture, de l'éducation, des sciences, de la technologie, de la santé et du sport, ainsi que de consolider la coopération en matière de sécurité et d'améliorer la coordination au sein des plateformes multilatérales, notamment les Nations Unies et le groupe des BRICS. Le président égyptien Al-Sissi a salué la visite d'État historique de Xi Jinping qui marque le 70e anniversaire de l'établissement des relations diplomatiques entre les deux pays. Il a déclaré que l'Égypte adhérait fermement au principe d'une seule Chine et s'engageait à développer davantage le partenariat stratégique global entre l'Égypte et la Chine. Al-Sissi a déclaré que l'Égypte était prête à approfondir sa coopération avec la Chine dans les domaines du commerce, de l'investissement, de l'industrie manufacturière, des infrastructures, de la finance, de la technologie et des énergies nouvelles tout en renforçant la sécurité et les échanges entre les peuples. Il a également appelé à une coordination plus étroite avec la Chine au sein des plateformes multilatérales afin de relever les défis mondiaux et de défendre l'équité et la justice internationale.
1: Et au Caire, pour les UN, l'épouse du président chinois Xi Jinping a une réunion autour d'un thé avec Antissar Amer avant de visiter une petite exposition d'artisanat. Pour les UN et Antissar Amer ont eu des échanges cordiaux sur l'amitié sino-égyptienne ainsi que sur les relations entre les peuples et les échanges culturels. Lors de l'exposition, Prend les UN a souligné que l'Égypte possédait une longue histoire et un patrimoine culturel riche et que les œuvres exposées témoignaient de la sagesse et du talent du peuple égyptien. Il a ajouté que les cultures chinoises et égyptiennes avaient beaucoup en commun. Il a également exprimé l'espoir que les artistes des deux pays renforcent leurs échanges et leur coopération afin que l'artisanat traditionnel puisse retrouver un nouveau souffle grâce à l'apprentissage mutuel. Et le président chinois Xi Jinping et son épouse Prend les UN ont visité mercredi le grand musée égyptien en compagnie du président égyptien Abdel Fattah al-Sissi et de son épouse Intisar al-Sissi.
0: Les deux chefs d'État et leurs épouses ont admiré les sculptures en pierre raffinée et imposante ainsi que les piliers gravés. Ils ont ensuite contemplé les pyramides. En entrant dans la salle d'exposition consacrée à Toutankhamon, les deux présidents ont pu admirer des trésors précieux tels que le trône du pharaon, le masque d'or et les chars royaux. Soulignant que la Chine et l'Égypte sont toutes deux des civilisations anciennes et des pays riches en sites classés au patrimoine mondial, Monsieur Xi a affirmé qu'à travers le temps et l'espace, les deux civilisations n'ont cessé de se rapprocher, ajoutant ainsi de nouveaux chapitres à l'amitié éternelle entre les deux peuples. Monsieur Xi a appelé les deux parties à défendre une vision de la civilisation fondée sur l'égalité, l'apprentissage mutuel, le dialogue et l'inclusion, et à mettre en œuvre l'initiative pour la civilisation mondiale. Il a également exhorté les deux pays à promouvoir la coexistence inclusive et l'apprentissage mutuel entre les différentes civilisations et à mobiliser davantage les forces issues des civilisations pour faire progresser la construction d'une communauté d'avenir partagée pour l'humanité. Monsieur Al-Sisi a remercié Monsieur Xi de lui avoir adressé ses félicitations à l'occasion de l'inauguration du musée l'année dernière. Il a déclaré que les anciennes civilisations égyptiennes et chinoises partagent des valeurs d'ouverture, d'inclusion et de coexistence harmonieuse dans la diversité, ce qui correspond parfaitement à la vision de l'initiative pour la civilisation mondiale. La partie égyptienne est prête à collaborer avec la Chine pour intensifier les échanges entre les peuples et les échanges culturels, promouvoir l'apprentissage mutuel entre les civilisations et rendre le monde plus harmonieux et plus inclusif.

0: antifasciste.
1: Des événements commémoratifs ont été organisés dans tout le pays. Dans la province du Shandong, des civils ont rendu hommage à l'héroïsme des martyrs dans un mémorial de la ville de Linyi. À Tsingzhou, des vétérans de la guerre contre l'agression japonaise ont partagé leurs récits de combat avec des élèves. Dans la province du Heilongjiang, des événements rendant hommage aux martyrs et promouvant le patriotisme ont eu lieu dans la ville de Hulin. Les troupes de l'armée populaire de libération de Chine se sont engagées à perpétuer l'esprit de la guerre de résistance dans cette nouvelle ère.
2: L'histoire ne doit pas être oubliée, et les martyrs ne doivent pas être oubliés. En tant que soldats et officiers du plateau à l'ère nouvelle, nous devons perpétuer l'esprit de la guerre de résistance et défendre résolument chaque centimètre carré de notre patrie. Nous perpétuerons l'esprit combatif de nos prédécesseurs, qui ont affronté sans crainte des ennemis puissants et se sont battus vaillamment, et nous l'intégrerons dans notre entraînement et nos préparatifs quotidiens. Nous assumerons nos responsabilités et nos devoirs par des actions concrètes.
0: Et le président américain Donald Trump affirme que Washington est prêt à frapper à nouveau l'Iran. Les États-Unis ont pilonné l'Iran mardi soir lors de l'un des plus importants échanges de tirs entre les deux camps depuis juillet.
2: Nous avons détruit bien plus que leur radar hier soir. C'était une attaque très violente hier soir et nous sommes prêts à en lancer une autre, quand bon nous semble.
1: Le président Trump affirme que l'opération a détruit les nouveaux équipements de l'Iran le long du détroit d'Ormuz. Il ajoute que cette nouvelle campagne contre l'Iran ne durera pas longtemps. Un responsable iranien indique que 18 personnes ont été tuées et plus d'une centaine d'autres blessées lors des frappes américaines menées cette nuit contre plusieurs sites civils et infrastructures. Le commandement central américain affirme qu'il ne cible jamais les civils et qu'il examinera ces informations.

0: Une semaine après la coulée de boue meurtrière survenue le long de la frontière sino-népalaise, les équipes d'urgence chinoises ont dégagé et ouvert une route principale menant au poste frontière de Guilin. La route nationale 216 est la seule voie terrestre permettant d'accéder à la zone la plus touchée par la catastrophe. Sa réouverture permet désormais aux équipes de secours et aux engins lourds d'atteindre des zones qui n'étaient auparavant accessibles qu'à pied ou par hélicoptère. Voici le compte-rendu de la dernière conférence de presse sur la catastrophe.
1: Cette conférence de presse fait le point sur la coulée de boue dévastatrice. À l'heure actuelle, le bilan s'élève à 21 morts et 541 portés disparus. Selon les informations fournies lors de la conférence, la route principale longeant la route nationale 216 menant au poste frontière de Giron a été pratiquement rouverte ce matin. Les équipes de secours, les ravitaillements et une partie du matériel ont désormais pu accéder par la route à la zone sinistrée principale afin de poursuivre les opérations de recherche et de sauvetage. Cette voie d'accès essentielle étant maintenant ouverte, l'accent est désormais mis sur quatre priorités principales. Mener des recherches approfondies et bien organisées dans les zones les plus durement touchées, prévenir rigoureusement les catastrophes secondaires pendant les opérations de sauvetage, transporter en toute sécurité les dépouilles des victimes et leurs effets personnels, et mettre en œuvre des procédures appropriées de désinfection et de prévention des épidémies. Par ailleurs, les autorités mettront tout en œuvre pour apporter aide et soutien aux familles des victimes et des personnes portées disparues, en les aidant à se reloger et en organisant le suivi nécessaire.
0: Et c'est la fin de cette édition. Merci de votre attention. Je vous retrouve tout à l'heure pour le prochain journal.
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0: Bonjour à toutes et à tous, c'est un immense plaisir de vous retrouver pour une nouvelle étape de notre grand périple à travers la Chine. Aujourd'hui, nous nous dirigeons vers les terres hautes et sèches de la province du Shaanxi, précisément dans la ville de Datong. Je suis Manon et avec moi mon collègue Rogo. Bonjour Rogo.
1: Bonjour Manon, bonjour à tous nos auditeurs. Préparez-vous car l'épisode d'aujourd'hui est un véritable voyage dans le temps. Datong n'est pas simplement une ville, c'est un palimpseste historique. C'est ici que l'histoire nomade des steppes a rencontré la sédentarité impériale de la Chine pour créer un art et une architecture unique au monde.
0: Et Rogo, pour bien comprendre Datong, il faut parler de ses fondations. On l'appelait autrefois Pingcheng. Pourquoi cette ville était-elle si stratégique?
1: Oui Manon, pour comprendre, il faut remonter au 4e siècle. La Chine est alors divisée. Un peuple nomade venu du nord, les Xianbei, fonde la dynastie des Wei du nord. Ils choisissent Datong comme capitale en 398. C'était un choix audacieux. Située juste sous la grande muraille, la ville servait de rempart contre les invasions mongoles, tout en étant une fenêtre ouverte sur les steppes. C'était le point de contact entre deux mondes, le monde cavalier et le monde paysan.
0: Et c'est cette dynastie, les Wei du Nord, qui a apporté le bouddhisme en tant que religion d'État, n'est-ce pas?
1: Exactement Manon. Les empereurs Wei ont compris que le bouddhisme pouvait être un ciment social pour unifier leurs sujets d'origine diverse. C'est cette ferveur religieuse, alliée à une puissance impériale colossale, qui a permis l'éclosion des chefs-d'œuvre que nous visitons encore aujourd'hui. Datong était alors l'une des villes les plus cosmopolites d'Asie, un carrefour où se croisaient moines indiens, marchands d'Asie centrale et diplomates chinois.
0: Et justement, on ne peut pas parler de Datong sans évoquer les grottes de Yungang. C'est souvent la première étape des voyageurs Rogo. Pouvez-vous nous décrire ce spectacle?
1: C'est une expérience qui vous laisse sans voix, Manon. Imaginez une falaise de grès qui s'étend sur 1 kilomètre entièrement sculptée. Il y a 53 grottes principales. Ce qui rend Yungang unique, c'est qu'il s'agit du premier apogée de l'art bouddhique en Chine. Avant Yungang, l'art bouddhique était balbutiant. Ici, il devient impérial.
0: Et quand on parle des grottes de Yungang, on a beaucoup à dire. Hein. Et ne quittez pas, la suite arrive tout de suite après une pause musicale.

0: Vous écoutez Carnet de route, c'est un immense plaisir de vous retrouver pour une nouvelle étape de notre grand périple à travers la Chine aujourd'hui. Nous vous dirigeons vers les terres hautes et sèches de la province du Shanxi, précisément dans le Datong. Et Hugo, quand on parle des grottes de Yungang, on pense tout de suite aux cinq grottes de Tangyao. De quoi s'agit-il ?
1: Tangyao était un moine éminent qui a supervisé les premiers travaux en 460. Il a conçu cinq grottes magnifiques, les grottes 16 à 20, chacune abritant un Bouddha géant. Ce qui est fascinant, Manon, c'est que ce Bouddha était sculpté pour ressembler aux cinq premiers empereurs de la dynastie Wei. C'est la fusion parfaite entre les divins et les politiques.
0: Tout à fait. Et parmi les cinq grottes, le plus célèbre est ?
1: Le plus célèbre est le Bouddha assis de la grotte 20. Il mesure près de 14 mètres de haut. Son visage, avec son nez droit et son léger sourire, porte les traits des peuples d'Asie centrale, témoignant de l'influence de la route de la soie.
0: Et en dehors de ces géants, il y a aussi des détails incroyables dans les petites grottes, non ?
1: Absolument. Les grottes 5 et 6, par exemple, sont entièrement peintes et sculptées. On y voit des scènes de la vie du Bouddha, des musiciens jouant de divers instruments, des apsaras, un œuf céleste qui semble voler au plafond. C'est un livre d'histoire de l'art à ciel ouvert. On y voit l'évolution du vêtement, de la coiffure et même des instruments de musique de l'époque médiévale chinoise.
0: Quittons la ville pour une soixantaine de kilomètres. Nous arrivons au pied du mont Hengshan. Et après beaucoup de visites, on va se reposer un peu. Et la suite arrive juste après.

0: 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Aujourd'hui, nous poursuivons notre grand périple à travers la Chine. Aujourd'hui, on est dans la province du Shanxi. Après avoir visité les grottes de Yungan, on se rend au mont Hengshan. Devant nous se dresse une structure qui semble défier la gravité, le temple suspendu Xuan Kong Si. Roko, est-ce vraiment aussi impressionnant qu'en photo?
1: C'est encore plus vertigineux, Manon. Mm-hmm. Ce temple construit il y a plus de 1500 ans est littéralement accroché à une paroi rocheuse verticale. On a l'impression qu'il tient par magie sur de minces poteaux en bois. En réalité, les bâtisseurs de l'époque ont utilisé une technique de génie. Des poutres transversales en bois de fer sont enfoncées profondément dans la roche calcaire. La structure repose sur ces poutres.
0: Et pourquoi avoir construit un temple dans un endroit aussi inaccessible?
1: Il y a trois raisons, cher Manon. D'abord, pour le protéger des inondations de la rivière en contrebas. Ensuite, pour le protéger du soleil et de la pluie, car la falaise fait office de parapluie naturel. Enfin, pour le silence. C'est un lieu de méditation pure. Ce qui est merveilleux, Manon, c'est que c'est le seul temple en Chine où l'on trouve les effigies de Confucius, Lao Tseu et Bouddha dans la même pièce. C'est l'harmonie des trois enseignements.
0: C'est rare, hein? Et oui. La visite n'est-elle pas périlleuse?
1: On marche sur des passerelles en bois étroites, à 50 mètres du sol. On sent l'air frais de la montagne. Cher Manon, c'est une expérience à la fois spirituelle et physique. Mais attention, le nombre de visiteurs est limité pour préserver ces structures fragiles.
0: Et juste au-dessus du temple se trouve le mont Hengshan. C'est l'une des cinq montagnes sacrées de la Chine. Qu'est-ce qui la rend spéciale par rapport au mont Tai et au mont Hua, Roko?
1: Par rapport au mont Tai ou au mont Hua, le mont Hengshan est la montagne du nord. Elle est associée au taoïsme.
0: D'accord.
1: C'est une montagne qui a une beauté austère et sauvage. Contrairement aux autres montagnes sacrées très fréquentées, Hengshan offre une tranquillité rare. Les sentiers serpentent à travers des forêts de pins centenaires et mènent à des pavillons et des stèles gravées de poèmes anciens. C'est ici que l'on comprend vraiment la quête d'immortalité des anciens taoïstes.
0: Et après avoir visité le temple Xuan Kong et le mont Hengshan, je préfère qu'on revienne dans la ville de Datong parce que les remparts, c'est vraiment intéressant. On visitera juste après une petite pause.

0: 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Tatoum est une ville de caractère. Elle n'essaie pas de plaire à tout le monde, mais ceux qui s'y arrêtent en tombent amoureux. Eh bien, après avoir visité les grottes de Yungan et le temple Xuankong et le mont Hengshan, on revient dans la ville de Tatoum. Et de retour en ville, on ne peut pas rater les remparts. Ils sont massifs, mais j'ai entendu dire qu'ils étaient récents.
1: C'est une histoire fascinante. La ville de Datong a entrepris, il y a une quinzaine d'années, un projet pharaonique. Celui de reconstruire les remparts de la dynastie Ming, 14e siècle, sur leur fondation d'origine. Les murs font 14 mètres de haut et s'étendent sur 7 km. Le soir, ils sont illuminés de 1000 feux. C'est un spectacle grandiose. Et cher Manon, je conseille à tous de louer un vélo pour faire le tour des remparts. D'un côté, on voit la vieille ville en pleine restauration et de l'autre, la ville moderne qui s'étend vers l'horizon.
0: Ah d'accord, et à l'intérieur de ces murs, il y a deux joyaux, le temple Huayan et le temple Shanghua.
1: Oui, le temple Huayan est le plus grand temple des dynasties Liao et Jin en Chine.
0: D'accord.
1: Sa salle principale, les Daxiong Baodian, est une prouesse architecturale. On y trouve des statues des Bodhisattvas d'une grâce infinie. Le temple Shanghua, lui, est plus intime, mais tout aussi précieux. Ce temple nous rappelle que Datong a continué d'être un centre culturel majeur bien après avoir cessé d'être la capitale impériale.
0: Et n'oublions pas le mur des 9 dragons.
1: Exactement. C'est le plus ancien et le plus grand de Chine, construit pour un prince de la dynastie Ming. Ces dragons en céramique colorée semblent prêts à s'envoler. C'est un chef-d'œuvre de l'art décoratif chinois.
0: Et Hugo, après toutes ces visites, j'ai faim. Et la cuisine du Shanxi est célèbre, mais elle est très différente de celle de Canton ou du Sichuan qu'on a mentionné dans les émissions précédentes, n'est-ce pas? Et qu'est-ce qu'on peut trouver dans ce royaume de blé? Et on va marquer une petite respiration et ne quittez pas, la suite arrive tout de suite.

0: Vous écoutez Carnet Route. Aujourd'hui, on est dans la province du Shanxi, précisément dans la ville de Datong. Après de nombreuses visites, enfin, on va voir ce que la ville de Datong peut nous offrir comme nourriture dans ce royaume de blé.
1: Oui, bien entendu, le Shanxi, c'est le royaume du blé. Ici, on ne mange pas de riz, on mange des nouilles.
0: D'accord.
1: Et pas n'importe lesquelles. Les daosiamien.
0: Ah, d'accord.
1: C'est un art, cher maman.
0: Pourquoi?
1: Parce que vous allez voir un chef qui tient un bloc de pâte et avec une lame, il rase des morceaux de pâte qui tombent directement dans l'eau bouillante.
0: D'accord.
1: C'est un spectacle de dextérité. Les nouilles sont épaisses au milieu et fines sur les bords, ce qui donne une texture unique sous la dent.
0: D'accord. Et on m'a dit que le secret de la cuisine locale, c'est le vinaigre.
1: Ah, le vinaigre.
0: Est-ce que c'est vrai?
1: Shanxi.
0: D'accord.
1: Lao Chensu.
0: D'accord.
1: C'est légendaire.
0: Pourquoi?
1: Il est vieilli pendant des années.
0: Ah, d'accord.
1: Il est sombre, épais et possède un arôme complexe de céréales.
0: D'accord.
1: On en met partout, dans les nouilles, dans les boulettes, même dans les desserts parfois.
0: Ah, d'accord.
1: C'est les condiments qui lient toutes les saveurs.
0: D'accord.
1: Il faut goûter aussi les shaomai, les dantong, ces raviolis à l'agneau qui sont un pur délice, surtout en hiver quand le vent souffle fort sur les plateaux.
0: Je ne manquerai pas si une fois que je suis au Shanxi. Et pour nos auditeurs qui souhaitent organiser leur propre voyage à Datong, alors, quels sont vos derniers conseils, Roko?
1: Premièrement, les transports. Prenez les TGV depuis Beijing. C'est rapide, environ 2 heures et très confortable. L'aéroport de Datong est aussi bien relié aux grandes villes. Deuxièmement, la saison. Le printemps, précisément au mois de mai, et l'automne, septembre et octobre, sont idéaux.
0: D'accord.
1: L'été peut être chaud et l'hiver est glacial. Mais voir les grottes de Yunhang sous la neige est un spectacle inoubliable.
0: Ah, d'accord.
1: Troisièmement, Manon, les logements.
0: Il faut choisir de grands hôtels, je crois.
1: Il est préférable de séjourner dans la vieille ville pour profiter de l'ambiance nocturne des remparts.
0: D'accord.
1: Il y a des superbes boutiques hôtels dans des cours traditionnelles restaurées. Et enfin, cher Manon...
0: Le budget?
1: Voilà. Les budgets.

0: budget. Danton est beaucoup plus abordable que Beijing ou Shanghai. Mm-hmm. C'est une destination idéale pour les voyageurs qui veulent une expérience authentique sans se ruiner.
1: Ah, d'accord. Merci Rogo pour ce voyage incroyable. On sent que Datong est une ville qui a une profondeur historique immense, mais qui regarde aussi vers l'avenir.
0: Oui, cher Manon, c'est tout à fait ça. Datong est une ville de caractère. Elle ne sait pas déplaire à tout le monde, mais ceux qui s'y arrêtent en tombent amoureux. C'est la force brute du Nord, tempérée par la douceur de l'art bouddhique. Mm-hmm. Un voyage à Datong, cher Manon,
1: oui?
0: C'est une rencontre avec l'âme éternelle de la Chine.
1: Oh, très bien dit. Et merci à tous qui nous avons suivis et merci à Rocco. Et retrouvons-nous la semaine prochaine pour une nouvelle découverte. D'ici là, portez-vous bien et vous allez retrouver cours de chinois avec Xiao Dai et Thomas juste après.

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2: 大家好 ，Bonjour à tous, bienvenue dans notre cours de chinois. C'est Xiao Tai, je suis avec Thomas.
0: Eh ben, moi je suis avec Xiao Tai, je suis son étudiant favori et préféré. Et avec vous, on va faire une petite révision du cours précédent. Comme d'habitude, Xiao Tai, tu vas me lire les phrases en chinois, je vais les répéter en français.
2: 请送我去中心医院。
0: Pourriez-vous me conduire à l'hôpital central, s'il vous plaît ?
2: 知道怎么走吗 ?
0: Est-ce que vous savez comment y aller ?
2: 离这儿远吗 ?
0: C'est loin d'ici ?
2: 请您开慢点。
0: Pourriez-vous conduire plus doucement ?
2: 就停在门口吧。
0: On s'arrête à l'entrée de l'hôpital. Bon, on s'écoute les trois dialogues du cours précédent pour révision.C'est parti.
3: 请送我去中心医院。知道怎么走吗？请您开慢点儿。就停在门口吧。
0: Allez, c'était tout pour la révision du cours précédent. Maintenant, on passe aux phrases clés du jour, comme d'habitude.
3: 有11号去上海的火车票吗？到了，给我们打电话。一路平安。请问，餐车在几号车厢？
2: 有11号去上海的火车票吗
0: ？Y a-t-il des billets de train à la destination de Shanghai pour le 11？
2: 到了，给我们打电话。
0: Tu nous appelles quand tu arrives。
2: 一路平安。
0: Bon voyage.
2: 请问餐车在几号车厢
0: S'il vous plaît, où se trouve le wagon restaurant? Shanghai est une ville magnifique, je la connais un tout petit peu, c'est le grand centre financier de la Chine, et je voudrais donc prendre un billet de train pour le 11 du mois prochain. Comment dit-on ça en chinois, Tai?
2: 有11号去上海的火车票吗
0: Voilà, on va décomposer un petit peu la phrase.
2: 有 avoir.
0: 有
2: 11号 le 11.
0: 11号
2: 去 bien sûr c'est aller.
0: 去
2: 上海 Shanghai.
0: Voilà, bon, ça c'était clair.
2: 火车票 un billet de train.
0: 火车票
2: 火车票
0: Voilà, et la phrase en complète est Je voudrais prendre un billet de train pour le 11 du mois à destination de Shanghai.
2: 有十一号去上海的火车票吗 ？Voilà, on va écouter tout de suite le dialogue 1.
3: 对话一。
4: 有十一号去上海的火车票吗？
3: 十一号的票卖完了。
4: 那十二号的呢？
3: 十二号的还有。
0: Là, le dialogue est composé de quatre phrases. On a eu dans ce dialogue la phrase qu'on a entendue. Je voudrais un billet de train pour Shanghai le 11 du mois prochain. Mais il y a trois autres phrases. Donc, tu vas me les lire en chinois. Je vais les traduire en français, Tai.
2: D'accord. 11号的票卖完了。
0: Les billets pour le 11 sont vendus.
2: 那12号的呢
0: Et ceux du 12 alors
2: 12号的还有。
0: Oui, il y en a encore. Donc j'ai enfin eu mes billets de train maintenant et j'ai deux de mes amis chinois qui vont m'accompagner à la gare de Beijing et qui veulent absolument que je les prévienne lorsque je suis arrivé à bon port. Comment dire ça en chinois, Tai ?
2: Bon, dans ce cas-là, tes amis chinois vont te dire comme ça « 到了给我们打电话 ».
0: Voilà, ce qui veut dire « Préviens-nous lorsque tu seras bien arrivé ».
2: 到了给我们打电话。到了 veut dire arriver quand tu es déjà arrivé.
0: 到了
2: 给 donner.
0: 给
2: 我们 nous.
0: 我们
2: 打电话 téléphoner.
0: 打电话。
2: 到了给我们打电话。
0: Ce qui veut dire préviens-nous lorsque tu seras arrivé. On s'écoute le dialogue suivant.
3: 对话二。
4: 到了给我们打电话。我会的。
0: Voilà, dans le dialogue suivant, on a...

0: entendu la phrase qu'on en a vue toute précédemment, et il y a une réponse qui est toute simple, je crois que ça signifie simplement « d'accord, ok ». Rueda.
1: Rueda.
0: Rueda, qui veut dire « d'accord, ok ». Voilà, j'aimerais aussi connaître une phrase toute simple en chinois, c'est comment souhaiter tout simplement « bon voyage ».
1: Yilu平安.
0: Yilu平安.
1: Yilu veut dire toute la route.
0: Yilu.
1: Ping'an, san et sauf.
0: Ping'an.
1: Yilu平安.
0: Ce qui veut dire donc « bon voyage ». Tout de suite, un nouveau dialogue.
2: 对话三.
3: 火车就要开了，你们快下去吧。
1: 一路平安. Voilà, tout à l'heure dans le dialogue 3, on a montré une petite scène à la gare, précisément dans le wagon. On a entendu la dame qui dit à ses amis qui l'accompagnent, 火车就要开了，你们快下去吧.
0: Voilà, ce qui veut dire en français, le train va bientôt partir, il faut que vous descendiez.
1: Et les amis qui lui souhaitent 一路平安.
0: Oui, ça, on vient de le voir, ça veut dire bon voyage. Le voyage entre Beijing et Shanghai est long et forcément, il faut s'alimenter. Alors comment demande-t-on dans le train où se trouve le wagon restaurant en Thaï ?
1: 请问餐车在几号车厢?
0: Ok, on va décomposer un peu.
1: 请问...
0: Voilà, ça, 请问, inutile de le répéter, c'est s'il vous plaît, c'est une formule de politesse.
1: 餐车.
0: Ça, c'est le wagon restaurant.
1: 几号 veut dire littéralement quel numéro.
0: 几号.
1: 车厢, wagon.
0: 车厢.
1: 请问餐车在几号车厢?
0: Voilà la phrase totale qui veut dire où se trouve le wagon restaurant. Allez, on s'écoute un nouveau dialogue, le dialogue 4.
2: 对话四.
3: 请问餐车在几号车厢?
2: 八号车厢.
0: Voilà, dans ce dialogue, une femme demande où est le wagon restaurant dans la première phrase, ça on l'a vu. Et la réponse, je crois que l'homme lui répond que c'est le wagon numéro 8. Quelle est la phrase en chinois, Tai?
1: 八号车厢.
0: Voilà, c'est le wagon numéro 8 donc.
1: Bon, pour une dernière fois, on va passer les dialogues en entier.
2: 对话一.
3: 有11号去上海的火车票吗?
2: 11号的票卖完了。那12号的呢? 12号的还有。对话二。到了，给我们打电话。我会的。对话三。火车就要开了，你们快下去吧。一路平安。对话四。
3: 请问餐车在几号车厢?
2: 八号车厢.
0: Allez, c'était les 4 dialogues en complet pour aujourd'hui. J'espère que vous avez retenu quelque chose. Maintenant, c'est l'heure de notre rubrique ABC de la culture chinoise.
1: Et c'est ma partie préférée. En Chine, quand les parents ou les amis se rassemblent, on a l'habitude de manger dans un restaurant. Et tout le monde s'assoit autour d'une table et les plats sont mis au milieu de la table pour qu'on puisse choisir ce qu'on veut. Bien sûr, pour montrer la politesse et l'hospitalité, les hôtes servent souvent des plats aux invités. Auparavant, on utilisait ses propres baguettes, mais maintenant, on a l'habitude d'utiliser les baguettes publiques pour servir les plats.
0: Voilà, l'ordre des plats à l'occidental est différent. On distribue les plats et les soupes sont généralement avant les plats de résistance. Pourtant, en Chine, on sert d'abord les plats, puis les nourritures de base, qui sont souvent suivies de soupes, et on termine enfin par les fruits. C'est là la petite différence culinaire au restaurant entre l'Occident et la Chine. Voilà, notre cours de chinois, c'est fini pour aujourd'hui. Merci encore de votre fidélité. Sajian, et à bientôt.
1: Sajian.
4: Voilà, c'était la fin de notre émission d'aujourd'hui. Merci de nous avoir suivis et à la prochaine.

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Bonjour à tous et on commence sans plus tarder avec les titres. Le président chinois Xi Jinping s'est entretenu avec le président égyptien Abdel Fattah al-Sissi. Le 3 septembre marque le 81e anniversaire de la victoire de la guerre de résistance du peuple chinois contre l'agression japonaise. Le président américain Donald Trump a déclaré que Washington était prêt à frapper à nouveau l'Iran. Et enfin, les équipes chinoises rouvrent une route principale menant au poste frontière de Jiurong au Xizang. Et le président chinois Xi Jinping a eu des entretiens et a assisté à une cérémonie de signature avec le président égyptien Abdel Fattah al-Sissi au Caire. Auparavant, le président al-Sissi avait organisé une grande cérémonie de bienvenue en l'honneur du président Xi Jinping au palais d'Al-Uti Adiyah dans la capitale égyptienne.

Le président chinois Xi Jinping et son épouse Peng Liyuan sont arrivés au palais d'Alitiadia en cortège officiel. Ils ont été accueillis par une garde d'honneur et une garde d'honneur à cheval, tandis qu'une fanfare militaire jouait un morceau de bienvenue et qu'une salve de 21 coups de canon était tirée. Le président égyptien Abdel Fattah al-Sissi et son épouse Entissar Amer ont chaleureusement accueilli le président Xi Jinping et son épouse Peng Liyuan. Le président al-Sissi a ensuite organisé une cérémonie d'accueil en l'honneur du président Xi Jinping. Les deux chefs d'État sont montés ensemble sur la tribune d'honneur, tandis que la fanfare militaire jouait les hymnes nationaux de la Chine et de l'Égypte.

0: Les deux dirigeants ont ensuite salué d'une poignée de main les membres des délégations respectives. Les deux chefs d'État et leurs épouses se sont ensuite rendus dans le hall principal du palais d'Al-Ittihadiyya où ils ont posé pour une photo de groupe devant les drapeaux nationaux de la Chine et de l'Égypte.
1: Et le président chinois Xi Jinping s'est entretenu avec le président égyptien Abdel Fattah al-Sissi.
0: Lors de la rencontre, le président chinois Xi Jinping a indiqué que l'Égypte avait été le premier pays arabe et africain à établir des relations diplomatiques avec la République populaire de Chine en 1956. Au cours des 70 dernières années, les deux pays ont noué une amitié profonde, fondée sur l'égalité, la confiance mutuelle et une coopération gagnant-gagnant. Ces dernières années, le partenariat stratégique global entre la Chine et l'Égypte a connu un développement spectaculaire. Xi Jinping a déclaré que dans un contexte international et régional marqué par les changements et troubles entrelacés, la Chine et l'Égypte devaient continuer à se soutenir mutuellement, à approfondir leur coopération et à faire progresser la construction d'une communauté d'avenir partagée.

0: Chine Égypte. Il a appelé les deux parties à maintenir des échanges étroits à haut niveau et à renforcer leur soutien mutuel. Xi Jinping a également appelé à approfondir la coopération mutuellement bénéfique dans les domaines des infrastructures, de l'énergie et de l'agriculture, tout en élargissant la coopération dans les domaines de l'énergie verte, de l'aérospatiale et de l'économie numérique. Il a également recommandé de renforcer les échanges dans les domaines de la culture, de l'éducation, des sciences, de la technologie, de la santé et du sport, ainsi que de consolider la coopération en matière de sécurité et d'améliorer la coordination au sein des plateformes multilatérales, notamment les Nations Unies et le groupe des BRICS. Le président égyptien Al-Sisi a salué la visite d'État historique de Xi Jinping qui marque le 70e anniversaire de l'établissement des relations diplomatiques entre les deux pays. Il a déclaré que l'Égypte adhérait fermement au principe d'une seule Chine et s'engageait à développer davantage le partenariat stratégique global entre l'Égypte et la Chine. Al-Sisi a déclaré que l'Égypte était prête à approfondir sa coopération avec la Chine dans les domaines du commerce, de l'investissement, de l'industrie manufacturière, des infrastructures, de la finance, de la technologie et des énergies nouvelles, tout en renforçant la sécurité et les échanges entre les peuples. Il a également appelé à une coordination plus étroite avec la Chine au sein des plateformes multilatérales afin de relever les défis mondiaux et de défendre l'équité et la justice internationale.
1: Et au Caire, Pony Yuen, l'épouse du président chinois Xi Jinping, a une réunion autour d'un thé avec Antissard Amer, avant de visiter une petite exposition d'artisanat. Pony Yuen et Antissard Amer ont eu des échanges cordiaux sur l'amitié sino-égyptienne, ainsi que sur les relations entre les peuples et les échanges culturels. Lors de l'exposition, Pony Yuen a souligné que l'Égypte possédait une longue histoire et un patrimoine culturel riche, et que les œuvres exposées témoignaient de la sagesse et du talent du peuple égyptien. Il a ajouté que les cultures chinoises et égyptiennes avaient beaucoup en commun. Il a également exprimé l'espoir que les artistes des deux pays renforcent leurs échanges et leur coopération afin que l'artisanat traditionnel puisse retrouver un nouveau souffle grâce à l'apprentissage mutuel. Et le président chinois Xi Jinping et son épouse Pony Yuen ont visité mercredi le grand musée égyptien en compagnie du président égyptien Abdel Fattah al-Sissi et de son épouse Entissar al-Sissi.
0: Les deux chefs d'État et leurs épouses ont admiré les sculptures en pierre raffinée et imposante ainsi que les piliers gravés. Ils ont ensuite contemplé les pyramides. En entrant dans la salle d'exposition consacrée à Toutankhamon, les deux présidents ont pu admirer des trésors précieux tels que le trône du pharaon, le masque d'or et les chars royaux. Soulignant que la Chine et l'Égypte sont toutes deux des civilisations anciennes et des pays riches en sites classés au patrimoine mondial, Monsieur Xi a affirmé qu'à travers le temps et l'espace, les deux civilisations n'ont cessé de se rapprocher, ajoutant ainsi de nouveaux chapitres à l'amitié éternelle entre les deux peuples. Monsieur Xi a appelé les deux parties à défendre une vision de la civilisation fondée sur l'égalité, l'apprentissage mutuel, le dialogue et l'inclusion, et à mettre en œuvre l'initiative pour la civilisation mondiale. Il a également exhorté les deux pays à promouvoir la coexistence inclusive et l'apprentissage mutuel entre les différentes civilisations et à mobiliser davantage les forces issues des civilisations pour faire progresser la construction d'une communauté d'avenir partagée pour l'humanité. M. Al-Sisi a remercié M. Xi de lui avoir adressé ses félicitations à l'occasion de l'inauguration du musée l'année dernière. Il a déclaré que les anciennes civilisations égyptiennes et chinoises partagent des valeurs d'ouverture, d'inclusion et de coexistence harmonieuse dans la diversité, ce qui correspond parfaitement à la vision de l'initiative pour la civilisation mondiale. La partie égyptienne est prête à collaborer avec la Chine pour intensifier les échanges entre les peuples et les échanges culturels, promouvoir l'apprentissage mutuel entre les civilisations et rendre le monde plus harmonieux et plus inclusif. Le président chinois Xi Jinping a achevé mercredi soir, heure locale, sa visite d'État en Égypte. Le président égyptien Abdel Fattah al-Sissi et son épouse l'ont accompagné à l'aéroport.

Aujourd'hui, 3 septembre marque le 81e anniversaire de la victoire de la guerre de résistance du peuple chinois contre l'agression japonaise et de la guerre mondiale.

0: officiers du plateau à l'ère nouvelle, nous devons perpétuer l'esprit de la guerre de résistance et défendre résolument chaque centimètre carré de notre patrie. Nous perpétuerons l'esprit combatif de nos prédécesseurs, qui ont affronté sans crainte des ennemis puissants et se sont battus vaillamment, et nous l'intégrerons dans notre entraînement et nos préparatifs quotidiens. Nous assumerons nos responsabilités et nos devoirs par des actions concrètes.
1: Et le président américain Donald Trump affirme que Washington est prêt à frapper à nouveau l'Iran. Les États-Unis ont pilonné l'Iran mardi soir lors de l'un des plus importants échanges de tirs entre les deux camps depuis juillet.
0: Nous avons détruit bien plus que leur radar hier soir. C'était une attaque très violente hier soir et nous sommes prêts à en lancer une autre, quand bon nous semble.
2: Le président Trump affirme que l'opération a détruit les nouveaux équipements de l'Iran le long du détroit d'Ormuz. Il ajoute que cette nouvelle campagne contre l'Iran ne durera pas longtemps. Un responsable iranien indique que 18 personnes ont été tuées et plus d'une centaine d'autres blessées lors des frappes américaines menées cette nuit contre plusieurs sites civils et infrastructures. Le commandement central américain affirme qu'il ne cible jamais les civils et qu'il examinera ces informations.

0: Une semaine après la coulée de boue meurtrière survenue le long de la frontière sino-népalaise, les équipes d'urgence chinoises ont dégagé et ouvert une route principale menant au poste frontière de Guilin. La route nationale 216 est la seule voie terrestre permettant d'accéder à la zone la plus touchée par la catastrophe. Sa réouverture permet désormais aux équipes de secours et aux engins lourds d'atteindre des zones qui n'étaient auparavant accessibles qu'à pied ou par hélicoptère. Voici le compte-rendu de la dernière conférence de presse sur la catastrophe.
1: Cette conférence de presse fait le point sur la coulée de boue dévastatrice. À l'heure actuelle, le bilan s'élève à 21 morts et 541 portés disparus. Selon les informations fournies lors de la conférence, la route principale longeant la route nationale 216 menant au poste frontière de Giron a été pratiquement rouverte ce matin. Les équipes de secours, les ravitaillements et une partie du matériel ont désormais pu accéder par la route à la zone sinistrée principale afin de poursuivre les opérations de recherche et de sauvetage. Cette voie d'accès essentielle étant maintenant ouverte, l'accent est désormais mis sur quatre priorités principales. Mener des recherches approfondies et bien organisées dans les zones les plus durement touchées, prévenir rigoureusement les catastrophes secondaires pendant les opérations de sauvetage, transporter en toute sécurité les dépouilles des victimes et leurs effets personnels, et mettre en œuvre des procédures appropriées de désinfection et de prévention des épidémies. Par ailleurs, les autorités mettront tout en œuvre pour apporter aide et soutien aux familles des victimes et des personnes portées disparues, en les aidant à se reloger et en organisant le suivi nécessaire.
0: Et c'est la fin de cette édition. Merci de votre attention. Je vous retrouve tout à l'heure pour le prochain journal.
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12: Bonjour à tous, bienvenue dans une nouvelle édition d'In Vivo. Le quartet Jazz Brahms effectue une tournée dans plusieurs villes chinoises, dont Beijing et Shanghai, une occasion pour le public chinois d'embrasser la passion du jazz moderne avec l'élégance du romantisme classique. Et dans la deuxième partie de cette émission, vous allez rencontrer deux figures du breaking français, Gami et Bidi. Les deux personnes vont apporter le breaking, la nouvelle discipline des Jeux Olympiques de Paris 2024.

De retour dans In Vivo. Dirigé par le saxophoniste et compositeur Yannick Rieu, le quartet Jazz Brahms interprète des compositions originales inspirées de la musique de Johann Brahms. La musique de Rieu embrasse la passion et la liberté du jazz moderne, avec l'élégance et la profondeur du romantisme classique européen. Le croisement des styles musicaux apporte une expérience musicale extraordinaire au public. Écoutons Yannick Rieu qui parle de l'origine du quartet à CGDN français tout en suivant cette mélodie en Brahms moi.

En fait, moi, j'ai étudié la musique classique. Première chose, j'ai étudié la musique classique au conservatoire, quand j'étais plus jeune, évidemment. Forcément, on étudiait les classiques, Beethoven, Bach, Brahms, Mozart, etc., etc. Et je suis vraiment tombé en amour avec la musique de Brahms à ce moment-là. J'ai toujours, parce que très beau, les mélodies aussi, ça. C'est quelqu'un aussi qui était très influencé par Beethoven. D'ailleurs, on dit de Brahms que sa première symphonie, c'est un peu comme la dixième symphonie de Beethoven. Il y a vraiment comme quelque chose qui continue. Donc et c'est un grand romantique. Donc c'est les mélodies sont très développent et sont. Donc j'ai tombé en amour avec cette musique. Et ça fait longtemps que je voulais faire un lien entre mon travail, entre la musique de jazz improvisée et la musique de Brahms. J'ai voulu ça depuis des années et des années. Et en discutant avec un directeur pas d'une école de musique, mais d'un endroit, Offroad Music, qui s'appelle au Québec, c'est lui qui m'a proposé, lui aussi, il adorait Brahms, puis il m'a dit, pourquoi pas faire un projet avec Brahms? Puis moi, tout de suite, ça fait des années que j'y pensais, j'ai dit oui, tout de suite. Et donc, on propose la musique de Brahms. Mais on ne joue pas la musique de Brahms, évidemment. Nous, on est jazzman, donc on va improviser. Un peu que d'ailleurs comme faisaient les musiciens.

0: musiciens classiques. Dans le classique, Beethoven, Bach, Mozart, tous ces gens-là, Brahms, c'était des grands improvisateurs. Donc, il y a un lien là aussi à faire. Et évidemment, donc on propose, je fais une espèce d'inspiration de la musique de Brahms, mais il y a aussi quelques morceaux où j'ai pris vraiment la forme, notamment la symphonie, je crois que c'est la symphonie numéro 1, le deuxième mouvement, quelque chose comme ça, où j'ai pris vraiment la forme et on improvise, on fait justement une espèce de contrepoint. Parce que Brahms était un grand spécialiste du contrepoint. On improvise ce contrepoint sur place, sur le moment, comme en jazz, mais pas avec une sonorité de jazz, en utilisant un peu vraiment la sonorité, on va dire classique. Donc, on va dire, je ne veux pas être trop technique, mais on ne colore pas les accords, on reste très proche de ce qui a été écrit par Brahms. Voilà.
1: D'accord.
0: Donc, jazz, Brahms, le lien direct. Et on peut dire que c'est plutôt le jazz qui va vers la musique classique dans ce cas-là. C'est pas parce que la musique classique, vraiment, elle est faite, elle est écrite. C'est quelque chose qui est assez statique maintenant, même si c'est magnifique. Donc, c'est dans ce projet-là, c'est plutôt la musique de jazz, nous les jazzmen, qui allons vers cette musique-là et qui on fait un pas vers elle. Puis on essaye de vraiment, en même temps, respecter cette musique-là, mais respecter ce qu'on fait. Donc, c'est une espèce de compromis là-dedans. Et donc, voilà, on s'amuse avec ça.
1: En 1988, la prestigieuse revue de jazz Trumpet a placé Yannick Rieu aux côtés de célèbres saxophonistes tels que Branford Marsalis et Joe Lovano. Le journal de Montréal le qualifie de l'un des 20 meilleurs soufflants au monde. Et le magazine français Jazzman l'a considéré comme le plus grand poète des jazzmen canadiens. Avec trois autres musiciens du quartet, le pianiste Daniel Douan, le contrebassiste Rémi-Jean Leblanc et le batteur Louis-Vincent Ramel, Yannick Rieu interprète la crème de leur répertoire et rencontre un auditoire chinois passionné pour le jazz.
2: Qu'est-ce que vous avez choisi comme répertoire pour cette tournée en Chine
0: Oui.
2: spécialement? Je ne sais pas si vous avez choisi quelque chose spécialement pour la Chine.
0: Oui, alors j'ai fait, évidemment, quand j'ai décidé de faire ce projet-là, je me suis mis à réécouter Brahms. Plein de choses je connaissais déjà Brahms, mais là, on appelle ça faire de l'écoute active. C'est-à-dire qu'on écoute la musique, mais après, on arrête un morceau, on arrête à un moment dans un morceau, puis on analyse plus proche, comme un microscope un peu, on analyse ce qui se passe. Donc, j'ai réécouté beaucoup de choses, des choses que je connaissais pas aussi, parce qu'il a écrit beaucoup de musique, beaucoup de choses pour les voix, pour le piano. Évidemment, c'est un pianiste, Brahms. Et donc, j'ai choisi des symphonies aussi, qui sont magnifiques. Donc, j'ai pris des extraits de symphonies. Il y a aussi des choses que je me suis inspiré de certaines musiques, sans être proche, mais juste inspiré certains accords que j'aimais bien, deux ou trois accords que j'aimais beaucoup. Puis, à partir de ça, j'ai développé mélodie et composé carrément une nouvelle composition à partir de sa composition à lui. Donc, il y a beaucoup d'inspiration de Brahms, mais aussi, quelquefois, j'ai pris, comme j'expliquais tout à l'heure pour le contrepoint, que j'ai pris vraiment une forme telle quelle et qu'on improvise dessus.
2: D'accord. Donc, comme tout à l'heure, vous l'avez dit, évoqué, c'est le 17e tournée en
0: Oui,
2: Chine pour
0: oui,
2: vous. Donc,
0: oui.
2: la Chine n'est pas étrange pour vous.
0: Non.
2: Donc, que pensez-vous de l'environnement du jazz en Chine, soit en matière de création de jazz ou bien d'audience, ou bien également les conditions des salles de spectacle en Chine
0: Ouais.
2: pour le jazz?
0: Ben, depuis ma première tournée, je vois un grand changement. Depuis ma première tournée, je vois des grands changements partout. Bon, là, on va parler de musique, mais l'architecture, les constructions, la technologie, tout évolue très, très rapidement en Chine et toujours dans un sens positif. C'est toujours un sens. Donc, la musique, plus particulièrement, je vois un grand développement des musiciens maintenant qui sont d'un niveau international. Vraiment, il y a des saxophonistes que j'ai entendus, des guitaristes vraiment qui sont vraiment de très haut niveau. Et je pense qu'il va sortir, il va avoir il y a déjà des très très bons musiciens et ça va se multiplier encore plus. Donc ça c'est une chose qui m'impressionne toujours. L'évolution de ce qui se passe en Chine, c'est toujours fascinant à suivre. C'est vraiment fascinant. Et bon, j'ai dit que je connaissais. La Chine n'est pas étrangère pour moi, mais c'est un grand pays avec une grande histoire, 5000 ans. Je connais tout petit peu. Mais bon, j'apprécie puis j'essaie de connaître de plus en plus, évidemment. Mais je ne peux pas dire que je connais bien la Chine. Mais je l'aime. J'aime venir ici. J'aime rencontrer les gens. Et En ce qui concerne les conditions, je vois aussi un changement aussi au niveau de technique. On va parler au niveau technique. Les gens, ils savent, je me souviens, les premières tournées, c'était un problème d'avoir un bon son dans une salle. Mais maintenant, c'est comme ça s'est beaucoup amélioré. Il y a encore des améliorations à faire, comme partout. Quand on tourne en Europe aussi, c'est toujours un problème, le côté technique. Mais ça aussi, je vois des grands changements, des grandes améliorations. Et en ce qui concerne le public, alors là, c'est comme... Je ne sais pas si c'est amélioration, mais j'ai toujours, dès le début, dès les premières tournées, j'ai vu les gens qui étaient curieux. Et j'apprécie beaucoup aussi que souvent les parents, ils amènent avec eux les enfants. Donc il y a un très jeune public, des fois ça peut être 5, 6, 7 ans, 8 ans, très jeunes, et qui sont curieux, et je sais que ces gens-là, dans 5 ans, dans 10 ans, le jazz, ils vont dire, il y a un musicien de jazz, je vais aller écouter. Donc ça fait améliorer, ça fait aussi multiplier l'auditoire quand on va dans les salles, tout ça. Les gens, ils viennent, puis ils commencent à savoir c'est quoi le jazz, son histoire un peu, puis voilà.
2: Et je sais, hier, vous avez eu une rencontre avec les jeunes musiciens à une école de musique en Chine. Donc, comment c'était passé?
0: Ça s'est très bien passé. On a fait un bel échange. Ce que j'aime, évidemment, quand je fais un masterclass, une classe de maître comme ça, c'est sûr que moi, je partage mon expérience avec les jeunes. Mais souvent, les jeunes, ils me renvoient aussi l'énergie. C'est un échange. C'est pas juste moi qui est là, qui fait une classe de maître. Je dis les choses, puis là, ils jouent. Puis c'est plus un échange. On a joué ensemble. Il y a des musiciens qui sont venus jouer avec nous. Et c'est vraiment un échange. Mais en même temps, je donne l'information. Je parle de comment je fais les choses. Puis en fait, je commence toujours par jouer un morceau. Et je dis, avez-vous des questions? Parce que je ne veux pas arriver à imposer, moi, ce que je sais, ce que j'ai fait, tout ça. J'aime bien partir de eux, qu'est-ce qu'ils ont besoin de savoir. Donc ça fait communication aussi intéressante.
2: Vous avez sorti un album sur la Chine. Tout l'album est consacré à Dali. Oui. C'est une ville pittoresque au sud-ouest de la Chine.
0: Magnifique.
2: Donc, pouvez-vous nous présenter la création de cet album et pourquoi Dali vous a tellement fasciné?
0: Cette histoire a commencé par des amis qui nous ont invités, ma conjointe et moi, dans la province de Yunnan, et particulièrement à Dali. Première expérience, j'ai dit, venez faire un tour, on est allé faire un tour, moi je suis tombé amoureux de cette province, vraiment, et de cet endroit en particulier. Ensuite, je pense, je ne sais pas exactement, quelques mois, quelques années après, on a fait une expédition dans cette province, toujours avec cette même personne, monsieur qui s'appelle Rai Quinn. On a fait une expédition et là j'ai rencontré des gens. J'ai rencontré un monsieur aussi, un érudit, c'est un spécialiste de la musique ethnique dans cette province. Donc il y avait 26 ethnies dans cette province, donc c'est comme d'une très très grande richesse. Donc il m'a fait découvrir plein de musiques, on a échangé, j'ai passé un après-midi avec lui, on a discuté, je l'ai écouté en fait, parce que c'est lui, il avait plein de choses à m'apprendre et comme, voilà. Et donc à partir de ça, j'ai réfléchi, j'ai vu aussi les possibilités, un peu comme Brahms, j'ai vu les possibilités qu'il y avait à développer des liens entre la musique ethnique, certaines musiques ethniques, et le travail que je fais. J'ai dit qu'il y avait des liens possibles, et là je me suis mis à composer, écrire, écouter, et là j'ai fait on appelle ça l'échantillonnage, j'ai fait des samplings, enregistrer des choses pour intégrer certaines musiques ethniques dans la musique que j'ai fait pour ce disque. Donc voilà, c'est la petite histoire du disque. Voilà.
2: Donc dans cet album, on peut trouver, je ne sais pas, les éléments de la musique ethnique.
0: Oui, certainement. Évidemment, j'ai trituré, je me suis amusé un peu comme un chirurgien. J'ai coupé des chansons, à recréer, réécrire des choses, intégrer des voix dans mes compositions ou des instruments, des introductions d'instruments traditionnels chinois que j'ai intégrés avec des guitares électriques, etc. etc.
2: Donc voilà. Cet album est créé ou bien vraiment est enregistré à Dali ou bien après que vous avez...
0: Non, ça a été enregistré à Montréal.
2: À Montréal.
0: À Montréal, oui, on a acheté. J'avais plein de... On m'avait donné des disques, j'en avais acheté, on m'avait conseillé, écoute ça. Le chercheur m'avait conseillé des choses aussi, m'a fait écouter des choses, donc j'avais toute une espèce de banque de sons, ouais, une collection de sons que j'ai écouté, et là j'ai travaillé à partir de ça, et j'ai tout fait le travail là-bas à Montréal. On a présenté après ce projet en Chine, quelques années après, 2 ou 3 ans après, on a présenté avec le disque.
2: Cet album est comme un souvenir de ce voyage au Yunnan.
0: Oui, oui. À chaque fois que je regarde ce disque, ça me rappelle plein de souvenirs parce qu'on a pris les, pour la présentation, on a pris plein de photos qu'on a pendant l'expédition,
2: oui, d'accord.
0: Pendant les voyages. Donc,
2: vous êtes à la fois le

0: compositeur et aussi le saxophoniste
1: Oui.
0: du quatuor. Donc, comment vous arrivez à trouver un équilibre entre ces deux rôles?
1: En fait, c'est des rôles qui se complètent, en fait. Ça se complète. Étant donné que je suis le compositeur, l'instigateur de ce projet, quand on a fait les répétitions, quand j'ai amené les partitions, j'ai proposé des idées, j'ai proposé des thèmes, des choses comme ça, mais il y a aussi les musiciens qui ont travaillé avec moi, m'ont proposé aussi des choses. Ils m'ont proposé leur vision, dire, ah, peut-être ça, on peut faire comme ça. Donc, c'est un peu un travail collectif, on va dire. Bon, la décision finale, c'est toujours moi qui la prends, évidemment, mais on se nourrit les uns les autres aussi. On dit, ah, quand un pianiste a une idée, je dis, OK, on peut travailler comme ça, ou le batteur, ou le bassiste. Donc, c'est vraiment un échange. Mais c'est moi qui amène le matériel de base, si vous voulez. Et puis, comme instrumentiste, après, je m'intègre dans tout ça, comme les autres, ils font tous la même chose. On s'intègre les uns les autres, finalement. C'est une drôle de formule, mais s'intégrer les uns les autres. Mais c'est-à-dire qu'on communique. On communique entre nous. On échange des idées. On essaie de finalement faire plus que juste quatre musiciens. Quatre musiciens, c'est plus que quatre musiciens. Ça donne un résultat qui est plus que juste les quatre musiciens. C'est
0: Oui.
1: ça
0: Donc,
1: qu'on
0: comment
1: essaie de faire.
0: vous quatre musiciens vous travaillez ensemble? Les musiciens, ils sont souvent libres, ils ont des idées.
1: Oui.
0: Donc, comment vous quatre vous arrivez à travailler de concert?
1: Ben justement, c'est un consensus. Comme j'ai dit, la décision finale, en gros, c'est moi qui prends la décision finale de dire, ben, ça, on fait ça ou ça, parce qu'il y a souvent plusieurs choix, plusieurs avenues possibles, plusieurs chemins possibles pour le même morceau ou pour la même mélodie ou pour les mêmes. Donc, mais les propositions, la plupart du temps, c'est un consensus. On arrive à dire, ah, c'est la meilleure idée, on y va avec ça, puis voilà, c'est comme. C'est rare qu'il y ait des dissensions au niveau, ah ben moi j'aurais préféré ça, mais finalement on va jouer ça, mais c'est souvent ça, on tombe d'accord sur des choses. Puis ça évolue aussi au cours du temps. Au cours des concerts qu'on donne, certaines choses évoluent aussi, c'est pas statique. Le jazz, c'est une musique vivante. Donc ça peut changer, pas fondamentalement, mais ça peut changer à l'intérieur de la forme qu'on a décidé de faire. Il y a beaucoup de choses qui peuvent se passer aussi.
0: Pour le public
1: Oui.
0: qui écoute
1: Oui.
0: vos musiques ou bien qui écoute d'autres morceaux du jazz, qu'est-ce qu'ils pourraient capter de cette sorte de musique? Parce qu'on a également d'autres sortes de musique
1: Oui, bien sûr.
0: classique,
1: Oui, oui,
0: moderne ou
1: oui.
0: bien d'autres.
1: Je crois que si je me fie aux commentaires que j'ai reçus depuis toutes ces tournées des concerts qu'on donne, je crois que les gens, ils aiment les histoires. Et le jazz, c'est un peu raconter une histoire. Quand on fait un solo, bon, on fait pas un solo tout seul, on est accompagné, finalement on joue les quatre ensemble, en ce qui concerne le quatuor maintenant. On raconte une histoire, on s'écoute les uns les autres. C'est les commentaires qui reviennent souvent, c'est on peut vous suivre et on est captivé aussi par le fait qu'on se rend compte que vous vous écoutez. Que si, par exemple, le batteur joue quelque chose, il va avoir une réponse au piano ou à la basse, le saxophone va répondre aussi. Donc, il dit, c'est un peu comme une histoire qui se passe devant eux au moment présent. Donc, ça, c'est souvent quelque chose que j'entends. Ouais, je dirais que c'est la principale raison qui fait que les gens peuvent embarquer dans cette musique. Et on n'a pas besoin de connaître techniquement le jazz, connaître les accords ou comment ça se. C'est juste se laisser aller aussi cette musique qui est abordable. C'est pas une musique qui est austère. C'est quelque chose. J'espère que la joie qu'on a de jouer entre nous se transmet au public. Et je crois que ça, les gens le sentent. De la joie d'être juste ici, présent, sur la scène. Je crois que ça se communique avec les gens. Puis on peut sentir les gens aussi quand ils sont contents, s'ils applaudissent ou si on voit une énergie qui se transmet, donc. Et ça, c'est dans n'importe quel pays, ça peut se passer. C'est ça qui est beau aussi dans ça. C'est sûr qu'ici, en Chine, il y a toujours la barrière de la langue. Mais justement, la musique, elle permet d'aller un peu plus loin, d'aller partager des émotions, des moments ensemble. Et ça, c'est fantastique, quoi.
0: Faire plaisir au public et présenter votre musique, ce que vous avez ressenti, peut-être au
1: Oui.
0: cœur, lequel est le plus important pour vous?
1: Je crois que si on se fait plaisir, on fait plaisir aux autres. Si on est, comme je disais, si on est content d'être là, c'est quelque chose qui se transmet. C'est comme si on est autour d'une table un peu, on mange ensemble, tous les gens sont contents d'être là, il y a quelque chose qui se passe. On discute, on parle de ça. Évidemment, on ne discute pas avec le public, mais il y a

0: quand même, il y a quelque chose de cet ordre qui passe. La satisfaction d'être ensemble, d'être là, on écoute, on suit une histoire, on regarde. Des fois, peut-être on n'est pas obligé de comprendre tout le temps, mais on sent qu'il y a quelque chose qui se passe. Il y a quelque chose là-devant qui est comme une histoire qui se déroule, quoi. Ouais,
1: Oui, je
0: un peu
1: vois
0: ça.
1: très bien. Donc l'improvisation est très importante pour le jazz, je
0: Oui.
1: crois. Donc vous improvisez souvent sur la scène.
0: Oui.
1: Que pensez-vous de l'importance de ce truc?
0: Ah,
1: C'est
0: ben
1: pas.
0: c'est la base du jazz. C'est les thèmes qu'on propose, on peut dire que c'est, je dirais, 99% improvisé. Les thèmes qu'on joue, ils durent peut-être 1 minute, 45 secondes. Et si le morceau fait 10 minutes, c'est tout le reste est improvisé. Donc c'est vraiment la base du jazz, c'est vraiment l'improvisation. Et le collectif. Raconter une histoire, s'écouter les uns les autres et raconter une histoire. Et c'est pas forcément le soliste qui va raconter une histoire. Il va bien sûr, comment je pourrais dire, il va être le meneur, c'est lui qui va proposer des choses, mais en même temps, les autres proposent aussi des choses. C'est comme dans un carré de sable. Quand on joue, on est enfant, on construit des choses ensemble, on s'amuse. C'est un jeu. Le jazz, c'est un jeu. D'ailleurs, la musique, c'est un jeu. C'est vraiment un jeu. C'est sérieux, s'amuser, mais c'est un jeu quand même.
2: Voilà, on prend une balade en chanson et de retour dans In Vivo, vous allez découvrir le spectacle du breaking dos au mur.

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5: Vous êtes toujours dans In Vivo. Les invités dans In Vivo sont Gami, de son vrai nom Gami Renew, et Bidi, de son vrai nom Julien Saint-Maximin. Ces deux figures du breaking français ont offert récemment une représentation du breaking au public chinois avec leur spectacle « Dos au mur ». Il s'agit d'un avant-goût de la nouvelle discipline des Jeux Olympiques de Paris 2024.
6: Alors, moi, j'ai eu un parcours un peu particulier parce que la première fois que j'ai vu du break, j'avais 14 ans. Et en fait, j'habitais dans une ville où il n'y avait absolument personne, mais vraiment personne qui faisait du break. Et du coup, j'ai pas commencé par le break, j'ai commencé par le popping, qui est notre danse de la culture hip-hop. Et c'est vraiment beaucoup plus tard que je me suis mis au break. J'ai vraiment commencé finalement à 26 ans, le break.
7: Et moi, j'ai commencé le breaking quand j'étais adolescent avec des amis avec lesquels on a créé un groupe de danse qui s'appelle Fasté et avec lesquels on a fait beaucoup de compétitions nationales et internationales et on a gagné les championnats de France, le championnat d'Europe et participé à beaucoup de championnats mondiaux.
5: Camille Renew est une ancienne gymnaste de haut niveau et une autodidacte en danse hip-hop. Elle crée l'association Helios en 2007, compagnie dont elle sera la chorégraphe, et lance la compagnie Ye Yellow en 2012 avec Bidi.
6: Comme vous avez dit, j'ai fait de la gymnastique plus jeune. Et ensuite, j'ai découvert la culture hip-hop par le rap, la musique rap. Et de là, j'ai découvert qu'il n'y avait pas que la musique, il y avait aussi de la danse hip-hop. Et quand j'ai vu les différentes danses hip-hop, la danse qui m'a vraiment le plus marquée et que j'ai tout de suite aimée, c'était le breaking. Parce que justement, il y avait des figures acrobatiques super impressionnantes. Mais il y avait aussi le fait que c'était très important de créer ses propres mouvements, d'avoir sa propre identité. Et ça, c'est quelque chose qui m'a tout de suite attirée vers le break.
5: Gami Renew a participé à de nombreuses compétitions de breaking avec la compagnie Ye Yellow depuis 2013. Elle a remporté de nombreux titres nationaux et internationaux. En plus d'avoir été triple championne de France, elle a été vice-championne du monde en 2016 du Pet of the Year et championne du World Championship Breakdance Unbreakable en 2018. Alors, elle se lance dans la danse du breaking à l'âge de 26 ans, un âge souvent considéré un peu tard pour cette discipline. Mais cela ne l'empêche pas dans le métier. Bien douée, elle arrive à remporter des distinctions avec une forte détermination. Écoutons-la.
6: Ça ne m'a pas empêchée. J'ai commencé tard et bien sûr, c'est pas habituel. Et on a tendance à croire qu'il faut commencer vraiment très jeune. Mais finalement, j'ai commencé tard et j'étais vraiment déterminée. Je savais que j'avais pas tout le temps devant moi, donc il fallait que j'y aille vraiment. Donc quand j'ai commencé, j'ai vraiment commencé avec détermination. Je me suis beaucoup entraînée. Et l'année d'après, j'ai commencé les battles et j'ai été championne de France. Donc pour moi, c'était incroyable et ça m'a montré que vraiment tout est possible. Quand on croit vraiment en soi, quand on croit en ses rêves, c'est possible de les réaliser. En tant que gymnaste, ça m'a aidée aussi. Mais aussi le fait que j'ai quand même fait de la danse aussi avant, c'était du popping qui fait partie de la culture hip-hop. Donc j'avais quand même des aspects qui étaient déjà là. Donc grâce à la gym, j'avais quand même pas mal d'appui pour tout ce qui est équilibre, etc. Et grâce au popping, j'avais un peu quand même tout ce qui est musicalité. Donc ça m'a quand même aidé.
7: Mais il faut savoir aussi que le break, c'est pas qu'une discipline physique et sportive. Il y a aussi un gros aspect créatif. Ah. Et c'est donc qu'importe l'âge à laquelle on commence, le plus important, c'est d'être créatif. Et Camille est très créative, donc ça l'a beaucoup aidé.
5: Une sensation de la liberté lorsqu'on interprète le breaking conduit Camille et Bidi à se lancer dans l'univers du breaking et la chorégraphie.
7: C'est un peu ce qu'il y a dans la culture hip-hop en général, c'est une sensation de liberté, donc de liberté de création. On peut une fois qu'on a appris les fondamentaux, donc les bases, on peut vraiment se laisser libre cours à la création et créer de nouveaux mouvements. Il est même conseillé de créer des nouveaux mouvements. Et avec le break, c'est des mouvements qui se pratiquent au sol,

0: des mouvements qu'on dit acrobatiques, un peu plus difficiles, un peu plus virtuoses. Et c'est ce genre de choses qu'on aime dans le break.
1: Ouais, bah c'est pareil, donc comme il a expliqué, le break c'est une danse qui fait partie de la culture hip-hop et sa spécificité c'est de se danser au sol. Et comme il disait, il y a beaucoup de figures acrobatiques qui sont impressionnantes, donc ça c'est quelque chose qui nous accroche forcément quand on voit tout de suite, on a envie d'essayer de le faire. Et comme il a dit aussi, le fait de créer ces mouvements, d'être libre, ça c'est vraiment quelque chose de très important.
2: La compagnie Ye Ye Lo a été fondée en 2012 en tant que branche professionnelle de l'association Helios. Les deux chorégraphes de la compagnie, Camille et Bidi, ont réuni de nombreux danseurs professionnels pratiquant diverses disciplines du chant du hip-hop. Les danseurs de la compagnie ont d'abord été présents sur la scène des battles et ont obtenu de nombreux titres en France comme à l'étranger. Gami et Bidi nous présentent comment la compagnie Ye Ye Lo a été fondée, le côté artistique et créatif du breaking fait de cette discipline de danse une façon à exprimer les sensations intérieures de l'homme.
1: Alors, on s'est rencontrés sur une pièce, enfin, un spectacle, on a été pris tous les deux. Et c'était pas nous le chorégraphe, on était des interprètes et c'est là qu'on s'est rencontrés. Donc ensuite, on a dansé beaucoup ensemble. On a créé notre compagnie Ye Ye Lo, qui était d'abord un crew de battle. Donc d'abord, on était une dizaine dans Ye Ye Lo et on faisait des battles ensemble. Donc beaucoup de compétitions de danse. Il y avait des breakers, mais il y avait aussi des danseurs debout. Il y avait plusieurs disciplines. Et ensuite, on a fait un battle qui s'appelle Battle of the Year, qui est un battle très important pour le break. Et pour ce battle-là, il faut créer un petit show de 6 minutes. Donc on a créé ce show de 6 minutes. Et quand on l'a présenté, en fait, il y a un producteur d'un festival londonien qui s'appelle Breaking Convention, qui est très connu, qui a adoré notre show et qui nous a demandé de créer ce show pour un festival, pour une tournée aux États-Unis. On devait créer un show de 15 minutes. Et c'est de là qu'en fait notre crew de battle est devenue une compagnie de danse professionnelle parce qu'on a fait une tournée aux États-Unis pendant un mois et demi dans différentes villes avec un spectacle qui s'appelle Ye Yellow Sunshine.
3: Et qu'est-ce qui vous fait décider de former ensemble ou bien de chorégraphier ensemble, travailler ensemble?
0: Déjà, le break, c'est quand même une danse où les danseurs sont chorégraphes parce que dans la danse hip-hop, on doit créer ces mouvements. Donc tous les danseurs hip-hop sont plus ou moins chorégraphes de leur danse. Et pour nous, ça nous paraissait naturel de créer des spectacles parce qu'on avait déjà cette relation à la scène, de vouloir faire des pièces scéniques. On faisait d'ailleurs ensemble, on avait fait avant des petits shows, des petites formes de 2-3 minutes. On a essayé de faire un duo précédemment avant Dos au mur. C'était un peu des tests, mais qui nous ont permis de prendre de l'expérience et de créer une vraie pièce d'une heure qui est Dos au mur.
2: Dos au mur est un spectacle de danse hip-hop où les danseurs interagissent avec des murs. En réalité, l'expression vient de l'escrime. Lorsqu'un fleurettiste recule trop pour éviter le danger, il finit par se trouver dos au mur. Il ne lui reste plus qu'à faire face et affronter ce qui le menace.
1: Alors d'abord, l'idée de travailler avec un mur, c'était quelque chose qui nous intéressait énormément parce que comme on l'a expliqué, on fait du break et c'est une discipline qui se danse au sol. Et le fait qu'il y ait un mur, ça a rajouté un pan vertical qui fait qu'on pouvait faire des nouveaux appuis, on pouvait créer des nouveaux mouvements qui sont normalement impossibles sans appui avec un mur. Donc ça, c'est vraiment quelque chose qui nous a motivé à être avec un mur. On s'est dit qu'on allait pouvoir inventer plein de mouvements et faire plein de choses. Ça nous permettait aussi de séparer l'espace scénique en différentes scènes, c'est-à-dire au lieu d'avoir seulement un espace scénique plat, là on pouvait créer différents aspects scéniques, donc on pouvait séparer la scène en deux, on avait plein d'aspects différents à faire.
0: On a créé des labyrinthes, des nouvelles frontières, des murs qui bougent, des murs qui s'arrêtent, des faits de pousser un mur pour avoir plus d'espace pour danser ou les resserrer pour avoir moins d'espace pour danser. Du coup, c'est vraiment un spectacle labyrinthe. Et ce spectacle, on l'a créé à un moment où justement on était dos au mur parce que ça faisait un moment qu'on voulait créer ce spectacle et on nous a proposé une résidence. Et là, on était dos au mur pour faire ce spectacle, d'où le nom aussi.

0: qui nous a aidés. On était comme en escrime, on était obligé d'attaquer à ce moment-là.
1: Le mur, élément central de la création, est avant tout la matérialisation de notre fonctionnement, symbolisant une frontière psychologique tout comme il est un obstacle physique. Il se dresse apparaissant abrupte et parfois insurmontable. Les artistes jouent avec ces frontières tout en mettant en avant les codes du hip-hop. Entre recherche d'originalité et désir de performance technique, Camille Renaud et Julien Saint-Maximin permettent au public de comprendre la relation entre les humains et le mur.
2: Oui, bien sûr. C'est physique, mais c'est aussi mental, parce que parfois on se met beaucoup de barrières, de limites. On se dit, je peux pas faire ça parce que je suis trop vieille, par exemple. Je peux pas faire ça, je suis trop vieille. Je peux pas faire ça parce que je suis une fille. Je peux pas faire ça parce que je suis un homme. Enfin voilà, c'est aussi beaucoup de barrières qu'on se met mentalement. Et c'est justement aussi des fois les barrières mentales qui fait que dans la vie, on crée des murs physiques qui sont le reflet de nos barrières mentales, en fait. C'est vrai, de toute façon, le break et la danse en général, c'est quand même très lié à la vie et à ce qu'on ressent. Et comme vous dites, il y a des fois c'est très difficile dans la vie, alors on va faire des mouvements difficiles. Et puis la danse, ça permet aussi d'extérioriser justement. En tout cas, enfin, moi c'est mon cas, la danse, ça me permet vraiment d'extérioriser. Des fois je sais que si je suis super contente, j'ai envie d'aller danser parce que je suis super contente. Et à l'inverse aussi, des fois je suis triste et ça me fait vraiment du bien de danser, ça évacue toute ma tristesse, ça me fait relâcher toutes les mauvaises ondes et ça me fait vraiment du bien.
1: Comment se déroule une compétition du breaking? Selon Camille et Bidi, l'épreuve se caractérise par l'improvisation et le résultat inattendu.
0: Le break, c'est quand même ça, il y a les figures acrobatiques, mais si on fait que ça, on n'est pas vraiment dans de la danse, on est justement dans peut-être ce que les gens vont dire gymnique, gymnastique, alors que ce côté créatif, on utilise l'interprétation, on utilise le jeu, on utilise un peu ce côté théâtral qu'on utilise quand même en battle, c'est quand même quelque chose que chaque danseur qui break pratique, pour créer son personnage, pour créer ses envies. Et puis c'est quelque chose c'est une danse qui fait ressortir nos émotions et nos sentiments sur l'instant. C'est-à-dire, on ne va pas danser de la même façon quand on est triste que quand on est joyeux ou quand on veut faire passer des sentiments ou des émotions. Donc on utilise tout ce qu'on a appris dans le break sur scène pour faire des spectacles hip-hop de break avec la compagnie Yello.
2: Sous forme de battle, comme ce qui existait aussi déjà, parce qu'on a déjà des compétitions dans le break. Avant les JO, il y avait déjà des compétitions qui s'appellent des battles. Et c'est des affrontements, en fait, en un contre un. Donc il y a une personne qui affronte une autre personne. La première personne danse, hop, elle fait son passage. L'autre personne répond. Et après, il y a un jury qui va déterminer qui a gagné le passage. Et ça va donner un point à une des deux personnes. Après, il y a un deuxième passage, pareil. Le jury va déterminer qui a le point. Si c'est la même personne, le battle est terminé, c'est la personne qui gagne. Par contre, si c'est l'autre personne qui a gagné le point, on fait un troisième passage. Et là, au troisième passage, c'est la personne qui aura eu deux points qui gagnera le battle. Et alors, il y a différents critères. Alors, il faut savoir aussi que sur les battles, on ne connaît pas la musique à l'avance. C'est un DJ qui est sur place et qui met la musique qu'il veut. Et nous, on ne la connaît pas à l'avance. Et comme critère, il y a la musicalité, la créativité, tout ce qui est performance physique, tout ce qui est des bases, savoir faire les bases. Et voilà, à peu près.
0: Tout ce qui est performance créative, le caractère, comment on exécute.
2: La présence scénique.
3: Ah, d'accord.
0: Comment on exécute, comment on se présente sur scène. C'est-à-dire que sur un différent battle, même si je vais faire les mêmes mouvements, à cause de la musique, à cause de l'adversaire ou à cause de l'ambiance, je ne vais pas le présenter de la même façon qu'aux deux battles. Il y a quand même un côté freestyle, un côté inattendu qui arrive à chaque compétition, qu'on doit adapter à cause de la musique, à cause de l'environnement, à cause de la scène, à cause de l'adversaire. Donc c'est beaucoup d'adaptabilité, beaucoup de freestyle, d'improvisation.
3: Donc ça doit être bien différent d'autres épreuves des sports.
0: Tout à fait.
2: Oui, c'est très différent. D'accord. Il y a une très grosse part artistique dans le break. C'est très très important. Pour moi, en tout cas, c'est plus un art qu'un sport. Et du coup, comme il y a cette

0: grosse part artistique. Comme il dit, ça fait que ça peut être différent à chaque fois qu'on fait un battle. Une personne va présenter quelque chose de différent. C'est pas quelque chose qui va être écrit de A à Z. C'est vraiment quand on va en battle, même si c'est une compétition, on y va vraiment pour représenter qui on est, pour montrer notre danse, pour montrer notre art. Donc c'est quelque chose qui nous tient vraiment à cœur et on y va vraiment sincèrement et ça c'est quelque chose d'important.
1: D'accord.
2: Donc, c'est pas un programme qu'on déroule quand on fait un passage, contrairement à d'autres disciplines où ils ont préparé un programme et qui savent sur la musique à quel moment ils doivent faire leur passage. Là, nous, on n'a pas un programme, on va sur scène. Je pense que le plus important et le plus difficile dans le break, c'est l'adaptabilité, c'est-à-dire savoir s'adapter sur la musique, pouvoir faire des mouvements impressionnants, créatifs ou qui nous représentent sur l'instant. C'est-à-dire c'est des choses qu'on arrive peut-être à faire quand on est à la maison, quand on met notre musique et qu'on se prépare, mais quand on est dans le battle, il y a beaucoup d'inconnus qu'on doit être capable de maîtriser pour pouvoir présenter quelque chose de très bien.
1: D'accord. Ou improviser parfois sur
2: oui,
1: la scène.
2: Oui, bien sûr. Beaucoup, je pense, 50% de ce qu'on choisit de faire en battle, et c'est de l'improvisation. Parce que on doit danser sur la musique. Donc c'est des musiques qu'on ne connaît pas, on est obligé de s'adapter, de pouvoir danser sur la musique. Donc ça, c'est quand même une grosse part d'improvisation.
1: Donc chaque représentation est différente.
2: Totalement différente.
3: Le breaking sera pour la première fois accueilli en tant que nouvelle discipline lors de Paris 2024. Quelles sont les attentes de Camille et Bidi pour la première présence de cette épreuve lors des Jeux Olympiques? On les écoute.
0: Ça a été un changement, comme je disais, inattendu, parce que vraiment, on ne s'y attendait pas. Ça change pas ce qui existe déjà, parce qu'il y avait déjà des championnats de France, déjà des championnats du monde, il y avait déjà tout un circuit de battle qui existait avant les Jeux Olympiques, qui va toujours continuer d'exister. Et ça a rajouté un nouveau circuit avec un nouveau championnat de France, nouveau championnat d'Europe, nouveau championnat du monde, qui comptabilise vraiment des points pour participer aux Jeux Olympiques. Donc maintenant, il y a plusieurs circuits qui sont en parallèle. Et le fait qu'il y ait ce nouveau circuit, forcément, ça va démocratiser un peu le breaking. Les gens vont plus connaître la discipline. Nous, en tant qu'athlètes, on a eu plus d'aide, que ce soit d'aide financière, mais aussi d'aide au niveau médical. On a plus de suivi médical, etc. Et donc ça, je pense que c'est des choses qui sont quand même positives.
2: Plus d'exposition aussi pour des démonstrations, des spectacles, des shows. On a plus de demandes auprès de la compagnie parce que on est chorégraphe et également athlète. Donc ça nous permet de présenter aussi le breaking sur des scènes en théâtre. Donc on a aussi plus de propositions en termes de travail au niveau des théâtres.
3: Voilà, ainsi s'achève cette édition d'InVivo. Merci de l'avoir suivi. À la prochaine.

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Bonjour à tous et on commence sans plus tarder avec les titres. Le président chinois Xi Jinping s'est entretenu avec le président égyptien Abdel Fattah al-Sissi. Le 3 septembre marque le 81e anniversaire de la victoire de la guerre de résistance du peuple chinois contre l'agression japonaise. Le président américain Donald Trump a déclaré que Washington était prêt à frapper à nouveau l'Iran. Et enfin, les équipes chinoises rouvrent une route principale menant au poste frontière de Jilin au Xinjiang. Et le président chinois Xi Jinping a eu des entretiens et a assisté à une cérémonie de signature avec le président égyptien Abdel Fattah al-Sissi au Caire. Auparavant, le président al-Sissi avait organisé une grande cérémonie de bienvenue en l'honneur du président Xi Jinping au palais d'Al-Uti Adiyah dans la capitale égyptienne.

Le président chinois Xi Jinping et son épouse Peng Liyuan sont arrivés au palais d'Alitiadia en cortège officiel. Ils ont été accueillis par une garde d'honneur et une garde d'honneur à cheval, tandis qu'une fanfare militaire jouait un morceau de bienvenue et qu'une salve de 21 coups de canon était tirée. Le président égyptien Abdel Fattah al-Sissi et son épouse Entissar Amer ont chaleureusement accueilli le président Xi Jinping et son épouse Peng Liyuan. Le président al-Sissi a ensuite organisé une cérémonie d'accueil en l'honneur du président Xi Jinping. Les deux chefs d'État sont montés ensemble sur la tribune d'honneur, tandis que la fanfare militaire jouait les hymnes nationaux de la Chine et de l'Égypte.

0: Les deux dirigeants ont ensuite salué d'une poignée de main les membres des délégations respectives. Les deux chefs d'État et leurs épouses se sont ensuite rendus dans le hall principal du palais d'Al-Ittihadiyya où ils ont posé pour une photo de groupe devant les drapeaux nationaux de la Chine et de l'Égypte.
1: Et le président chinois Xi Jinping s'est entretenu avec le président égyptien Abdel Fattah al-Sissi.
0: Lors de la rencontre, le président chinois Xi Jinping a indiqué que l'Égypte avait été le premier pays arabe et africain à établir des relations diplomatiques avec la République populaire de Chine en 1956. Au cours des 70 dernières années, les deux pays ont noué une amitié profonde, fondée sur l'égalité, la confiance mutuelle et une coopération gagnant-gagnant. Ces dernières années, le partenariat stratégique global entre la Chine et l'Égypte a connu un développement spectaculaire. Xi Jinping a déclaré que dans un contexte international et régional marqué par les changements et troubles entrelacés, la Chine et l'Égypte devaient continuer à se soutenir mutuellement, à approfondir leur coopération et à faire progresser la construction d'une communauté d'avenir partagé Chine-Égypte. Il a appelé les deux parties à maintenir des échanges étroits à haut niveau et à renforcer leur soutien mutuel. Xi Jinping a également appelé à approfondir la coopération mutuellement bénéfique dans les domaines des infrastructures, de l'énergie et de l'agriculture, tout en élargissant la coopération dans les domaines de l'énergie verte, de l'aérospatiale et de l'économie numérique. Il a également recommandé de renforcer les échanges dans les domaines de la culture, de l'éducation, des sciences, de la technologie, de la santé et du sport, ainsi que de consolider la coopération en matière de sécurité et d'améliorer la coordination au sein des plateformes multilatérales, notamment les Nations Unies et le groupe des BRICS. Le président égyptien Al-Sissi a salué la visite d'État historique de Xi Jinping qui marque le 70e anniversaire de l'établissement des relations diplomatiques entre les deux pays. Il a déclaré que l'Égypte adhérait fermement au principe d'une seule Chine et s'engageait à développer davantage le partenariat stratégique global entre l'Égypte et la Chine. Al-Sissi a déclaré que l'Égypte était prête à approfondir sa coopération avec la Chine dans les domaines du commerce, de l'investissement, de l'industrie manufacturière, des infrastructures, de la finance, de la technologie et des énergies nouvelles tout en renforçant la sécurité et les échanges entre les peuples. Il a également appelé à une coordination plus étroite avec la Chine au sein des plateformes multilatérales afin de relever les défis mondiaux et de défendre l'équité et la justice internationale.
1: Et au Caire, Peng Liyuan, l'épouse du président chinois Xi Jinping, a une réunion autour d'un thé avec Antissar Amer, avant de visiter une petite exposition d'artisanat. Peng Liyuan et Antissar Amer ont eu des échanges cordiaux sur l'amitié sino-égyptienne, ainsi que sur les relations entre les peuples et les échanges culturels. Lors de l'exposition, Peng Liyuan a souligné que l'Égypte possédait une longue histoire et un patrimoine culturel riche, et que les œuvres exposées témoignaient de la sagesse et du talent du peuple égyptien. Il a ajouté que les cultures chinoises et égyptiennes avaient beaucoup en commun. Il a également exprimé l'espoir que les artistes des deux pays renforcent leurs échanges et leur coopération afin que l'artisanat traditionnel puisse retrouver un nouveau souffle grâce à l'apprentissage mutuel. Et le président chinois Xi Jinping et son épouse Peng Liyuan ont visité mercredi le grand musée égyptien en compagnie du président égyptien Abdel Fattah al-Sissi et de son épouse Intissar al-Sissi.
2: Les deux chefs d'État et leurs épouses ont admiré les sculptures en pierre raffinée et imposante ainsi que les piliers gravés. Ils ont ensuite contemplé les pyramides. En entrant dans la salle d'exposition consacrée à Toutankhamon, les deux présidents ont pu admirer des trésors précieux tels que le trône du pharaon, le masque d'or et les chars royaux. Soulignant que la Chine et l'Égypte sont toutes deux des civilisations anciennes et des pays riches en sites classés au patrimoine mondial, Monsieur Xi a affirmé qu'à travers le temps et l'espace, les deux civilisations n'ont cessé de se rapprocher, ajoutant ainsi de nouveaux chapitres à l'amitié éternelle entre les deux peuples. Monsieur Xi a appelé les deux parties à défendre une vision de la civilisation fondée sur l'égalité, l'apprentissage mutuel, le dialogue et l'inclusion, et à mettre en œuvre l'initiative pour la civilisation mondiale. Il a également exhorté les deux pays à promouvoir la coexistence inclusive et l'apprentissage mutuel entre les différentes civilisations et à mobiliser davantage les forces issues des civilisations pour faire progresser la construction d'une communauté d'avenir partagée pour l'humanité. Monsieur Al-Sisi a remercié Monsieur Xi de lui avoir adressé ses félicitations à l'occasion de l'inauguration du musée l'année dernière. Il a déclaré que les anciennes civilisations égyptiennes et chinoises partagent des valeurs d'ouverture, d'inclusion et de coexistence harmonieuse dans la diversité, ce qui correspond parfaitement à la vision de l'initiative pour la civilisation mondiale. La partie égyptienne est prête à collaborer avec la Chine pour intensifier les échanges entre les peuples et les échanges culturels, promouvoir l'apprentissage mutuel entre les civilisations et rendre le monde plus harmonieux et plus inclusif. Le président chinois Xi Jinping a achevé mercredi soir, heure locale, sa visite d'État en Égypte. Le président égyptien Abdel Fattah al-Sissi et son épouse l'ont accompagné à l'aéroport.

0: Aujourd'hui, 3 septembre marque le 81e anniversaire de la victoire de la guerre de résistance du peuple chinois contre l'agression japonaise et de la guerre mondiale antifasciste.
1: Des événements commémoratifs ont été organisés dans tout le pays. Dans la province du Shandong, des civils ont rendu hommage à l'héroïsme des martyrs dans un mémorial de la ville de Linyi. À Qingzhou, des vétérans de la guerre contre l'agression japonaise ont partagé leurs récits de combat avec des élèves. Dans la province du Heilongjiang, des événements rendant hommage aux martyrs et promouvant le patriotisme ont eu lieu dans la ville de Hulin. Les troupes de l'armée populaire de libération de Chine se sont engagées à perpétuer l'esprit de la guerre de résistance dans cette nouvelle ère.
2: L'histoire ne doit pas être oubliée et les martyrs ne doivent pas être oubliés. En tant que soldats,

Le président Trump affirme que l'opération a détruit les nouveaux équipements de l'Iran le long du détroit d'Ormuz. Il ajoute que cette nouvelle campagne contre l'Iran ne durera pas longtemps. Un responsable iranien indique que 18 personnes ont été tuées et plus d'une centaine d'autres blessées lors des frappes américaines menées cette nuit contre plusieurs sites civils et infrastructures. Le commandement central américain affirme qu'il ne cible jamais les civils et qu'il examinera ces informations.

0: Une semaine après la coulée de boue meurtrière survenue le long de la frontière sino-népalaise, les équipes d'urgence chinoises ont dégagé et ouvert une route principale menant au poste frontière de Guilin. La route nationale 216 est la seule voie terrestre permettant d'accéder à la zone la plus touchée par la catastrophe. Sa réouverture permet désormais aux équipes de secours et aux engins lourds d'atteindre des zones qui n'étaient auparavant accessibles qu'à pied ou par hélicoptère. Voici le compte-rendu de la dernière conférence de presse sur la catastrophe.
1: Cette conférence de presse fait le point sur la coulée de boue dévastatrice. À l'heure actuelle, le bilan s'élève à 21 morts et 541 portés disparus. Selon les informations fournies lors de la conférence, la route principale longeant la route nationale 216 menant au poste frontière de Giron a été pratiquement rouverte ce matin. Les équipes de secours, les ravitaillements et une partie du matériel ont désormais pu accéder par la route à la zone sinistrée principale afin de poursuivre les opérations de recherche et de sauvetage. Cette voie d'accès essentielle étant maintenant ouverte, l'accent est désormais mis sur quatre priorités principales. Mener des recherches approfondies et bien organisées dans les zones les plus durement touchées, prévenir rigoureusement les catastrophes secondaires pendant les opérations de sauvetage, transporter en toute sécurité les dépouilles des victimes et leurs effets personnels, et mettre en œuvre des procédures appropriées de désinfection et de prévention des épidémies. Par ailleurs, les autorités mettront tout en œuvre pour apporter aide et soutien aux familles des victimes et des personnes portées disparues, en les aidant à se reloger et en organisant le suivi nécessaire.
0: Et c'est la fin de cette édition. Merci de votre attention. Je vous retrouve tout à l'heure pour le prochain journal.
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14: Bonjour à toutes et à tous, bienvenue dans Fréquence Afrique sur CGTN Radio. L'actualité Chine-Afrique a été riche ces derniers jours. Nous faisons le point aujourd'hui dans la première partie de l'émission. Commençons par une bonne nouvelle. Les enfants nigériens enlevés vont retrouver leurs parents.
15: Après près de 3 semaines de captivité, les enfants qui avaient été enlevés dans le village de Kuriga sont enfin sains et saufs et se rétablissent. Ils ont tous été libérés juste avant l'expiration d'un délai fixé par leur ravisseur pour le paiement d'une rançon. Lundi, l'armée nigériane, qui a mené la mission de sauvetage, a remis les enfants libérés au gouvernement de l'État de Kaduna.
16: Nous avons réussi à libérer 137 étudiants et élèves qui avaient été enlevés. Un membre du personnel est mort, ce qui nous donne un total de 138. Je tiens également à mettre en garde nos marchands en insécurité et nos marchands en conflit au Nigeria contre leurs propos. Depuis le retour de nos enfants ces 2 derniers jours ou hier soir, lorsque j'ai pu leur rendre visite, beaucoup de gens ont passé beaucoup de temps à sortir des permutations sur la façon dont ces enfants ont été libérés. Ce qui s'est passé pour nous à Kaduna, le plus important c'est que nos enfants reviennent sains et saufs. Nous sommes heureux qu'ils soient ici avec nous, c'est le plus important.
15: Les enfants ont bénéficié d'un soutien psychosocial dans un centre d'accueil pour femmes et enfants.

0: enfants avant les retrouvailles tant attendues avec leurs parents qui ont enduré de nombreuses nuits d'angoisse.
1: Si vous pouviez voir comment les gens, en particulier les femmes, il y a une femme dont 4 des enfants ont été enlevés, elle ne pouvait pas manger, elle ne pouvait pas dormir. En fait, je peux vous dire que certains sont même morts, certains parents sont même morts. Nous sommes heureux, les gens sont heureux, ils jubilent. Nous attendons seulement de voir nos enfants.
0: Le sauvetage des enfants a soulagé leurs parents à un moment où le Nigeria s'efforce d'enrayer une vague d'enlèvement par des bandits armés. Au cours du week-end, 20 personnes ont été enlevées dans un village de l'état de Samfara, dans le nord-ouest du Nigeria. Beaucoup espèrent cependant que la libération des enfants marquera un tournant dans les efforts déployés par le Nigeria pour mettre fin aux enlèvements dans le pays.
2: Ensuite, direction en Algérie, une société chinoise entame la construction d'un chemin de fer de 575 km.
3: Située dans la wilaya reculée de Tindouf, dans l'ouest de l'Algérie, la mine de Garadjébilé est l'une des plus grandes mines de fer au monde, avec des réserves estimées à 3,5 milliards de tonnes. La nouvelle ligne ferroviaire est conçue pour relier la mine aux principaux centres de production industrielle et aux ports du réseau national. Elle facilitera ainsi le développement de l'exploitation du minerai de fer dans ce pays d'Afrique du Nord et donnera un coup de fouet à l'économie locale qui en a bien besoin.
4: Ce nouveau projet ferroviaire reliera les régions isolées, créant plusieurs milliers d'emplois directs et indirects pour les jeunes Algériens. Il élèvera le niveau de vie et créera des opportunités économiques à titre individuel et collectif.
3: Ce projet entre dans le cadre d'une nouvelle initiative de coopération entre la Chine et l'Algérie. Celui-ci verra la construction de 6000 km de lignes ferroviaires en Afrique du Nord. Il a été décrit par le chef de l'État algérien comme un élément essentiel du développement socio-économique de son pays. D'ailleurs, de nombreux analystes sont d'accord avec lui.
4: En Algérie, le secteur minier est considéré comme une priorité absolue pour diversifier notre économie. En conséquence, l'Algérie s'efforce de développer plus de 6000 km de réseau ferroviaire à court terme et 15 000 à long terme. La Chine est un partenaire fiable à ce sujet.
3: La Chine s'est empressée d'étendre ses remarquables capacités ferroviaires chez elle vers les pays impliqués dans son initiative phare, la ceinture et la route, notamment l'Algérie. Les analystes l'appellent la diplomatie ferroviaire, une situation gagnant-gagnant qui garantit à la fois à la Chine et à ses partenaires de la ceinture et la route d'énormes avantages grâce à des systèmes de transport et de logistique améliorés.
5: La diplomatie ferroviaire chinoise est une stratégie visionnaire. Elle renforce les liens entre la Chine et le monde. Elle aide de nombreux pays à s'ouvrir à de nouveaux marchés. Elle facilite l'exportation de marchandises en provenance de régions éloignées. La Chine a fait de la construction des chemins de fer un outil de développement économique et social dans de nombreux pays, y compris l'Algérie.
3: Dans le cadre de son contrat avec l'administration algérienne de supervision de la conception et de la mise en œuvre de l'investissement ferroviaire national, la Société de la construction ferroviaire de Chine travaillera conjointement avec l'entreprise publique de génie civil Cosider Travaux Publics. Le géant chinois mettra à profit son expertise en matière de construction de voies ferrées dans le désert pour développer la ligne ferroviaire en Algérie.
2: Et puis, les produits capillaires chinois entrent avec succès sur le marché africain.
6: La Chine est connue pour ses prouesses en matière de fabrication et dans cette usine, ses compétences sont pleinement visibles. Il s'agit de la société Huanan Rebecca Air Products, dont les produits sont bien connus en Afrique. Située dans la ville de Xuchang, dans le centre de la Chine, cette usine est un pôle d'innovation et de créativité. Rebecca est l'une des plus grandes multinationales de produits capillaires au monde. En 2003, elle s'est implantée en Afrique, en créant des usines au Nigeria, au Ghana et au Mozambique. Elle a acquis une immense popularité auprès des consommateurs africains grâce à ses perruques et extensions capillaires de haute qualité.
7: En quantité, nous avons exporté plus de 10 millions de pièces de produits vers le marché africain l'année dernière.
6: À l'intérieur de cette usine, des artisans et artisans qualifiés travaillent pour transformer la matière première en de superbes perruques. Les cheveux utilisés dans ces perruques proviennent de diverses sources, notamment de cheveux humains et de fibres synthétiques. Ils sont

0: soigneusement sélectionnée pour correspondre à la texture et à la qualité souhaitée par les clients africains.
1: Ils acceptent toutes sortes de styles de coiffure modernes ainsi que des couleurs fantaisistes, ce qui est totalement différent des caractéristiques des différents marchés. C'est donc notre mission. Nous devons faire beaucoup de travail et de recherche pour développer de plus en plus de nouveaux styles et de nouvelles couleurs.
0: Cette année, Rebecca prévoit d'étendre davantage sa présence en Afrique. Elle ouvre également sa présence en ligne afin de tirer parti du développement du paysage économique en Afrique. Rebecca est la seule entreprise de produits capillaires cotée à la bourse de Shanghai. Son succès prouve que la collaboration entre la Chine et l'Afrique va au-delà du commerce. Elle représente un pont entre les cultures et une célébration de la diversité.
2: Enfin, on se concentre sur le Sénégal. Les marchés locaux voient l'offre diminuer pendant le ramadan.
3: Aujourd'hui, les pêcheurs doivent s'aventurer à plus de 100 km en mer, au péril de leur vie, pour avoir une chance d'attraper du poisson. Mais même cela ne fonctionne pas toujours. Le contraste est saisissant avec la situation d'il y a quelques années, lorsque les côtes sénégalaises regorgeaient de vie aquatique. Selon les pêcheurs, cette situation est due à la concurrence déloyale des navires industriels.
4: Notre production a considérablement diminué parce que de plus gros bateaux capturent tous les poissons dans nos eaux. Auparavant, nous pouvions pêcher dans une zone et revenir le lendemain pour attraper beaucoup de poissons. Mais maintenant, c'est impossible. Actuellement, je suis confronté à de nombreuses difficultés. La pêche est mon seul métier et je subviens aux besoins de ma famille grâce aux revenus que j'en tire. Nous demandons instamment au gouvernement de cesser de délivrer des licences aux grands bateaux étrangers.
3: La pénurie a entraîné une hausse des prix juste au moment où la demande est la plus forte pendant le ramadan. De nombreux ménages musulmans ont ainsi envisagé des solutions moins coûteuses alors qu'il reste encore 20 jours de jeûne et de prière.
5: Je suis venu acheter du poisson, mais je n'ai pas pu obtenir ce que je voulais. Les poissons que je voulais sont très chers. Je pense que la meilleure solution est d'aller au marché et d'acheter du poulet pour la rupture du jeûne. Je n'ai que 5 dollars et le poisson est très cher depuis un certain temps. Avant, on pouvait acheter du bon poisson avec 3 dollars et 40 cents, mais maintenant il faut au moins 1 dollar et 35 cents.
4: J'ai remarqué qu'il y avait une pénurie de poissons dans nos centres de pêche et cela m'inquiète. Je m'attendais à ce que le poisson soit moins cher pendant le ramadan. Vu les circonstances, je vais demander à ma femme de cuisiner avec d'autres ingrédients moins chers.
3: Aujourd'hui, plus de 20 000 pirogues et 160 navires industriels se disputent le poisson sur les 700 km de côte sénégalaise.
4: L'épuisement des stocks de poissons est lié à l'effort de pêche qui est aujourd'hui hors de contrôle en raison de la présence inattendue des pêcheurs illégaux. De nombreux bateaux pêchent illégalement et sans réglementation dans nos eaux. Nos autorités doivent fournir des explications sur la présence de certains navires. Ces bateaux ont acquis des licences et pêchent dans la zone économique exclusive du Sénégal sans pouvoir approvisionner nos marchés. Aujourd'hui, nous sommes même obligés de consommer du poisson importé. Ce n'est pas normal.
3: Les rapports montrent que plus de 500 000 tonnes de poissons sont extraites des eaux territoriales sénégalaises chaque année et que plus de 50% des stocks sont surexploités. Les experts plaident pour l'adoption de politiques telles que la réduction de la pêche et le repos biologique.
2: Restez branchés sur CGTN Radio. On fait maintenant une pause en musique. Et on se retrouve juste après pour la suite de l'émission.

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7: Retour au studio de CJTN Radio. Dans la deuxième partie de l'émission, on va suivre une interview de Mohsin Djazouli, ministre délégué marocain chargé de l'investissement. Voici tout de suite les détails.
8: Monsieur le ministre, merci de nous accorder cette interview. Les relations sino-marocaines ont connu des développements importants ces dernières années, notamment après la visite de Sa Majesté le Roi Mohamed VI en Chine en 2016. Comment évaluez-vous cette relation?
9: Écoutez, d'abord, merci de me recevoir. En effet, le Royaume du Maroc et la République populaire de Chine sont deux très anciennes civilisations, des civilisations qui partagent des relations de longue date et ces relations, on peut dire qu'elles remontent au moins

0: jusqu'à l'explorateur marocain Ibn Battuta, qui avait effectué une visite de l'Empire du Milieu au XIVe siècle. La visite de Sa Majesté le Roi Mohammed VI, que Dieu l'assiste, à Pékin en 2016, a marqué un réel et un véritable tournant dans les relations entre le Maroc et la Chine. Et à cette occasion, un partenariat stratégique multidimensionnel a été scellé à cette occasion.
1: Alors, l'année dernière, votre ministère a lancé une nouvelle charte de l'investissement. Quels sont les avantages de cette nouvelle charte pour les investisseurs chinois?
0: L'État marocain accorde des primes à l'investissement qui peuvent aller jusqu'à 30% du montant de l'investissement. Un dispositif spécifique qu'on a mis en place pour les projets stratégiques qui est dédié aux grands projets, les grands projets structurants et qui nous permettent de prévoir une négociation en direct et en profondeur entre l'investisseur et l'État, et un accompagnement qui est vraiment dédié pour les investisseurs. Bien entendu, les entreprises chinoises peuvent pleinement s'inscrire dans cette nouvelle charte d'investissement. Et dans les faits, les investisseurs chinois sont les investisseurs étrangers qui ont été, durant cette année, les plus actifs, et ils ont bénéficié des primes de la nouvelle charte de l'investissement.
1: Dans le même contexte, Monsieur le ministre, le Royaume a présenté l'offre du Maroc pour le développement de la filière de l'hydrogène verte. Quel est l'objectif de ce projet ambitieux?
0: Aujourd'hui, le renouvelable représente 40%, 42% exactement du mix énergétique et qui sera en croissance sur les prochaines années. Le Maroc, qui est un vrai précurseur, se positionne favorablement sur la filière d'hydrogène vert, très naturellement, puisqu'elle s'appuie sur les énergies renouvelables. Et c'est tout naturellement qu'on a élaboré une offre Maroc qui est transparente, elle est pragmatique, elle est adossée à un cadre de gouvernance clair, avec une simplification du parcours de l'investisseur. L'idée, c'est d'attirer des investisseurs nationaux et internationaux dans la filière de l'hydrogène vert pour un maximum de création d'emplois et également de la création de valeur pour le royaume. Et pour ça, le Maroc jouit d'atouts indéniables pour le succès de la filière, que ce soit des ressources en énergie renouvelable disponibles, que ce soit solaire ou éolien, que ce soit des infrastructures existantes, que ce soit un capital humain, une stabilité institutionnelle et politique, ou encore la proximité géographique avec le marché européen, qui est un marché qui sera le principal importateur dans la région d'hydrogène vert ou d'ammoniac vert.
1: Enfin, Monsieur le ministre, vous avez visité la Chine à plusieurs reprises. Quelles sont vos impressions sur le pays et pourquoi les investisseurs chinois doivent venir investir au Maroc?
0: Et effectivement, j'ai visité la Chine à plusieurs reprises et à chaque fois, j'étais fasciné par le dynamisme des villes. J'étais à Pékin, j'étais à Shanghai. C'est un vrai plaisir de voir cette dynamique. J'ai senti que le Maroc était devenu un choix plus qu'évident pour les entreprises chinoises, parce qu'il y a bien sûr une stabilité politique et macroéconomique du royaume. Il y a la compétitivité du Maroc, notamment, comme je vous le disais, en termes d'énergie verte et surtout son ouverture sur un marché mondial avec nos accords de libre-échange. Nous avons accès à plus de 2,5 milliards de consommateurs. Et nous sommes l'un des rares pays à avoir un accord de libre-échange avec l'Union européenne et avec les États-Unis. Tout ça, plus les infrastructures qui sont aux standards internationaux aujourd'hui, font du Maroc une très bonne, sinon la meilleure plateforme d'expansion des entreprises chinoises sur les marchés internationaux. Et on le voit, de nombreuses entreprises chinoises sont d'ores et déjà installées au Maroc et elles s'épanouissent au Maroc. Nous avons d'autres entreprises qui sont en cours de discussion avec le Royaume pour s'installer dans un avenir proche.
1: Merci, Monsieur le ministre.
2: Vous suivez Fréquence Afrique de CGTN Radio. Avant de poursuivre notre émission, on va écouter une belle mélodie.

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8: Vous êtes toujours à l'écoute de Fréquence Afrique sur CGTN Radio. Tout de suite, les deux invités africains vont partager leurs opinions sur la démocratie chinoise. Écoutons d'abord Coupé d'Adamou, député à l'Assemblée nationale du Cameroun.
9: S'agissant de la démocratie chinoise, les deux instances qui vont se tenir en mars sont l'expression d'une démocratie orientée vers la promotion du développement et du bien-être de la nation chinoise. D'aucuns pensent que la démocratie s'illustre par le nombre volumineux des partis politiques qui se contredisent. Mais une démocratie qui est orientée, qui est véritable, et orienté vers la promotion de l'intérêt de la nation, nous le trouvons dans le modèle chinois. On le trouve dans le modèle chinois parce que ces deux instances qui vont se retrouver, nous savons tous que le président est élu par un scrutin indirect par les députés, mais ces deux instances décident de qui va travailler dans le gouvernement avec le président. Ça voudrait dire que c'est une démocratie qui limite les possibilités de copinage, les possibilités d'exploiter le pouvoir pour des intérêts personnels ou pour des amitiés. Et ça oriente donc aussi bien le choix des acteurs publics que la gouvernance vers le seul objectif de promouvoir le développement. Et nous voyons le résultat. La Chine, aujourd'hui, titille toutes les puissances et se hisse au sommet des puissances économiques du monde. Parce que lorsqu'on définit ce que c'est que la démocratie, le pouvoir du peuple par le peuple et pour le peuple, on peut comprendre qu'il y a des dénominateurs communs. Le dénominateur commun, c'est quoi? C'est de donner la possibilité au peuple de participer à la prise de décision. Le dénominateur commun, c'est quoi? C'est de respecter le libre choix de la population et ensuite permettre l'expression de cette liberté au profit du peuple. Mais les spécificités doivent être là. Et c'est là où on ne peut pas donc souscrire à un principe universel de la démocratie. La démocratie, si elle doit atteindre les objectifs visés, devrait tenir compte des spécificités de chaque région, chaque pays, pour pouvoir mieux l'adapter au contexte culturel, au contexte, aux réalités historiques et culturelles et aux enjeux du développement. Quand on ne le fait pas, on ne peut pas réussir, on ne peut pas s'en sortir. On ne peut pas s'asseoir sur la culture des autres et faire comme les autres alors que nous avons des réalités différentes de celles des autres. C'est pour ça que le principe de l'universalité de la démocratie, c'est vrai dans les fondamentaux, mais maintenant, dans la manière et les instruments qui doivent faciliter l'expression de la démocratie, il faut des adaptations. C'est ce que la Chine a fait.
8: Maintenant, c'est le tour de Denis Mouvaniki, directeur de l'Institut de politique africaine du Kenya.
10: La démocratie populaire intégrale en Chine est ancrée sur trois piliers. Le premier est le développement centré sur le peuple, le deuxième est la direction du parti et le troisième est l'état de droit. La démocratie populaire intégrale en Chine est l'un des facteurs qui peut aider l'Afrique à sortir de sa situation actuelle. Tout d'abord, les gouvernements vont et viennent. Mais la question des partis politiques est celle qui ancre le pilier de la vision d'un pays. C'est l'une des choses que la Chine a réussi à ancrer depuis la création du Parti communiste chinois en 1921. Aujourd'hui, cette vision a été poursuivie pendant 100 ans, pendant un siècle, et maintenant que nous entrons dans le deuxième siècle, cet étalonnage a eu lieu. C'est donc l'une des choses que les pays africains doivent faire pour pouvoir se moderniser. Ils doivent s'assurer qu'ils soient capables de continuer à construire leur parti politique, mais qu'ils soient en mesure de partager une vision d'un pays d'une époque à l'autre, ce qui permettra à l'Afrique de se développer.
5: Je pense qu'il existe une nouvelle version de la démocratie telle qu'elle a été présentée au monde par la Chine et le gouvernement chinois, davantage basée et axée sur le peuple. Tout cela a montré au monde que la version chinoise de la démocratie est aussi une valeur démocratique émergente et une option pour le monde. Cela devient également une leçon pour de nombreux pays dans le monde, y compris les pays africains. J'ai sans doute besoin d'en apprendre plus et de lire davantage, mais il me semble que beaucoup de travail a été fait en Chine, notamment en ce qui concerne la participation de la population, de la base, de la masse, du peuple dans le processus.
8: Restez branchés sur CGTN Radio. On va souffler un peu avec une belle mélodie. Et on se retrouve après pour la rubrique Apprenons le chinois.

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1: Bonsoir, chers amis. 亲爱的朋友，晚上好。Bienvenue à notre cours de chinois. Tout d'abord, je vous rappelle de ce que nous avons appris dans la leçon précédente.这是我丈夫 c'est mon mari. 这是我夫人 voilà ma femme. 我很高兴认识您 je suis heureux de vous connaître. 见到您我很高兴 je suis ravi de vous rencontrer. 我向你们介绍我们的女儿 je vous présente notre fille. 你们认识我们的儿子吗 vous connaissez notre fils?你们认识呀 Vous vous connaissez alors? Aujourd'hui, nous apprendrons quelques phrases pour inviter quelqu'un à faire quelque chose.
2: Leçon numéro 5.
3: Xiaoting, 你在干什么呢
4: Oh, 没干什么。
3: 你今天晚上有空吗
4: 我不知道。
3: 你想去看电影吗我请你。
4: 谢谢我不想看。
3: 那你想去跳舞吗
4: 我不想跳。
3: 你想去游泳池游泳吗
4: 我看看吧。
3: 那我请你去餐馆吃饭。
4: 哦那好呀这个主意不错。
3: 去哪儿你挑
4: Maxime。
2: Explication。
1: 小丁你在干什么小丁 qu'est-ce que tu fais là? 哦没干什么。哦、pas grand-chose。你今天晚上有空吗 Tu es libre ce soir? 我不知道。Je ne sais pas. 你想去看电影吗 Ça te dirait d'aller voir un film? 我请你。Je t'invite. 谢谢。我不想看。Merci, mais ça ne me dit rien. 你想跳舞吗 Tu veux danser? 我不想跳。Non, je n'ai pas envie. 你想来游泳池游泳吗 Tu veux venir à la piscine? Oh, 我看吧。Je vais voir. 那我请你去餐馆吃饭。Alors, je t'invite à dîner au restaurant. Oh, 那好呀。Oh, oui alors. 这个主意不错。C'est une bonne idée.
2: Explication.
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3: 小丁，你在干什么呢？
4: 哦，没干什么。
3: 你今天晚上有空吗？
4: 我不知道。
3: 你想去看电影吗我请你。
4: 谢谢我不想看。
3: 那你想去跳舞吗
4: 我不想跳。
3: 你想去游泳池游泳吗
4: 我看看吧。
3: 那我请你去餐馆吃饭。
4: 哦那好呀这个主意不错。
3: 去哪儿你挑
4: Maxime。
1: Ce soir, comme j'ai pas grand chose à faire, j'ai invité des amis à dîner à la maison. Alors, je vous dis au revoir et nous nous retrouverons demain à la même heure.再见。 明天见。

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Bonjour à tous et on commence sans plus tarder avec les titres. Le président chinois Xi Jinping s'est entretenu avec le président égyptien Abdel Fattah al-Sissi. Le 3 septembre marque le 81e anniversaire de la victoire de la guerre de résistance du peuple chinois contre l'agression japonaise. Le président américain Donald Trump a déclaré que Washington était prêt à frapper à nouveau l'Iran. Et enfin, les équipes chinoises rouvrent une route principale menant au poste frontière de Jiru au Xizang. Et le président chinois Xi Jinping a eu des entretiens et a assisté à une cérémonie de signature avec le président égyptien Abdel Fattah al-Sissi au Caire. Auparavant, le président al-Sissi avait organisé une grande cérémonie de bienvenue en l'honneur du président Xi Jinping au palais d'Al-Ikki Adiyah dans la capitale égyptienne.

Le président chinois Xi Jinping et son épouse Peng Liyuan sont arrivés au palais d'Alitiadia en cortège officiel. Ils ont été accueillis par une garde d'honneur et une garde d'honneur à cheval, tandis qu'une fanfare militaire jouait un morceau de bienvenue et qu'une salve de 21 coups de canon était tirée. Le président égyptien Abdel Fattah al-Sissi et son épouse Entissar Amer ont chaleureusement accueilli le président Xi Jinping et son épouse Peng Liyuan. Le président al-Sissi a ensuite organisé une cérémonie d'accueil en l'honneur du président Xi Jinping. Les deux chefs d'État sont montés ensemble sur la tribune d'honneur, tandis que la fanfare militaire jouait les hymnes nationaux de la Chine et de l'Égypte.

0: Les deux dirigeants ont ensuite salué d'une poignée de main les membres des délégations respectives. Les deux chefs d'État et leurs épouses se sont ensuite rendus dans le hall principal du palais d'Al-Ittihadiyya où ils ont posé pour une photo de groupe devant les drapeaux nationaux de la Chine et de l'Égypte.
1: Et le président chinois Xi Jinping s'est entretenu avec le président égyptien Abdel Fattah al-Sisi.
0: Lors de la rencontre, le président chinois Xi Jinping a indiqué que l'Égypte avait été le premier pays arabe et africain à établir des relations diplomatiques avec la République populaire de Chine en 1956. Au cours des 70 dernières années, les deux pays ont noué une amitié profonde, fondée sur l'égalité, la confiance mutuelle et une coopération gagnant-gagnant. Ces dernières années, le partenariat stratégique global entre la Chine et l'Égypte a connu un développement spectaculaire. Xi Jinping a déclaré que dans un contexte international et régional marqué par les changements et troubles entrelacés, la Chine et l'Égypte devaient continuer à se soutenir mutuellement, à approfondir leur coopération et à faire progresser la construction d'une communauté d'avenir partagé Chine-Égypte. Il a appelé les deux parties à maintenir des échanges étroits à haut niveau et à renforcer leur soutien mutuel. Xi Jinping a également appelé à approfondir la coopération mutuellement bénéfique dans les domaines des infrastructures, de l'énergie et de l'agriculture, tout en élargissant la coopération dans les domaines de l'énergie verte, de l'aérospatiale et de l'économie numérique. Il a également recommandé de renforcer les échanges dans les domaines de la culture, de l'éducation, des sciences, de la technologie, de la santé et du sport, ainsi que de consolider la coopération en matière de sécurité et d'améliorer la coordination au sein des plateformes multilatérales, notamment les Nations Unies et le groupe des BRICS. Le président égyptien Al-Sisi a salué la visite d'État historique de Xi Jinping qui marque le 70e anniversaire de l'établissement des relations diplomatiques entre les deux pays. Il a déclaré que l'Égypte adhérait fermement au principe d'une seule Chine et s'engageait à développer davantage le partenariat stratégique global entre l'Égypte et la Chine. Al-Sisi a déclaré que l'Égypte était prête à approfondir sa coopération avec la Chine dans les domaines du commerce, de l'investissement, de l'industrie manufacturière, des infrastructures, de la finance, de la technologie et des énergies nouvelles tout en renforçant la sécurité et les échanges entre les peuples. Il a également appelé à une coordination plus étroite avec la Chine au sein des plateformes multilatérales afin de relever les défis mondiaux et de défendre l'équité et la justice internationale.
1: Et au Caire, pour les UN, l'épouse du président chinois Xi Jinping a une réunion autour d'un thé avec Antissar Amer avant de visiter une petite exposition d'artisanat. Pour les UN et Antissar Amer ont eu des échanges cordiaux sur l'amitié sino-égyptienne ainsi que sur les relations entre les peuples et les échanges culturels. Lors de l'exposition, Prends les UN a souligné que l'Égypte possédait une longue histoire et un patrimoine culturel riche et que les œuvres exposées témoignaient de la sagesse et du talent du peuple égyptien. Il a ajouté que les cultures chinoises et égyptiennes avaient beaucoup en commun. Il a également exprimé l'espoir que les artistes des deux pays renforcent leurs échanges et leur coopération afin que l'artisanat traditionnel puisse retrouver un nouveau souffle grâce à l'apprentissage mutuel. Et le président chinois Xi Jinping et son épouse Peng Liyuan ont visité mercredi le grand musée égyptien en compagnie du président égyptien Abdel Fattah al-Sisi et de son épouse Intisar al-Sisi.
0: Les deux chefs d'État et leurs épouses ont admiré les sculptures en pierre raffinée et imposante ainsi que les piliers gravés. Ils ont ensuite contemplé les pyramides. En entrant dans la salle d'exposition consacrée à Toutankhamon, les deux présidents ont pu admirer des trésors précieux tels que le trône du pharaon, le masque d'or et les chars royaux. Soulignant que la Chine et l'Égypte sont toutes deux des civilisations anciennes et des pays riches en sites classés au patrimoine mondial, Monsieur Xi a affirmé qu'à travers le temps et l'espace, les deux civilisations n'ont cessé de se rapprocher, ajoutant ainsi de nouveaux chapitres à l'amitié éternelle entre les deux peuples. Monsieur Xi a appelé les deux parties à défendre une vision de la civilisation fondée sur l'égalité, l'apprentissage mutuel, le dialogue et l'inclusion, et à mettre en œuvre l'initiative pour la civilisation mondiale. Il a également exhorté les deux pays à promouvoir la coexistence inclusive et l'apprentissage mutuel entre les différentes civilisations et à mobiliser davantage les forces issues des civilisations pour faire progresser la construction d'une communauté d'avenir partagée pour l'humanité. Monsieur Al-Sisi a remercié Monsieur Xi de lui avoir adressé ses félicitations à l'occasion de l'inauguration du musée l'année dernière. Il a déclaré que les anciennes civilisations égyptiennes et chinoises partagent des valeurs d'ouverture, d'inclusion et de coexistence harmonieuse dans la diversité, ce qui correspond parfaitement à la vision de l'initiative pour la civilisation mondiale. La partie égyptienne est prête à collaborer avec la Chine pour intensifier les échanges entre les peuples et les échanges culturels, promouvoir l'apprentissage mutuel entre les civilisations et rendre le monde plus harmonieux et plus inclusif. Le président chinois Xi Jinping a achevé mercredi soir, heure locale, sa visite d'État en Égypte. Le président égyptien Abdel Fattah al-Sissi et son épouse l'ont accompagné à l'aéroport.

0: Aujourd'hui, 3 septembre marque le 81e anniversaire de la victoire de la guerre de résistance du peuple chinois contre l'agression japonaise et de la guerre mondiale antifasciste.
1: Des événements commémoratifs ont été organisés dans tout le pays. Dans la province du Shandong, des civils ont rendu hommage à l'héroïsme des martyrs dans un mémorial de la ville de Linyi. À Tsingzhou, des vétérans de la guerre contre l'agression japonaise ont partagé leurs récits de combat avec des élèves. Dans la province du Heilongjiang, des événements rendant hommage aux martyrs et promouvant le patriotisme ont eu lieu dans la ville de Hulin. Les troupes de l'armée populaire de libération de Chine se sont engagées à perpétuer l'esprit de la guerre de résistance dans cette nouvelle ère.
2: L'histoire ne doit pas être oubliée et les martyrs ne doivent pas être oubliés. En tant que soldats et officiers du plateau à l'ère nouvelle, nous devons perpétuer l'esprit de la guerre de résistance et défendre résolument chaque centimètre carré de notre patrie. Nous perpétuerons l'esprit combatif de nos prédécesseurs, qui ont affronté sans crainte des ennemis puissants et se sont battus vaillamment, et nous l'intégrerons dans notre entraînement et nos préparatifs quotidiens. Nous assumerons nos responsabilités et nos devoirs par des actions concrètes.
0: Et le président américain Donald Trump affirme que Washington est prêt à frapper à nouveau l'Iran. Les États-Unis ont pilonné l'Iran mardi soir lors de l'un des plus importants échanges de tirs entre les deux camps depuis juillet.
2: Nous avons détruit bien plus que leur radar hier soir. C'était une attaque très violente hier soir et nous sommes prêts à en lancer une autre, quand bon nous semble.
1: Le président Trump affirme que l'opération a détruit les nouveaux équipements de l'Iran le long du détroit d'Ormuz. Il ajoute que cette nouvelle

0: frontière de Gijón. La route nationale 216 est la seule voie terrestre permettant d'accéder à la zone la plus touchée par la catastrophe. Sa réouverture permet désormais aux équipes de secours et aux engins lourds d'atteindre des zones qui n'étaient auparavant accessibles qu'à pied ou par hélicoptère. Voici le compte-rendu de la dernière conférence de presse sur la catastrophe.
1: Cette conférence de presse fait le point sur la coulée de boue dévastatrice. À l'heure actuelle, le bilan s'élève à 21 morts et 541 portés disparus. Selon les informations fournies lors de la conférence, la route principale longeant la route nationale 216 menant au poste frontière de Gijón a été pratiquement rouverte ce matin. Les équipes de secours, les ravitaillements et une partie du matériel ont désormais pu accéder par la route à la zone sinistrée principale afin de poursuivre les opérations de recherche et de sauvetage. Cette voie d'accès essentielle étant maintenant ouverte, l'accent est désormais mis sur quatre priorités principales. Mener des recherches approfondies et bien organisées dans les zones les plus durement touchées, prévenir rigoureusement les catastrophes secondaires pendant les opérations de sauvetage, transporter en toute sécurité les dépouilles des victimes et leurs effets personnels, et mettre en œuvre des procédures appropriées de désinfection et de prévention des épidémies. Par ailleurs, les autorités mettront tout en œuvre pour apporter aide et soutien aux familles des victimes et des personnes portées disparues, en les aidant à se reloger et en organisant le suivi nécessaire.
0: Et c'est la fin de cette édition. Merci de votre attention. Je vous retrouve tout à l'heure pour le prochain journal.
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10: Bonjour à tous, bienvenue dans une nouvelle édition d'In Vivo. Le quartet Jazz Brahms effectue une tournée dans plusieurs villes chinoises, dont Beijing et Shanghai, une occasion pour le public chinois d'embrasser la passion du jazz moderne avec l'élégance du romantisme classique. Et dans la deuxième partie de cette émission, vous allez rencontrer deux figures du breaking français, Gami et Bidi. Les deux personnes vont apporter le breaking, la nouvelle discipline des Jeux Olympiques de Paris 2024.

De retour dans In Vivo. Dirigé par le saxophoniste et compositeur Yannick Rieu, le quartet Jazz Brahms interprète des compositions originales inspirées de la musique de Johann Brahms. La musique de Rieu embrasse la passion et la liberté du jazz moderne, avec l'élégance et la profondeur du romantisme classique européen. Le croisement des styles musicaux apporte une expérience musicale extraordinaire au public. Écoutons Yannick Rieu qui parle de l'origine du quartet à CGDN français tout en suivant cette mélodie en Brahms, moi.

0: En fait, moi, j'ai étudié la musique classique. Première chose, j'ai étudié la musique classique au conservatoire, quand j'étais plus jeune, évidemment. Forcément, on étudiait les classiques, Beethoven, Bach, Brahms, Mozart, etc., etc. Et je suis vraiment tombé en amour avec la musique de Brahms à ce moment-là. J'ai toujours, parce que très beau, les mélodies aussi, ça. C'est quelqu'un aussi qui était très influencé par Beethoven. D'ailleurs, on dit de Brahms que sa première symphonie, c'est un peu comme la dixième symphonie de Beethoven. Il y a vraiment comme quelque chose qui continue. Donc et c'est un grand romantique. Donc c'est les mélodies sont très développent et sont. Donc j'ai tombé en amour avec cette musique. Et ça fait longtemps que je voulais faire un lien entre mon travail, entre la musique de jazz improvisée et la musique de Brahms. J'ai voulu ça depuis des années et des années. Et en discutant avec un directeur pas d'une école de musique, mais d'un endroit, Offroad Music s'appelle au Québec, c'est lui qui m'a proposé, lui aussi, il adorait Brahms, puis il m'a dit, pourquoi pas faire un projet avec Brahms? Puis moi, tout de suite, ça fait des années que j'y pensais, j'ai dit oui, tout de suite. Et donc, on propose la musique de Brahms. Mais on ne joue pas la musique de Brahms, évidemment. Nous, on est jazzman, donc on va improviser. Un peu que d'ailleurs, comme faisaient les musiciens classiques. Dans le classique, Beethoven, Bach, Mozart, tous ces gens-là, Brahms, c'était des grands improvisateurs. Donc il y a un lien là aussi à faire. Et évidemment, donc on propose, je fais une espèce d'inspiration de la musique de Brahms, mais il y a aussi quelques morceaux où j'ai pris vraiment la forme. Notamment la symphonie, je crois que c'est la symphonie numéro 1, le deuxième mouvement, quelque chose comme ça, où j'ai pris vraiment la forme et on improvise, on fait justement une espèce de contrepoint, parce que Brahms était un grand spécialiste du contrepoint, on improvise ce contrepoint sur place, sur le moment, comme en jazz, mais pas avec une sonorité de jazz, en utilisant vraiment la sonorité, on va dire classique. Donc, on va dire, je ne veux pas être trop technique, mais on ne colore pas les accords, on reste très proche de ce qui a été écrit par Brahms. Voilà. Donc, jazz, Brahms, le lien direct. Et on peut dire que c'est plutôt le jazz qui va vers la musique classique dans ce cas-là. C'est pas parce que la musique classique, vraiment, elle est faite, elle est écrite. C'est quelque chose qui est assez statique maintenant, même si c'est magnifique. Donc, c'est dans ce projet-là, c'est plutôt la musique de jazz, nous les jazzmen, qui allons vers cette musique-là et qui on fait un pas vers elle, puis on essaye de vraiment. En même temps, respecter cette musique-là, mais respecter ce qu'on fait. Donc, c'est une espèce de compromis là-dedans. Et donc, voilà, on s'amuse avec ça.
1: En 1988, la prestigieuse revue de jazz Tompit a placé Yannick Rieu aux côtés de célèbres saxophonistes tels que Branford Marsalis et Joe Lovano. Le journal de Montréal le qualifie de l'un des 20 meilleurs soufflants au monde. Et le magazine français Jazzman l'a considéré comme le plus grand poète des jazzmen canadiens. Avec trois autres musiciens du quartet, le pianiste Daniel Douan, le contrebassiste Rémi-Jean Leblanc et le batteur Louis-Vincent Ramel, Yannick Rieu interprète la crème de leur répertoire et rencontre un auditoire chinois passionné pour le jazz.
2: Qu'est-ce que vous avez choisi comme répertoire pour cette tournée en Chine
0: Oui.
2: spécialement? Je ne sais pas si vous avez choisi quelque chose spécialement pour la Chine.
0: Oui, alors j'ai fait, évidemment, quand j'ai décidé de faire ce projet-là, je me suis mis à réécouter Brahms. Plein de choses je connaissais déjà Brahms, mais là, on appelle ça faire de l'écoute active. C'est-à-dire qu'on écoute la musique, mais après, on arrête un morceau, on arrête à un moment dans un morceau, puis on analyse plus proche, comme un microscope un peu, on analyse ce qui se passe. Donc, j'ai réécouté beaucoup de choses, des choses que je connaissais pas aussi, parce qu'il a écrit beaucoup de musique, beaucoup de choses pour les voix, pour le piano. Évidemment, c'est un pianiste, Brahms. Et donc, j'ai choisi des symphonies aussi, sont magnifiques. Donc j'ai pris des extraits de symphonies. Il y a aussi des choses que je me suis inspiré de certaines musiques, sans être proche, mais juste inspiré certains accords que j'aimais bien, deux ou trois accords que j'aimais beaucoup. Puis à partir de ça, j'ai développé mélodie et composé carrément une nouvelle composition à partir de sa composition à lui. Donc il y a beaucoup d'inspiration de Brahms, mais aussi quelquefois j'ai pris, comme j'expliquais tout à l'heure pour le contrepoint, que j'ai pris vraiment une forme telle quelle et qu'on improvise dessus.
2: D'accord. Donc, comme tout à l'heure, vous l'avez dit, évoqué, c'est le 17e tournée en
0: Oui,
2: Chine pour
0: oui,
2: vous. Donc,
0: oui.
2: la Chine n'est pas étrange pour vous.
0: Non.
2: Donc, que pensez-vous de l'environnement du jazz en Chine, soit pour, en matière de création de jazz, ou bien de l'audience, ou bien également les conditions des salles de spectacle en Chine
0: oui.
2: pour le jazz?
0: Ben, depuis ma première tournée, je vois un grand changement. Depuis ma première tournée, je vois des grands changements partout. Bon, là, on va parler de musique, mais l'architecture, les constructions, la technologie, tout évolue très, très rapidement en Chine et toujours dans un sens positif. C'est toujours un sens. Donc, la musique, plus particulièrement, je vois un grand développement des musiciens maintenant qui sont d'un niveau international. Vraiment, il y a des saxophonistes que j'ai entendus, des guitaristes vraiment qui sont vraiment de très haut niveau et je pense qu'il va sortir, il va avoir il y a déjà des très, très bons musiciens et ça va se multiplier encore plus. Donc ça, c'est une chose qui m'impressionne toujours. L'évolution de ce qui se passe en Chine, c'est toujours fascinant à suivre. C'est vraiment fascinant. Et bon, j'ai dit que je connaissais. La Chine n'est pas étrangère pour moi, mais c'est un grand pays avec une grande histoire, 5000 ans. Je connais tout petit peu. Mais bon, j'apprécie puis j'essaie de connaître de plus en plus, évidemment. Mais je ne peux pas dire que je connais bien la Chine. Mais je l'aime. J'aime venir ici, j'aime rencontrer les gens. Et en ce qui concerne les conditions, je vois aussi un changement aussi au niveau de technique. On va parler au niveau technique. Les gens, ils savent, je me souviens, les premières tournées, c'était un problème d'avoir un bon son dans une salle. Mais maintenant, c'est comme ça s'est beaucoup amélioré. Il y a encore des améliorations à faire, comme partout. Quand on tourne en Europe aussi, c'est toujours un problème, le côté technique. Mais ça aussi, je vois des grands changements, des grandes améliorations. Et en ce qui concerne le public, alors là, c'est comme... je ne sais pas si c'est amélioration, mais j'ai toujours, dès le début, dès les premières tournées, j'ai vu les gens qui étaient curieux. Et j'apprécie beaucoup aussi que souvent les parents, ils amènent avec eux les enfants. Donc, il y a un très jeune public, des fois ça peut être 5, 6, 7 ans, 8 ans, très jeunes, et qui sont curieux, et je sais que ces gens-là, dans 5 ans, dans 10 ans, le jazz, ils vont dire, il y a un musicien de jazz, je vais aller écouter. Donc ça fait améliorer, ça fait aussi multiplier l'auditoire quand on va dans les salles, tout ça. Les gens, ils viennent, puis ils commencent à savoir c'est quoi le jazz, son histoire un peu, puis voilà.
2: Et je sais, hier, vous avez eu une rencontre avec les jeunes musiciens
0: oui.
2: à l'école,
0: oui.
2: à une école de
0: oui.
2: musique en Chine. Donc, comment s'était passé?
0: Ah, ça s'est très bien passé. On a fait un bel échange. Ce que j'aime, évidemment, quand je fais un masterclass, une classe de maître comme ça, c'est sûr que moi, je partage mon expérience avec les jeunes. Mais souvent, les jeunes, ils me renvoient aussi l'énergie. C'est un échange. C'est pas juste moi qui est là, qui fait une classe de maître. Je dis les choses, puis là, ils jouent. C'est plus un échange. On a joué ensemble.

0: Il y a des musiciens qui sont venus jouer avec nous. Et c'est vraiment un échange. Mais en même temps, je donne l'information, je parle de comment je fais les choses, comment. Puis en fait, je commence toujours par jouer un morceau. Et je dis, avez-vous des questions? Parce que je veux pas arriver à imposer moi ce que je sais, ce que j'ai fait, tout ça. J'aime bien partir de eux, qu'est-ce qu'ils ont besoin de savoir. Donc ça fait communication aussi intéressante.
1: Vous avez sorti un album sur la Chine. Tout l'album est consacré à Dali.
0: Oui.
1: C'est une ville pittoresque
0: oui.
1: au sud-ouest de la Chine.
0: Magnifique.
1: Donc, pouvez-vous nous présenter la création de cet album et pourquoi Dali vous a tellement fasciné?
0: Cette histoire a commencé par des amis qui nous ont invités, ma conjointe et moi, dans la province de Yunnan, et particulièrement à Dali. Première expérience, j'ai dit, venez faire un tour, on est allé faire un tour, moi je suis tombé amoureux de cette province, vraiment, et de cet endroit en particulier. Ensuite, je pense, et je ne sais pas exactement, quelques mois, quelques années après, on a fait une expédition dans cette province, toujours avec cette même personne, monsieur qui s'appelle Ray Quinn. On a fait une expédition et là j'ai rencontré des gens. J'ai rencontré un monsieur aussi, un érudit. C'est un spécialiste de la musique ethnique dans cette province. Donc il y avait une 6 ethnies dans cette province. Donc c'est comme d'une très très grande richesse. Donc il m'a fait découvrir plein de musiques. On a échangé, j'ai passé un après-midi avec lui. On a discuté, il m'a en fait discuté. Je l'ai écouté en fait parce que c'est lui, il avait plein de choses à m'apprendre. Et comme, voilà. Et donc à partir de ça, j'ai réfléchi. J'ai vu aussi les possibilités, un peu comme Brahms. J'ai vu les possibilités qu'il y avait à développer des liens entre la musique ethnique, certaines musiques ethniques, et le travail que je fais. J'ai dit qu'il y avait des liens possibles, et là je me suis mis à composer, écrire, écouter, et là j'ai fait on appelle ça l'échantillonnage, j'ai fait des samplings, enregistrer des choses pour intégrer certaines musiques ethniques dans la musique que j'ai fait pour ce disque. Donc voilà, c'est la petite histoire du disque. Voilà.
1: Donc dans cet album, on peut trouver, je sais pas, les éléments de la musique ethnique.
0: Oui, certainement. Yunnan. Évidemment, j'ai trituré, je me suis amusé un peu comme un chirurgien. J'ai coupé des chansons, à recréer, réécrire des choses, intégrer des voix dans mes compositions ou des instruments, des introductions d'instruments traditionnels chinois que j'ai intégrés. Avec des guitares électriques, ou etc. etc.
1: Donc voilà. Cet album est créé ou bien vraiment est enregistré à Dali ou bien après que vous
0: Non, ça a été enregistré à Montréal.
1: À Montréal.
0: À Montréal, oui, on a acheté. J'avais plein de. On m'avait donné des disques, j'en avais acheté, on m'avait conseillé, écoute ça. Le chercheur. M'avait conseillé des choses aussi, m'a fait écouter des choses, donc j'avais toute une espèce de banque de sons, ouais, une collection de sons que j'ai écouté, et là j'ai travaillé à partir de ça, et j'ai tout fait le travail là-bas à Montréal.
1: Ah.
0: On a présenté après ce projet en Chine, quelques années après, 2 ou 3 ans après, on a présenté avec le disque.
1: Cet album est comme un souvenir de ce voyage au Yunnan.
0: Oui, oui. À chaque fois que je regarde ce disque, ça me rappelle plein de souvenirs parce qu'on a pris, pour la présentation, on a pris plein de photos qu'on a pendant l'expédition,
1: d'accord.
0: Pendant les voyages.
1: Vous êtes à la fois le compositeur et aussi le saxophoniste du quatuor. Donc, comment vous arrivez à trouver un équilibre entre ces deux rôles?
0: En fait, c'est des rôles qui se complètent, en fait. Ça se complète. Étant étonné que je suis le compositeur, l'instigateur de ce projet, quand on a fait les répétitions, quand j'ai amené les partitions, j'ai proposé des idées, j'ai proposé des thèmes, des choses comme ça, mais il y a aussi les musiciens qui ont travaillé avec moi, m'ont proposé aussi des choses. Ils m'ont proposé leur vision, dire « Ah, peut-être ça, on peut faire comme ça. » Donc, c'est un peu un travail collectif, on va dire. Bon, la décision finale, c'est toujours moi qui la prends, évidemment, mais on se nourrit les uns les autres aussi. On dit « Ah, quand un pianiste a une idée, je dis « Ok, on peut travailler comme ça », ou le batteur, ou le bassiste. » Donc, c'est vraiment un échange. Mais c'est moi qui amène le matériel de base, si vous voulez. Et puis, comme instrumentiste, après, je m'intègre dans tout ça, comme les autres, ils font tous la même chose. On s'intègre les uns les autres, finalement. C'est une drôle de formule, mais s'intégrer les uns les autres. Mais c'est-à-dire qu'on communique. On communique entre nous. On échange des idées. On essaie de finalement faire plus que juste 4 musiciens. 4 musiciens, c'est plus que 4 musiciens. Ça donne un résultat qui est plus que juste les 4 musiciens.
1: Oui.
0: C'est ça qu'on
1: Donc, comment vous 4 musiciens, vous travaillez ensemble? Les musiciens, ils sont souvent libres, ils ont des idées.
0: Oui.
1: Donc, comment vous 4, vous arrivez à travailler de concert?
0: Ben justement, c'est un consensus. Comme j'ai

0: dis la décision finale, en gros, c'est moi qui prends la décision finale de dire ben, ça, on fait ça ou ça, parce qu'il y a souvent plusieurs choix, plusieurs avenues possibles, plusieurs chemins possibles pour le même morceau ou pour la même mélodie ou pour les mêmes. Donc, mais les propositions, la plupart du temps, c'est un consensus. On arrive à dire, ah, c'est la meilleure idée, on y va avec ça, puis voilà, c'est comme. C'est rare qu'il y ait des dissensions au niveau, ah ben moi j'aurais préféré ça, mais finalement on va jouer ça, mais c'est souvent ça, on tombe d'accord sur des choses. Puis ça évolue aussi au cours du temps. Au cours des concerts qu'on donne, certaines choses évoluent aussi, c'est pas statique. Le jazz, c'est une musique vivante. Donc ça peut changer, pas fondamentalement, mais ça peut changer à l'intérieur de la forme qu'on a décidé de faire. Il y a beaucoup de choses qui peuvent se passer aussi.
1: Pour le public
0: Oui.
1: qui écoute
0: Oui.
1: vos musiques ou bien qui écoute d'autres morceaux du jazz, qu'est-ce qu'ils pourraient capter de cette sorte de musique? Parce qu'on a également d'autres sortes de musique
0: Oui, bien sûr.
1: classique,
0: Oui, oui,
1: moderne ou
0: oui.
1: bien d'autres.
0: Je crois que si je me fie aux commentaires que j'ai reçus depuis toutes ces tournées des concerts qu'on donne, je crois que les gens, ils aiment les histoires. Et le jazz, c'est un peu raconter une histoire. Quand on fait un solo, bon, on fait pas un solo tout seul, on est accompagné, finalement, on joue les quatre ensemble, en ce qui concerne le quatuor maintenant. On raconte une histoire, on s'écoute les uns les autres. C'est les commentaires qui reviennent souvent, c'est on peut vous suivre et on est captivé aussi par le fait qu'on se rend compte que vous vous écoutez. Que si, par exemple, le batteur joue quelque chose, il va avoir une réponse au piano ou à la basse, le saxophone va répondre aussi. Donc, il dit, c'est un peu comme une histoire qui se passe devant eux au moment présent. Donc, ça, c'est souvent quelque chose que j'entends. Ouais, je dirais que c'est la principale raison qui fait que les gens peuvent embarquer dans cette musique. Et on n'a pas besoin de connaître techniquement le jazz, de connaître les accords ou comment ça se. C'est juste se laisser aller aussi cette musique qui est abordable. C'est pas une musique qui est austère. C'est quelque chose. J'espère que la joie qu'on a de jouer entre nous se transmet au public. Et je crois que ça, les gens le sentent. De la joie d'être juste ici, présent, sur la scène. Je crois que ça se communique avec les gens. Puis on peut sentir les gens aussi quand ils sont contents, s'ils applaudissent ou si on voit une énergie qui se transmet. Donc, et ça, c'est dans n'importe quel pays, ça peut se passer. C'est ça qui est beau aussi dans ça. C'est sûr qu'ici en Chine, il y a toujours la barrière de la langue, mais justement la musique, elle permet d'aller un peu plus loin, d'aller partager des émotions, des moments ensemble, et ça, c'est fantastique, quoi.
1: Faire plaisir au public et présenter votre musique, ce que vous avez ressenti, ou peut-être au
0: Oui.
1: cœur, lequel est le plus important pour vous?
0: Je crois que si on se fait plaisir, on fait plaisir aux autres. Si on est, comme je disais, si on est content d'être là, c'est quelque chose qui se transmet. C'est comme si on est autour d'une table un peu, on mange ensemble, tous les gens sont contents d'être là, il y a quelque chose qui se passe. On discute, on parle de ça. Évidemment, on ne discute pas avec le public, mais il y a quelque chose de cet ordre qui passe. La satisfaction d'être ensemble, d'être là, on écoute, on suit une histoire, on regarde. Des fois, peut-être on n'est pas obligé de comprendre tout le temps, mais on sent qu'il y a quelque chose qui se passe. Il y a quelque chose là devant qui est comme une histoire qui se déroule, quoi. Ouais,
1: Oui, je
0: un peu ça.
1: l'imagine. Donc, l'improvisation est très importante pour le jazz, je
0: Oui.
1: crois. Donc, vous improvisez souvent sur la scène.
0: Oui.
1: Que pensez-vous de l'importance de ce truc,
0: Ah
1: cette
0: ben
1: partie?
0: c'est la base du jazz. C'est les thèmes qu'on propose, on peut dire que c'est, je dirais, 99% improvisé. Les thèmes qu'on joue, ils durent peut-être 1 minute, 45 secondes. Et si le morceau fait 10 minutes, c'est tout le reste est improvisé. Donc c'est vraiment la base du jazz, c'est vraiment l'improvisation. Et le collectif. Raconter une histoire, s'écouter les uns les autres et raconter une histoire. Et c'est pas forcément le soliste qui va raconter une histoire. Il va bien sûr, comment je pourrais dire, il va être le meneur. C'est lui qui va proposer des choses, mais en même temps, les autres proposent aussi des choses. C'est comme dans un carré de sable. Quand on joue, on est enfant, on construit des choses ensemble, on s'amuse. C'est un jeu. Le jazz, c'est un jeu. D'ailleurs, la musique, c'est un jeu. C'est vraiment un jeu. C'est sérieux, s'amuser, mais c'est un jeu quand même.
2: Voilà, on prend une balade en chanson et de retour dans In Vivo, vous allez découvrir le spectacle du breaking dos au mur.

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2: 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Vous êtes toujours dans In Vivo. Les invités dans In Vivo sont Gami, de son vrai nom Gami Renaud, et Bidi, de son vrai nom Julien Saint-Maximin. Ces deux figures du breaking français ont offert récemment une représentation du breaking au public chinois avec leur spectacle « Dos au mur ». Il s'agit d'un avant-goût de la nouvelle discipline des Jeux Olympiques de Paris 2024.
5: Alors, moi, j'ai eu un parcours un peu particulier parce que la première fois que j'ai vu du break, j'avais 14 ans. Et en fait, j'habitais dans une ville où il n'y avait absolument personne, mais vraiment personne qui faisait du break. Et du coup, j'ai pas commencé par le break, j'ai commencé par le popping, qui est une autre danse de la culture hip-hop. Et c'est vraiment beaucoup plus tard que je me suis mis au break. J'ai vraiment commencé finalement à 26 ans, le break.
6: Et moi, j'ai commencé le breaking quand j'étais adolescent, avec des amis, avec lesquels on a créé un groupe de danse qui s'appelle Fasté, et avec lesquels on a fait beaucoup de compétitions nationales et internationales, et on a gagné les championnats de France, le championnat d'Europe, et participé à beaucoup de championnats mondiaux.
2: Camille Renaud est une ancienne gymnaste de haut niveau et une autodidacte en danse hip-hop.

0: Elle crée l'association Helios en 2007, compagnie dont elle sera la chorégraphe, et lance la compagnie Ye Yellow en 2012 avec Bidi.
1: Bah alors en fait, comme vous avez dit, j'ai fait de la gymnastique plus jeune et ensuite j'ai découvert la culture hip-hop par le rap, la musique rap. Et de là, en fait, j'ai découvert qu'il n'y avait pas que la musique, il y avait aussi de la danse hip-hop. Et quand j'ai vu les différentes danses hip-hop, la danse qui m'a vraiment le plus marqué et que j'ai tout de suite aimé, c'était le breaking, parce que justement, il y avait des figures acrobatiques super impressionnantes, mais il y avait aussi le fait que c'était très important de créer ses propres mouvements, d'avoir sa propre identité, et ça, c'est quelque chose qui m'a tout de suite attiré vers le break.
0: Gami Renew a participé à de nombreuses compétitions de breaking avec la compagnie Ye Yellow depuis 2013. Elle a remporté de nombreux titres nationaux et internationaux. En plus d'avoir été triple championne de France, elle a été vice-championne du monde en 2016 du Pet of the Year et championne du World Championship Breakdance Unbreakable en 2018. Alors, elle se lance dans la danse du breaking à l'âge de 26 ans, un âge souvent considéré un peu tard pour cette discipline. Mais cela ne l'empêche pas dans le métier. Bien douée, elle arrive à remporter des distinctions avec une forte détermination. Écoutons-la.
1: Ouais, en fait, non, ça ne m'a pas empêché. J'ai commencé tard et bien sûr, c'est pas habituel. Et on a tendance à croire qu'il faut commencer vraiment très jeune. Mais finalement, j'ai commencé tard et j'étais vraiment déterminée. Je savais que j'avais pas tout le temps devant moi, donc il fallait que j'y aille vraiment. Donc quand j'ai vraiment commencé avec détermination. Je me suis beaucoup entraînée. Et l'année d'après, j'ai commencé les battles et j'ai été championne de France. Donc pour moi, c'était incroyable et ça m'a montré que vraiment tout est possible. Quand on croit vraiment en soi, quand on croit en ses rêves, c'est possible de les réaliser. En tant que gymnaste, ça m'a aidée aussi, mais aussi le fait que j'ai quand même fait de la danse aussi avant, c'était comme je disais, du popping qui, aussi, qui fait partie de la culture hip-hop. Donc j'avais quand même des aspects qui étaient déjà là, donc grâce à la gym j'avais quand même pas mal d'appui pour tout ce qui est équilibre, etc. Et grâce au popping j'avais un peu quand même tout ce qui est musicalité, donc ça m'a quand même aidée.
2: Mais il faut savoir aussi que le break, c'est pas qu'une discipline physique et sportive. Il y a aussi un gros aspect créatif. Et c'est donc qu'importe l'âge à laquelle on commence, le plus important, c'est d'être créatif. Et Camille est très créative, donc ça l'a beaucoup aidé.
0: Une sensation de la liberté lorsqu'on interprète le breaking conduit Camille et Bidi à se lancer dans l'univers du breaking et la chorégraphie.
2: C'est un peu ce qu'il y a dans la culture hip-hop en général, c'est une sensation de liberté, donc de liberté de création. On peut, une fois qu'on a appris les fondamentaux, donc les bases, on peut vraiment se laisser libre cours à la création et créer de nouveaux mouvements. Il est même conseillé de créer des nouveaux mouvements. Et avec le break, c'est des mouvements qui se pratiquent au sol, donc des mouvements qu'on dit acrobatiques, un peu plus difficiles, un peu plus virtuoses. Et c'est ce genre de choses qu'on aime dans le break.
1: Ouais, c'est pareil. Donc, comme il a expliqué, le break, c'est une danse qui fait partie de la culture hip-hop. Et sa spécificité, c'est de se danser au sol. Et comme il disait, il y a beaucoup de figures acrobatiques qui sont impressionnantes. Donc ça, c'est quelque chose qui nous accroche forcément. Quand on voit tout de suite, on a envie d'essayer de le faire. Et comme il a dit aussi, le fait de créer ses mouvements, d'être libre, ça, c'est vraiment quelque chose de très important.
0: La compagnie Ye Yellow a été fondée en 2012 en tant que branche professionnelle de l'association Helios. Les deux chorégraphes de la compagnie, Camille et Bidi, ont réuni de nombreux danseurs professionnels pratiquant diverses disciplines du chant du hip-hop. Les danseurs de la compagnie ont d'abord été présents sur la scène des battles et ont obtenu de nombreux titres en France comme à l'étranger. Gami et Bidi nous présentent comment la compagnie Ye Yellow a été fondée, le côté artistique et créatif du breaking fait de cette discipline de danse une façon à exprimer les sensations intérieures de l'homme.
1: Alors, on s'est rencontrés sur une pièce, un spectacle, on a été pris tous les deux. C'était pas nous le chorégraphe, on était des interprètes et c'est là qu'on s'est rencontrés. Donc ensuite, on a dansé beaucoup ensemble. On a créé notre compagnie Ye Yellow, qui était d'abord un crew de battle. Donc d'abord, on était une dizaine dans Yellow et on faisait des battles ensemble. Donc beaucoup de compétitions de danse, il y avait des breakers, mais il y avait aussi des danseurs debout, il y avait plusieurs disciplines. Et ensuite, on a fait un battle qui s'appelle Battle of the Year, qui est un battle très important pour le break. Et pour ce battle-là, il faut créer un petit show de 6 minutes. Donc on a créé ce show de 6 minutes. Et quand on l'a présenté, en fait, il y a un producteur d'un festival londonien qui s'appelle Breaking Convention, qui est très connu, qui a adoré notre show et qui nous a demandé de créer ce show pour un festival, pour une tournée aux États-Unis. On devait créer un show de 15 minutes. Et c'est de là qu'en fait notre crew de battle est devenue une compagnie de danse professionnelle, parce qu'on a fait une tournée aux États-Unis pendant un mois et demi dans différentes villes avec un spectacle qui s'appelle Ye Yellow Sunshine.
3: Et qu'est-ce qui vous fait décider de former ensemble ou bien de chorégraphier ensemble, travailler ensemble?
2: Ben déjà, le break, c'est quand même une danse où les danseurs sont chorégraphes, parce que dans la danse hip-hop, on doit créer ces mouvements. Donc tous les danseurs hip-hop sont plus ou moins chorégraphes de leur danse. Et pour nous, ça nous paraissait naturel de créer des spectacles, parce qu'on avait déjà cette relation à la scène, de vouloir faire des pièces scéniques. On faisait d'ailleurs ensemble, on avait fait avant des petits shows, des petites formes de 2-3 minutes. On a essayé de faire un duo précédemment avant Dos au mur, c'était un peu des tests, mais qui nous ont permis de prendre de l'expérience et de créer une vraie pièce d'une heure qui est Dos au mur.
0: Dos au mur est un spectacle de danse hip-hop où les danseurs interagissent avec des murs. En réalité, l'expression vient de l'escrime. Lorsqu'un fleurettiste recule trop pour éviter le danger, il finit par se trouver dos au mur. Il ne lui reste plus qu'à faire face et affronter ce qui le menace.
1: Alors d'abord, l'idée de travailler avec un mur, c'était quelque chose qui nous intéressait énormément, parce que comme on l'a expliqué, on fait du break et c'est une discipline qui se danse au sol. Et le fait qu'il y ait un mur, ça a rajouté un pan vertical qui fait qu'on pouvait faire des nouveaux appuis, on pouvait créer des nouveaux mouvements qui sont normalement impossibles sans appui avec un mur. Donc ça, c'est vraiment quelque chose qui nous a motivé à être avec un mur. On s'est dit qu'on allait pouvoir inventer plein de mouvements et faire plein de choses. Ça nous permettait aussi de séparer l'espace scénique en différentes scènes, c'est-à-dire au lieu d'avoir seulement un espace scénique plat, là on pouvait créer différents aspects scéniques, donc on pouvait séparer la scène en deux, on avait plein d'aspects différents à faire.
2: On a créé des labyrinthes, des nouvelles frontières, des murs qui bougent, des murs qui s'arrêtent, des faits de pousser un mur pour avoir plus d'espace pour danser ou les resserrer pour avoir moins d'espace pour danser. Du coup, c'est vraiment un spectacle labyrinthe. Et ce spectacle, on l'a créé à un moment où justement on était dos au mur, parce que ça faisait un moment qu'on voulait créer ce spectacle et on nous a proposé une résidence. Et là, on était dos au mur pour faire ce spectacle, d'où le nom aussi qui nous a aidés. On était comme en escrime, on était obligé d'attaquer à ce moment-là.
0: Le mur, élément central de la création, est avant tout la matérialisation de notre fonctionnement, symbolisant une frontière psychologique tout comme il est un obstacle physique. Il se dresse, apparaissant abrupte et parfois insurmontable. Les artistes jouent avec ces frontières tout en mettant en avant les codes du hip-hop. Entre recherche d'originalité et désir de performance technique, Camille Renaud et Julien Saint-Maximin permettent au public de comprendre la relation entre les humains et le mur.
1: Oui, bien sûr. C'est physique, mais c'est aussi mental, parce que parfois on se met beaucoup de barrières, de limites. On se dit, je peux pas faire ça parce que je suis trop vieille, par exemple. Je peux pas faire ça, je suis trop vieille. Je peux pas faire ça parce que je suis une fille. Je peux pas faire ça parce que je suis un homme. Enfin voilà, c'est aussi beaucoup de barrières qu'on se met mentalement. Et c'est justement aussi des fois les barrières mentales qui fait que dans la vie on crée des murs physiques qui sont le reflet de nos barrières mentales, en fait. C'est vrai. De toute façon, le break et la danse en général, c'est quand même très lié à la vie et à ce qu'on ressent. Et comme vous dites, il y a des fois c'est très difficile dans la vie, alors on va faire des mouvements difficiles. Et puis la danse, ça permet aussi d'extérioriser justement En tout cas, enfin moi c'est mon cas. La danse, ça me permet vraiment d'extérioriser. Des fois, je sais que si je suis super contente, j'ai envie d'aller danser parce que je suis super contente. Et à l'inverse.

0: si des fois je suis triste et ça me fait vraiment du bien de danser, ça évacue toute ma tristesse, ça me fait relâcher toutes les mauvaises ondes et ça me fait vraiment du bien.
1: Comment se déroule une compétition du breaking? Selon Camille et Bidi, l'épreuve se caractérise par l'improvisation et le résultat inattendu.
2: Le break, c'est quand même ça, il y a les figures acrobatiques, mais si on fait que ça, on n'est pas vraiment dans de la danse, on est justement dans peut-être ce que les gens vont dire gymnique, gymnastique, alors que ce côté créatif, on utilise l'interprétation, on utilise le jeu, on utilise un peu ce côté théâtral qu'on utilise quand même en battle, c'est quand même quelque chose que chaque danseur qui break pratique pour créer son personnage, pour créer ses envies, et puis c'est quelque chose c'est une danse qui fait ressortir nos émotions et nos sentiments sur l'instant. C'est, on va pas danser de la même façon quand on est triste que quand on est joyeux ou quand on veut faire passer des sentiments ou des émotions. Donc on utilise tout ce qu'on a appris dans le break sur scène pour faire des spectacles hip-hop de break avec la compagnie Yeyelo.
0: Sous forme de battle, comme ce qui existait aussi déjà, parce qu'on a déjà des compétitions dans le break. Avant les JO, il y avait déjà des compétitions qui s'appellent des battles. Mm-hmm. Et c'est des affrontements, en fait, en un contre un. Donc il y a une personne qui affronte une autre personne. La première personne danse, hop, elle fait son passage. L'autre personne répond. Et après, il y a un jury qui va déterminer qui a gagné le passage. Et ça va donner un point à une des deux personnes. Après, il y a un deuxième passage, pareil. Le jury va déterminer qui a le point. Si c'est la même personne, le battle est terminé, c'est la personne qui gagne. Par contre, si c'est l'autre personne qui a gagné le point, on fait un troisième passage. Et là, au troisième passage, c'est la personne qui aura eu deux points qui gagnera le battle. Et alors, il y a différents critères. Alors, il faut savoir aussi que sur les battles, on ne connaît pas la musique à l'avance. C'est un DJ qui est sur place et qui met la musique qu'il veut. Et nous, on ne la connaît pas à l'avance. Et comme critère, il y a la musicalité, la créativité, tout ce qui est performance physique, tout ce qui est des bases, savoir faire les bases. Et voilà, à peu près.
2: Tout ce qui est performance créative, le caractère, comment on exécute.
0: La présence scénique.
3: Ah, d'accord.
2: Comment on exécute, comment on se présente sur scène. C'est-à-dire que sur un différent battle, même si je vais faire les mêmes mouvements, à cause de la musique, à cause de l'adversaire ou à cause de l'ambiance, je ne vais pas le présenter de la même façon que aux deux battles. Il y a quand même un côté freestyle, un côté inattendu qui arrive à chaque compétition, qu'on doit adapter à cause de la musique, à cause de l'environnement, à cause de la scène, à cause de l'adversaire. Donc c'est beaucoup d'adaptabilité, beaucoup de freestyle, d'improvisation.
3: Donc ça doit être bien différent d'autres épreuves des sports.
2: Tout à fait.
0: Oui, c'est très différent. D'accord. Il y a une très grosse part artistique dans le break. C'est très très important. Pour moi, en tout cas, c'est plus un art qu'un sport. Et du coup, comme il y a cette grosse part artistique, comme il dit, ça fait que ça peut être différent à chaque fois qu'on fait un battle. Une personne va présenter quelque chose de différent. C'est pas quelque chose qui va être écrit de A à Z. C'est vraiment quand on va en battle, même si c'est une compétition, on y va vraiment pour représenter qui on est, pour montrer notre danse, pour montrer notre art. Donc c'est quelque chose qui nous tient vraiment à cœur et on y va vraiment sincèrement et ça c'est quelque chose d'important.
3: D'accord.
2: Donc, c'est pas un programme qu'on déroule quand on fait un passage. Contrairement à d'autres disciplines où ils ont préparé un programme et qui savent sur la musique à quel moment ils doivent faire leur passage, là nous on n'a pas un programme, on va sur scène. Je pense le plus important et le plus difficile dans le break, c'est l'adaptabilité, c'est-à-dire savoir s'adapter sur la musique, pouvoir faire des mouvements impressionnants, créatifs ou qui nous représentent sur l'instant. C'est-à-dire c'est des choses qu'on arrive peut-être à faire quand on est à la maison, quand on met notre musique et qu'on se prépare. Mais quand on est dans le battle, il y a beaucoup d'inconnus qu'on doit être capable de maîtriser pour pouvoir présenter quelque chose de très bien.
3: D'accord. Ou improviser parfois sur
2: la
3: scène.
2: Oui, bien sûr. Beaucoup, je pense. 50% de ce qu'on choisit de faire en battle, et c'est de l'improvisation. Parce que on doit danser sur la musique. Donc c'est des musiques qu'on ne connaît pas, on est obligé de s'adapter, de pouvoir danser sur la musique. Donc ça, c'est quand même une grosse part d'improvisation.
3: Donc chaque représentation est différente.
2: Totalement différente.
1: Le breaking sera pour la première fois accueilli en tant que nouvelle discipline lors de Paris 2024. Quelles sont les attentes de Camille et Bidi pour la première présence de cette épreuve lors des Jeux Olympiques? On les écoute.
0: Ça a été un changement, comme je disais, inattendu parce que vraiment on ne s'y attendait pas. Ça ne change pas ce qui existe déjà, parce qu'il y avait déjà des championnats de France, déjà des championnats du monde, il y avait déjà tout un circuit de battle qui existait avant les Jeux Olympiques, qui va toujours continuer d'exister. Et ça a rajouté un nouveau circuit. Avec un nouveau championnat de France, nouveau championnat d'Europe, nouveau championnat du monde, qui comptabilise vraiment des points pour participer aux Jeux Olympiques. Donc maintenant, il y a plusieurs circuits qui sont en parallèle. Et le fait qu'il y ait ce nouveau circuit, forcément, ça va démocratiser un peu le breaking. Les gens vont plus connaître la discipline. Nous, en tant qu'athlètes, on a eu plus d'aide, que ce soit d'aide financière, mais aussi d'aide au niveau médical. On a plus de suivi médical, etc. Et donc ça, je pense que c'est des choses qui sont quand même positives.
2: Mm-hmm. Plus d'exposition aussi pour des démonstrations, des spectacles, des shows. On a plus de demandes auprès de la compagnie parce que on est chorégraphe et également athlète. Donc mm-hmm. ça nous permet de présenter aussi le breaking sur des scènes, mm-hmm. En théâtre. Donc on a aussi plus de propositions en termes de travail au niveau des théâtres.
1: Voilà, ainsi s'achève cette édition d'InVivo. Merci de l'avoir suivi. À la prochaine.

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0: Mesdames et messieurs, bonjour. Vous êtes sur CDDN Français. Bienvenue dans cette nouvelle édition du journal. Voici les titres. L'armée iranienne affirme avoir frappé des bases américaines aux Émirats arabes unis et au Koweït. Le premier lot de poria coco de la République du Congo a été exporté vers la Chine. La route menant au poste frontière de Giron a été rouverte. L'armée iranienne affirme que ses forces ont frappé des bases militaires américaines aux Émirats arabes unis et au Koweït à l'aide de missiles et de drones. Elle précise que ces frappes constituent une riposte aux récentes attaques américaines qui ont coûté la vie à des militaires et à des civils iraniens. Elle ajoute que l'Iran ripostera à toute attaque américaine et poursuivra ses actions jusqu'à ce qu'il remporte la victoire et punisse l'agresseur. Le vice-président américain J.D. Vance a déclaré que les États-Unis enquêtaient sur une frappe qui, selon Téhéran, aurait touché une fête de mariage dans le sud de l'Iran. Les médias iraniens ont rapporté que la frappe américaine de mardi soir avait touché cette fête dans le comté de Sirik, dans la province d'Hormozgan, tuant au moins 4 personnes. L'administration Trump fait face à des interrogations croissantes concernant l'évolution du conflit avec l'Iran et la pression que celui-ci exerce sur les ressources militaires américaines.
1: Le vice-président américain J.D. Vance s'est adressé aux journalistes à la Maison-Blanche. Il s'agissait de la première conférence de presse à la Maison-Blanche depuis plus de 40 jours. Monsieur Vance a minimisé l'importance du conflit en cours avec l'Iran, déclarant « Je n'appellerai pas cela une guerre » et affirmant que des opérations de combat majeures n'étaient pas actuellement en cours, malgré les frappes de missiles américaines de grande envergure menées il y a 2 nuits. Monsieur Vance a également exposé les conditions nécessaires pour que les États-Unis reprennent les négociations.
2: Et notre message aux Iraniens est simple. Il est le même depuis le tout début. Vous devez cesser de tirer sur les navires marchands. Ils doivent arrêter. C'est aussi simple que cela. Et concernant votre remarque sur les négociations, le président a été très clair. Nous ne discutons pas avec eux. Et nous ne discuterons pas avec eux tant qu'ils n'auront pas cessé de tirer sur les navires marchands.
1: Le président Trump affirme qu'il ne pense pas que la reprise des combats avec l'Iran durera encore très longtemps, mais précise que les États-Unis n'hésiteront pas à mener de nouvelles actions militaires. Ces commentaires interviennent alors que le Pentagone et le secrétaire à la défense Pattexet font l'objet d'une surveillance accrue à mesure que le conflit s'éternise. Au Capitole, les inquiétudes grandissent concernant les stocks d'armes américains et les systèmes de défense aérienne tels que les missiles Patriot. Mais Donald Trump a publié sur les réseaux sociaux que les États-Unis disposaient, je cite, « de quantités pratiquement illimitées de munitions de qualité moyenne à élevée, bien plus que ce que nous pourrions jamais utiliser pour cette situation, ou pour toute autre guerre ». L'Iran a de son côté lancé des missiles et des drones visant des bases américaines au Koweït et aux Émirats arabes unis. Un responsable américain a déclaré qu'aucune installation militaire utilisée par les forces américaines n'avait été touchée lors de ces attaques. Les Émirats arabes unis ont condamné ces attaques avec la plus grande fermeté rhétorique. À la suite de ces attaques, Donald Trump s'est entretenu par téléphone avec le président des Émirats arabes unis, le cheikh Mohammed bin Zayed Al Nahyan. Les deux dirigeants ont discuté de l'évolution de la situation au Moyen-Orient et des efforts en cours pour y répondre.
0: Le 1er septembre, le premier lot de poria coco bénéficiant de la politique de droits de douane nulle a été exporté vers la République populaire de Chine depuis la République du Congo. Le chargé d'affaires par intérim de l'ambassade de la République populaire de Chine en République du Congo a assisté à la cérémonie de lancement aux côtés de responsables locaux.
3: Dans son allocution, le chargé d'affaires par intérim de l'ambassade de la République populaire de Chine en République du Congo, Chu Jianming, a déclaré que le départ vers la Chine du premier lot de poria coco de la République du Congo, bénéficiant de la politique chinoise des droits de douane nuls pour l'Afrique, marquait la concrétisation officielle des avantages de cette politique en République du Congo. La Chine est disposée à poursuivre sa coopération étroite avec le Congo, à exploiter pleinement le potentiel de la coopération économique et commerciale, afin que les avantages de cette politique continuent de profiter aux deux pays et à leur peuple. Le directeur du cabinet du ministre de la Coopération internationale et de la promotion du partenariat public-privé de la République du Congo, Max-Henri Monka, a exprimé sa gratitude envers la Chine pour son soutien aux exportations de produits agricoles congolais. Il a ajouté que son pays, la République du Congo, tirerait pleinement parti de la politique chinoise de droits de douane nuls afin de favoriser l'exportation d'un plus grand nombre de produits agricoles et forestiers vers la Chine et de faire en sorte que la coopération agricole entre le Congo et la Chine apporte du bien-être à un plus grand nombre de personnes.
4: Mais je crois que la politique justement de la politique juste du tarif douanier zéro, je crois qu'a une très très très grande portée. Et cela permettra également aux deux pays de pouvoir diversifier massivement leurs échanges commerciaux.
3: Des entreprises chinoises développent à grande échelle la culture du poria coco en République du Congo. S'appuyant sur la technologie chinoise et les atouts des ressources congolaises, elle produit chaque année 1 000 000 de tonnes de poria coco destinées à l'exportation vers la Chine, ce qui contribue efficacement à compléter l'approvisionnement en poria coco du marché national chinois des plantes médicinales traditionnelles. Le projet de culture du poria coco encourage fortement la localisation, organise des formations techniques et forme des talents congolais, tout en assurant la pérennité de 500 emplois et en contribuant concrètement à l'augmentation des revenus de la population congolaise.
5: En 2016,
1: nous sommes venus en République du Congo pour y construire une usine. Après 8 années d'efforts, celle-ci est officiellement entrée en production cette année. À l'heure actuelle, notre production destinée à l'exportation s'élève à plus de 1 000 tonnes par an. Avec la mise en place de la politique de tarifs douaniers zéro, notre capacité de production devrait encore augmenter à l'avenir.
3: Cette cargaison de poria coco sera acheminée depuis le port autonome de Pointe-Noire, en République du Congo, vers Jingzhou, dans la province du Hunan, surnommée la patrie chinoise du poria. Grâce à la politique de droits de douane nuls entre la République populaire de Chine et la République du Congo, les coûts d'exportation du poria coco ont considérablement diminué et leur compétitivité sur le marché national chinois s'est nettement améliorée, ce qui favorise une coopération agricole mutuellement bénéfique entre les deux pays et profite au bien-être des populations.
0: Les opérations de sauvetage se poursuivent au poste frontière de Jiron dans la région du Xizang en Chine après qu'une coulée de boue dévastatrice a frappé la zone la semaine dernière. 21 personnes ont perdu la vie et 541 sont toujours portées disparues. Les autorités indiquent que la route menant au poste frontière a été rouverte. Les équipes de services publics ont également rétabli une alimentation électrique provisoire pour permettre les interventions d'urgence et les opérations de sauvetage essentielles. Les équipes de secours utilisent des engins lourds pour déblayer la boue et les rochers, tout en faisant face à des risques permanents de chutes de pierres et de débris emportés par les eaux.
6: I'm standing in the pouring rain. This is the current situation and challenges we are facing here.
7: Je me trouve sous une pluie battante. Voilà la situation actuelle et les défis auxquels nous sommes confrontés ici. À ma gauche, on voit les eaux déferler à grande vitesse, descendant vers l'emplacement du port de Jiron. Vous pouvez entendre le bruit. Vous pouvez constater la vitesse du courant, et un peu plus loin derrière, c'est là que se trouve en réalité le port de Jiron. Pour des raisons de sécurité, c'est la raison pour laquelle nous nous tenons ici et non pas directement au port. L'endroit où se trouvait autrefois la frontière est désormais complètement rasé. Et certains défis persistent. Nous observons encore des chutes de pierres de temps à autre, et nous voyons davantage de torrents et de cascades dévaler des montagnes ici. On peut voir d'énormes camions, ainsi que certains de ceux qui transportent d'énormes chargements destinés à bloquer le cours d'eau, continuer à affluer sur la route endommagée. La mission de sauvetage se poursuit donc, mais les engins de chantier continuent de dégager les routes, car la boue épaisse ainsi que certains des énormes blocs emportés mercredi dernier doivent sans doute continuer à poser des difficultés aux secouristes pour mener à bien les recherches approfondies dans cette zone.
0: Le secrétaire général de l'ONU, Antonio Guterres, affirme que le monde est entré dans une zone de danger marquée par des phénomènes météorologiques extrêmes. Cette déclaration intervient alors que les effets d'El Nino se font sentir partout dans le monde. El Nino se caractérise par une hausse des températures de surface de la mer dans le centre et l'est du Pacifique tropical. Probablement le plus intense depuis plus de 70 ans, l'Organisation météorologique mondiale estime que ce phénomène El Nino durera jusqu'en février prochain environ. Bien qu'El Nino soit un phénomène météorologique naturel, la hausse des températures dans certaines régions viendra s'ajouter aux températures mondiales déjà élevées dues au changement climatique.
2: Les phénomènes météorologiques extrêmes tels que ces inondations aux Philippines pourraient devenir monnaie courante. L'Organisation météorologique mondiale prévoit en effet qu'El Niño persistera jusqu'en février 2027, entraînant dans son sillage des températures encore plus élevées. Selon une étude récente, El Niño a gagné près de 40% en intensité au cours des 40 dernières années par rapport aux 1000 années précédentes. Et bien qu'El Niño soit un phénomène climatique naturel, il se produit dans une atmosphère plus chaude et des océans plus chauds, conséquence du changement climatique. 2024 a été l'année la plus chaude jamais enregistrée, avec des températures mondiales atteignant environ 1,55 degrés Celsius au-dessus des niveaux pré-industriels. L'ONU estime que ce phénomène El Niño pourrait pulvériser ce record avec des répercussions sur les économies du monde entier.
7: De nombreux secteurs seront touchés. L'agriculture, le commerce, la pêche, la santé, l'énergie, les transports, les ressources en eau, la gestion des catastrophes, pour n'en citer que quelques-uns. Nous constatons déjà des perturbations et des ravages causés par les sécheresses, les inondations et les phénomènes météorologiques extrêmes. Nous nous attendons à ce que ces impacts se multiplient et s'amplifient à mesure que le phénomène El Niño s'intensifie.
2: L'une des conséquences est la pression sur l'approvisionnement alimentaire. Selon une première évaluation du Programme alimentaire mondial, le phénomène El Niño de cette année pourrait plonger au moins 49 millions de personnes supplémentaires dans une situation d'insécurité alimentaire aiguë d'ici fin 2027. Certaines régions d'Afrique devraient figurer parmi les plus durement touchées. El Niño devrait provoquer de violentes vagues de chaleur et des sécheresses dans le sud, ainsi qu'une saison des pluies particulièrement intense, source d'inondations dans l'est à partir du mois d'octobre. Le moment ne pourrait être pire pour ce continent où les prix alimentaires ont connu une tendance à la hausse ces dernières années, pour toute une série de raisons, notamment les conflits.

0: Nice met constitue un prétexte pour exercer des pressions sur la Chine et lui imposer des restrictions. Beijing s'y oppose fermement. Cela ne ferait que perturber l'ordre économique et commercial mondial et nuire au développement économique mondial sain. Tous les pays devraient défendre le multilatéralisme, renforcer la coordination des politiques, accroître l'ouverture et la coopération, œuvrer ensemble pour garantir la stabilité et le bon fonctionnement des chaînes industrielles et d'approvisionnement mondial et promouvoir la réalisation d'un résultat mutuellement avantageux et gagnant-gagnant.
1: C'est la fin de cette édition. Merci de l'avoir suivi. Je vous souhaite une très bonne suite des programmes sur CGTN Français.
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0: Bonjour à toutes et à tous, bienvenue à l'écoute de l'émission Classeco. Depuis le 20e congrès national du Parti communiste chinois, la modernisation chinoise a suscité beaucoup de discussions, non seulement en Chine, mais aussi sur la scène internationale. Quelle nouveauté apporte ce concept de modernisation? Quel est son apport dans le succès du développement de la Chine, comme l'indique le rapport du 20e congrès du Parti communiste chinois? Ce concept se caractérise par la grande taille de la population chinoise, la prospérité commune du peuple tout entier, l'équilibre entre la civilisation matérielle et spirituelle, une coexistence harmonieuse entre l'homme et la nature, ainsi que la poursuite de la voie du développement pacifique. Pour mieux comprendre ce concept et les opportunités qu'elle apporte et apportera au monde, notamment en ce qui concerne les pays émergents, je vous invite à suivre cette émission. Ne quittez pas, Classeco commence tout de suite.
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2: Bonjour à tous. Depuis le 20e congrès national du Parti communiste chinois qui s'est tenu en octobre de l'année dernière, la modernisation chinoise est devenue un sujet très discuté au sein de la communauté internationale. Quelles sont les principales caractéristiques de la modernisation chinoise? Quelles opportunités va-t-elle apporter à la coopération sino-africaine? Voici les principaux thèmes d'aujourd'hui et nous avons le plaisir d'en parler avec plusieurs invités qui vont partager avec nous leur regard sur la modernisation chinoise ainsi que leurs attentes et leurs espoirs vis-à-vis de la coopération sino-africaine. Je vous présente tout de suite nos invités. Madame Yu Jia, professeure à l'Institut de la Nouvelle Économie Structurelle de l'Université de Pékin. Bonjour.
3: Bonjour.
2: Monsieur Liu Fan, fondateur du groupe Metaverse Investment. Bonjour.
4: Bonjour, bonjour à tous.
2: Monsieur Coco Wotocho Dozo, économiste et responsable de la société Beijing TZ Trade and Consulting. Bonjour.
5: Bonjour.
2: Monsieur David Richman Hakotomavo, membre du cabinet du président de la Haute Cour constitutionnelle de Madagascar et directeur général et fondateur de The Way. Bonjour.
6: Bonjour tout le monde, merci.
2: Ensuite, monsieur August

0: FC Hall, professeur de l'université de Xiamen et consultant à l'UNESCO. Bonjour.
1: Bonjour.
0: Et enfin, Monsieur Meparek Boukapa, ingénieur algérien. Bonjour.
2: Bonjour.
0: Le président chinois Xi Jinping a souligné que la modernisation chinoise dissipe le mythe que la modernisation est synonyme d'occidentalisation. Elle ouvre de nouvelles voies de modernisation pour les pays en développement. Elle montre une autre image de modernisation et propose pour cela une solution chinoise pour que l'humanité puisse construire un meilleur système social. Monsieur Rakotomavo, que pensez-vous de ces propos?
3: Oui, effectivement, merci beaucoup. La Chine, comme tout à l'heure vous avez mentionné, il y avait l'ouverture et aussi l'éradication de la pauvreté. C'est vraiment la clé du voûte de la modernisation chinoise. À mon avis, la route de la soie, ou Belt and Road Initiative, est une initiative mal interprétée par d'autres puissances, au fait. D'où la difficulté pour cette initiative d'atteindre ses objectifs finaux. Il est nécessaire donc de sensibiliser le BRIC, car la notion de partage y existe constamment. Ce que j'aime dans le Belt and Road Initiative, c'est la complémentarité de chacun dedans. Car dans la route de la soie en question, chacun peut jouir de ce qu'il cherche, dans la paix et la prospérité mutuelle, que ce soit des marchandises, que ce soit de la connaissance ou des technologies et manières de faire, des opportunités de business et d'échange, de découvrir que dans ce monde, il n'y a pas que nous seuls, il y a d'autres êtres humains. Dans d'autres pays, il y a aussi d'autres cultures. Et BRI a réalisé cela pendant 10 années. Et j'espère que ça va toujours aller dans le bon sens parce que ça peut étendre vers d'autres horizons, voire même dans d'autres univers. Échanger avec d'autres êtres, pourquoi pas. Et il faut bien mettre en relief que la Chine est un grand pays qui a la capacité de changer le cours des choses. Et elle a commencé avec ses citoyens, son peuple, et la Chine est bien gouvernée jusqu'à maintenant. En ce moment, nous voyons beaucoup de pays mal gouvernés qui sont au bord de disputes, de désorganisations, et des peuples en souffrent au fait dans une injustice perpétuelle. Donc, il est donc du devoir de la Chine de prendre les mesures nécessaires pour établir une paix durable. Pas seulement dans la vie réelle, mais aussi dans les réseaux sociaux, et surtout l'Internet en général, car chacun de nous mérite une meilleure qualité de vie dans toute sa dignité. Dans cette notion, beaucoup de pays, on voit de développement, comme l'Afrique, il y a beaucoup de pays africains, espèrent bien que la Chine puisse porter haut leur voix, car ceci est bel et bien la notion de destin commun. On le dit en chinois, Zhen Lei Ming Yun Kontonti. Merci.
0: Merci. Et Monsieur Tozo, selon vous, quelles sont les opportunités que la modernisation chinoise offre au développement de l'Afrique?
4: En fait, les Chinois sont assez doués, par exemple, pour mettre en place des zones économiques spéciales ou des parcs technologiques à l'intérieur de la Chine. Ce que nous, en tant qu'Africains, ce que nous recherchons, c'est que ces genres de capacités soient massivement transmises en Afrique. Nous savons que la Chine est déjà présente dans plusieurs secteurs en Afrique, les infrastructures, la construction des économies sociales, le commerce, l'investissement. Mais nous voulons en fait que ça soit mis en grande échelle pour tous les pays africains. Je parle tantôt de parcs technologiques parce que c'est en instaurant des parcs technologiques que la Chine peut véritablement

0: plus proche des peuples africains pour pouvoir transmettre les technologies. Souvent, les pays africains, dans les pays africains, nous parlons de transfert de technologies, voilà, par le biais des investissements, mais c'est souvent utilisé comme un terme générique. Il y a pas assez de spécificité. Comment est-ce que nous voulons que ces technologies nous soient transmises? Alors, ce que moi je propose, c'est ça. Il faut que les parcs technologiques qui ont été implantés en Chine, qui ont permis aux Chinois d'innover à grande échelle, et de permettre à la Chine d'être ce qu'elle est aujourd'hui, demandons aux Chinois de nous assister à pouvoir acquérir ces savoirs, et pour pouvoir acquérir ces savoirs à grande échelle aussi chez nous, il faut que ces parcs technologiques soient aussi implantés dans des pays africains. Je sais que ça a déjà commencé, mais nous les voulons à grande échelle. Voilà.
1: Merci. Et Monsieur Hall, quel est votre point de vue? Comment, d'après vous, comment les pays africains se sont-ils inspirés de ce concept de modernisation chinoise?
2: Je suis un vieil universitaire, je me méfie des grands envolées lyriques. Donc, j'y participe à ma manière, c'est-à-dire comme enseignant, j'ai amené les étudiants chinois à faire de l'archéologie. Je suis archéologue de formation. Donc, en collaboration avec l'université sénégalaise, j'ai mis les étudiants sénégalais et les étudiants chinois ensemble dans un programme de recherche qui se poursuit aujourd'hui. C'est ma manière de contribuer à la construction d'une communauté au futur partagé. Et c'est aussi une manière de collaborer sur le plan de la recherche scientifique. Et c'est en fait la raison pour laquelle j'ai quitté mon poste en France pour venir à l'université de Xiamen, parce qu'il y avait cette offre de construire un centre de recherche africain qui travaillait sur le plan strict de l'université à mettre la Chine et certaines parties du continent africain ensemble pour travailler vers l'amélioration des connaissances et la formation des étudiants. Donc, je pense que avec les différentes composantes, compétences des membres de ce panel, et il y a plusieurs accès à la modernisation des relations Chine-Afrique. Je pense que je mets surtout l'accent sur ce que nous pouvons appeler modernisation à visage humain, avec un accent particulier sur les échanges culturels. Je pense qu'une meilleure connaissance de personne à personne entre les Chinois et les Africains aidera énormément à construire des relations durables pour un développement harmonieux dans la nouvelle ère telle que le présenté dans le rapport du 20e congrès. Donc chacun à son niveau hein, participe à cette grande œuvre et je pense que la grande incompréhension dont parlaient les collègues tout à l'heure relève de la compétition géostratégique. Vous savez bien que les pays ont peut-être des amis mais surtout des intérêts. Donc tant que les intérêts africains convergent avec les intérêts chinois, nous avons intérêt à continuer à travailler dans cette direction-là et faire le gros dos pour les intérêts qui essayent de contrer ce mouvement-là. Mais on ne peut pas construire un monde à l'écart de tout le reste de la planète, dont la recherche de la paix, de la coexistence pacifique qu'on a connue comme slogan pendant longtemps, est peut-être de mise dans ce monde qui est dans une période un peu de turbulence, comme on peut dire, hein. Et je pense que la meilleure connaissance de personne à personne, des Chinois, des Africains, est une des méthodes pour avancer dans cette direction-là. Merci bien.
1: Merci. Le 20e congrès national du PCC a appelé à promouvoir intégralement le grand renouveau de la nation chinoise grâce à la modernisation chinoise. Cette modernisation chinoise offre sans doute non seulement des opportunités à la Chine, mais aussi au monde, et notamment en termes de coopération sino-africaine. Madame Yu, vous effectuez régulièrement des voyages en Afrique, comme ce que vous avez dit tout à l'heure. Vous êtes actuellement en Éthiopie. Et quelles sont vos observations sur la coopération sino-africaine?
3: Oui, merci. Permettez-moi de, avant de répondre de cette question, permettez-moi de citer la nouvelle économie structurelle, qui est une théorie de l'économie du développement en passant sur des expériences des pays en voie de développement et surtout celle de la Chine, en soulignant le rôle équilibré de l'État et du marché. Donc, moi-même, mon rôle est d'appliquer cette théorie dans les pays en voie de développement et c'est pourquoi je suis là en Afrique aujourd'hui. Et nous faisons l'analyse des ressources et avantages comparatifs des pays en proposant le développement des zones économiques spéciales ou parcs industriels pour accueillir et attirer les investissements du reste du monde. Et on propose fortement la coopération triangle entre les pays africains, la Chine et les pays occidentaux, et surtout les pays européens et les États-Unis, en passant sur les avantages comparatifs de chaque partenaire, disons la technologie, le marché global et la délocalisation des industries à forte intensité de main-d'œuvre. Et d'après nos études, il y a un très fort potentiel pour délocaliser une partie des industries chinoises vers le continent africain en profitant des coûts moins chers de la production et plus les accords du commerce préférentiel avec les marchés européens ou des États-Unis. Et ça va beaucoup faciliter l'industrialisation pour des pays africains et aider à créer des emplois et augmenter leurs revenus d'export. Et par exemple, cette fois, je voyage en Éthiopie avec le groupe Huatian. Et Huatian est une entreprise qui fait des chaussures et qui ont déjà créé plus de 8 000 employés en Éthiopie depuis l'année 2012. Et cette fois, dès le premier jour de mon arrivée ici, je vois tous les matins, très tôt de matin, disons 7 heures de matin et jusqu'à 6 heures de l'après-midi, il y a beaucoup de jeunes, environ vingtaine, trentaine de jeunes, qui attendent à l'entrée principale de l'usine pour tenter de trouver le travail. Donc, il est clair que la création d'emplois et l'exportation vers le marché global sont les deux priorités pour les pays africains. Donc, dans cette situation, la modernisation chinoise ouvre une nouvelle voie dont les pays en développement peuvent s'inspirer des expériences très précieuses, et surtout pour les pays africains. Et l'Afrique a des avantages en termes de ressources, de jeunes populations et d'immenses marchés. L'expérience chinoise, la sagesse chinoise et les solutions chinoises sont très appropriées pour être référence pour les pays africains.
1: Merci. Et Monsieur Leo, vous êtes installé à Madagascar. Pouvez-vous nous présenter un peu la situation en termes d'échanges entre la Chine et Madagascar?
4: Quand on parle de Madagascar, les échanges économiques entre la Chine et Madagascar, c'est vrai, durant la dernière dizaine d'années, se sont considérablement développés. Et la Chine est devenue l'un des principaux partenaires commerciaux de Madagascar, avec des échanges commerciaux de bilatéraux environ 1,5 milliard de dollars. C'était le chiffre en 2019. Bon, je n'ai pas pu avoir autre chiffre de la dernière année, mais qui représente déjà environ à peu près 20% du commerce extérieur de Madagascar. Donc, c'est-à-dire que c'est vraiment la Chine est le premier partenaire économique pour Madagascar. Je pense que David le connaît bien aussi, hein. Merci.
1: Merci. Alors, Monsieur Rakotomavo, avez-vous des choses à ajouter sur la coopération entre la Chine et Madagascar?
5: Je pense que le professeur, madame de l'université,
1: Pékin?
5: le nouvel économiste qui a de l'université de Beijing, oui, a vraiment clarifié la position de la Chine économiquement. Et je pense que la notion et les trajectoires que la Chine a pu surmonter, c'est

0: Et ce sont des choses à vraiment apprendre. Et surtout pour l'Afrique, qui est encore en train de, comment dire ça, se battre contre lui-même. Parce qu'en Afrique, il y a beaucoup d'obstacles qu'on doit d'abord résoudre. Par exemple, la corruption, la paresse, la mauvaise foi, et aussi la ponctualité, la notion de temps et notion de paix. Et après ça, peut-être qu'il y a moyen pour nous de, comment dire ça, atteindre le début de notre modernisation. Mais là, actuellement, on peut, comment dire ça, se rapprocher de la Chine et, comment dire ça, aussi apprendre des expériences de la Chine pour améliorer notre système, surtout dans la gouvernance. Et donc, je propose que l'Afrique se rapproche de plus en plus avec la Chine pour améliorer sa modernisation. Merci.
1: Merci. Ouais, Monsieur Bougapa, allez-y.
2: Rebondir sur ce que vient de dire Monsieur de Madagascar. En fait, en parlant de ces maux sociaux qui existent réellement en Afrique, moi je dirais qu'ils ont une raison, ils ont une cause. Et c'est les mêmes maux dont souffrait la Chine pendant les guerres de l'opium. C'est-à-dire, tout ce que vous venez de dire pour l'Afrique existait en Chine à cause justement de certaines interventions occidentales. Donc, l'objectif, c'est d'abord de lever ces contraintes. La Chine a souffert d'exactement des mêmes problèmes. Au début du XXe siècle, les Chinois étaient paresseux, étaient menteurs, étaient fourbes, étaient tout ce que vous voulez. Donc, on ne laisse rien de côté. Et aujourd'hui, on dit la même chose des Africains. Moi, je dis que l'être humain est le même où qu'il soit. Ce sont les conditions de vie, les conditions dans lesquelles il a été traité, qui font qu'il est bon ou qu'il est mauvais. Aujourd'hui, il faut lever ces contraintes. Il faut lever ces contraintes. On les a identifiées. Elles sont claires. Elles sont dues à une longue période d'esclavage, à une longue période de colonisation et à une période d'exploitation qui continue aujourd'hui même. Aujourd'hui même, l'exploitation des pays africains est terrible, à tel point qu'aujourd'hui, il y a un pays africain, je dirais pas le nom, qui est l'un des plus grands producteurs d'or au monde, mais qui n'a pas un kilo de réserve d'or chez lui. Et de l'autre côté de la mer, il y a un pays qui n'a pas un gramme d'or dans son sous-sol et qui est le troisième, qui a la troisième réserve mondiale en or. Donc, ce sont ces choses-là. Les Africains ne sont pas mauvais. C'est des gens comme tout le monde, comme tout le reste. C'est les conditions dans lesquelles ils sont. Aujourd'hui, on souffre de l'immigration, de l'immigration clandestine qui fait que des milliers et des milliers d'Africains meurent en Méditerranée parce qu'ils essaient de fuir la misère qui a été provoquée chez eux. Et je rejoins Madame Yujia sur ce qu'elle a dit. En créant de l'emploi en Afrique, on permettra à ces jeunes de rester chez eux, de se développer chez eux, d'apprendre chez eux, d'avoir un meilleur avenir chez eux. C'est pas la peine qu'ils aillent ailleurs. Mais aujourd'hui, malheureusement, l'Afrique est utilisée comme une mine. On exploite et ensuite on la laisse. On coupe les forêts, on exploite les minerais, on exploite les personnes et on les laisse dans l'obscurité, on les laisse dans l'ignorance et la maladie. Et on parle de beaucoup de choses, ce qui se passe en Afrique. Donc ce sont ces choses-là qu'il faut que la Chine essaye d'aider à résoudre. Donc la misère, le niveau de vie, relever le niveau de vie, et vous allez voir qu'il n'y aura plus de personnes qui voudront aller ailleurs pour être humiliées, pour être maltraitées. Personne au monde ne veut être humilié et maltraité. Tout le monde veut être digne chez soi. C'est la misère qui fait fuir les gens. Donc, faisons en sorte que cette misère-là soit combattue et soit combattue par des moyens scientifiques, technologiques. Aujourd'hui, ils existent. Il n'y a plus de problème de la technologie. Et aujourd'hui, la preuve, nous sommes en train de discuter tous ensemble aux quatre coins du monde. Donc, Luttez contre la misère, luttez contre l'immigration clandestine, et vous allez voir que la Chine, dans 10 ans, pardon, l'Afrique, dans

0: 10 ans, c'est un lapsus presque révélateur. L'Afrique dans 10 ans prendra le même chemin que la Chine.
1: Merci. Madame Yuja, vous avez des choses à ajouter?
2: Un point concernant le concept de la modernisation chinoise. En fait, je pense que peut-être le plus important, c'est que c'est la modernisation chinoise fournit des idées pour le développement de l'Afrique. Par exemple, au cours des 40 dernières années de réformes et d'ouverture, pour la Chine, la principale raison de la croissance économique est le changement de mentalité. Et dans le passé, les idées de développement de certains pays africains suivaient essentiellement les théories des pays occidentaux. Mais cependant, les théories et les expériences des pays occidentaux ou bien des pays développés sont basées sur leurs propres conditions et ne sont pas applicables aux pays africains. Mais la Chine, on a commencé comme le pays le plus pauvre du monde et les conditions préalables sont proches de celles des pays africains. Et par conséquent, l'expérience et les théories accumulées par la Chine ont davantage valeur de référence pour les pays africains ou bien d'autres pays en développement. Et donc maintenant, je suis assez confiante parce qu'après 3 ans de la pandémie, je pense que les conditions sont prêtes pour la relance économique et les pays comme l'Éthiopie, la Côte d'Ivoire, le Bénin et le Togo auront un taux de croissance très fort d'environ 6% ou même plus. Et je suis confiante que maintenant, c'est le bon moment pour investir en Afrique et le continent est tout à fait capable de participer à la mondialisation avec ses propres ressources et avantages comparatifs. Merci.
1: Merci Madame Yu. Et Monsieur Hall, est-ce que vous partagez le même point de vue avec Madame Yu? Quelles sont vos
3: Absolument.
1: Attentes?
3: Je pense que oui. Non, je pense que je pourrais même dire que le 23e siècle sera le siècle de l'Afrique. Je suis archéologue par formation, hein, donc j'ai un rapport au temps qui est un peu bizarre. Donc non, mais je pense que c'est l'expérience chinoise est absolument cruciale pour les pays les africains. Il faut qu'on suive les priorités. Je me souviens quand j'étais jeune au Cameroun, il y avait encore des plans quinquennaux, mais tout cela a été abandonné au cours du temps à cause des assauts de la Banque mondiale et de ses structurations. Je ne sais pas comment on appelle ça à nouveau. Et, donc, toutes ces institutions de Bretton Woods ont complètement fait dérailler l'évolution sociale et économique de l'Afrique en imposant un modèle néolibéral là où il ne convenait pas du tout. Donc, avec l'exemple très réussi de la Chine, nous avons sous les yeux quelque chose qui marche. Donc, c'est à nous, Africains, de prendre ce qui correspond à nos conditions sociales et historiques pour soulever les masses, comme on disait jadis, pour mobiliser les forces vives, la jeunesse africaine est carrément celle qui va porter le continent dans les quelques années qui viennent. C'est un continent très jeune et si aujourd'hui nos dirigeants adoptent le bon modèle, je pense que rien ne pourra arrêter l'évolution et le progrès économique de l'Afrique dans les décennies qui viennent. Et je pense qu'on est là à une conjoncture, après la petite glaciation de la pandémie, on est dans une conjoncture qui permet une relance accélérée des échanges entre la Chine et l'Afrique et la Chine et le monde en particulier. Donc, très enthousiaste à cause de cette perspective-là qui est en train de se mettre en place.
1: Merci. Et Monsieur Tozo, quelles sont vos attentes pour l'avenir de la coopération sino-africaine?
4: Voilà, je disais tantôt ce que nous attendons de la Chine. C'est ce qu'elle fait déjà assez bien. Mais pour que les technologies employées en Chine, ces technologies même qui ont permis à la Chine d'être au niveau économique, social aujourd'hui, il faut que cette technologie soit transmise Et pour que cette technologie soit transmise, il faut que la Chine soit plus proche du peuple africain. Je pense que depuis quelques années déjà, la Chine s'est lancée dans cette politique d'octroi de bourses aux étudiants africains qui viennent ici. Moi-même, je fais partie, j'ai fait mon master ici, j'ai fait mon doctorat. Et voilà, vous avez en gros le professeur Yidia, c'est mon mentor. Donc, voilà, la Chine en fait de moi quelqu'un de plus aspirant, de plus brillant. Et je sais que, avec beaucoup plus de sensibilisation, beaucoup de jeunes comprendront que la propagande occidentale pour pouvoir diaboliser la Chine par rapport à ce qu'elle fait en Afrique sont totalement fausses. Donc, voilà, il faut une sensibilisation à la base pour que les gens comprennent que nous sommes dans un mouvement dans un partenariat fait avec la Chine. Donc, ce que nous attendons, voilà, je le dis, la Chine le fait déjà. Maintenant, il faut monter plus d'un cran. Il faut apporter la vraie technologie en Afrique en installant des parcs technologiques en Afrique. Donc, je sais de quoi je parle. C'est en installant ces parcs technologiques que ce soit les grandes entreprises, que ce soit les petites entreprises, apprendront très vite ce qui se passe en Chine. Il faut que les gens se déplacent de l'Afrique en Chine pour pouvoir apprendre. Ça prendrait encore beaucoup de temps. Parce que ce que nous demandons, ce que nous attendons de la Chine, c'est que ces parcs puissent être construits chez nous. Maintenant, ce que j'attends de nos gouvernements, j'avais déjà parlé des jeunes qu'on doit soutenir. Il faut aussi que nos gouvernants, pour la bonne gouvernance, que la corruption soit combattu, parce que sans la bonne gouvernance, il n'y aura pas de modernisation. Donc, là aussi, nous avons l'exemple à côté, la Chine. Sans la gouvernance, la Chine ne serait pas au niveau où elle est aujourd'hui. Donc, je pense à quelque chose, voilà, mes attentes du côté de la Chine, du côté de nos gouvernants et du côté de la jeunesse africaine.
1: Merci à tous les invités d'avoir participé à cette émission et partagé vos expériences et vos points de vue. Nous espérons que la coopération sino-africaine va poursuivre son remarquable développement dans ce nouveau contexte international.
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2: Salut tout le monde, 大家好 moi c'est Xiao Tai, bienvenue dans ce cours de chinois au quotidien. Je suis avec Yves.
3: Bonjour tout le monde, 大家好 bonjour Xiao Tai.
2: Bonjour Yves. Une petite révision comme d'habitude pour commencer la leçon. 我要一瓶啤酒。
3: Je voudrais une bouteille de bière.
2: 你要哪种啤酒？
3: Quelle bière voulez-vous?
2: 要加冰吗？
3: Avec des glaçons?
2: 有没有碳酸饮料？
3: Avez-vous des boissons gazeuses?
2: Très bien. Les dialogues de la leçon précédente.
4: 请问您喝点什么？
5: 我要一瓶啤酒。
4: 请稍等，马上就来。
5: 谢谢。
4: 您要哪种啤酒？
5: 我要瓶装的。
4: 请问您喝点什么？
5: 我要一杯苏格兰威士忌。
4: 要加冰吗？
5: 不加冰。
4: 有没有碳酸饮料？
5: 有。您要哪种？
4: 我要一瓶可乐。
5: 好的，请稍等。
3: C'était une brève revue des phrases clés de la dernière leçon. Maintenant, on va passer à celle d'aujourd'hui. On va être, après le bar, en discothèque. Tout de suite, les phrases clés.
2: 能跳支舞吗？
3: Puis-je t'inviter à danser ?
2: 我请你喝一杯，好吗？
3: Je t'invite à boire un verre, d'accord ?
2: 有空一起吃饭吧。
3: Si tu es libre, on prendra un repas ensemble ?
2: 你真漂亮。
3: Que tu es belle.
2: Mais Yves, j'ai l'impression que ça aurait dû être toi qui dis ces phrases.
3: Mais bien sûr, Xiao Tai, et c'est ce que j'ai essayé de dire ce week-end. Mais je n'avais personne pour m'apprendre le chinois et j'ai essayé d'inviter les filles à danser, mais ça ne marchait pas. Donc la prochaine fois, j'aimerais pouvoir le faire. Est-ce que tu peux m'apprendre à le dire ?
2: Bien sûr. Alors, pour commencer, pour inviter une fille à danser, 能跳支舞吗？ 能, pouvoir. Là, c'est pour marquer une interrogation. 跳舞, danser. 跳支舞. 支, c'est un classificateur qu'on interpose entre les deux parties composantes d'un verbe, qui signifie littéralement un morceau. Ici, une danse. 能跳支舞吗？
3: Puis-je t'inviter à danser?
2: On va écouter le premier dialogue.
4: 你好，能跳支舞吗？
5: 好。小姐，您好，能跳个舞吗？
4: 不好意思，我有些不太舒服。
2: Voilà, c'était le premier dialogue. 你好，能跳支舞吗？
3: Bonjour, puis-je t'inviter à danser? 你好 ,bonjour, 能 pouvoir, 跳支舞 on vient de l'apprendre, inviter à danser, pouvoir danser.
2: 好。
3: D'accord.
2: 小姐，您好，能跳个舞吗？
3: Mademoiselle, bonjour, puis-je vous inviter à danser?Xiao Tie, mademoiselle, Nin Hao, bonjour, c'est la formule politesse. Neng, pouvoir, Tiao Ge Wu, invité à danser toujours, mais là on voit qu'on a changé de classificateur, on a utilisé le mot Ge.
2: 不好意思，我有些不太舒服。
3: Donc là c'est une formule de politesse pour refuser la danse. 不好意思 excusez-moi, désolé. 我有一些不舒服，je ne sens pas très bien. 我有 j'ai, c'est un peu, 不太 pas très, 舒服.Se sentir bien, se sentir confortable. Bon, Xiao Tai, maintenant que tu m'as appris à inviter cette jeune demoiselle à danser, il faut que je puisse continuer et l'inviter à boire un verre. Tu pourrais me dire comment on dit en chinois ?
2: 我请你喝一杯，好吗？我，je, moi, 请 inviter. 你，toi, 喝一杯 boire un verre. 好吗？ C'est une question, d'accord ? La phrase en entier, 我请你喝一杯，好吗？
3: Je t'invite à boire un verre, d'accord ?
2: Allez, on écoute le deuxième dialogue.
5: 我请你喝一杯好吗？
4: 好啊。
5: 想喝点什么？
4: 一杯橙汁，谢谢。
2: 我请你喝一杯好吗
3: ？Je t'invite à boire un verre, d'accord？ 我 ，je， 请 inviter， 你 ，tu， 喝 boire un杯 un verre， 好吗 ？D'accord。
2: 好啊。
3: D'accord。
2: 想喝点什么
3: ？Qu'est-ce que tu veux boire ? Xiang, penser vouloir, re, boire, dien un peu, shen me, quoi ?
2: 一杯橙汁，谢谢。
3: Un verre de jus d'orange, merci. 一杯 un verre, 橙汁 le jus d'orange, 橙 c'est l'orange et 汁 c'est le jus. 谢谢 merci. Bon Xiao Tai, si cette jeune fille est vraiment très belle, je crois que je ne voudrais pas m'arrêter juste après un verre. Après qu'elle ait bu un verre, j'aimerais bien l'inviter à dîner. Comment dire en chinois ?
2: 有空一起吃饭吧。
3: Et quand tu as du temps libre, on mange ensemble ?
2: Yǒu kòng, être libre. Yǐqǐ, ensemble. Chifàn, manger, prendre un repas. Yǒu kòng, yǐqǐ chifàn ba. Le troisième dialogue.
5: Yǒu kòng, yǐqǐ chifàn ba.
4: Hǎo, shěme shíhòu nè ?
5: Mingtiān wǎnshàng kěyì ma ?
4: Kěyì, měi wěntì.
2: Voilà Yves, le troisième dialogue t'a appris comment inviter une fille à manger. Yokong, ici, tu fais pas.
3: Quand tu es libre, on mange ensemble. Yokong, avoir du temps, être libre. Ichi, ensemble. Chefan, manger. Ba, c'est une particule qu'on ajoute pour faire une proposition.
2: Hao, shéme shihou ne?
3: Entendu, quand ça? Hao, bon, d'accord, entendu. Shéme shihou, quand? Et ne, c'est une particule qu'on utilise pour renforcer l'interrogation.
2: Mingtiān wǎnshàng kěyì ma ?
3: Demain soir, c'est bon ? Mingtiān, demain, wǎnshàng, soir, kěyì, pouvoir, et ma, l'interrogation.
2: Kěyì, mèi wěntì.
3: D'accord, pas de problème. Kěyì, d'accord, mèi wěntì, pas de problème.
2: Bon, Yves, maintenant que tu as appris toutes ces techniques, quand tu rencontres des belles filles en général, qu'est-ce que tu leur dis ?
3: Bon, écoute, c'est au taille, c'est très variable. Mais le plus simple, parfois, c'est de leur dire qu'elles sont très belles. Ça, ça marche tout le temps. Tu veux bien être complice encore une fois, c'est au taille ?
2: Non.
3: Bon, alors, pour le cours de chinois, est-ce que tu veux bien apprendre à dire « tu es vraiment belle » ?
2: Ça, je peux.
3: Merci.
2: Tu peux dire en chinois « 你真漂亮 ».
3: Tu es vraiment belle.
2: 你, toi, 真, vraiment. 漂亮, belle. 你真漂亮。
3: Tu es vraiment belle. Merci Xiao Tai pour ce cours de chinois.
2: Et les jeunes filles préfèrent dire « xie xie » pour répondre à tes appréciations. « Xie xie ». Le quatrième dialogue.
5: « 你真漂亮。
4: 「谢谢。
2: Voilà le quatrième dialogue. C'est très simple. « 你真漂亮。
3: 你真漂亮。Que tu es belle. Tu es vraiment très belle. On vient de l'apprendre. « 你, tu, 真, vraiment, 漂亮, belle. »«
2: 谢谢。
3: 谢谢, merci. »
2: Bon, une petite révision à présent.能跳支舞吗？
3: 能跳支舞吗？ Puis-je t'inviter à danser?
2: 我请你喝一杯好吗？
3: 我请你喝一杯好吗？ Je t'invite à boire un verre, d'accord?
2: 有空一起吃饭吧。
3: 有空一起吃饭吧。Quand tu es libre, on mange ensemble?
2: 你真漂亮。
3: 你真漂亮。Tu es vraiment belle.
2: Bon, nous allons écouter les dialogues d'aujourd'hui.
4: 你好，能跳支舞吗？
5: 好。小姐，你好，能跳个舞吗？
4: 不好意思，我有些不太舒服。
5: 我请你喝一杯好吗？
4: 好啊。
5: 想喝点什么？
4: 一杯橙汁，谢谢。
5: 有空一起吃饭吧。
4: 好，什么时候呢？
5: 明天晚上可以吗？
4: 可以，没问题。
5: 你真漂亮。
4: 谢谢。
2: Voilà, après avoir écouté les dialogues d'aujourd'hui, nous allons passer à notre partie préférée, ABC de la culture chinoise. C'est Yves qui va nous la présenter. Qu'est-ce que tu vas nous raconter, Yves ?
3: Eh bien écoute, Xiao Tai, je vais te parler des discothèques en Chine. Les discothèques à Pékin commencent à s'ouvrir de plus en plus à la culture occidentale et les discothèques deviennent de plus en plus un lieu de divertissement pour les jeunes. En plein été, bien sûr, c'est la saison la plus chaude pour les discothèques de Beijing. Et on peut y chanter, danser et admirer des spectacles, ce qui est assez différent en France. Certaines discothèques ont par ailleurs des nouveautés, comme les planchers mouvants qui bougent sur la piste quand on danse, ou encore les pistes rebondissantes qui permettent de danser en sautant très haut dans les airs.
2: Ah bon, alors ça, ça fait rêver.
3: Exactement, on en rencontre pas mal à Shanghai d'ailleurs, c'est ce qui fait la force et le dynamisme de Shanghai et des boîtes de là-bas.
2: Bon, merci Yves pour ce passage très intéressant des discothèques chinoises. On s'arrête là pour la leçon d'aujourd'hui. Avant de vous quitter, un petit test. Comment dire en chinois que tu es belle ?
3: Et si vous avez la réponse, j'espère que vous ne l'aurez pas oublié, écrivez-nous à l'adresse suivante cerifra@cerif.com.cn.
2: Et n'oublie pas que vous pouvez venir surfer sur notre site internet french.cri.cn. Au revoir,
3: 再见. Zài jiàn, à la prochaine.
6: 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Merci de nous avoir suivis. À la prochaine.
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0: cette nouvelle édition du journal. Voici les titres. L'armée iranienne affirme avoir frappé des bases américaines aux Émirats arabes unis et au Koweït. Le premier lot de poria coco de la République du Congo a été exporté vers la Chine. La route menant au poste frontière de Giron a été rouverte. L'armée iranienne affirme que ses forces ont frappé des bases militaires américaines aux Émirats arabes unis et au Koweït à l'aide de missiles et de drones. Elle précise que ces frappes constituent une riposte aux récentes attaques américaines qui ont coûté la vie à des militaires et à des civils iraniens. Elle ajoute que l'Iran ripostera à toute attaque américaine et poursuivra ses actions jusqu'à ce qu'il remporte la victoire et punisse l'agresseur. Le vice-président américain J.D. Vance a déclaré que les États-Unis enquêtaient sur une frappe qui, selon Téhéran, aurait touché une fête de mariage dans le sud de l'Iran. Les médias iraniens ont rapporté que la frappe américaine de mardi soir avait touché cette fête dans le comté de Sirik, dans la province d'Hormozgan, tuant au moins 4 personnes. L'administration Trump fait face à des interrogations croissantes concernant l'évolution du conflit avec l'Iran et la pression que celui-ci exerce sur les ressources militaires américaines.
1: Le vice-président américain J.D. Vance s'est adressé aux journalistes à la Maison-Blanche. Il s'agissait de la première conférence de presse à la Maison-Blanche depuis plus de 40 jours. Monsieur Vance a minimisé l'importance du conflit en cours avec l'Iran, déclarant « Je n'appellerai pas cela une guerre » et affirmant que des opérations de combat majeures n'étaient pas actuellement en cours, malgré les frappes de missiles américaines de grande envergure menées il y a 2 nuits. Monsieur Vance a également exposé les conditions nécessaires pour que les États-Unis reprennent les négociations.
2: Et notre message aux Iraniens est simple. Il est le même depuis le tout début. Vous devez cesser de tirer sur les navires marchands. Ils doivent arrêter. C'est aussi simple que cela. Et concernant votre remarque sur les négociations, le président a été très clair. Nous ne discutons pas avec eux. Et nous ne discuterons pas avec eux tant qu'ils n'auront pas cessé de tirer sur les navires marchands.
1: Le président Trump affirme qu'il ne pense pas que la reprise des combats avec l'Iran durera encore très longtemps, mais précise que les États-Unis n'hésiteront pas à mener de nouvelles actions militaires. Ces commentaires interviennent alors que le Pentagone et le secrétaire à la défense Pat Hegseth font l'objet d'une surveillance accrue à mesure que le conflit s'éternise. Au Capitole, les inquiétudes grandissent concernant les stocks d'armes américains et les systèmes de défense aérienne tels que les missiles Patriot. Mais Donald Trump a publié sur les réseaux sociaux que les États-Unis disposaient, je cite, « de quantités pratiquement illimitées de munitions de qualité moyenne à élevée, bien plus que ce que nous pourrions jamais utiliser pour cette situation, ou pour toute autre guerre ». L'Iran a de son côté lancé des missiles et des drones visant des bases américaines au Koweït et aux Émirats arabes unis. Un responsable américain a déclaré qu'aucune installation militaire utilisée par les forces américaines n'avait été touchée lors de ces attaques. Les Émirats arabes unis ont condamné ces attaques avec la plus grande fermeté rhétorique. À la suite de ces attaques, Donald Trump s'est entretenu par téléphone avec le président des Émirats arabes unis, le cheikh Mohammed bin Zayed Al Nahyan. Les deux dirigeants ont discuté de l'évolution de la situation au Moyen-Orient et des efforts en cours pour y répondre.
0: Le 1er septembre, le premier lot de poria coco bénéficiant de la politique de droits de douane nulle a été exporté vers la République populaire de Chine depuis la République du Congo. Le chargé d'affaires par intérim de l'ambassade de la République populaire de Chine en République du Congo a assisté à la cérémonie de lancement aux côtés de responsables locaux.
3: Dans son allocution, le chargé d'affaires par intérim de l'ambassade de la République populaire de Chine en République du Congo, Chu Jianming, a déclaré que le départ vers la Chine du premier lot de poria coco de la République du Congo, bénéficiant de la politique chinoise des droits de douane nuls pour l'Afrique, marquait la concrétisation officielle des avantages de cette politique en République du Congo. La Chine est disposée à poursuivre sa coopération étroite avec le Congo, à exploiter pleinement le potentiel de la coopération économique et commerciale, afin que les avantages de cette politique continuent de profiter aux deux pays et à leur peuple. Le directeur du cabinet du ministre de la Coopération internationale et de la promotion du partenariat public-privé de la République du Congo, Max-Henri Monka, a exprimé sa gratitude envers la Chine pour son soutien aux exportations de produits agricoles congolais. Il a ajouté que son pays, la République du Congo, tirerait pleinement parti de la politique chinoise de droits de douane nuls afin de favoriser l'exportation d'un plus grand nombre de produits agricoles et forestiers vers la Chine et de faire en sorte que la coopération agricole entre le Congo et la Chine apporte du bien-être à un plus grand nombre de personnes.
4: Je crois que la politique justement de la politique juste du tarif douanier zéro, je crois qu'a une très très très grande portée. Et cela permettra également aux deux pays de pouvoir diversifier massivement leurs échanges commerciaux.
3: Des entreprises chinoises développent à grande échelle la culture du poria coco en République du Congo. S'appuyant sur la technologie chinoise et les atouts des ressources congolaises, elle produit chaque année 1 million de tonnes de poria coco destinées à l'exportation vers la Chine, ce qui contribue efficacement à compléter l'approvisionnement en poria coco du marché national chinois des plantes médicinales traditionnelles. Le projet de culture du poria coco encourage fortement la localisation, organise des formations techniques et forme des talents congolais, tout en assurant la pérennité de 500 emplois et en contribuant concrètement à l'augmentation des revenus de la population congolaise.
1: En 2016, nous sommes venus en République du Congo pour y construire une usine. Après 8 années d'efforts, celle-ci est officiellement entrée en production cette année. À l'heure actuelle, notre production destinée à l'exportation s'élève à plus de 1000 tonnes par an. Avec la mise en place de la politique de tarifs douaniers zéro, notre capacité de production devrait encore augmenter à l'avenir.
3: Cette cargaison de poria coco sera acheminée depuis le port autonome de Pointe-Noire, en République du Congo, vers Jingzhou, dans la province du Hunan, surnommée la patrie chinoise du poria. Grâce à la politique de droits de douane nuls entre la République populaire de Chine et la République du Congo, les coûts d'exportation du poria coco ont considérablement diminué et leur compétitivité sur le marché national chinois s'est nettement améliorée, ce qui favorise une coopération agricole mutuellement bénéfique entre les deux pays et profite au bien-être des populations.
0: Les opérations de sauvetage se poursuivent au poste frontière de Giron dans la région du Sichuan en Chine après qu'une coulée de boue dévastatrice a frappé la zone la semaine dernière. 21 personnes ont perdu la vie et 541 sont toujours portées disparues. Les autorités indiquent que la route menant au poste frontière a été rouverte. Les équipes de services publics ont également rétabli une alimentation électrique provisoire pour

0: Permettre les interventions d'urgence et les opérations de sauvetage essentielles. Les équipes de secours utilisent des engins lourds pour déblayer la boue et les rochers, tout en faisant face à des risques permanents de chutes de pierres et de débris emportés par les eaux.
1: I'm standing in the pouring rain. This is the current situation and challenges we are facing here.
2: Je me trouve sous une pluie battante. Voilà la situation actuelle et les défis auxquels nous sommes confrontés ici. À ma gauche, on voit les eaux déferler à grande vitesse, descendant vers l'emplacement du port de Giron. Vous pouvez entendre le bruit. Vous pouvez constater la vitesse du courant, et un peu plus loin derrière, c'est là que se trouve en réalité le port de Giron. Pour des raisons de sécurité, c'est la raison pour laquelle nous nous tenons ici et non pas directement au port. L'endroit où se trouvait autrefois la frontière est désormais complètement rasé. Et certains défis persistent. Nous observons encore des chutes de pierres de temps à autre et nous voyons davantage de torrents et de cascades dévaler des montagnes ici. On peut voir d'énormes camions, ainsi que certains de ceux qui transportent d'énormes chargements destinés à bloquer le cours d'eau, continuer à affluer sur la route endommagée. La mission de sauvetage se poursuit donc, mais les engins de chantier continuent de dégager les routes, car la boue épaisse ainsi que certains des énormes blocs emportés mercredi dernier doivent sans doute continuer à poser des difficultés aux secouristes pour mener à bien les recherches approfondies dans cette zone.
0: Le secrétaire général de l'ONU, Antonio Guterres, affirme que le monde est entré dans une zone de danger marquée par des phénomènes météorologiques extrêmes. Cette déclaration intervient alors que les effets d'El Niño se font sentir partout dans le monde. El Niño se caractérise par une hausse des températures de surface de la mer dans le centre et l'est du Pacifique tropical. Probablement le plus intense depuis plus de 70 ans, l'Organisation météorologique mondiale estime que ce phénomène El Niño durera jusqu'en février prochain. Environ. Bien qu'El Niño soit un phénomène météorologique naturel, la hausse des températures dans certaines régions viendra s'ajouter aux températures mondiales déjà élevées dues au changement climatique.
3: Les phénomènes météorologiques extrêmes tels que ces inondations aux Philippines pourraient devenir monnaie courante. L'Organisation météorologique mondiale prévoit en effet qu'El Niño persistera jusqu'en février 2027, entraînant dans son sillage des températures encore plus élevées. Selon une étude récente, El Niño a gagné près de 40% en intensité au cours des 40 dernières années par rapport aux 1000 années précédentes. Et bien qu'El Niño soit un phénomène climatique naturel, il se produit dans une atmosphère plus chaude et des océans plus chauds, conséquence du changement climatique. 2024 a été l'année la plus chaude jamais enregistrée, avec des températures mondiales atteignant environ 1,55 degrés Celsius au-dessus des niveaux pré-industriels. L'ONU estime que ce phénomène El Niño pourrait pulvériser ce record, avec des répercussions sur les économies du monde entier.
2: De nombreux secteurs seront touchés. L'agriculture, le commerce, la pêche, la santé, l'énergie, les transports, les ressources en eau, la gestion des catastrophes, pour n'en citer que quelques-uns. Nous constatons déjà des perturbations et des ravages causés par les sécheresses, les inondations et les phénomènes météorologiques extrêmes. Nous nous attendons à ce que ces impacts se multiplient et s'amplifient à mesure que le phénomène El Niño s'intensifie.
3: L'une des conséquences est la pression sur l'approvisionnement alimentaire. Selon une première évaluation du Programme alimentaire mondial, le phénomène El Niño de cette année pourrait plonger au moins 49 millions de personnes supplémentaires dans une situation d'insécurité alimentaire aiguë d'ici fin 2027. Certaines régions d'Afrique devraient figurer parmi les plus durement touchées. El Niño devrait provoquer de violentes vagues de chaleur et des sécheresses dans le sud, ainsi qu'une saison des pluies particulièrement intense, source d'inondations dans l'est à partir du mois d'octobre. Le moment ne pourrait être pire pour ce continent où les prix alimentaires ont connu une tendance à la hausse ces dernières années pour toute une série de raisons, notamment les conflits mondiaux et la hausse des coûts de l'énergie. L'OMM affirme n'avoir jamais, au cours de ses 50 ans d'histoire, lancé une mobilisation d'une telle ampleur alors qu'elle intensifie ses efforts pour se préparer à l'épisode El Niño de cette année. Elle avertit que la course est lancée pour sauver des vies et préserver les moyens de subsistance et qu'il n'y a pas un instant à perdre.
0: Pékin a rejeté les allégations de déséquilibre économique et de surcapacité formulées par le secrétaire américain au Trésor Scott Bessent, affirmant qu'une telle rhétorique constituait une tentative de justifier le protectionnisme et les pressions exercées contre la Chine.
2: La Chine estime que le fait d'utiliser le G20 et d'autres forums multilatéraux pour mettre en avant la rhétorique des prétendus déséquilibres économiques et surcapacités relève, en substance, du protectionnisme et

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7: Bonjour à toutes et à tous, quel bonheur de vous retrouver pour ce nouveau numéro de Carnet de route. Après avoir survécu à la verticalité et étourdissante de Chongqing et traversé les déserts aux couleurs irréelles de la route de la soie, nous changeons aujourd'hui totalement de fréquence. Nous partons à la rencontre d'une Chine éternelle, celle qui respire au rythme des montagnes sacrées, des monastères nichés dans les nuages et des philosophies millénaires. Aujourd'hui, nous parlons spiritualité, Chan en chinois, Tao, et cet art de vivre que les Chinois appellent la vie lente. Je suis Manon, avec moi mon collègue Rogo. Bonjour Rogo.
8: Bonjour cher Manon, bonjour chers auditeurs. Je dois vous avouer que pour moi, le véritable voyage en Chine commence quand on quitte le bruit des mégalopoles pour grimper vers les sommets sacrés. C'est là que l'on comprend enfin ce qui signifie l'harmonie avec la nature. Nous allons explorer les montagnes bouddhistes, le rituel taoïste et cette sagesse du quotidien qui fascine tant l'Occident.
7: Et Rogo, pour commencer, comment apercevez-vous cette fascination chinoise pour les montagnes ? Pouvez-vous nous parler de quelques montagnes sacrées que vous connaissez ?
8: En Chine, Manon, les montagnes sont des ponts entre le ciel et la terre. Il existe quatre montagnes sacrées bouddhistes majeures, chacune dédiée à un bodhisattva différent. Mm-hmm. Commençons par le mont Puto, qui est une expérience unique car c'est une île située au large de Nibo. C'est la demeure terrestre de Guanyin, la déesse de la compassion. Imaginez des temples aux toits dorés qui surplombent des plages de sable fin et des falaises volcaniques. On y accède en bateau et dès que l'on pose les pieds sur l'île, l'odeur de la sang se mêle à l'air marin. C'est d'une beauté mystique.
7: On dit que des centaines de milliers de fidèles s'y rendent chaque année. Et comment un touriste étranger peut-il s'y sentir à l'aise sans être écrasé par la foule?
8: L'île maintenant est un havre de paix si l'on sait s'écarter des sentiers battus. Mm-hmm. Certes, il y a la foule au temple Puji, mais si vous marchez vers les grottes marines ou le petit monastère caché dans la végétation subtropicale, vous retrouvez un calme absolu. À ceux qui veulent s'y rendre, je conseille de passer au moins 2 nuits. Mm-hmm. Regardez le soleil s'élever sur la mer depuis le sommet du pic du lotus, avec les chants des moines en fond sonore. C'est un moment de grâce.
7: En plus, Puto est le seul endroit où la spiritualité bouddhiste rencontre l'immensité de l'océan. C'est très différent des montagnes de l'intérieur. Bon, nous allons marquer une petite respiration, mais ne bougez pas, la suite arrive immédiatement.

0: Merci de nous retrouver après la pause musicale. Aujourd'hui, nous partons à la rencontre d'une Chine éternelle, celle qui respire au rythme des montagnes sacrées, des montagnes nichées dans les nuages et des philosophies millénaires. Et pour ceux qui préfèrent la montagne terrestre, vous m'avez parlé du mot Jiuhua. Comment se passe l'immersion là-bas?
1: Le mont Jiuhua, dans la province de l'Anhui, est dédié à Dizang, le protecteur des âmes. C'est un des lieux préférés par des touristes pour le rythme lent. Pour un touriste étranger, l'expérience est à la fois sportive et spirituelle. L'ascension est rythmée par des centaines, voire des milliers de marches en pierre. En Chine, on ne randonne pas sur des sentiers de terre battue. On gravit des escaliers sculptés dans la roche. Le long du chemin, vous croisez des pèlerins qui récitent des mantras, des moines en robe jaune et des monastères suspendus au-dessus des ravins. Le moment le plus fort, c'est d'atteindre les pics de la brume pourpre. La vue sur la mer des nuages est tout simplement époustouflante. On a l'impression de marcher sur le toit du monde.
0: Est-ce qu'on peut vraiment s'imprégner de l'ambiance en restant seulement quelques heures?
1: Non, c'est mieux d'y rester au moins 4 à 5 jours. Et je conseille de ne pas dormir dans les hôtels modernes au pied de la montagne, mais plutôt de réserver une chambre dans l'un des monastères dispersés sur les sommets. Le confort est simple, parfois austère. Mais vivre au rythme des moines est une expérience transformatrice. Vous vous réveillez à 4 heures du matin au son du grand gong de bronze pour assister à la cérémonie matinale. C'est un moment de recueillement pur, loin de toute agitation technologique. C'est là que l'on comprend ce que signifie vider son champ de cœur.
0: Ah, d'accord. Après le bouddhisme, il y a l'autre pilier, le taoïsme. Vous avez parlé du concept de wu-wei. Pour un étranger qui court toujours derrière le temps et la productivité, qu'est-ce que cela signifie concrètement sur le terrain?
1: Le taoïsme est la religion et la philosophie autochtone de la Chine, née il y a 2000 ans avec Lao Tseu et Zhuangzi. Le wu-wei, c'est l'action sans effort. Ce n'est pas de la paresse, c'est vivre en accord avec le flux naturel de l'univers, comme l'eau d'un ruisseau qui contourne un rocher sans le combattre. Voyager taoïste, c'est accepter que tout ne dépend pas de nos calculs.
0: Et comment un voyageur peut-il expérimenter cela de manière concrète lors de son séjour?
1: Bon, en visitant des montagnes comme Xinjiang ou le mont Longwu, dans les temples taoïstes, l'atmosphère est différente. Le prêtre porte des chignons et des robes bleues. Voilà. Et comme conseil, Manon, et je recommanderais vivement d'assister à une cérémonie traditionnelle.
0: C'est-à-dire?
1: Parce que dans une cérémonie traditionnelle, vous allez voir des danses rituelles avec des costumes très colorés et écouter une musique de gong et de flûte qui semble venir d'un autre âge.
0: D'accord.
1: Mais l'expérience ultime, c'est de participer à une session de qigong ou de méditation respiratoire. Là, on en prend à respirer avec les paysages. On ne vient plus consommer une vue, on fait partie de l'écosystème. C'est un changement de perspective radical. On n'est plus un observateur, on est un participant du Tao.
0: Et on m'a dit qu'il y avait aussi des rituels de calligraphie.
1: Oui, tout à fait. Vous pouvez demander à un maître taoïste de calligraphier un talisman pour la santé ou la chance. C'est un souvenir magnifique et chargé de sens. De plus, discuter avec les moines, souvent très ouverts sur leur vision des Zhang Daoling, les fondateurs de l'école des maîtres célestes, c'est une plongée fascinante dans les racines de la pensée chinoise. Saviez-vous, cher Manon, que le taoïsme cherchent aussi l'immortalité physique. C'est pour cela qu'ils sont experts en plantes médicinales.
0: Ah, d'accord. Hiroko, vous avez partagé avec nous une réflexion sur le bouddhisme Chan que les Occidentaux connaissent mieux sous son nom japonais, le Zen. On dit que le Zen est né d'un simple sourire, c'est ça?
1: Oui, c'est une histoire magnifique que j'aime raconter.
0: Et racontez-nous, juste après la pause musicale.

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0: Après la petite respiration, on continue notre voyage. Et Rogo, racontez-nous d'où vient la conception de Zen.
1: Je vais vous partager cette anecdote. Mm-hmm. Le Zen est né d'un silence. Mm-hmm. Celui du Bouddha cueillant une fleur sur le mont des vautours devant ses disciples. Mm-hmm. Mahakashyapa mm-hmm. a souri mm-hmm. car il avait compris le message sans parole. Mm-hmm. J'ai eu la chance de visiter le temple du 5e patriarche et le doyen m'a offert 3 phrases que je vais partager avec nos auditeurs mm-hmm. car elles sont la clé d'un voyage et d'une vie réussie.
0: Lesquelles ?
1: La première, dans la vie, on doit déployer ses efforts. Mm-hmm. La deuxième, l'homme propose, Dieu dispose.
0: Et la troisième?
1: Ça, c'est ma préférée. Mm-hmm. Quand tu as essuyé

0: un revers, tire tes leçons et prends toujours demain pour un nouveau point de départ.
1: C'est une simplicité désarmante, mais comment l'applique-t-on quand on est un touriste stressé par ses horaires de train?
0: C'est l'essence même du zen chinois. Le poète Baiyushan le disait, Manon, pas besoin de demander qui est ton maître. On t'exige seulement de manger quand tu as faim et d'aller te coucher quand tu as sommeil. Voyager zen, ça c'était une citation. Voyager zen, une citation bien entendu du poète Baiyushan. Voyager zen, cher Manon, c'est purer son champ de cœur de tous les soucis inutiles. Si le train a du retard, ce n'est pas un problème.
1: On a commencé à stresser.
0: C'est une opportunité d'observer le monde. On ne se bat plus contre les événements. Comme disait le maître, au-dessus des nuages, le ciel est toujours bleu. Fin de citation. La vie est tenue dans les mains du ciel. Et cher Manon, chers auditeurs, soyons naturels.
1: Et puis on quitte les sommets pour revenir à la capitale Pékin. On imagine une ville ultra moderne, mais qui regorge des lieux de réflexion très calmes, notamment des demeures de célébrités. Et nous allons marquer une petite respiration et ne bougez pas, la suite arrive immédiatement.

0: Merci de nous retrouver après la petite pause. Et Rogo, pour vivre la conception de zen, alors dans la capitale, il y a aussi des endroits qui sont faits pour la réflexion. Où peut-on les retrouver?
1: Oui, il faut chercher les Wutong. Le célèbre Wutong et les résidences historiques comme celle de Feng Yulan.
0: Oui, tout ce que je sais sur ce personnage, c'est qu'il est un grand philosophe sous la dynastie des Qing. Et racontez-nous, Rogo.
1: C'est une maison traditionnelle située dans le district de Xinjiang. Mm-hmm. De style chinois classique avec ses murs gris et son toit de tuiles noires. Elle reflète le mode de vie simple et austère du philosophe. Mm-hmm. Cher Manon, l'immobilier est épuré, privilégiant la fonctionnalité. On peut voir les bureaux où il rédigea ses écrits majeurs. En visitant ces lieux, on comprend comment il a cherché à concilier la philosophie chinoise et la pensée occidentale contemporaine. C'est une halte intellectuelle indispensable pour comprendre la psychologie chinoise d'aujourd'hui. Un équilibre délicat entre héritage confucéen et modernité.
0: D'accord. Et Rogo, pour ce genre de voyage qui touche à l'intime et au spirituel, une question logistique se pose pour nos auditeurs. Faut-il se laisser guider par une agence ou partir à l'aventure en solo?
1: Ah, cela, c'est le grand débat. Chaque formule a ses mérites et j'ai longuement pesé les pour et les contre. D'abord, le voyage organisé. C'est la solution de sérénité pour les montagnes sacrées. La logistique des bus des montagnes, des téléphériques et surtout des réservations de chambres dans le monastère peut être un casse-tête si on ne parle pas mandarin.
0: Ah oui, c'est vrai. Ah,
1: c'est pourquoi il faut avoir un guide local. Ce guide va vous expliquer la symbolique des offrandes, vous traduire les échanges avec les moines. Et ça rassure, hein? Ça rassure et c'est culturellement très riche.
0: Et quels sont les avantages pour le voyage libre?
1: Ah, là, c'est la liberté totale du rythme. Si vous voulez passer 3 heures à méditer devant une cascade ou à discuter avec un pèlerin au bord d'un lac, c'est l'option idéale. Mais attention, cela demande d'accepter une certaine solitude et des imprévus techniques.
0: Ah, d'accord.
1: Et je conseille donc de faire un mélange, prendre un guide pour les étapes spirituelles complexes en montagne et se garder des journées de flânerie totale à Chengdu ou Hangzhou pour simplement être là.
0: D'accord. Et pour finir, Rogo, donnons quelques clés pratiques et indispensables à nos auditeurs qui voudraient tenter l'aventure hors du temps.
1: Avec plaisir, cher Manon. La cuisine monastique. Ne manquez sous aucun prétexte le repas végétarien dans les temples. C'est une gastronomie à part entière. On utilise du tofu et du gluten pour imiter la texture de la viande. C'est bluffant et délicieux. C'est ce qu'on appelle la cuisine ascétique, purifiante pour le corps et l'esprit. La météo des sommets, un autre point. Prévoyez toujours un vêtement chaud et imperméable, même en plein été. Au sommet du mont Jinhua ou de Lemeishan, les températures chutent drastiquement et l'humidité est constante. Et surtout, investissez dans de très bonnes chaussures avec une semelle antidérapante, car les marches en pierre deviennent traîtreuses quand il pleut.
0: Et budget?
1: Et le budget, voyager vers la spiritualité, cher Manon, est paradoxalement très économique. Les logements en temple ou en petite auberge des montagnes coûtent souvent entre 15 et 30 euros la nuit.
0: D'accord.
1: C'est un retour à la simplicité qui fait beaucoup de bien au portefeuille. Et pour finir, un point important, technologie et déconnexion. Il faut toujours garder vos applications indispensables. Alipay, par exemple, pour payer votre été, et Baidu Translate pour communiquer, mais apprenez à les oublier quelques heures par jour. Écoutez le silence. regarder les pins centenaires. Comme le dit le poète, je cite, que chacun fasse paisiblement son travail, sans souci on sera immortel. Fin de citation.
0: C'est très taoïste. Merci infiniment, Rocco, pour ce voyage immobile, mais si vibrant. Chers auditeurs, j'espère que cette émission vous a donné les clés pour découvrir une Chine multiple, profonde et éternelle.
1: Merci, cher Manon, et bon voyage à tous. Que votre chemin soit paisible et gai.
0: Et à bientôt pour de nouvelles aventures. Et tout de suite, comme d'habitude, cours du chinois avec Xiaotai et Thomas.
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3: Salut tout le monde, 大家好, moi c'est Xiaotai, bienvenue dans ce cours de chinois au quotidien, je suis avec Yves.
4: Bonjour tout le monde, 大家好, bonjour Xiaotai.
3: Bonjour Yves, une petite révision comme d'habitude pour commencer la leçon. 请您先拿号, 再去那边等候.
4: S'il vous plaît, prenez un numéro et allez attendre là-bas.
3: 请问需要等多长时间?
4: S'il vous plaît, combien de temps dois-je attendre?
3: 我想取点钱.
4: Je voudrais retirer de l'argent.
3: 您取多少钱?
4: Combien d'argent voulez-vous retirer?
3: 请您输入密码.
4: S'il vous plaît, composez votre mot de passe.
3: Les dialogues.
5: 请您先拿号，再去那边等候.
6: 好的，谢谢. 请问需要等多长时间?
5: 大概半个小时. 您好.
6: 你好.
5: 您办理什么业务?
6: 我想取点钱.
5: 您取多少钱?
6: 1万元.
5: 请您输入密码.
6: 好的.
3: Bon, c'est tout pour la révision. Voici maintenant les phrases clés pour aujourd'hui. 您要办理什么业务?
4: Que puis-je faire pour vous?
3: 我想换美元.
4: Je voudrais changer des dollars.
3: 现在的汇率是多少?
4: Quel est le taux de change actuellement?
3: 美元又跌了.
4: Le dollar a été dévalué de nouveau. Xiaotai, j'aime bien les cours concernant la banque. De plus, je suis vraiment content de savoir comment m'exprimer quand je dois communiquer avec des employés bancaires.
3: Oui, tout d'abord, dans la banque, on peut te demander « 您要办理什么业务? »
4: Ça veut dire « Que puis-je faire pour vous ?»
3: 办理, régler. 业务, affaire ou service. 您要办理什么业务?
4: Que puis-je faire pour vous?
3: Écoutons le dialogue 1.
5: 您要办理什么业务?
6: 我想换美元.
5: 你想换多少美元?
6: 1500美元.
3: Voilà, maintenant un peu d'explication pour le dialogue 1. 您要办理什么业务?
4: Donc, ni la formule de politesse. 办理, régler. 什么, quel. 业务, les affaires. Donc, littéralement, vous voulez régler quelles affaires? Que puis-je faire pour vous?
3: 我想换美元.
4: 我想, je voudrais. 换, changer. 美元, les dollars. Je veux changer les dollars.
3: 你想换多少美元?
4: Combien voulez-vous changer de dollars? 你想, vous voulez, 换, changer, 多少, combien, 美元, les dollars.
3: 1500美元.
4: 1500, 1500美元, dollars.
3: Mais tu sais que pour changer de l'argent, il est nécessaire de savoir le taux de change.
4: Tu as raison. Alors comment on dit en chinois le taux de change?
3: Le taux de change se dit en chinois comme hui lu. Hui veut dire l'argent, la monnaie, devise. Lu, le taux. Alors pour poser la question, on dit comme ça en chinois. Hui lu shi duoshao.
4: Hui lu shi duoshao.
3: Ce qui signifie quel est le taux de change. Un exemple. Renminbi dui meiyuan de hui lu shi duoshao.
4: Quel est le taux de change entre le renminbi et le dollar?
3: 人民币对美元的汇率是7比1.
4: Le taux de change entre le renminbi et le dollar est de 7 pour 1.
3: ou tout simplement 人民币对美元是七比一。人民币 contre le dollar américain est 7 pour 1. Le dialogue de tout de suite.
6: 现在的汇率是多少？
5: 人民币对美元是七比一。
3: Bon, c'était le dialogue 2 et dans cette conversation, on a parlé du taux de change. 现在的汇率是多少？
4: Quel est le taux de change actuel? 现在, actuel, maintenant, de 汇率, taux de change, 是多少, et de combien?
3: 人民币对美元是七比一。
4: 人民币, la monnaie chinoise, 对, contre, ou en face de, 美元, le dollar, 是être TBI 7 contre 1. Donc la phrase complète, renminbi contre US dollar est de 7 pour 1. Mais Xiao Tai, le dollar américain s'est de nouveau dévalué.
3: Ah, je sais, on dit ça en chinois. Mei yuan you die la. Mei yuan, le dollar américain. You, encore. Die, baissé. Mei yuan you die la.
4: Le dollar américain s'est de nouveau dévalué.
3: Dialogue 3.
6: Mei yuan you die la.
5: 是，要是上个星期换就好了。
6: 其实也差不了多少。
3: Voilà, dans le dialogue 3, on a parlé du taux de change. 美元又跌了。
4: 美元又跌了。美元 le dollar, 又 de nouveau, 跌 baissé, le, qui accomplit l'action.Donc, mei yuan you die le, c'est dévalué de nouveau.
3: 是，要是上个星期换就好了。
4: 是，oui. 要是 si, c'est la condition. 上个星期 la semaine dernière, Juan changé, 就好了, ça aurait été bien. Donc, 要是上个星期 Juan 就好了, j'aurais dû le changer la semaine dernière.
3: 其实也差不了多少。
4: 其实也差不了多少。Si je, en fait, y est aussi, chabouliao, c'est une expression qui veut dire ça ne change pas, cha c'est la différence, bouliao c'est une expression un peu toute faite qui indique la possibilité, do chao ça indique une quantité, ça, on peut le traduire par grand chose. Donc, si je y est chabouliao do chao, en fait, ça ne change pas grand chose.
3: Merci Yves.Avant de repasser les dialogues en complet, je propose de réviser les phrases clés. 您要办理什么业务？
4: 您要办理什么业务？ Que puis-je faire pour vous?
3: 我想换美元。
4: 我想换美元。 Je voudrais changer des dollars.
3: 现在的汇率是多少？
4: 现在的汇率是多少？ Quel est le taux de change actuel?
3: 美元又跌了。
4: 美元又跌了。Le dollar américain a de nouveau baissé.
3: Les dialogues tout de suite.
5: 您要办理什么业务？
6: 我想换美元。
5: 您想换多少美元？
6: 一千五百美元。现在的汇率是多少？
5: 人民币对美元是七比一。
6: 美元又跌了。
5: 是，要是上个星期换就好了。
6: 其实也差不了多少。
3: Voilà, c'est tout pour les dialogues et passons maintenant à notre partie préférée, l'ABC de la culture chinoise.

0: Merci Xiao Tai pour ce compliment. Alors en Chine, l'épargne reste le principal moyen d'investissement. Deux raisons. En premier lieu, les Chinois ont une tradition d'économiser. En deuxième lieu, pendant une grande période, l'État a encouragé sa population à épargner. Pourtant, cette tradition a évolué depuis la réforme et l'ouverture, depuis les années 79 avec Deng Xiaoping, et surtout ces dernières années avec le développement de la bourse et de l'immobilier. Nombreux sont ceux qui retirent de la banque leur argent pour acheter des actions, des fonds, des assurances ou des logements. Motivés par leurs rêves de fortune, il y a même des personnes qui empruntent de l'argent pour investir en bourse ou vendre leur logement pour acheter des actions. Il apparaît en Chine beaucoup d'histoires de fortune et beaucoup de tragédies lors des échecs d'investissement. On a aussi inventé de nouveaux mots pour qualifier spécialement les gens qui achètent des actions et des fonds. Par exemple,
1: Gumi ou Jimmy.
0: Gumi et Jimmy, qui qualifient spécialement les personnes qui achètent massivement des actions et des fonds. Mais en général, l'épargne reste le principal moyen d'investissement chez les Chinois. Ce dernier cherche avant tout la stabilité et l'absence de risque.
1: Bon, c'est tout pour aujourd'hui. Au revoir, à la prochaine.
0: Au revoir tout le monde, au revoir Xiao Tai, et merci.
1: Merci à tous.
2: Voilà, notre émission d'aujourd'hui touche à sa fin. Merci de nous avoir suivis et à très bientôt.

0: nouvelle édition du journal. Voici les titres. L'armée iranienne affirme avoir frappé des bases américaines aux Émirats arabes unis et au Koweït. Le premier lot de poria coco de la République du Congo a été exporté vers la Chine. La route menant au poste frontière de Giron a été rouverte. L'armée iranienne affirme que ses forces ont frappé des bases militaires américaines aux Émirats arabes unis et au Koweït à l'aide de missiles et de drones. Elle précise que ces frappes constituent une riposte aux récentes attaques américaines qui ont coûté la vie à des militaires et à des civils iraniens. Elle ajoute que l'Iran ripostera à toute attaque américaine et poursuivra ses actions jusqu'à ce qu'il remporte la victoire et punisse l'agresseur. Le vice-président américain J.D. Vance a déclaré que les États-Unis enquêtaient sur une frappe qui, selon Téhéran, aurait touché une fête de mariage dans le sud de l'Iran. Les médias iraniens ont rapporté que la frappe américaine de mardi soir avait touché cette fête dans le comté de Sirik, dans la province d'Hormozgan, tuant au moins 4 personnes. L'administration Trump fait face à des interrogations croissantes concernant l'évolution du conflit avec l'Iran et la pression que celui-ci exerce sur les ressources militaires américaines.
1: Le vice-président américain J.D. Vance s'est adressé aux journalistes à la Maison-Blanche. Il s'agissait de la première conférence de presse à la Maison-Blanche depuis plus de 40 jours. Monsieur Vance a minimisé l'importance du conflit en cours avec l'Iran, déclarant « Je n'appellerai pas cela une guerre » et affirmant que des opérations de combat majeures n'étaient pas actuellement en cours, malgré les frappes de missiles américaines de grande envergure menées il y a 2 nuits. Monsieur Vance a également exposé les conditions nécessaires pour que les États-Unis reprennent les négociations.
2: Et notre message aux Iraniens est simple. Il est le même depuis le tout début. Vous devez cesser de tirer sur les navires marchands. Ils doivent arrêter. C'est aussi simple que cela. Et concernant votre remarque sur les négociations, le président a été très clair. Nous ne discutons pas avec eux. Et nous ne discuterons pas avec eux tant qu'ils n'auront pas cessé de tirer sur les navires marchands.
1: Le président Trump affirme qu'il ne pense pas que la reprise des combats avec l'Iran durera encore très longtemps, mais précise que les États-Unis n'hésiteront pas à mener de nouvelles actions militaires. Ces commentaires interviennent alors que le Pentagone et le secrétaire à la défense Pat Hegseth font l'objet d'une surveillance accrue à mesure que le conflit s'éternise. Au Capitole, les inquiétudes grandissent concernant les stocks d'armes américains et les systèmes de défense aérienne tels que les missiles Patriot. Mais Donald Trump a publié sur les réseaux sociaux que les États-Unis disposaient, je cite, « de quantités pratiquement illimitées de munitions de qualité moyenne à élevée, bien plus que ce que nous pourrions jamais utiliser pour cette situation ou pour toute autre guerre ». L'Iran a de son côté lancé des missiles et des drones visant des bases américaines au Koweït et aux Émirats arabes unis. Un responsable américain a déclaré qu'aucune installation militaire utilisée par les forces américaines n'avait été touchée lors de ces attaques. Les Émirats arabes unis ont condamné ces attaques avec la plus grande fermeté rhétorique. À la suite de ces attaques, Donald Trump s'est entretenu par téléphone avec le président des Émirats arabes unis, le cheikh Mohammed bin Zayed Al Nahyan. Les deux dirigeants ont discuté de l'évolution de la situation au Moyen-Orient et des efforts en cours pour y répondre.
0: Le 1er septembre, le premier lot de poria coco bénéficiant de la politique de droits de douane nulle a été exporté vers la République populaire de Chine depuis la République du Congo. Le chargé d'affaires par intérim de l'ambassade de la République populaire de Chine en République du Congo a assisté à la cérémonie de lancement aux côtés de responsables locaux.
3: Dans son allocution, le chargé d'affaires par intérim de l'ambassade de la République populaire de Chine en République du Congo, Chu Jianming, a déclaré que le départ vers la Chine du premier lot de poria coco de la République du Congo, bénéficiant de la politique chinoise des droits de douane nuls pour l'Afrique, marquait la concrétisation officielle des avantages de cette politique en République du Congo. La Chine est disposée à poursuivre sa coopération étroite avec le Congo, à exploiter pleinement le potentiel de la coopération économique et commerciale, afin que les avantages de cette politique continuent de profiter aux deux pays et à leur peuple. Le directeur du cabinet du ministre de la coopération internationale et de la promotion du partenariat public-privé de la République du Congo, Max-Henri Monka, a exprimé sa gratitude envers la Chine pour son soutien aux exportations de produits agricoles congolais. Il a ajouté que son pays, la République du Congo, tirerait pleinement parti de la politique chinoise de droits de douane nuls afin de favoriser l'exportation d'un plus grand nombre de produits agricoles et forestiers vers la Chine et de faire en sorte que la coopération agricole entre le Congo et la Chine apporte du bien-être à un plus grand nombre de personnes.
4: Mais je crois que la politique justement de la politique juste du tarif douanier zéro, je crois qu'a une très très très grande portée. Et cela permettra également aux deux pays de pouvoir diversifier massivement leurs échanges commerciaux.
3: Des entreprises chinoises développent à grande échelle la culture du poria coco en République du Congo. S'appuyant sur la technologie chinoise et les atouts des ressources congolaises, elles produisent chaque année un millier de tonnes de poria coco destinées à l'exportation vers la Chine, ce qui contribue efficacement à compléter l'approvisionnement en poria coco du marché national chinois des plantes médicinales traditionnelles. Le projet de culture du poria coco encourage fortement la localisation, organise des formations techniques et forme des talents congolais, tout en assurant la pérennité de 500 emplois et en contribuant concrètement à l'augmentation des revenus de la population congolaise.
5: En 2016,
1: nous sommes venus en République du Congo pour y construire une usine. Après 8 années d'efforts, celle-ci est officiellement entrée en production cette année. À l'heure actuelle, notre production destinée à l'exportation s'élève à plus de 1000 tonnes par an. Avec la mise en place de la politique de tarifs douaniers zéro, notre capacité de production devrait encore augmenter à l'avenir.
3: Cette cargaison de poria coco sera acheminée depuis le port autonome de Pointe-Noire, en République du Congo, vers Jingzhou, dans la province du Hunan, surnommée la patrie chinoise du poria. Grâce à la politique de droits de douane nuls entre la République populaire de Chine et la République du Congo, les coûts d'exportation du poria coco ont considérablement diminué et leur compétitivité sur le marché national chinois s'est nettement améliorée, ce qui favorise une coopération agricole mutuellement bénéfique entre les deux pays et profite au bien-être des populations.
0: Les opérations de sauvetage se poursuivent au poste frontière de Jiron dans la région du Xizang en Chine après qu'une coulée de boue dévastatrice a frappé la zone la semaine dernière. 21 personnes ont perdu la vie et 541 sont toujours portées disparues. Les autorités indiquent que la route menant au poste frontière a été rouverte. Les équipes de services publics ont également rétabli une alimentation électrique provisoire pour permettre les interventions d'urgence et les opérations de sauvetage essentielles. Les équipes de secours utilisent des engins lourds pour déblayer la boue et les rochers, tout en faisant face à des risques permanents de chute de pierres et de débris emportés par les eaux.
6: I'm standing in the pouring rain. This is the current situation and challenges we are facing here.
7: Je me trouve sous une pluie battante. Voilà la situation actuelle et les défis auxquels nous sommes confrontés ici. À ma gauche, on voit les eaux déferler à grande vitesse, descendant vers l'emplacement du port de Jiron. Vous pouvez entendre le bruit. Vous pouvez constater la vitesse du courant, et un peu plus loin derrière, c'est là que se trouve en réalité le port de Jiron. Pour des raisons de sécurité, c'est la raison pour laquelle nous nous tenons ici et non pas directement au port. L'endroit où se trouvait autrefois la frontière est désormais complètement rasé. Et certains défis persistent. Nous observons encore des chutes de pierres de temps à autre, et nous voyons davantage de torrents et de cascades dévaler des montagnes ici. On peut voir d'énormes camions, ainsi que certains de ceux qui transportent d'énormes chargements destinés à bloquer le cours d'eau, continuer à affluer sur la route endommagée. La mission de sauvetage se poursuit donc, mais les engins de chantier continuent de dégager les routes, car la boue épaisse ainsi que certains des énormes blocs emportés mercredi dernier doivent sans doute continuer à poser des difficultés aux secouristes pour mener à bien les recherches approfondies dans cette zone.
0: Le secrétaire général de l'ONU, Antonio Guterres, affirme que le monde est entré dans une zone de danger marquée par des phénomènes météorologiques extrêmes. Cette déclaration intervient alors que les effets d'El Nino se font sentir partout dans le monde. El Nino se caractérise par une hausse des températures de surface de la mer dans le centre et l'est du Pacifique tropical. Probablement le plus intense depuis plus de 70 ans, l'Organisation météorologique mondiale estime que ce phénomène El Nino durera jusqu'en février prochain environ. Bien qu'El Nino soit un phénomène météorologique naturel, la hausse des températures dans certaines régions viendra s'ajouter aux températures mondiales déjà élevées dues au changement climatique.
2: Les phénomènes météorologiques extrêmes tels que ces inondations aux Philippines pourraient devenir monnaie courante. L'Organisation météorologique mondiale prévoit en effet qu'El Niño persistera jusqu'en février 2027, entraînant dans son sillage des températures encore plus élevées. Selon une étude récente, El Niño a gagné près de 40% en intensité au cours des 40 dernières années par rapport aux 1000 années précédentes. Et bien qu'El Niño soit un phénomène climatique naturel, il se produit dans une atmosphère plus chaude et des océans plus chauds, conséquence du changement climatique. 2024 a été l'année la plus chaude jamais enregistrée, avec des températures mondiales atteignant environ 1,55 degrés Celsius au-dessus des niveaux pré-industriels. L'ONU estime que ce phénomène El Niño pourrait pulvériser ce record, avec des répercussions sur les économies du monde entier.
7: De nombreux secteurs seront touchés. L'agriculture, le commerce, la pêche, la santé, l'énergie, les transports, les ressources en eau, la gestion des catastrophes, pour n'en citer que quelques-uns. Nous constatons déjà des perturbations et des ravages causés par les sécheresses, les inondations et les phénomènes météorologiques extrêmes. Nous nous attendons à ce que ces impacts se multiplient et s'amplifient à mesure que le phénomène El Niño s'intensifie.
2: L'une des conséquences est la pression sur l'approvisionnement alimentaire. Selon une première évaluation du Programme alimentaire mondial, le phénomène El Niño de cette année pourrait plonger au moins 49 millions de personnes supplémentaires dans une situation d'insécurité alimentaire aiguë d'ici fin 2027. Certaines régions d'Afrique devraient figurer parmi les plus durement touchées. El Niño devrait provoquer de violentes vagues de chaleur et des sécheresses dans le sud, ainsi qu'une saison des pluies particulièrement intense, source d'inondations dans l'est à partir du mois d'octobre. Le moment ne pourrait être pire pour ce continent où les prix alimentaires ont connu une tendance à la hausse ces dernières années, pour toute une série de raisons, notamment les conflits mondiaux et la hausse des coûts de l'énergie. L'OMM affirme n'avoir jamais, au cours de ses 50 ans d'histoire, lancé une mobilisation d'une telle ampleur. Alors qu'elle intensifie ses efforts pour se préparer à l'épisode El Niño de cette année, elle avertit que la course est lancée pour sauver des vies et préserver les moyens de subsistance et qu'il n'y a pas un instant à perdre.
0: Pékin a rejeté les allégations de déséquilibre économique et de surcapacité formulées par le secrétaire américain au Trésor Scott Bessent, affirmant qu'une telle rhétorique constituait une tentative de justifier le protectionnisme et les pressions exercées contre la Chine.
7: La Chine estime que le fait d'utiliser le G20 et d'autres forums multilatéraux pour mettre en avant la rhétorique des prétendus déséquilibres économiques et surcapacités relève, en substance, du protectionnisme et constitue un prétexte pour exercer des pressions sur la Chine et lui imposer des restrictions. Beijing s'y oppose fermement. Cela ne ferait que perturber l'ordre économique et commercial mondial et nuire au développement économique mondial sain. Tous les pays devraient défendre le multilatéralisme, renforcer la coordination des politiques, accroître l'ouverture à la coopération, œuvrer ensemble pour garantir la stabilité et le bon fonctionnement des chaînes industrielles et d'approvisionnement mondial et promouvoir la réalisation d'un résultat mutuellement avantageux et gagnant-gagnant.
0: C'est la fin de cette édition. Merci de l'avoir suivie. Je vous souhaite une très bonne suite des programmes sur CGDN Français.

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2: Bonjour à tous, bienvenue dans cette nouvelle émission d'Invivo. Zone frontalière du sud-ouest de la Chine, le Yunnan entretient une longue histoire profonde avec la France. Il est parmi les premières provinces chinoises qui maintiennent des échanges avec la France, notamment à travers le chemin de fer Yunnan-Vietnam, construit par le gouvernement français et mis en service en 1910. C'est également la première ligne ferroviaire internationale de la Chine qui a contribué au désenclavement du Yunnan en ouvrant la voie vers la mer. La longue histoire d'interactions culturelles approfondies entre la France et le Yunnan ont jeté des bases solides pour le développement d'une coopération pluridisciplinaire. Ces dernières années, les deux parties ont renforcé les échanges, notamment dans les domaines de l'éducation, de la médecine, du tourisme, de l'agroalimentaire et des énergies nouvelles.
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4: Le Yunnan, pour moi, c'était un choix naturel parce que c'est la plus belle province de Chine et c'est la province en plus la plus diverse. Et c'est comme ça que je suis venu m'installer ensuite en 2016 suite à une opportunité professionnelle.
2: Aujourd'hui, notre invité est Yannick Benichou. Il est directeur général d'une compagnie biotechnologique basée à Kunming. Français et fin connaisseur de la Chine, Benichou a 17 liens avec la Chine depuis 2005 et il vit actuellement à Kunming, chef-lieu du Yunnan. Il a commencé à apprendre le chinois lorsqu'il faisait ses études polytechniques à Paris. Ce choix par hasard a bien changé sa vie.
5: Aujourd'hui, vous êtes un responsable d'une entreprise à Kunming. Donc, parlons un peu de votre travail ici à Kunming et comment ça se passe, les affaires de votre entreprise.
4: Alors, moi, j'ai deux activités. La première, c'est que je suis responsable effectivement d'une entreprise étrangère en Chine. Et la deuxième, c'est que j'ai monté une agence de tourisme sportif en France avec des amis à destination de randonneurs ou de touristes chinois. Donc, ma première activité, c'est dans mon travail au quotidien, je suis en charge d'une entreprise qui produit de la shellac. La shellac, en chinois, ça s'appelle chongjiao. C'est une résine naturelle qui est la sécrétion d'un insecte microscopique. En Chine, on le trouve uniquement dans le Yunnan et pas partout dans le Yunnan, seulement dans le sud-ouest du Yunnan, à une altitude entre 1000 et 1500 mètres, donc des régions qui vont pas être trop chaudes ni trop froides, parce que c'est un insecte qui est assez sensible. Cet insecte sur l'arbre, donc il va coloniser certains types d'arbres, pas tous, juste certains types très particuliers, et il va enrober les branches de l'arbre avec une couche de résine qui va être ensuite collectée par des paysans des environs, et nous on va le transformer en une poudre jaune qui est très utile dans la pharmacie, dans l'agroalimentaire, dans la protection des fruits et dans plein d'autres applications pour faire des revêtements qui soient à la fois comestibles, brillants, qui protègent ce qu'il y a à l'intérieur, isolants. C'est une résine qui a plein de propriétés un petit peu miraculeuses et qui est exploitée depuis 2000 ans en Inde et depuis une cinquantaine d'années en Chine. Donc, cette résine-là, on la transforme dans notre usine à Kunming. Le groupe où je travaille est un groupe basé en Espagne. Et ensuite, on la vend en Chine et dans le monde entier. Donc, on est une entreprise exportatrice. On exporte plus qu'on ne vend en Chine. C'est quelque chose qui continue à grandir parce que, en particulier, par exemple, pour les fruits, cette résine, elle sert à faire des protections pour les fruits qui vont les maintenir au frais, les maintenir en bonne santé, comestibles plus longtemps, et ça contribue donc à réduire

0: le gaspillage de nourriture et en rallongeant leur durée de vie, on va en fait éliminer une partie de ce gaspillage. Donc c'est une des applications de la résine et c'est la raison d'ailleurs pour laquelle notre entreprise espagnole est venue investir en Chine il y a une vingtaine d'années.
1: Kunming est un lieu, je ne sais pas, idéal ou bien propice à installer cette entreprise pour votre entreprise.
0: Kunming, c'est très bien parce que c'est à la fois une capitale de province avec tous les transports qu'on peut avoir. On sait maintenant qu'il y a même le train entre le Laos et la Chine qui va arriver en Thaïlande bientôt, on espère, parce que nous, on achète plutôt un peu plus loin que le Laos. Et également, il y a les autoroutes, l'aéroport, les transports sont très pratiques. Et le climat à Kunming, en chinois, on dit Siji Ruchun, ça veut dire la ville où les quatre saisons sont comme le printemps. Donc là, on parle souvent de la ville du printemps éternel, ce qui est relativement vrai. Il fait jamais trop chaud, jamais trop froid. Donc c'est un très bon climat, bon pour vivre, pour moi en particulier, et pour nos employés qui sont d'ici, mais également pour produire, parce qu'on n'a pas tellement besoin de climatisation ou de chauffage dans les usines. Par contre, c'est pas un endroit pour récolter la shellac. Il faut un climat un petit peu plus chaud. Et ça va se faire plutôt dans toute une bande sud-ouest qui va de Baoshan à Ronghe, en passant par Pu'er et Linshan, dans le Yunnan. Donc finalement, on est assez près des zones de production. Notre seul souci, c'est que la production en Chine est assez limitée et ne nous suffit pas. Donc on a toujours besoin d'importer des quantités importantes de matières premières, donc de shellac, depuis les pays environnants comme la Thaïlande et l'Inde en particulier, qui est le premier producteur de shellac. On espère pouvoir avoir plus de production en Chine pour acheter tous nos besoins dans le Yunnan.
1: Comment qualifiez-vous l'environnement d'affaires en Chine pour les étrangers qui souhaitent y travailler ou créer une entreprise ici en
0: Alors,
1: Chine? Parce que vous êtes une entreprise importatrice, vous l'avez dit.
0: nous, on est importateur, on est exportateur, et puis aussi, on fait surtout la grande partie de notre chiffre d'affaires, c'est des achats en Chine et des ventes en Chine. Donc, on fait un petit peu de tout. L'environnement des affaires en Chine, alors c'est un bien grand mot parce que ça va beaucoup dépendre des régions, des provinces, des villes et même des personnes qui sont en charge. Nous, ce qu'on a vu depuis certaines années, c'est des règles pour gérer une entreprise qui sont de plus en plus compliquées, mais ça va dans le bon sens. Il y a de plus en plus de critères de sécurité au travail, de plus en plus de critères environnementaux, respecter les lois environnementales. C'est de plus en plus compliqué, mais ça, c'est une bonne direction. Donc, on est très content d'avoir ces règles de plus en plus strictes. Ensuite, le climat des affaires. Bon, c'est vrai que les 3 dernières années pendant le coronavirus ont été extrêmement compliquées avec nos collègues étrangers qui n'ont pas pu venir en Chine. Les investisseurs n'ont pas pu venir en Chine. Alors maintenant, c'est à nouveau ouvert. Ça s'est rouvert très vite. Donc, on a enfin pu recommencer à avoir des voyages, aller voir nos clients à l'étranger, avoir nos clients qui viennent nous voir en Chine. Donc, en ce moment, ça va dans la bonne direction et j'espère qu'on va continuer dans cette direction.
1: Et si un ami en France, mais en Europe, ou bien quelqu'un étranger qui vous demande, est-ce que je pourrais investir en Chine? Quel est votre conseil ou comment pensez-vous à l'ouverture de la Chine?
0: En tant qu'étranger, si on a des bonnes qualifications, d'un point de vue administratif, sur beaucoup de secteurs, c'est pas compliqué. Créer une entreprise en Chine, c'est plus simple que de créer une entreprise en France. Les procédures sont très rapides, de ce point de vue-là, c'est pas compliqué. Après, pour un Français qui est en France, qui veut venir investir en Chine, il faut vraiment bien savoir qu'est-ce qu'il veut y faire. Et avoir un projet qui est clair et qui est viable, c'est vraiment ça. La Chine, c'est plus du tout comme il y a 20 ans où il y avait plein d'argent à gagner sur plein de secteurs parce que tout était nouveau. Maintenant, sur beaucoup de sujets, ça devient un marché mature avec une compétition locale très forte. Donc, c'est bien de venir, mais il faut venir avec des bonnes idées. Après, ce que beaucoup de gens ne savent pas, c'est que la vie en Chine peut être très agréable et qu'on peut vivre très bien en Chine, avec finalement une vie qui n'est pas forcément tellement différente de celle qu'on a en France, sur beaucoup de sujets. Les Chinois et les Français, en fait, sont beaucoup plus proches que beaucoup de gens ne le pensent.
1: Je suis un peu curieux de savoir comment vous gérez, je sais pas, les différences entre

0: entre les différentes cultures, c'est-à-dire vous êtes un Français, vous êtes né et grandi en France, et ici, maintenant vous vivez en Chine, il y a certainement les choses que vous ne comprenez pas, comme tout à l'heure vous avez dit sur, quand je ne sais pas, les formalités ou les administrations pour gérer une entreprise comme ça. Comment vous essayez de comprendre les choses en Chine si vous avez une différence entre votre esprit et la réalité en Chine?
1: Oui, alors c'est vrai, bon, moi je suis en Chine ou en lien avec la Chine depuis 18 ans, depuis 2005. J'ai commencé le chinois en 2004. Donc c'est vrai que je n'ai pas de problème de communication. Je parle chinois sans aucune difficulté. Donc pour moi, c'est vrai que c'est beaucoup plus simple que pour d'autres étrangers ou d'autres Français qui ne parlent pas ou juste un petit peu chinois. Et après, les différences culturelles, il y en a toujours. Il y en a toujours. Alors dans mon travail ici au quotidien, j'ai évidemment une très bonne équipe. Qui s'occupe en fait de plein de choses locales. C'est pas moi qui vais faire tous les papiers administratifs. Ma valeur ajoutée dans l'entreprise, c'est pas d'aller faire le travail à la place de mes collègues chinois. Ils sont très bons pour le faire. Et moi, mon travail, c'est vraiment d'être un pont en fait entre les cultures, un pont entre la culture chinoise et la culture française, ou pas forcément, parce que dans mon travail, j'ai peu de liens avec la France, mais avec l'Amérique, on a beaucoup de clients en Amérique, avec d'autres pays européens, avec le Japon, avec l'Afrique du Sud, Israël, l'Italie, l'Espagne. Voilà, on a des clients un petit peu dans le monde entier. Et mon travail à moi, c'est vraiment de faire une sorte d'intermédiaire qui connaît à la fois les cultures de tous ces pays et également les sujets techniques. J'ai une formation technique qui me permet de comprendre ce dont je parle. Et donc voilà, être un pont entre ces cultures, pour moi, c'est ça qui est important. Et je fais découvrir la Chine à mes amis français, à ma famille française. Pour moi, c'est important aussi de promouvoir la culture chinoise en France et à l'inverse également de promouvoir la culture française en Chine. J'essaie toujours de présenter les bons aspects de la Chine en France et de la France en Chine. Et donc, j'ai emmené plusieurs fois des amis français voyager en Chine. Maintenant, je vous l'ai dit, j'ai une agence de tourisme en France sportif à destination des Chinois. Donc, pareil, tout ça, c'est une manière de créer des liens entre les pays. Et parce que le plus d'amis on a entre la France et la Chine, le plus on se dirige vers une relation pacifique, amicale et de long terme entre nos pays. D'ailleurs, on fête dans quelques mois les 60 ans de l'établissement des relations diplomatiques entre la France et la Chine, initié par le général de Gaulle en 1964. Et c'est une très bonne occasion de rappeler ces liens entre nos deux pays. Moi, à mon niveau, qui n'est pas du tout diplomatique, qui est uniquement dans un cercle amical ou de l'entreprise, des relations économiques, je pense que c'est quelque chose qui est important à faire pour chacun d'entre nous.
0: Voilà, on prend une pause musicale et de retour, l'histoire de Yannick Benichou continue dans In Vivo.

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8: Vous êtes toujours dans In Vivo. Résident en Chine depuis une dizaine d'années, Yannick Benichou est un véritable témoin des transformations éco-sociales en Chine. Barouteur et persévérant, il a profité des vacances pour voyager sur le territoire chinois, surtout escalader et camper dans les montagnes majestueuses du Yunnan.
9: Vous avez vécu en Chine, comme vous l'avez dit, depuis une dizaine d'années. Donc, vous êtes également quelqu'un qui a constaté les métamorphoses éco-sociales dans le pays. Donc, quelles sont les transformations que vous avez bien remarquées?
10: La vie au quotidien a beaucoup changé. Les modes de transport, les déplacements en Chine, les infrastructures avec des aéroports partout, le train partout, des autoroutes partout. Pour moi, qui aime bien voyager, c'est vraiment beaucoup plus pratique qu'il y a 10 ou 15 ans, les déplacements. Et puis évidemment, comme tout le monde le sait, la vie en Chine est très pratique du fait de la révolution Internet, de toutes les applications sur nos téléphones qu'on a, qui en fait rendent la vie dans une ville chinoise très simple au quotidien. Comme tout le monde, je fais les courses en ligne, je prends des taxis en ligne, je réserve mes billets de train, mes billets d'avion en ligne, je discute avec mes amis, je fais conférence visio maintenant en ligne. Bien sûr, oui, c'est un changement immense. Et ça, on ne se rend pas tellement compte. Quand on est à l'étranger, on sait que la Chine construit beaucoup de choses, on sait qu'il y a beaucoup de nouveaux trains, etc. Mais les gens ne se rendent pas compte à l'étranger comment la vie en Chine est très, en fait, numérique. Et du coup, devant toute cette vie numérique, pour moi, c'est important d'avoir une vie aussi dans la nature, et c'est pour ça que j'essaie de partager ma passion pour les activités en extérieur avec tous mes amis en Chine.
9: Et hors du travail, vous faites beaucoup de sport. Par exemple, vous escaladez la montagne, vous faites du camping en Yunnan avec la famille, vous avec des amis. Donc, comment qualifiez-vous ces expériences passées dans la nature au Yunnan?
10: Moi, j'aime beaucoup le Yunnan parce que le climat est très propice aux activités en extérieur. On peut faire des activités en extérieur toute l'année. Alors, il y a la saison des pluies en été, mais c'est pas si pluvieux que ça. Il pleut pas mal entre mi-mai et mi-octobre, mais c'est pas du tout des torrents de pluie tous les jours comme on pourrait avoir la mousson dans des pays d'Asie du Sud. Et le reste de l'année, c'est un climat qui est globalement sec et ensoleillé. Donc, c'est pour ça qu'on parle de Kunming comme la ville au printemps éternel. Et pas uniquement Kunming. C'est pareil dans d'autres villes comme Dali, Lijiang ou le sud de Yunnan, jusqu'au Shishanbanna, même Shangri-La. Alors, Shangri-La, bien sûr, il fait froid en hiver. Shishanbanna, il fait chaud en été. C'est des villes qui sont avec des climats très, très particuliers. Ce qui est bien pour moi en vivant à Kunming, c'est que je peux trouver le temps que je veux, le climat que je veux, à chaque période de l'année. Si je cherche à avoir du froid en été, eh ben je vais dans les montagnes entre Lijiang et Shangri-La et presque jusqu'au Tibet, et je pourrais trouver presque de la neige, oui, de la neige même en altitude. Si je veux trouver du chaud, même en hiver, je descends vers le sud, à Yuanjiang, par exemple, sur les rives du fleuve Rouge, ou bien sûr à Qinghong, dans le Shishanbanna, et on va trouver des températures estivales, même en plein hiver. Donc cette diversité, ça permet de faire plein de choses. Moi, j'aime beaucoup faire de la randonnée, camper dans la montagne, je fais un petit peu d'escalade aussi. Kunming, c'est un centre national qui pourrait être un centre mondial même pour l'escalade en plein air. C'est vrai que moi, je fais plus de la randonnée, du camping. Des fois, on prend des mules, on fait des caravanes de mules qui nous prennent dans la montagne, on escalade des sommets. C'est quelque chose qui est en train de se développer beaucoup en Chine, même si pour l'instant c'est encore assez contraint d'un point de vue réglementaire, mais je suis sûr que d'ici quelques années il y aura une vraie industrie de la randonnée en Chine, et dans le Yunnan en particulier, qui va continuer à, à se développer. Donc, je fais beaucoup de randonnées avec mes amis chinois surtout et quelques amis étrangers qui habitent à Kunming. Donc, je ne vais pas dire tous les week-ends, mais 2 fois par mois peut-être, on part soit à Kunming, donc Dali, Lijiang, Shangri-La, principalement ces quatre villes-là. Et puis, on a nos tentes, nos sacs à dos. Voilà. Et donc, c'est quelque chose que j'amène en France maintenant, puisqu'on va commencer à amener des randonneurs chinois autour du Mont Blanc ou en Corse. Parce que, en fait, les gens en Chine, ils ont besoin d'aventures, besoin de découvertes. Et il y a une vraie demande de la nouvelle génération en particulier, ou de ma génération d'ailleurs, de voir autre chose que des sites touristiques très encadrés avec des centaines, des milliers de touristes autour. C'est pas ça que veulent maintenant les nouvelles générations. Et le Yunnan, c'est une terre magnifique pour faire ces activités.
9: Si on compare les montagnes de Yunnan avec les Alpes de l'Europe, quelles sont les différences entre les montagnes de Yunnan et celles des Alpes?
10: L'altitude dans le Yunnan est plus élevée. C'est un climat très différent. Donc, quand on randonne dans le Yunnan, on est très vite à des altitudes assez élevées. Il faut faire attention au mal d'altitude, qui est un problème qu'on n'a pas tellement dans les Alpes, sauf si on va sommet les plus hauts. Mais bon, souvent, c'est pas ce qu'on fait quand on est en randonnée. Donc, du coup, ça demande un petit peu plus d'acclimatation. Dans le Yunnan, c'est plus sauvage. C'est beaucoup, beaucoup, beaucoup, beaucoup moins développé la randonnée dans le Yunnan que la randonnée dans les Alpes. Dans les Alpes, il y a des chemins de randonnée partout. Il y a des refuges dans la montagne qui permettent de passer les nuits dans des endroits sécurisés, moyennant finances, bien sûr. Il y a des itinéraires faciles, difficiles, très difficiles, sur tous les sommets. Toutes les montagnes ont été escaladées. Il y a des voies de montagne, des voies d'escalade, des voies d'alpinisme partout. Il y a des hélicoptères qui sont prêts à venir sauver les randonneurs qui ont eu des accidents à tout moment. Donc, la randonnée dans les Alpes, c'est quelque chose qui est très mature, très développé, et du coup, c'est très pratique. Mais dans le Yunnan, on a plus du coup l'esprit d'aventure. On peut facilement être complètement seul dans la nature avec personne autour et on est plus autonome. Du coup, c'est un peu plus dangereux forcément puisqu'il n'y a pas de, y a pas, on n'a pas l'hélicoptère qui peut venir nous chercher en 5 minutes si on a eu un accident grave ou quelque chose comme ça. C'est quelque chose qui est encore en train de se développer. Si on cherche des grands espaces vierges en pleine liberté, le Yunnan, pour ça va se prêter mieux. Si on cherche des itinéraires qui sont très beaux, tout aussi beaux, mais plus fréquentés, plus matures, avec plus de confort, bien sûr, les Alpes, on sera beaucoup mieux dans les Alpes pour ça. Donc, chaque région a ses avantages, ses inconvénients, ses différences, et ses atouts.
9: Il me semble que vous êtes une personne qui est vraiment parcouteur. Vous êtes un parcouteur, je pense, parce que vous aimez les différentes cultures, vous aimez faire du montagne, escalader dans la montagne.
10: Oui, tout à fait.
9: Qu'est-ce que vous avez trouvé dans la montagne? Parce que vous avez beaucoup d'expérience.
10: Dans la montagne, on se trouve soi-même. Quand on est dans la montagne, on pense plus à son travail quotidien, on pense plus aux problèmes. On a tous des problèmes dans la vie. Personne n'a une vie sans soucis. On pense juste à être seul dans la nature. Moi, ce que je préfère, c'est être dans la montagne. Je passe mon téléphone en mode avion et je le range dans mon sac. Ou alors je le garde pour prendre des photos, mais déconnecté du monde moderne et être seul avec le paysage. Moi, ce que je préfère, c'est camper, parce que la nuit, on est la nuit, le soir, sous les étoiles, avec la Voie lactée. On voit très facilement la Voie lactée dans le Yunnan, puisqu'on est tout de suite à 3 000, 4 000 mètres dans la montagne. Et puis, il y a peu de villes une fois qu'on a quitté les alentours de Kunming. Il n'y a pas d'autres très grandes villes. C'est ça que j'aime le mieux. C'est vraiment la sensation d'être dans la nature avec ses amis, jamais seul, bien sûr, pour des raisons de sécurité, et d'avoir l'esprit libre.
9: Si je ne me trompe pas, vous avez obtenu le titre de séjour chinois il y a 5 ans. Est-ce que cette carte de verte a apporté des changements pour votre vie en Chine?
10: Oui, alors la carte verte, ça permet en fait de rester en Chine et de manière à peu près illimitée. Il faut juste la renouveler tous les 10 ans comme une carte d'identité. Et ça permet de rester travailler en Chine, de rester vivre en Chine sans être lié à un travail en particulier. Donc ça offre beaucoup de flexibilité si on veut un jour changer de travail, créer une entreprise. Il n'y a pas besoin de visa. Il y a de plus en plus de formalités qui sont possibles à faire avec la carte verte. Mais la principale chose que ça donne, c'est de la visibilité sur le long terme et la possibilité donc de rester en Chine sur un temps long, sans forcément se dire que j'ai juste un visa de 2 ans ou mon visa est lié à mon travail. Voilà, c'est vraiment surtout une paix de l'esprit de savoir qu'on est accepté dans ce pays et qu'on peut y rester sur le temps long.
9: D'accord. Donc, vous allez rester longtemps en Chine?
10: Ben, c'est déjà le cas, ça fait déjà 15 ans, c'est déjà un petit peu long, mais je vais rester encore longtemps, je pense, oui.
9: D'accord. Si on demande de décrire la province du Yunnan en quelques mots ou expressions, quels mots ou expressions vous allez dire?
10: C'est la diversité. En Chine, le Yunnan, c'est vraiment la province de la diversité. Diversité des climats, diversité des paysages et diversité des biodiversité, diversité des animaux, des plantes, et une énorme diversité aussi des gens. Il y a tellement de cultures différentes. Souvent, on parle des 56 ethnies en Chine, donc 55 minorités plus l'ethnie majoritaire Han. Dans le Yunnan, la moitié des ethnies sont dans le Yunnan. J'ai des amis de toutes les, pas de toutes, mais de beaucoup d'ethnies différentes, des Pumizu, Baizu, Naxizu, Lisuzu, Zhangzu, Huizu, et bien sûr, la plupart de mes amis sont Hanzhou de manière naturelle, l'ethnie Han. Mais il y a vraiment une diversité énorme. Et c'était lié au fait que avant, les communications, les transports étaient très compliqués dans des vallées séparées par des hautes chaînes de montagnes ou des montagnes partout, en fait. Et du coup, moins de communication, eh ben, ça permet de protéger en fait les cultures des peuples. Et donc des cultures qui se sont développées de manière très indépendante, très autonome, même des fois à seulement quelques kilomètres de distance. Ça peut être, c'est même pas des dialectes différents. Quand on est par exemple dans la région des trois fleuves parallèles, dans le nord-ouest du Yunnan, avec la Salween, donc la Nutian en chinois, le Mekong et le Yangtze, qui sont à juste à quelques dizaines de kilomètres ou même quelques kilomètres de distance. En fait, les ethnies qui habitent le long de ces rivières sont très différentes parce qu'au milieu, il y a des chaînes de montagnes infranchissables. Donc les ethnies, mais également certains types de plantes, d'animaux qu'on trouve que dans une vallée et pas dans la vallée d'à côté. Parce que jusqu'à il y a peu de temps, il n'y avait pas de communication simple entre ces régions.
8: On prend maintenant une balade en chanson et on se retrouve juste après pour la dernière partie de notre émission, pendant laquelle vous suivrez le cours de chinois.

0: Merci de nous rejoindre dans In Vivo. C'est le moment de suivre notre rubrique « Le chinois au quotidien ».
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3: Salut à tous pour une nouvelle édition de notre cours de chinois. J'espère que vous avez bien révisé depuis la dernière fois et que vous commencez un peu à vous débrouiller.
1: Dans la leçon précédente, nous avons appris les expressions sur les rendez-vous. Aujourd'hui, avant de commencer le sujet, les conversations téléphoniques, révisons un peu le cours précédent.
3: Bien sûr. Alors, pour dire en chinois « allô », c'est de la part de qui ? On dit « 喂, 请问是哪位?»« 喂, 请问是哪位?»« 喂, c'est un mot de salutation qui signifie « allô » en français. « 请问 » signifie « puis-je demander ?»«
1: Je »
3: signifie « être ».«
1: 哪位?»
3: Quelle personne ?
1: Et allô, c'est de la part de qui ?
3: En chinois, 请问是哪位?
1: Voilà, on va prendre un autre exemple. Quand et où nous rencontrons-nous ?
3: Pour dire cela en chinois, 我们几点见面? 在哪儿见面? Allez, 我们
1: 我们
3: 几点
1: 几点
3: 见面
1: 见面
3: 我们几点见面
1: 我们几点见面
3: 在哪儿
1: 在哪儿
3: 见面？
1: 见面。
3: 在哪儿见面？
1: 在哪儿见面？
3: 我们 signifie nous。
1: 我们。
3: À quelle heure？几点？
1: 几点？
3: 我们几点见面？
1: 我们几点见面？
3: 我们几点见面？
1: 我们几点见面？
3: 在哪儿见面？
1: 在哪儿见面？
3: 在哪儿 signifie où ?
1: 在哪儿 ?
3: Et si tu veux demander aux amis quand serez-vous libre, tu peux dire 你什么时候有空？
1: 你什么时候有空？
3: 你什么时候？
1: 你什么时候？
3: 有空？
1: 有空？
3: 什么时候 veut dire quand ?
1: 什么时候？
3: 有空 veut dire avoir du temps libre.
1: 有空。
3: Quand seras-tu libre ? 你什么时候有空？
1: 你什么时候有空？
3: Encore une fois, 你什么时候有空？
1: 你什么时候有空？
3: Très bien, écoutons le dialogue en entier.
4: 对话一。
2: 喂，请问是哪位？
4: 我是王龙。对话二。你什么时候有空？
2: 周末。
4: 我们一起吃饭好吗？
2: 可以。
4: 对话三。
2: 我们几点见面？在哪儿见面？
4: 晚上八点，在北京饭店。
3: Bon, c'est tout pour la révision. Maintenant, on va aborder les principaux points du cours d'aujourd'hui.
1: Allô, je cherche à joindre le responsable Liu. Est-ce qu'il est là ? Quand reviendra-t-il ? Et demandez-lui de me rappeler, s'il vous plaît. C'est ce que nous allons voir aujourd'hui.
3: Et pour dire tout ça en chinois, ouais.刘经理在家吗？他什么时候回来？请他给我回个电话。
1: Voilà, comme d'habitude, moi qui suis pas un très bon élève, tu vas essayer de me décomposer ça, de me décomposer ces trois phrases pour bien me les faire répéter.
3: Alors, la première phrase. 喂，刘经理在家吗？
1: 喂，刘经理在家吗？
3: 喂，刘经理在家吗？
1: 喂，刘经理在家吗？
3: Ce qui veut dire littéralement bonjour. Est-ce que Monsieur Liu est là? Liu 经理 veut dire Monsieur le directeur Liu. Liu 经理.
1: Liu 经理.
3: Oui, Liu c'est le nom de famille. 经理 signifie directeur. On les met ensemble et cela donne Monsieur le directeur Liu. Liu 经理.
1: Liu 经理.
3: Liu 经理.
1: Liu 经理.
3: Très bien. 在 est la préposition dans le sens de à ou dans. 在.
1: 在.
3: 在家, être à la maison, signifie être chez lui.
1: 在家.
3: Ma, à la fin de la phrase, représente une interrogation. Ma.
1: Ma.
3: Bonjour, est-ce que monsieur le directeur Liu est là? 喂, 刘经理在家吗?
1: 喂, 刘经理在家吗?
3: 喂, 刘经理在家吗?
1: 喂，柳经理在家吗？
3: 柳经理在家吗？
1: 柳经理在家吗？
3: Très bien. Écoutons maintenant le premier dialogue.
4: 对话一。
2: 喂，刘经理在家吗？
4: 他不在家。
3: La réponse est négative parce que Monsieur Le n'est pas là à présent. Si vous voulez savoir quand il revient, vous demandez 他什么时候回来。
1: Ok, bon, elle est un peu longue cette phrase encore, on va essayer de la décomposer.
3: Bien sûr, 他 signifie il.
1: 他。
3: 什么时候 ça veut dire à quelle heure.
1: 什么时候。
3: 回来 veut dire revenir.
1: 回来。
3: Quand il revient, 他什么时候回来。
1: 他什么时候回来。
3: 他什么时候。
1: 他什么时候。
3: 回来。
1: 回来。
3: 他什么时候回来。
1: 他什么时候回来
3: ？OK, maintenant deuxième dialogue.
4: 对话二。
2: 他什么时候回来？
4: 我也不知道。
1: Alors maintenant, comment dit-on en chinois? Dites-lui de me rappeler, s'il vous plaît.
3: Tu peux dire comme ça. 请他给我回个电话。
1: OK, là, je crois que la décomposition de la phrase s'impose encore.
3: Volontiers. 请 s'il vous plaît.
1: 请。
3: 他 signifie il.
1: 他。
3: 给 dans le sens de donner.
1: 给
3: 我 désigne moi.
1: 我
3: 回个电话 rappelez-moi.
1: 回个电话
3: 回个电话
1: 回个电话
3: 回 veut dire littéralement répondre.
1: 回
3: 回
1: 回
3: 个 un coup.
1: 个
3: 电话 téléphone.
1: 电话
3: 回个电话 veut dire rappeler quelqu'un.
1: 回个电话
3: Je répète, 回个电话。
1: 回个电话。
3: Bon, maintenant, on va essayer de dire la phrase entière. 请他给我回个电话。请他。
1: 请他。
3: 给我。
1: 给我。
3: 回个电话。
1: 回个电话。
3: 请他给我。
1: 请他给我。
3: 回个电话。
1: 回个电话。
3: 请他给我回个电话。
1: 请他给我回个电话。
3: Très bien.
2: 请他给我回个电话。
4: 好的。
2: 我的电话是87654321。
4: 好的，我一定转告他。
1: OK, c'était le troisième dialogue. Et comme d'habitude, avant de l'apprendre, on va passer en revue les nouvelles phrases et les expliquer. Je parle en français et toi, tu me parles en chinois.
3: OK.
1: La première phrase, allô, est-ce que le directeur Liu est là?
3: Oui, Liu Jingli, 在家吗?
1: Très bien, et maintenant la deuxième, s'il n'est pas là, je voudrais savoir quand est-ce qu'il revient. Comment tu dis ça en chinois?
3: 他什么时候回来?
1: Et comment lui demander de me rappeler?
3: 请他给我回个电话。
1: Parfait, maintenant je vois que je peux avancer un petit peu et me débrouiller au téléphone lorsque quelqu'un est absent.Voilà, maintenant on se réécoute le dialogue en complet.
2: 喂，刘经理在家吗？
4: 他不在家。
2: 他什么时候回来？
4: 我也不知道。
2: 请他给我回个电话。
4: 好的。
2: 我的电话是87654321。
4: 好的，我一定转告他。
3: Bon, c'est tout pour le cours d'aujourd'hui. Maintenant, un peu de culture.
1: Ok, les Chinois aiment les chiffres pairs, soi-disant signes de chance et de bonheur, en particulier le chiffre 8, qui a la particularité pour la province du Guangdong de se prononcer de la même manière que Fa, l'enrichissement, et qui est toujours considéré comme un bon signe. Quand les Chinois choisissent leur numéro de téléphone ou d'autres numéros, ils essaient souvent de prendre le chiffre 8. Il en va de même pour le chiffre 6, qui désigne, toujours en Chine, se dérouler dans de bonnes conditions, donc un signe de bon augure. De nombreux Chinois choisissent la date avec le chiffre 6, notamment pour leur mariage. Par contre, le 4, ayant la même prononciation que ce, la mort, est pour les Chinois l'équivalent du 13 chez les Occidentaux.
3: Bon, ainsi s'achève notre cours d'aujourd'hui. Et comme d'habitude, on se quitte avec un petit test.
1: Alors, comment dit-on en chinois ? Dites-lui de me rappeler, s'il vous plaît. Au revoir, à la prochaine.
3: À la prochaine.
0: Voilà, c'est la fin de cette édition d'InVivo. Merci de l'avoir suivi. À la prochaine.

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0: de l'édition du journal. Voici les titres. L'armée iranienne affirme avoir frappé des bases américaines aux Émirats arabes unis et au Koweït. Le premier lot de poria coco de la République du Congo a été exporté vers la Chine. La route menant au poste frontière de Giron a été rouverte. L'armée iranienne affirme que ses forces ont frappé des bases militaires américaines aux Émirats arabes unis et au Koweït à l'aide de missiles et de drones. Elle précise que ces frappes constituent une riposte aux récentes attaques américaines qui ont coûté la vie à des militaires et à des civils iraniens. Elle ajoute que l'Iran ripostera à toute attaque américaine et poursuivra ses actions jusqu'à ce qu'il remporte la victoire et punisse l'agresseur. Le vice-président américain J.D. Vance a déclaré que les États-Unis enquêtaient sur une frappe qui, selon Téhéran, aurait touché une fête de mariage dans le sud de l'Iran. Les médias iraniens ont rapporté que la frappe américaine de mardi soir avait touché cette fête dans le comté de Sirik, dans la province d'Hormozgan, tuant au moins 4 personnes. L'administration Trump fait face à des interrogations croissantes concernant l'évolution du conflit avec l'Iran et la pression que celui-ci exerce sur les ressources militaires américaines.
1: Le vice-président américain J.D. Vance s'est adressé aux journalistes à la Maison-Blanche. Il s'agissait de la première conférence de presse à la Maison-Blanche depuis plus de 40 jours. Monsieur Vance a minimisé l'importance du conflit en cours avec l'Iran, déclarant « Je n'appellerai pas cela une guerre » et affirmant que des opérations de combat majeures n'étaient pas actuellement en cours, malgré les frappes de missiles américaines de grande envergure menées il y a 2 nuits. Monsieur Vance a également exposé les conditions nécessaires pour que les États-Unis reprennent les négociations.
2: Et notre message aux Iraniens est simple, il est le même depuis le tout début. Vous devez cesser de tirer sur les navires marchands. Ils doivent arrêter. C'est aussi simple que cela. Et concernant votre remarque sur les négociations, le président a été très clair, nous ne discutons pas avec eux. Et nous ne discuterons pas avec eux tant qu'ils n'auront pas cessé de tirer sur les navires marchands.
1: Le président Trump affirme qu'il ne pense pas que la reprise des combats avec l'Iran durera encore très longtemps, mais précise que les États-Unis n'hésiteront pas à mener de nouvelles actions militaires. Ces commentaires interviennent alors que le Pentagone et le secrétaire à la défense Pattexet font l'objet d'une surveillance accrue à mesure que le conflit s'éternise. Au Capitole, les inquiétudes grandissent concernant les stocks d'armes américains et les systèmes de défense aérienne tels que les missiles Patriot. Mais Donald Trump a publié sur les réseaux sociaux que les États-Unis disposaient, je cite, « de quantités pratiquement illimitées de munitions de qualité moyenne à élevée, bien plus que ce que nous pourrions jamais utiliser pour cette situation ou pour toute autre guerre ». L'Iran a de son côté lancé des missiles et des drones visant des bases américaines au Koweït et aux Émirats arabes unis. Un responsable américain a déclaré qu'aucune installation militaire utilisée par les forces américaines n'avait été touchée lors de ces attaques. Les Émirats arabes unis ont condamné ces attaques avec la plus grande fermeté rhétorique. À la suite de ces attaques, Donald Trump s'est entretenu par téléphone avec le président des Émirats arabes unis, le cheikh Mohammed bin Zayed Al Nahyan. Les deux dirigeants ont discuté de l'évolution de la situation au Moyen-Orient et des efforts en cours pour y répondre.
0: Le 1er septembre, le premier lot de poria coco bénéficiant de la politique de droits de douane nulle a été exporté vers la République populaire de Chine depuis la République du Congo. Le chargé d'affaires par intérim de l'ambassade de la République populaire de Chine en République du Congo a assisté à la cérémonie de lancement aux côtés de responsables locaux.
3: Dans son allocution, le chargé d'affaires par intérim de l'ambassade de la République populaire de Chine en République du Congo, Chu Jianming, a déclaré que le départ vers la Chine du premier lot de poria coco de la République du Congo, bénéficiant de la politique chinoise des droits de douane nuls pour l'Afrique, marquait la concrétisation officielle des avantages de cette politique en République du Congo. La Chine est disposée à poursuivre sa coopération étroite avec le Congo, à exploiter pleinement le potentiel de la coopération économique et commerciale, afin que les avantages de cette politique continuent de profiter aux deux pays et à leur peuple. Le directeur du cabinet du ministre de la Coopération internationale et de la promotion du partenariat public-privé de la République du Congo, Max-Henri Monka, a exprimé sa gratitude envers la Chine pour son soutien aux exportations de produits agricoles congolais. Il a ajouté que son pays, la République du Congo, tirerait pleinement parti de la politique chinoise de droits de douane nuls afin de favoriser l'exportation d'un plus grand nombre de produits agricoles et forestiers vers la Chine et de faire en sorte que la coopération agricole entre le Congo et la Chine apporte du bien-être à un plus grand nombre de personnes.
4: Mais je crois que la politique justement de la politique juste du tarif douanier zéro, je crois qu'a une très très très grande portée. Et cela permettra également aux deux pays de pouvoir diversifier massivement leurs échanges commerciaux.
3: Des entreprises chinoises développent à grande échelle la culture du poria coco en République du Congo. S'appuyant sur la technologie chinoise et les atouts des ressources congolaises, elle produit chaque année 1 million de tonnes de poria coco destinées à l'exportation vers la Chine, ce qui contribue efficacement à compléter l'approvisionnement en poria coco du marché national chinois des plantes médicinales traditionnelles. Le projet de culture du poria coco encourage fortement la localisation, organise des formations techniques et forme des talents congolais, tout en assurant la pérennité de 500 emplois et en contribuant concrètement à l'augmentation des revenus de la population congolaise.
5: En 2016,
1: nous sommes venus en République du Congo pour y construire une usine. Après 8 années d'efforts, celle-ci est officiellement entrée en production cette année. À l'heure actuelle, notre production destinée à l'exportation s'élève à plus de 1000 tonnes par an. Avec la mise en place de la politique de tarifs douaniers zéro, notre capacité de production devrait encore augmenter à l'avenir.
3: Cette cargaison de poria coco sera acheminée depuis le port autonome de Pointe-Noire, en République du Congo, vers Jingzhou, dans la province du Hunan, surnommée la patrie chinoise du poria. Grâce à la politique de droits de douane nuls entre la République populaire de Chine et la République du Congo, les coûts d'exportation du poria coco ont considérablement diminué et leur compétitivité sur le marché national chinois s'est nettement améliorée, ce qui favorise une coopération agricole mutuellement bénéfique entre les deux pays et profite au bien-être des populations.
0: Les opérations de sauvetage se poursuivent au poste frontière de Giron dans la région du Sizhan en Chine après qu'une coulée de boue dévastatrice a frappé la zone la semaine dernière. 21 personnes ont perdu la vie et 541 sont toujours portées disparues. Les autorités indiquent que la route menant au poste frontière a été rouverte. Les équipes de services publics ont également rétabli une alimentation électrique provisoire pour permettre les interventions d'urgence et les opérations de sauvetage essentielles. Les équipes de secours utilisent des engins lourds pour déblayer la boue et les rochers, tout en faisant face à des risques permanents de chutes de pierres et de débris emportés par les eaux.
6: I'm standing in the pouring rain. This is the current situation and challenges we are facing here.
7: Je me trouve sous une pluie battante. Voilà la situation actuelle et les défis auxquels nous sommes confrontés ici. À ma gauche, on voit les eaux déferler à grande vitesse, descendant vers l'emplacement du port de Giron. Vous pouvez entendre le bruit. Vous pouvez constater la vitesse du courant, et un peu plus loin derrière, c'est là que se trouve en réalité le port de Giron. Pour des raisons de sécurité, c'est la raison pour laquelle nous nous tenons ici et non pas directement au port. L'endroit où se trouvait autrefois la frontière est désormais complètement rasé. Et certains défis persistent. Nous observons encore des chutes de pierres de temps à autre, et nous voyons davantage de torrents et de cascades dévaler des montagnes ici. On peut voir d'énormes camions, ainsi que certains de ceux qui transportent d'énormes chargements destinés à bloquer le cours d'eau, continuer à affluer sur la route endommagée. La mission de sauvetage se poursuit donc, mais les engins de chantier continuent de dégager les routes, car la boue épaisse ainsi que certains des énormes blocs emportés mercredi dernier doivent sans doute continuer à poser des difficultés aux secouristes pour mener à bien les recherches approfondies dans cette zone.
0: Le secrétaire général de l'ONU, Antonio Guterres, affirme que le monde est entré dans une zone de danger marquée par des phénomènes météorologiques extrêmes. Cette déclaration intervient alors que les effets d'El Niño

0: se font sentir partout dans le monde. El Niño se caractérise par une hausse des températures de surface de la mer dans le centre et l'est du Pacifique tropical. Probablement le plus intense depuis plus de 70 ans, l'Organisation météorologique mondiale estime que ce phénomène El Niño durera jusqu'en février prochain environ. Bien qu'El Niño soit un phénomène météorologique naturel, la hausse des températures dans certaines régions viendra s'ajouter aux températures mondiales déjà élevées dues au changement climatique.
1: Les phénomènes météorologiques extrêmes tels que ces inondations aux Philippines pourraient devenir monnaie courante. L'Organisation météorologique mondiale prévoit en effet qu'El Niño persistera jusqu'en février 2027, entraînant dans son sillage des températures encore plus élevées. Selon une étude récente, El Niño a gagné près de 40% en intensité au cours des 40 dernières années par rapport aux 1000 années précédentes. Et bien qu'El Niño soit un phénomène climatique naturel, il se produit dans une atmosphère plus chaude et des océans plus chauds, conséquence du changement climatique. 2024 a été l'année la plus chaude jamais enregistrée, avec des températures mondiales atteignant environ 1,55 degrés Celsius au-dessus des niveaux pré-industriels. L'ONU estime que ce phénomène El Niño pourrait pulvériser ce record avec des répercussions sur les économies du monde entier.
2: De nombreux secteurs seront touchés. L'agriculture, le commerce, la pêche, la santé, l'énergie, les transports, les ressources en eau, la gestion des catastrophes, pour n'en citer que quelques-uns. Nous constatons déjà des perturbations et des ravages causés par les sécheresses, les inondations et les phénomènes météorologiques extrêmes. Nous nous attendons à ce que ces impacts se multiplient et s'amplifient à mesure que le phénomène El Niño s'intensifie.
1: L'une des conséquences est la pression sur l'approvisionnement alimentaire. Selon une première évaluation du Programme alimentaire mondial, le phénomène El Niño de cette année pourrait plonger au moins 49 millions de personnes supplémentaires dans une situation d'insécurité alimentaire aiguë d'ici fin 2027. Certaines régions d'Afrique devraient figurer parmi les plus durement touchées. El Niño devrait provoquer de violentes vagues de chaleur et des sécheresses dans le sud, ainsi qu'une saison des pluies particulièrement intense, source d'inondations dans l'est à partir du mois d'octobre. Le moment ne pourrait être pire pour ce continent où les prix alimentaires ont connu une tendance à la hausse ces dernières années, pour toute une série de raisons, notamment les conflits mondiaux et la hausse des coûts de l'énergie. L'OMM affirme n'avoir jamais, au cours de ses 50 ans d'histoire, lancé une mobilisation d'une telle ampleur, alors qu'elle intensifie ses efforts pour se préparer à l'épisode El Niño de cette année. Elle avertit que la course est lancée pour sauver des vies et préserver les moyens de subsistance et qu'il n'y a pas un instant à perdre.
0: Beijing a rejeté les allégations de déséquilibre économique et de surcapacité formulées par le secrétaire américain au Trésor Scott Bessent, affirmant qu'une telle rhétorique constituait une tentative de justifier le protectionnisme et les pressions exercées contre la Chine.
2: La Chine estime que le fait d'utiliser le G20 et d'autres forums multilatéraux pour mettre en avant la rhétorique des prétendus déséquilibres économiques et surcapacités relève, en substance, du protectionnisme et constitue un prétexte pour exercer des pressions sur la Chine et lui imposer des restrictions. Beijing s'y oppose fermement. Cela ne ferait que perturber l'ordre économique et commercial mondial et nuire au développement économique mondial sain. Tous les pays devraient défendre le multilatéralisme, renforcer la coordination des politiques, accroître l'ouverture à la coopération, œuvrer ensemble pour garantir la stabilité et le bon fonctionnement des chaînes industrielles et d'approvisionnement mondiales et promouvoir la réalisation d'un résultat mutuellement avantageux et gagnant-gagnant.
0: C'est la fin de cette édition. Merci de l'avoir suivi. Je vous souhaite une très bonne suite des programmes sur CGDN Français.
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0: Représentants des gouvernements du monde entier. À cet effet, des personnalités ont défilé le développement urbain, des projets innovants et de toutes les autres questions liées aux villes. Voici tout de suite les détails.
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2: Ladies and gentlemen, welcome to CGTN.
3: Mesdames et messieurs, bienvenue à l'émission spéciale de CGTN, Avenir partagé, opportunités partagées, conversation avec les maires du monde. Je suis Tian Wei et je me trouve sur la magnifique île de Henan, sur le site de la 4e Exposition internationale des produits de consommation de Chine, Haikou. Aujourd'hui, une vingtaine de maires et de représentants de gouvernements du monde entier se joignent à nous. Ils sont ici pour nous parler de gouvernance, de développement urbain, de projets innovants et de toutes les autres questions liées à leur ville. Aujourd'hui, nous sommes très honorés d'avoir invité 5 maires présents sur place, avec nous sur la scène. J'ai l'honneur de les présenter un par un. Chen Yang, maire de Danzhou, Henan, bienvenue. Madame Constance Muliabet, maire de Livingston, Zambie, bienvenue. Monsieur Deng Lison, maire adjoint exécutif de Haikou. Monsieur Abdallah Mutinika, maire de Tamaki, Tanzanie, bienvenue. Enfin, Madame Yin Changlin, maire adjointe de Sanya, se joint à nous. Bienvenue à tous. D'autres maires nous rejoindront plus tard pour discuter en détail de toutes les questions que nous avons mentionnées précédemment. Mais tout d'abord, permettez-moi d'ouvrir la conversation d'aujourd'hui en vous demandant à tous, à vous, ce qu'est un bon maire.
4: D'accord. Merci, madame. Pour ce qui est des caractéristiques d'un bon maire, ma compréhension n'est peut-être pas assez profonde, parce que cela ne fait que peu de temps que je suis maire, depuis juillet de l'année dernière, jusqu'à aujourd'hui, soit 9 mois seulement. Je comprends donc progressivement ma ville et ma position en tant que maire. Je pense donc que pour être un bon maire, en ce qui me concerne, je dois bien faire 4 choses. La première est de développer l'économie, et ce n'est que lorsque l'économie sera développée que nous pourrons construire une bonne ville. Deuxièmement, nous devons préserver les moyens de subsistance de la population. Troisièmement, nous devons préserver la sécurité, car la protection de la population est ma responsabilité en tant que maire. Danzhou est en première ligne de l'ouverture. C'est l'une des zones pilotes du port Anafritch. L'ouverture est donc aussi l'une de mes responsabilités. Voilà ma petite compréhension.
1: Et vous, Constance?
5: Merci beaucoup, madame. J'aimerais également saluer les collègues maires qui sont assis à mes côtés. Je pense que pour être un bon maire, je pense en faire partie. Je voudrais m'inspirer des propos de mon collègue. Je suis maire depuis 2 ans et demi. J'ai été élue en 2021, et dans ma ville, Livingston, la capitale touristique de la Zambie, je suis la première femme maire depuis 1964.
1: Félicitations.
5: Je vous remercie. Je pense donc qu'un bon maire doit vraiment élaborer des politiques qui vont dans le sens d'un développement progressif et meilleur pour les populations qu'il sert, et pour la ville. Nous avons beaucoup de choses en vue, mais je pense, pour résumer, qu'un bon maire est celui qui met en œuvre des politiques qui gouvernent les populations qu'il sert. Je vous remercie.
3: Élaborer des politiques, les bonnes politiques.
5: Les bonnes politiques pour les populations que vous servez, qui apportent évidemment le développement à la ville, et qui améliorent aussi les moyens de subsistance des populations, parce que contrairement à beaucoup d'autres pays ou beaucoup d'autres villes, nous sommes une très petite ville d'environ 140 habitants plus ou moins, et nous attendons avec impatience de nous développer et d'atteindre la taille des villes que nous avons vues en Chine. Je vous remercie.
3: Nous allons en découvrir davantage sur votre ville un peu plus tard dans notre conversation. Et vous, Monsieur Deng?
6: À l'instant, deux maires ont déjà dressé le profil de ce qui fait un bon maire. Mais en fait, chaque ville a des caractéristiques différentes et ces caractéristiques décident de la définition d'un bon maire. Par exemple, une ville bien développée dispose déjà d'une bonne planification et d'un bon positionnement, de sorte que les critères d'un bon maire portent davantage sur la gestion de la ville. En revanche, pour une ville en développement, surtout au début, les critères d'un bon maire portent peut-être principalement sur la planification, le positionnement et la conduite du développement. Si je peux ajouter un point, je dirais qu'en tant que bon maire, nous devons également avoir un sens aigu des responsabilités historiques. Nous devons assumer la responsabilité de l'histoire que nous écrivons et ensuite tout ce qui peut être fait.

0: fait peut être vérifié par l'histoire et par les pratiques, et nous devons respecter le développement humain. Nous devons faire de notre mieux pour laisser une énergie positive et non négative.
1: Voilà qui est bien dit, Monsieur le maire.
2: Oui, merci beaucoup, Madame, et merci à l'équipe de CGTN et à la grande équipe qui montre que CGTN est une grande entreprise en réalisant ceci aujourd'hui. Merci au peuple chinois et à tous les dirigeants de la belle ville de Hainan. Je l'ai vue, c'est la ville la plus agréable et la plus écologique que j'ai jamais vue. J'ai voyagé dans le monde entier, mais cette ville est très écologique, avec des populations humbles et des sites agréables. Bon, venons-en au fait.
1: Vous rendez tous les maires de Hainan très heureux en ce moment.
2: Oh, c'est normal. Félicitations à eux et continuez comme ça. Oui, nous apprenons d'eux. Pour être un bon maire, le maire est un représentant du peuple. Et nous venons du peuple pour le peuple. Et nous comprenons les problèmes du peuple. Et l'objectif est de résoudre et d'apporter des solutions qui bénéficient au peuple. Aussi, un bon maire est un coordinateur entre les politiques du gouvernement central et les politiques du gouvernement local pour s'assurer que les populations sont en bonne santé. En outre, un bon maire met l'accent sur le développement et sur les personnes, les entreprises et les autres activités liées aux sociétés environnantes. Par conséquent, le maire est un dirigeant au jour le jour, issu du peuple et au service du peuple. Je vous remercie.
1: Un dirigeant quotidien au service de la population. C'est bien dit. Qu'en est-il pour vous, Madame Yin?
3: Je pense que Sanya, vous savez, doit être une ville qui offre une bonne qualité de vie, qui est bénéfique pour les gens. Donc, en fait, un bon maire doit faire tout ce qu'il peut, ou elle peut, pour offrir une bonne gouvernance de la ville et construire une belle ville avec une bonne politique de sollicitude.
1: Je pense donc avoir recueilli beaucoup d'inspiration de la part de la foule présente sur la scène. Certains parlent de l'histoire et des responsabilités, d'autres mettent l'accent sur la réflexion stratégique, tandis que d'autres encore souhaitent mettre l'accent sur les opérations et les actions quotidiennes. Quoi qu'il en soit, je constate que vous êtes tous d'avis qu'il faut mettre l'accent sur les personnes. Dans cette optique, quels sont les principaux sujets que vous abordez ces jours-ci pour être un bon maire? Que essayez-vous de faire en ce moment?
4: Pour être un bon maire, oui, nous devons gérer beaucoup de choses chaque jour. Récemment, mon travail s'est surtout concentré sur le premier trimestre. Nous devons donc voir les performances économiques du premier trimestre. Ensuite, pour le deuxième trimestre, nous réfléchissons à la manière de rattraper la croissance et de préparer les prochaines étapes. D'une manière générale, le développement du centre-ville au cours du premier trimestre a été très positif. Conformément à la planification de début d'année de la province et à nos objectifs de développement. Les indicateurs ont donc été bien respectés et les performances économiques globales ont été assez bonnes. Peut-être que pour la prochaine étape, nous réfléchirons davantage, en tant que centre urbain, à la manière d'utiliser tous les avantages de nos industries. Si nous développons bien l'économie, alors l'éducation, les soins de santé et d'autres secteurs seront également bien développés.
1: Qu'en est-il pour vous? Quels sont les sujets qui vous préoccupent le plus en ce moment? Par exemple, lorsque vous voyagez en Chine?
5: Merci beaucoup. Je dois dire que lorsque vous demandez à un maire quels sont les problèmes auxquels vous êtes confronté, vous constaterez que la plupart d'entre nous vous répondront des tonnes et des tonnes de problèmes. Mais nous avons tendance à vouloir nous concentrer sur les problèmes les plus urgents pour essayer d'améliorer les moyens de subsistance de nos populations, ainsi que la création d'emplois. Ainsi, par exemple, dans ma ville, parce que comme je l'ai dit, nous sommes la capitale touristique du pays, notre priorité est de développer le secteur touristique car nous disposons de terrains pour investir dans la construction davantage d'hôtels et de pavillons. Et nous espérons qu'à mesure que nous construisons ces infrastructures, nous verrons que ces pavillons créeront davantage d'emplois pour les jeunes et les femmes. Aussi, nous essayons également de nous concentrer sur l'entrepreneuriat, car aucun gouvernement ne peut employer 100% des populations. Nous essayons donc également d'encourager les jeunes à se lancer dans l'entrepreneuriat en initiant certaines politiques et en travaillant avec le gouvernement local et le gouvernement central pour déterminer les besoins de notre population. Et moi, en tant que maire, je suis le moteur du développement, de l'encouragement et de l'autonomisation des jeunes et des femmes de ma ville.
4: Les industries constituent en réalité le fondement du développement urbain. Récemment, je me suis davantage concentré sur la manière de développer ce système industriel moderne et sur la manière d'accélérer ses forces productives de nouvelle qualité. Et surtout, tel que déployé par le gouvernement provincial, il s'agit davantage de

0: ces services modernes. Nous nous sommes donc concentrés sur la fabrication de pointe ces dernières années, disons au cours des trois dernières années. Ainsi, la part du secteur manufacturier dans le PIB a augmenté de 3 points par an. Nous réfléchissons donc à la manière dont nous pouvons accroître encore la contribution du secteur manufacturier. Le deuxième dossier est l'économie numérique. Le port de libre-échange bénéficie de nombreuses politiques favorables, en particulier lorsqu'il s'agit de la libre circulation sécurisée des données, y compris l'impôt sur le revenu des sociétés et l'impôt sur le revenu des personnes physiques. Vous savez, les 15%. Nous réfléchissons également à la manière d'utiliser ces politiques pour promouvoir cette économie numérique à l'échelle de 100 milliards de RMB. Le troisième dossier concerne la manière d'utiliser ces politiques pour promouvoir le commerce international, la transformation sous douane, etc. et ces industries qui n'ont pas été développées dans l'histoire. Il s'agit donc principalement de développement industriel.
1: En fait, il s'agit d'explorer de nouveaux domaines du développement industriel. Merci. Nous aurons d'autres possibilités d'échanger sur le sujet. Et vous, Monsieur le maire ?
0: Comme je viens de Tanzanie, la Tanzanie est un beau pays d'Afrique, le pays le plus touristique, le pays du parc national du Serengeti et du mont Kilimanjaro. Et comme vous le savez, la Tanzanie est un pays avec une longue région côtière, face à l'océan Indien. Et notre municipalité est celle avec le port de Dar es Salaam. Ainsi, en tant que municipalité portuaire, nous recevons chaque jour des biens et des services de la Chine et d'autres pays. Et nous sommes entourés de pays enclavés, comme les pays voisins, la Zambie, le Malawi, le Congo, l'Ouganda et d'autres pays. Ces pays entourent la Tanzanie et dépendent du port de Dar es Salaam, qui se trouve dans ma municipalité. Par conséquent, notre objectif est de renforcer les relations entre la Tanzanie et d'autres pays comme la Chine. Et nous, en tant que municipalité, essayons à présent d'agrandir le port. Nous essayons également de créer de bonnes routes pour que les conteneurs puissent passer facilement. Nous essayons dans le même temps de construire de bonnes infrastructures permettant aux populations de se déplacer librement. Par exemple, nous construisons actuellement des routes BRT autour de notre municipalité et de la ville. C'est pourquoi nous faisons beaucoup et nous nous concentrons d'abord sur la façon dont nous pouvons renforcer les relations entre notre région et d'autres pays, de grands pays comme la Chine. Nous les accueillons dans nos pays pour créer ce que nous appelons ce port à conteneurs et d'autres industries. Car la Tanzanie est un marché pour les produits de l'Afrique.
1: Vous faites une priorité de la coopération. Peut-être que vous et le maire de Ekou, vous avez de nombreux points en commun, car vous êtes à la fois une plaque tournante et un port dans vos pays respectifs. Alors peut-être qu'à l'avenir, des choses intéressantes se passeront entre les deux villes. Permettez-moi de m'adresser à Madame Yan. Qu'est-ce qui vous préoccupe en ce moment ?
2: Parce que je viens de Sanya. Donc en parlant de Sanya, en fait, ce qui nous frappe, c'est que nous avons cette plage de sable très romantique, le bord de mer, la pointe de l'île et aussi les fruits tropicaux. Mais ce que je voudrais dire, c'est que dans le contexte du développement de la Chine, marqué par l'ouverture, la construction du port de libre-échange de Henan et le tourisme ne sont plus les seuls éléments caractéristiques de la ville Sanya. J'aimerais profiter de cette plateforme, du dialogue des maires du monde, pour présenter Sanya aux gens du monde entier. En fait, les industries de haute technologie, les services modernes et l'agriculture tropicale y sont bien développées. J'aimerais inviter des amis du monde entier à investir à Sanya.
1: Très bien, je pense que plusieurs opportunités s'offrent aujourd'hui de comparer davantage les notes que vous avez sous la main.
3: Restez branchés sur CGTN Radio. On fait maintenant une pause en musique et on se retrouve juste après pour la suite de l'émission.
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1: Retour au studio de CGTN Radio. Dans la deuxième partie de notre programme, on va écouter une interview de Djire Mariam Diallo, maire de la commune 3 du district de Bamako au Mali. Elle retrace d'abord son parcours en tant qu'élue locale avant de présenter la circonscription communale dont elle a la charge. Et puis, elle évoque les différentes initiatives de développement socio-économique qu'elle y a entreprises de concert avec ses administrés. Madame Diallo salue également la coopération bilatérale entre la Chine et son pays, le Mali, et formule le souhait que des jumelages aient lieu entre des villes chinoises et sa commune. Écoutons-la tout de suite.
2: Mesdames et messieurs, distingués invités, bonjour. Permettez-moi tout d'abord de remercier Son Excellence, Monsieur l'ambassadeur de Chine au Mali, pour m'avoir associé à cette session. Mesdames et messieurs, vous avez en face de vous Madame Djire Mariam Diallo, maire de la commune 3 du district de Bamako, Mali. Présidente également du réseau des femmes conseil municipal, REFCOM, vice-présidente du Grand Bamako, une agglomération regroupant 25 communes de Bamako et périphériques de près de 6 millions d'âmes s'étendant sur 7100 km². Mesdames et messieurs, membre également de plusieurs associations et groupements de femmes, distingués invités, ma commune est composée de 22 quartiers avec une population d'environ 177 000 habitants. Elle abrite plusieurs édifices, dont le palais présidentiel, la forêt classée de Koulouba, le parc géologique, le parc national, le musée, trois grands hôpitaux, des hôtels, des monuments, deux grands marchés, des bâtiments administratifs. Tous ces édifices, ainsi que sa position géographique, place la commune 3 au cœur de Bamako et au centre du développement du Mali. Mesdames et

Monsieur, depuis plus de deux décennies que je suis aux affaires de la collectivité qui m'a vu naître, j'ai eu à occuper le poste de deuxième adjoint au maire chargé des affaires économiques et financières, puis de quatrième et troisième adjoint chargé de l'éducation, de la santé, des affaires sociales et religieuses. Tout cela m'a permis de faire asseoir une stratégie de gestion communale autrement, en posant des actions concrètes importantes telles que la mobilisation des ressources propres de la mairie, sans procéder à un lotissement et vente de terrain. Et cela, une première à Bamako depuis l'avènement de la démocratie. Pour asseoir mon leadership, mesdames et messieurs, j'ai réussi par l'instauration d'une cohésion sociale au sein du conseil communal que je dirige, le partage de ma vision avec les autres acteurs de la commune, la disponibilité et servir d'exemple. Également par la mise en place d'un système de gestion collégiale et la mobilisation des autorités traditionnelles, coutumières, religieuses, des jeunes et des femmes également. Tous ces efforts nous ont permis de faire des réalisations au niveau de beaucoup de secteurs. Les secteurs comme l'état civil, l'éducation, la santé, l'agriculture, l'économie, la jeunesse, le sport, le changement climatique, la promotion de la femme, l'assainissement. Au niveau de tous ces secteurs, nous avons réhabilité, construit, équipé et accompagner, appuyer les femmes dans l'autonomisation avec le maraîchage, la fabrication de pots et de briques cuites et prochainement la mise en place de mototaxis pour les jeunes dames. Mesdames et messieurs, le Mali et la République populaire de Chine ont établi leurs relations diplomatiques depuis l'avènement de l'indépendance en 1960. Des mémoires de jeunesse. Je n'ai pas oublié l'accueil chaleureux qui a été réservé en son temps au Premier ministre Chou Enlai et la toute première foire exposition chinoise des produits agricoles sur la berge du fleuve Niger dans ma commune. Ces instants ont été des moments de délectation pour moi et tous les miens. Cela a marqué ma tendre enfance et nous a permis de comprendre que l'agriculture était possible avec des machines. Mesdames et messieurs, très chers participants, dans le cadre de cette amitié, la Chine a intervenu dans la plupart des grandes réalisations au Mali. Je citerai, entre autres, le nouveau pont de Bamako, l'université de Kabbalah, le centre international de conférences de Bamako, qui fait aujourd'hui la fierté de notre commune et bien d'autres réalisations. Tout récemment, des travaux d'infrastructure qui ont été lancés par le président de la transition, les travaux sont confiés aux entreprises chinoises et la commune bénéficie de beaucoup de ces travaux. Toute cette confiance permet à la commune d'initier des projets avec certaines villes de la Chine et des corporations professionnelles sur l'installation des micro-industries, l'accès à l'énergie solaire et la transformation des déchets, l'implantation et le développement des petites unités de transformation dans différents secteurs. Mesdames et messieurs, ma commune sera enthousiasmée dans le cadre de jumelage coopération par l'organisation d'une foire exposition de produits chinois. Et pour le Grand Bamako, beaucoup d'opportunités sont proposées aux investisseurs chinois, notamment l'approvisionnement en eau potable, les eaux usées, les boues de vidange et les déchets solides, les périmètres irrigués et maraîchers, l'électrification et l'éclairage public. Beaucoup d'autres opportunités peuvent être analysées et discutées au cours de rencontres futures et des jumelages coopération à nouer entre la commune
et d'autres

0: ville de Chine pour un partenariat gagnant-gagnant. Mesdames et messieurs, je demeure convaincu que l'idéal qui nous anime tous ici est de consacrer nos actions à fonder une communauté humaine riche de nos valeurs séculaires. Je vous remercie de votre aimable attention.
1: 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Avant de poursuivre notre émission, suivons cette belle chanson.

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1: 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L'actualité Chine-Afrique a été riche ces derniers jours. Nous faisons le point aujourd'hui dans la troisième partie de l'émission. Commençons par Chine-République centrafricaine. Les ministres des Affaires étrangères des deux pays s'entretiennent à Beijing et s'engagent à renforcer leur coopération.
2: Le ministre chinois des Affaires étrangères Wang Yi a rencontré son homologue de la République centrafricaine Sylvie Baipo-Temon à Beijing. Les deux parties se sont engagées lundi à renforcer leur coopération dans divers domaines. Wang Yi a déclaré que la Chine continuerait à soutenir la République centrafricaine dans l'exploration d'une voie de développement adaptée à ses conditions nationales. Elle défendra également le pays au Conseil de sécurité de l'ONU et lors d'occasions multilatérales. Monsieur Wang a identifié les domaines dans lesquels la coopération peut être renforcée. Il s'agit notamment de la construction d'infrastructures, du développement écologique et des soins médicaux. Madame Baipo-Temon a apprécié l'adhésion de la Chine au principe de non-ingérence dans les affaires intérieures des autres pays. Les deux ministères des Affaires étrangères ont ensuite

0: publié une déclaration commune sur la promotion de la mise en œuvre des trois initiatives mondiales proposées par la Chine en matière de développement, de sécurité et de civilisation.
1: Ensuite, parlons du troisième forum de groupe de réflexion sino-sud soudanais qui se tient à Djouba.
2: Des savants partagent leurs connaissances et leurs expériences sur un large éventail de questions telles que la recherche, l'implication des femmes, des jeunes et des groupes de la société civile dans le développement et la coopération bilatérale des deux pays. Les savants sud-soudanais se disent convaincus que la Chine a un rôle clé à jouer dans l'instauration de la paix et de la stabilité dans ce pays d'Afrique de l'Est.
3: Cette année, la partie chinoise continuera à approfondir le développement des ressources humaines au Soudan du Sud. Nous organiserons 5 cours de formation bilatéraux et plusieurs dizaines de cours multilatéraux, soutenant davantage le Soudan du Sud à renforcer ses capacités.
2: Quoique la Chine est le principal investisseur dans le secteur pétrolier du Soudan du Sud, le gouvernement sud-soudanais affirme que le partenariat avec la Chine est essentiel, non seulement dans le secteur pétrolier, mais aussi dans le développement de l'agriculture, des ressources humaines, de la sylviculture et des minéraux.
4: Ce pays a besoin de partenaires qui l'aideront à promouvoir, à utiliser, à exploiter ses ressources pour le bien de la population. L'expérience de la Chine est un très bon exemple de la façon dont ils ont pu développer leur propre pays au milieu des défis très nombreux.
2: Le gouvernement sud-soudanais indique avoir créé un bureau chinois au sein du ministère des Affaires étrangères afin d'accélérer la mise en œuvre des projets qu'il a conclus avec Beijing.
5: Nous pouvons renforcer ensemble le partenariat pour le développement commun, à la fois pour la Chine et pour le Soudan du Sud, et à la fois pour la Chine et pour l'Afrique, et pour la coopération Sud-Sud.
2: Le forum des groupes de réflexion sino-sud-soudanais a tenu sa première réunion en 2019 à Djouba. Le forum vise à promouvoir davantage la recherche académique de la Chine et du Soudan du Sud, à partager des expériences en matière de recherche politique, de développement social et économique, et de protection de l'environnement. Il souhaite également continuer à donner un élan au développement de la coopération entre la Chine et le Soudan du Sud.
1: Et puis direction maintenant Afrique du Sud, le pays va interdire la pratique controversée de la chasse en conserve.
6: Les lions sont considérés comme des prédateurs de premier plan. Pourtant en Afrique du Sud, on les élève légalement en captivité, puis on permet aux plus riches de les chasser pour le sport et de réclamer leurs têtes, leurs os et leurs peaux comme trophées.
7: La chasse aux lions en conserve fait partie d'un cercle vicieux d'animaux qui sont élevés de manière intensive. Dans ce cas, des lions sont élevés de manière intensive dans des fermes privées à des fins commerciales. Et ces chasses sont vendues à des gens du monde entier pour des sommes d'argent extraordinaires et c'est déchirant à voir.
6: La pratique, qui est née dans les années 90, a mis à mal la réputation du pays en tant que destination de préservation de la nature. Les interdictions mondiales de 2016 ont ajouté une pression supplémentaire pour examiner plus en profondeur cette industrie controversée.
8: Il y a eu un certain nombre de pays qui ont interdit l'importation de trophées provenant notamment de lions maintenus en captivité. Et puis en 2018, il y a eu un colloque parlementaire qui a conseillé au département d'examiner les politiques du gouvernement avec pour objectif de mettre fin à la détention de lions en captivité.
6: Une récente enquête de l'État a révélé que plus de 7 millions étaient élevés en captivité dans près de 350 sites. Les éleveurs ont eu la possibilité de renoncer volontairement à leurs activités au cours des deux prochaines années.
8: Nous euthanasierons sans cruauté les lions qui sont compromis. Quand je dis compromis, ces lions qui ne peuvent pas être traités et ils vivent dans la douleur. Nous financerons le transport, le déplacement des lions et surtout, dans le cadre de la deuxième phase, nous achèterons et incinérerons les os des lions.
7: Suite à cela, le processus d'interdiction effective de l'industrie devra prendre de nombreuses années. Nous espérons que la mise en œuvre commencera bientôt grâce à un moratoire sur l'élevage des lions. Si nous parvenons à stopper l'élevage, nous pourrons, espérons-le, arrêter le cycle.
6: Il faudra peut-être un certain temps avant que l'Afrique du Sud ne puisse complètement mettre un terme à cette industrie et à la chasse aux lions en conserve. Cependant, l'éradication de la culture est une autre affaire, si bien qu'en l'absence de lions, on craint que d'autres animaux ne prennent leur place.
1: Enfin, en Ouganda, où l'on constate l'évacuation de plusieurs milliers de personnes vivant autour du mont Elgon.
2: Les autorités ougandaises ont lancé des avertissements concernant la situation autour du mont Elgon. Alors que des centaines de personnes vivent encore sur les pentes de cette montagne qui est un volcan éteint. Des experts en environnement ont identifié 4 districts de l'est de l'Ouganda comme des zones à haut risque et ont conseillé aux habitants de quitter ces lieux immédiatement.
9: Prêtez attention aux alertes si des précipitations trop fortes sont prévues. Nous devons nous demander ce que nous devons faire en cas d'inondation importante. Nous devons donc tenir compte des avertissements, puis demander au bureau du Premier ministre et aux responsables des catastrophes de mettre l'accent sur la prévention plutôt que sur la réaction.
2: Le gouvernement ougandais a réservé des terrains pour les sinistrés qui doivent construire des maisons avec l'aide financière qui leur a été accordée. Mais beaucoup hésitent à déménager car les pentes de la montagne sont fertiles pour l'agriculture.
9: La plupart des gens se sont mis à cultiver, peut-être en raison de l'augmentation de la population, sur des pentes qui devraient être laissées à la forêt ou à la prairie. Or, lorsque vous cultivez une pente fragile, vous la rendez vulnérable. Une pente fragile recevant des précipitations excessives constitue la matière première pour des glissements de terrain.
2: En 2021, le gouvernement ougandais a demandé à plus de 4000 familles de quitter la zone et leur a accordé une aide en espèces pour faciliter leur relogement. Mais des rapports ont fait surface selon lesquels le programme de soutien financier avait été détourné par certains responsables. Le ministère des Catastrophes indique qu'il agit rapidement avant qu'une autre situation d'urgence ne se produise. Les experts météorologiques ont prévu que les hauts plateaux ougandais pourraient subir des précipitations supérieures à la normale cette saison. L'un des pires glissements de terrain a eu lieu en 2018, lorsque 42 personnes ont été tuées et plus de 500 déplacées. Le gouvernement ougandais prévoit de placer la zone sous l'autorité de l'Office national des forêts, une fois que les personnes qui y vivent auront été relogées.
1: On va souffler un peu avec une belle mélodie et on se retrouve après pour la rubrique « Apprenons les Chinois ».

0: Apprenons le chinois.
1: 学中国话。
0: Bonsoir, chers amis. 亲爱的朋友，晚上好。Bienvenue à notre cours de chinois. Tout d'abord, je vous rappelle de ce que nous avons appris dans la leçon précédente. 这是我丈夫 c'est mon mari. 这是我夫人 voilà ma femme. 我很高兴认识您。Je suis heureux de vous connaître. 见到您，我很高兴。Je suis ravi de vous rencontrer. 我向你们介绍我们的女儿。Je vous présente notre fille. 你们认识我们的儿子吗 ？Vous connaissez notre fils? 你们认识呀 ？Vous vous connaissez alors? Aujourd'hui, nous apprendrons quelques phrases pour inviter quelqu'un à faire quelque chose.
1: Leçon numéro 5.
2: 小丁，你在干什么呢？
3: 哦，没干什么。
2: 你今天晚上有空吗？
3: 我不知道。
2: 你想去看电影吗？我请你。
3: 谢谢，我不想看。
2: 那你想去跳舞吗？
3: 我不想跳。
2: 你想去游泳池游泳吗？
3: 我看看吧。
2: 那我请你去餐馆吃饭。
3: 哦，那好呀，这个主意不错。
2: 去哪儿你挑。
3: Maxime.
1: Explication.
0: 小丁，你在干什么？小丁 ，qu'est-ce que tu fais là? Oh, 没干什么。Oh, pas grand-chose. 你今天晚上有空吗 ？Tu es libre ce soir? 我不知道。Je ne sais pas. 你想去看电影吗 ？Ça te dirait d'aller voir un film?我请你 je t'invite. 谢谢，我不想看。Merci, mais ça ne me dit rien. 你想跳舞吗 ？Tu veux danser? 我不想跳。Non, je n'ai pas envie. 你想来游泳池游泳吗 ？Tu veux venir à la piscine? Oh, 我看吧。Je vais voir. 那我请你去餐馆吃饭。Alors.Je t'invite à dîner au restaurant. Oh, 那好呀。Oh, oui alors. 这个主意不错。C'est une bonne idée.
1: Explication.
0: 做干 faire 干什么 Qu'est-ce que 什么没什么 Pas grand-chose. 没什么空闲Libre, 空闲。知道 savoir, 知道。不 ne pas, 不。电影 film, 电影。邀请 invite, 邀请请。跳舞 danser, 跳舞。游泳Aller à la piscine. 游泳游泳池 La piscine. 游泳池餐馆 Restaurant. 餐馆晚餐 Dîner. 晚餐好行 Oui. 好好的 Bon. 好好的主意Idée, 主意。
2: 小丁，你在干什么呢？
3: 哦，没干什么。
2: 你今天晚上有空吗？
3: 我不知道。
2: 你想去看电影吗？我请你。
3: 谢谢，我不想看。
2: 那你想去跳舞吗？
3: 我不想跳。
2: 你想去游泳池游泳吗？
3: 嗯，我看看吧。
2: 那我请你去餐馆吃饭。
3: 哦，那好呀，这个主意不错。
2: 去哪儿你挑。
3: Maxime.
0: Ce soir, comme j'ai pas grand chose à faire, j'ai invité des amis à dîner à la maison. Alors, je vous dis au revoir et nous nous retrouverons demain à la même heure. 再见，明天见。
4: 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Merci pour votre fidélité. À très bientôt pour une nouvelle édition sur CGTN.
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0: Cette nouvelle édition du journal, voici les titres. L'armée iranienne affirme avoir frappé des bases américaines aux Émirats arabes unis et au Koweït. Le premier lot de poria coco de la République du Congo a été exporté vers la Chine. La route menant au poste frontière de Giron a été rouverte. L'armée iranienne affirme que ses forces ont frappé des bases militaires américaines aux Émirats arabes unis et au Koweït à l'aide de missiles et de drones. Elle précise que ces frappes constituent une riposte aux récentes attaques américaines qui ont coûté la vie à des militaires et à des civils iraniens. Elle ajoute que l'Iran ripostera à toute attaque américaine et poursuivra ses actions jusqu'à ce qu'il remporte la victoire et punisse l'agresseur. Le vice-président américain J.D. Vance a déclaré que les États-Unis enquêtaient sur une frappe qui, selon Téhéran, aurait touché une fête de mariage dans le sud de l'Iran. Les médias iraniens ont rapporté que la frappe américaine de mardi soir avait touché cette fête dans le comté de Sirik, dans la province d'Hormozgan, tuant au moins 4 personnes. L'administration Trump fait face à des interrogations croissantes concernant l'évolution du conflit avec l'Iran et la pression que celui-ci exerce sur les ressources militaires américaines.
1: Le vice-président américain J.D. Vance s'est adressé aux journalistes à la Maison-Blanche. Il s'agissait de la première conférence de presse à la Maison-Blanche depuis plus de 40 jours. Monsieur Vance a minimisé l'importance du conflit en cours avec l'Iran, déclarant « Je n'appellerai pas cela une guerre » et affirmant que des opérations de combat majeures n'étaient pas actuellement en cours, malgré les frappes de missiles américaines de grande envergure menées il y a 2 nuits. Monsieur Vance a également exposé les conditions nécessaires pour que les États-Unis reprennent les négociations.
2: Et notre message aux Iraniens est simple, il est le même depuis le tout début. Vous devez cesser de tirer sur les navires marchands. Ils doivent arrêter. C'est aussi simple que cela. Et concernant votre remarque sur les négociations, le président a été très clair, nous ne discutons pas avec eux. Et nous ne discuterons pas avec eux tant qu'ils n'auront pas cessé de tirer sur les navires marchands.
1: Le président Trump affirme qu'il ne pense pas que la reprise des combats avec l'Iran durera encore très longtemps, mais précise que les États-Unis n'hésiteront pas à mener de nouvelles actions militaires. Ces commentaires interviennent alors que le Pentagone et le secrétaire à la défense Patrick Sett font l'objet d'une surveillance accrue à mesure que le conflit s'éternise. Au Capitole, les inquiétudes grandissent concernant les stocks d'armes américains et les systèmes de défense aérienne tels que les missiles Patriot. Mais Donald Trump a publié sur les réseaux sociaux que les États-Unis disposaient, je cite, « de quantités pratiquement illimitées de munitions de qualité moyenne à élevée, bien plus que ce que nous pourrions jamais utiliser pour cette situation, ou pour toute autre guerre ». L'Iran a de son côté lancé des missiles et des drones visant des bases américaines au Koweït et aux Émirats arabes unis. Un responsable américain a déclaré qu'aucune installation militaire utilisée par les forces américaines n'avait été touchée lors de ces attaques. Les Émirats arabes unis ont condamné ces attaques avec la plus grande fermeté rhétorique. À la suite de ces attaques, Donald Trump s'est entretenu par téléphone avec le président des Émirats arabes unis, le cheikh Mohammed bin Zayed Al Nahyan. Les deux dirigeants ont discuté de l'évolution de la situation au Moyen-Orient et des efforts en cours pour y répondre.
0: Le 1er septembre, le premier lot de poria coco bénéficiant de la politique de droits de douane nulle a été exporté vers la République populaire de Chine depuis la République du Congo. Le chargé d'affaires par intérim de l'ambassade de la République populaire de Chine en République du Congo a assisté à la cérémonie de lancement aux côtés de responsables locaux.
3: Dans son allocution, le chargé d'affaires par intérim de l'ambassade de la République populaire de Chine en République du Congo, Chu Jianming, a déclaré que le départ vers la Chine du premier lot de poria coco de la République du Congo, bénéficiant de la politique chinoise des droits de douane nuls pour l'Afrique, marquait la concrétisation officielle des avantages de cette politique en République du Congo. La Chine est disposée à poursuivre sa coopération étroite avec le Congo, à exploiter pleinement le potentiel de la coopération économique et commerciale afin que les avantages de cette politique continuent de profiter aux deux pays et à leur peuple. Le directeur du cabinet du ministre de la coopération internationale et de la promotion du partenariat public-privé de la République du Congo, Max-Henri Monka, a exprimé sa gratitude envers la Chine pour son soutien aux exportations de produits agricoles congolais. Il a ajouté que son pays, la République du Congo, tirerait pleinement parti de la politique chinoise de droits de douane nuls afin de

0: de favoriser l'exportation d'un plus grand nombre de produits agricoles et forestiers vers la Chine et de faire en sorte que la coopération agricole entre le Congo et la Chine apporte du bien-être à un plus grand nombre de personnes.
1: Mais je crois que la politique justement de la politique juste du tarif douanier zéro, je crois qu'a une très très très grande portée et cela permettra également aux deux pays de pouvoir diversifier massivement leurs échanges commerciaux.
0: Des entreprises chinoises développent à grande échelle la culture du poria coco en République du Congo. S'appuyant sur la technologie chinoise et les atouts des ressources congolaises, elle produit chaque année 1 million de tonnes de poria coco destinées à l'exportation vers la Chine, ce qui contribue efficacement à compléter l'approvisionnement en poria coco du marché national chinois des plantes médicinales traditionnelles. Le projet de culture du poria coco encourage fortement la localisation, organise des formations techniques et forme des talents congolais, tout en assurant la pérennité de 500 emplois et en contribuant concrètement à l'augmentation des revenus de la population congolaise.
2: En 2016,
3: nous sommes venus en République du Congo pour y construire une usine. Après 8 années d'efforts, celle-ci est officiellement entrée en production cette année. À l'heure actuelle, notre production destinée à l'exportation s'élève à plus de 1000 tonnes par an. Avec la mise en place de la politique de tarif douanier zéro, notre capacité de production devrait encore augmenter à l'avenir.
0: Cette cargaison de poria coco sera acheminée depuis le port autonome de Pointe-Noire, en République du Congo, vers Jingzhou, dans la province du Hunan, surnommée la patrie chinoise du poria. Grâce à la politique de droits de douane nuls entre la République populaire de Chine et la République du Congo, les coûts d'exportation du poria coco ont considérablement diminué et leur compétitivité sur le marché national chinois s'est nettement améliorée, ce qui favorise une coopération agricole mutuellement bénéfique entre les deux pays et profite au bien-être des populations.
4: Les opérations de sauvetage se poursuivent au poste frontière de Giron dans la région du Xizang en Chine après qu'une coulée de boue dévastatrice a frappé la zone la semaine dernière. 21 personnes ont perdu la vie et 541 sont toujours portées disparues. Les autorités indiquent que la route menant au poste frontière a été rouverte. Les équipes de services publics ont également rétabli une alimentation électrique provisoire pour permettre les interventions d'urgence et les opérations de sauvetage essentielles. Les équipes de secours utilisent des engins lourds pour déblayer la boue et les rochers, tout en faisant face à des risques permanents de chutes de pierres et de débris emportés par les eaux.
5: I'm standing in the pouring rain. This is the current situation and challenges we are facing here.
6: Je me trouve sous une pluie battante. Voilà la situation actuelle et les défis auxquels nous sommes confrontés ici. À ma gauche, on voit les eaux déferler à grande vitesse, descendant vers l'emplacement du port de Giron. Vous pouvez entendre le bruit. Vous pouvez constater la vitesse du courant, et un peu plus loin derrière, c'est là que se trouve en réalité le port de Giron. Pour des raisons de sécurité, c'est la raison pour laquelle nous nous tenons ici et non pas directement au port. L'endroit où se trouvait autrefois la frontière est désormais complètement rasé. Et certains défis persistent. Nous observons encore des chutes de pierres de temps à autre, et nous voyons davantage de torrents et de cascades dévaler des montagnes ici. On peut voir d'énormes camions, ainsi que certains de ceux qui transportent d'énormes chargements destinés à bloquer le cours d'eau, continuer à affluer sur la route endommagée. La mission de sauvetage se poursuit donc, mais les engins de chantier continuent de dégager les routes, car la boue épaisse ainsi que certains des énormes blocs emportés mercredi dernier doivent sans doute continuer à poser des difficultés aux secouristes pour mener à bien les recherches approfondies dans cette zone.
4: Le secrétaire général de l'ONU, Antonio Guterres, affirme que le monde est entré dans une zone de danger marquée par des phénomènes météorologiques extrêmes. Cette déclaration intervient alors que les effets d'El Nino se font sentir partout dans le monde. El Nino se caractérise par une hausse des températures de surface de la mer dans le centre et l'est du Pacifique tropical. Probablement le plus intense depuis plus de 70 ans, l'Organisation météorologique mondiale estime que ce phénomène El Nino durera jusqu'en février prochain. Environ. Bien qu'El Nino soit un phénomène météorologique naturel, la hausse des températures dans certaines régions viendra s'ajouter aux températures mondiales déjà élevées dues au changement climatique.
7: Les phénomènes météorologiques extrêmes tels que ces inondations aux Philippines pourraient devenir monnaie courante. L'Organisation météorologique mondiale prévoit en effet qu'El Niño persistera jusqu'en février 2027, entraînant dans son sillage des températures encore plus élevées. Selon une étude récente, El Niño a gagné près de 40% en intensité au cours des 40 dernières années par rapport aux 1000 années précédentes. Et bien qu'El Niño soit un phénomène climatique naturel, il se produit dans une atmosphère plus chaude et des océans plus chauds, conséquence du changement climatique. 2024 a été l'année la plus chaude jamais enregistrée, avec des températures mondiales atteignant environ 1,55 degrés Celsius au-dessus des niveaux pré-industriels. L'ONU estime que ce phénomène El Niño pourrait pulvériser ce record, avec des répercussions sur les économies du monde entier.
6: De nombreux secteurs seront touchés. L'agriculture, le commerce, la pêche, la santé, l'énergie, les transports, les ressources en eau, la gestion des catastrophes, pour n'en citer que quelques-uns. Nous constatons déjà des perturbations et des ravages causés par les sécheresses, les inondations et les phénomènes météorologiques extrêmes. Nous nous attendons à ce que ces impacts se multiplient et s'amplifient à mesure que le phénomène El Niño s'intensifie.
7: L'une des conséquences est la pression sur l'approvisionnement alimentaire. Selon une première évaluation du Programme alimentaire mondial, le phénomène El Niño de cette année pourrait plonger au moins 49 millions de personnes supplémentaires dans une situation d'insécurité alimentaire aiguë d'ici fin 2027. Certaines régions d'Afrique devraient figurer parmi les plus durement touchées. El Niño devrait provoquer de violentes vagues de chaleur et des sécheresses dans le sud, ainsi qu'une saison des pluies particulièrement intense, source d'inondations dans l'est à partir du mois d'octobre. Le moment ne pourrait être pire pour ce continent où les prix alimentaires ont connu une tendance à la hausse ces dernières années, pour toute une série de raisons, notamment les conflits mondiaux et la hausse des coûts de l'énergie. L'OMM affirme n'avoir jamais, au cours de ses 50 ans d'histoire, lancé une mobilisation d'une telle ampleur. Alors qu'elle intensifie ses efforts pour se préparer à l'épisode El Niño de cette année, elle avertit que la course est lancée pour sauver des vies et préserver les moyens de subsistance et qu'il n'y a pas un instant à perdre.
4: Beijing a rejeté les allégations de déséquilibre économique et de surcapacité formulées par le secrétaire américain au Trésor Scott Bessent, affirmant qu'une telle rhétorique constituait une tentative de justifier le protectionnisme et les pressions exercées contre la Chine.
6: La Chine estime que le fait d'utiliser le G20 et d'autres forums multilatéraux pour mettre en avant la rhétorique des prétendus déséquilibres économiques et surcapacités relève, en substance, du protectionnisme et constitue un prétexte pour exercer des pressions sur la Chine et lui imposer des restrictions. Beijing s'y oppose fermement. Cela ne ferait que perturber l'ordre économique et commercial mondial et nuire au développement économique mondial sain. Tous les pays devraient défendre le multilatéralisme, renforcer la coordination des politiques, accroître l'ouverture à la coopération, œuvrer ensemble pour garantir la stabilité et le bon fonctionnement des chaînes industrielles et d'approvisionnement mondial et promouvoir la réalisation d'un résultat mutuellement avantageux et gagnant-gagnant.
4: C'est la fin de cette édition. Merci de l'avoir suivi. Je vous souhaite une très bonne suite des programmes sur CGDN Français.
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10: Bonjour à tous, bienvenue dans cette nouvelle émission d'In Vivo. Zone frontalière du sud-ouest de la Chine, le Yunnan entretient une longue histoire profonde avec la France. Il est parmi les premières provinces chinoises qui maintiennent des échanges avec la France, notamment à travers le chemin de fer Yunnan-Vietnam, construit par le gouvernement français et mis en service en 1910. C'est également la première ligne ferroviaire internationale de la Chine

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1: Le Yunnan, pour moi, c'était un choix naturel parce que c'est la plus belle province de Chine et c'est la province en plus la plus diverse. Et c'est comme ça que je suis venu m'installer ensuite en 2016 suite à une opportunité professionnelle.
0: Aujourd'hui, notre invité est Yannick Benichou. Il est directeur général d'une compagnie biotechnologique basée à Kunming. Français et fin connaisseur de la Chine, Benichou a 17 liens avec la Chine depuis 2005 et il vit actuellement à Kunming, chef-lieu du Yunnan. Il a commencé à apprendre le chinois lorsqu'il faisait ses études polytechniques à Paris. Ce choix par hasard a bien changé sa vie.
2: Aujourd'hui, vous êtes un responsable d'une entreprise à Kunming. Donc, parlons un peu de votre travail ici à Kunming et comment ça se passe, les affaires de votre entreprise.
1: Alors, moi, j'ai deux activités. La première, c'est que je suis responsable effectivement d'une entreprise étrangère en Chine. Et la deuxième, c'est que j'ai monté une agence de tourisme sportif en France avec des amis à destination de randonneurs ou de touristes chinois. Donc, ma première activité, c'est dans mon travail au quotidien, je suis en charge d'une entreprise qui produit de la shellac. La shellac, en chinois, ça s'appelle chongjiao. C'est une résine naturelle qui est la sécrétion d'un insecte microscopique. En Chine, on le trouve uniquement dans le Yunnan et pas partout dans le Yunnan, seulement dans le sud-ouest du Yunnan, à une altitude entre 1000 et 1500 mètres, donc des régions qui vont pas être trop chaudes ni trop froides, parce que c'est un insecte qui est assez sensible. Cet insecte sur l'arbre, donc il va coloniser certains types d'arbres, pas tous, juste certains types très particuliers, et il va enrober les branches de l'arbre avec une couche de résine qui va être ensuite collectée par des paysans des environs, et nous on va le transformer en une poudre jaune qui est très utile dans la pharmacie, dans l'agroalimentaire, dans la protection des fruits et dans plein d'autres applications pour faire des revêtements qui soient à la fois comestibles, brillants, qui protègent ce qu'il y a à l'intérieur, isolants. C'est une résine qui a plein de propriétés un petit peu miraculeuses et qui est exploitée depuis 2000 ans en Inde et depuis une cinquantaine d'années en Chine. Donc, cette résine-là, on la transforme dans notre usine à Kunming. Le groupe où je travaille est un groupe basé en Espagne. Et ensuite, on la vend en Chine et dans le monde entier. Donc, on est une entreprise exportatrice. On exporte plus qu'on ne vend en Chine. C'est quelque chose qui continue à grandir parce que, en particulier, par exemple, pour les fruits, cette résine, elle sert à faire des protections pour les fruits qui vont les maintenir au frais, les maintenir en bonne santé, comestibles plus longtemps, et ça contribue donc à réduire le gaspillage de nourriture, et en rallongeant leur durée de vie, on va en fait éliminer une partie de ce gaspillage. Donc c'est une des applications de la résine, et c'est la raison d'ailleurs pour laquelle notre entreprise espagnole est venue investir en Chine il y a une vingtaine d'années.
2: Kunming est un lieu, je ne sais pas, idéal ou bien propice à installer cette entreprise pour votre entreprise.
1: Alors, Kunming, c'est très bien parce que c'est à la fois une capitale de province avec tous les transports qu'on peut avoir. On sait maintenant qu'il y a même le train entre le Laos et la Chine qui va arriver en Thaïlande bientôt, on espère, parce que nous, on achète plutôt un peu plus loin que le Laos. Et également, il y a les autoroutes, l'aéroport, les transports sont très pratiques. Et le climat à Kunming, en chinois, on dit Siji Ruchun, ça veut dire la ville où les quatre saisons sont comme le printemps. Donc là, on parle souvent de la ville du printemps éternel, ce qui est relativement vrai. Il fait jamais trop chaud, jamais trop froid. Donc, c'est un très bon climat pour vivre, pour moi en particulier, et pour nos employés qui sont d'ici, mais également pour produire, parce qu'on n'a pas tellement besoin de climatisation ou de chauffage dans les usines. Par contre, c'est pas un endroit pour récolter la shellac. Il faut un climat un petit peu plus chaud. Et ça va se faire plutôt dans toute une bande sud-ouest qui va de Baoshan à Honghe, en passant par Puan et Linshan, dans le Yunnan. Donc finalement, on est

0: assez près des zones de production. Notre seul souci, c'est que la production en Chine est assez limitée et ne nous suffit pas. Donc, on a toujours besoin d'importer des quantités importantes de matières premières, donc de shellac, depuis les pays environnants comme la Thaïlande et l'Inde en particulier, qui est le premier producteur de shellac. On espère pouvoir avoir plus de production en Chine pour acheter tous nos besoins dans le Yunnan.
1: Comment qualifiez-vous l'environnement d'affaires en Chine pour les étrangers qui souhaitent y travailler ou créer une entreprise ici en
0: Alors,
1: Chine? Parce que vous êtes une entreprise importatrice, vous l'avez dit.
0: nous, on est importateur, on est exportateur, et puis aussi, on fait surtout la grande partie de notre chiffre d'affaires, c'est des achats en Chine et des ventes en Chine. Donc, on fait un petit peu de tout. L'environnement des affaires en Chine, alors c'est un bien grand mot parce que ça va beaucoup dépendre, des régions, des provinces, des villes et même des personnes qui sont en charge. Nous, ce qu'on a vu depuis certaines années, c'est des règles pour gérer une entreprise qui sont de plus en plus compliquées, mais ça va dans le bon sens. Il y a de plus en plus de critères de sécurité au travail, de plus en plus de critères environnementaux, respecter les lois environnementales. C'est de plus en plus compliqué, mais ça, c'est une bonne direction. Donc, on est très content d'avoir ces règles de plus en plus strictes. Ensuite, le climat des affaires, bon, c'est vrai que les 3 dernières années pendant le coronavirus ont été extrêmement compliquées, avec nos collègues étrangers qui n'ont pas pu venir en Chine, les investisseurs n'ont pas pu venir en Chine. Alors maintenant, c'est à nouveau ouvert, ça s'est rouvert très vite. Donc, on a enfin pu recommencer à avoir des voyages, aller voir nos clients à l'étranger, avoir nos clients qui viennent nous voir en Chine. Donc, en ce moment, ça va dans la bonne direction et j'espère qu'on va continuer dans cette direction.
1: Et si un ami en France, mais en Europe, ou bien quelqu'un étranger qui vous demande, est-ce que je pourrais investir en Chine? Quel est votre conseil? Ou commencez-vous l'ouverture de la Chine?
0: En tant qu'étranger, si on a des bonnes qualifications, d'un point de vue administratif, sur beaucoup de secteurs, c'est pas compliqué. Créer une entreprise en Chine, c'est plus simple que de créer une entreprise en France. Les procédures sont très rapides. De ce point de vue-là, c'est pas compliqué. Après, pour un Français qui est en France, qui veut venir investir en Chine, il faut vraiment bien savoir qu'est-ce qu'il veut y faire. Et avoir un projet qui est clair et qui est viable, c'est vraiment ça. La Chine, c'est plus du tout comme il y a 20 ans où il y avait plein d'argent à gagner sur plein de secteurs parce que tout était nouveau. Maintenant, sur beaucoup de sujets, ça devient un marché mature avec une compétition locale très forte. Donc, c'est bien de venir, mais il faut venir avec des bonnes idées. Après, ce que beaucoup de gens ne savent pas, c'est que la vie en Chine peut être très agréable et qu'on peut vivre très bien en Chine, avec finalement une vie qui n'est pas forcément tellement différente de celle qu'on a en France, sur beaucoup de sujets. Les Chinois et les Français, en fait, sont beaucoup plus proches que beaucoup de gens ne le pensent.
1: Je suis un peu curieuse de savoir comment vous gérez, je sais pas, les différences entre les différentes cultures. C'est-à-dire, vous êtes un Français, vous êtes né et grandi en France, et ici, maintenant, vous vivez en Chine, il y a certainement les choses que vous ne comprenez pas, comme tout à l'heure vous avez dit, sur, quand je sais pas, les formalités ou les administrations pour gérer une entreprise comme ça. Comment vous essayez de comprendre les choses en Chine si vous avez une différence entre votre esprit et la réalité en Chine.
0: Oui, alors c'est vrai, bon, moi je suis en Chine ou en lien avec la Chine depuis 18 ans, depuis 2005. J'ai commencé le chinois en 2004. Donc c'est vrai que j'ai pas de problème de communication. Je parle chinois sans aucune difficulté. Donc pour moi, c'est vrai que c'est beaucoup plus simple que pour d'autres étrangers ou d'autres Français qui ne parlent pas ou juste un petit peu chinois. Et après, les différences culturelles, il y en a toujours. Il y en a toujours. Alors dans mon travail ici au quotidien, j'ai évidemment une très bonne équipe. Qui s'occupe en fait de plein de choses locales. C'est pas moi qui vais faire tous les papiers administratifs. Ma valeur ajoutée dans l'entreprise, c'est pas d'aller faire le travail à la place de mes collègues chinois. Ils sont très bons pour le faire. Et moi, mon travail, c'est vraiment d'être un pont en fait entre les cultures, un pont entre la culture chinoise et la culture française, ou pas forcément, parce que dans mon travail, j'ai peu de liens avec la France, mais avec l'Amérique, on a beaucoup de clients en Amérique, avec d'autres pays européens, avec le Japon, avec l'Afrique du Sud.

0: Israël, l'Italie, l'Espagne. Voilà, on a des clients un petit peu dans le monde entier. Et mon travail à moi, c'est vraiment de faire une sorte d'intermédiaire qui connaît à la fois les cultures de tous ces pays et également les sujets techniques. J'ai une formation technique qui me permet de comprendre ce dont je parle. Et donc voilà, être un pont entre ces cultures, pour moi, c'est ça qui est important. Et je fais découvrir la Chine à mes amis français, à ma famille française. Pour moi, c'est important aussi de promouvoir la culture chinoise en France et à l'inverse également de promouvoir la culture française en Chine. J'essaie toujours de présenter les bons aspects de la Chine en France et de la France en Chine. Et donc, j'ai emmené plusieurs fois des amis français voyager en Chine. Maintenant, je vous l'ai dit, j'ai une agence de tourisme en France sportif à destination des Chinois. Donc, c'est pareil, tout ça, c'est une manière de créer des liens entre les pays. Et parce que le plus d'amis on a entre la France et la Chine, le plus on se dirige vers une relation pacifique, amicale et de long terme entre nos pays. D'ailleurs, on fête dans quelques mois les 60 ans de l'établissement des relations diplomatiques entre la France et la Chine, initié par le général de Gaulle en 1964. Et c'est une très bonne occasion de rappeler ces liens entre nos deux pays. Moi, à mon niveau, qui n'est pas du tout diplomatique, qui est uniquement dans un cercle amical ou de l'entreprise, des relations économiques, je pense que c'est quelque chose qui est important à faire pour chacun d'entre nous.
1: Voilà, on prend une pause musicale et de retour, l'histoire de Yannick Benichou continue dans In Vivo.

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7: Vous êtes toujours dans In Vivo. Résident en Chine depuis une dizaine d'années, Yannick Benichou est un véritable témoin des transformations éco-sociales en Chine. Barouteur et persévérant, il a profité des vacances pour voyager sur le territoire chinois, surtout escalader et camper dans les montagnes majestueuses du Yunnan.
8: Vous avez vécu en Chine, comme vous l'avez dit, depuis une dizaine d'années. Donc, vous êtes également quelqu'un qui a constaté les métamorphoses éco-sociales dans le pays. Donc, quelles sont les transformations que vous avez bien remarquées?
9: La vie au quotidien a beaucoup changé. Les modes de transport, les déplacements en Chine, les infrastructures avec des aéroports partout, le train partout, des autoroutes partout. Pour moi qui aime bien voyager, c'est vraiment beaucoup plus pratique qu'il y a 10 ou 15 ans, les déplacements. Et puis évidemment, comme tout le monde le sait, la vie en Chine est très pratique du fait de la révolution Internet, de toutes les applications sur nos téléphones qu'on a, qui en fait rendent la vie dans une ville chinoise très simple au quotidien. Comme tout le monde, je fais les courses en ligne, je prends des taxis en ligne, je réserve mes billets de train, mes billets d'avion en ligne, je discute avec mes amis, je fais une conférence visio maintenant en ligne. Bien sûr, oui, c'est un changement immense. Et ça, on ne se rend pas tellement compte. Quand on est à l'étranger, on sait que la Chine construit beaucoup de choses, on sait qu'il y a beaucoup de nouveaux trains, etc. Mais les gens ne se rendent pas compte à l'étranger comment la vie en Chine est très, en fait, numérique. Et du coup, devant toute cette vie numérique, pour moi, c'est important d'avoir une vie aussi dans la nature. Et c'est pour ça que j'essaie de faire partager ma passion pour les activités en extérieur avec tous mes amis en Chine.
8: Et hors du travail, vous faites beaucoup de sport. Par exemple, vous escaladez la montagne, vous faites du camping en Yunnan avec la famille, vous avec des amis. Donc, comment qualifiez-vous ces expériences passées dans la nature au Yunnan?
9: Moi, j'aime beaucoup le Yunnan parce que le climat est très propice aux activités en extérieur. On peut faire des activités en extérieur toute l'année. Alors, il y a la saison des pluies en été, mais c'est pas si pluvieux que ça. Il pleut pas mal entre mi-mai et mi-octobre, mais c'est pas du tout des torrents de pluie tous les jours comme on pourrait avoir la mousson dans des pays d'Asie du Sud. Et le reste de l'année, c'est un climat qui est globalement sec et ensoleillé. Donc, c'est pour ça qu'on parle de Kunming comme la ville au printemps éternel. Et pas uniquement Kunming. C'est pareil dans d'autres villes comme Dali, Lijiang ou le sud de Yunnan, jusqu'au Xishanbanna, même Shangri-La. Alors, Shangri-La, bien sûr, il fait froid en hiver. Et Xishanbanna, il fait chaud en été. C'est des villes qui sont avec des climats très, très particuliers. Ce qui est bien pour moi en vivant à Kunming, c'est que je peux trouver le temps que je veux, le climat que je veux, à chaque période de l'année. Si je cherche à avoir du froid en été, je vais dans les montagnes entre Lijiang et Shangri-La et presque jusqu'au Tibet et je pourrais trouver presque de la neige, oui, de la neige même en altitude. Si je veux trouver du chaud, même en hiver, je descends vers le sud, à Yuanjiang, par exemple, sur les rives du fleuve Rouge, ou bien sûr à Qinghong, dans le Xishanbanna, et on va trouver des températures estivales, même en plein hiver. Donc cette diversité, ça permet de faire plein de choses. Moi, j'aime beaucoup faire de la randonnée, camper dans la montagne, je fais un petit peu d'escalade aussi. Kunming, c'est un centre national qui pourrait être un centre mondial même pour l'escalade en plein air. C'est vrai que moi, je fais plus de la randonnée, du camping. Des fois, on prend des mules, on fait des caravanes de mules qui nous prennent dans la montagne, on escalade des sommets. C'est quelque chose qui est en train de se développer beaucoup en Chine, même si pour l'instant, c'est encore assez contraint d'un point de vue réglementaire. Mais je suis sûr que d'ici quelques années, il y aura une vraie industrie de la randonnée en Chine et dans le Yunnan en particulier qui va continuer à, à se développer. Donc, je fais beaucoup de randonnées avec mes amis chinois surtout et quelques amis étrangers qui habitent à Kunming. Donc, je ne vais pas dire tous les week-ends, mais 2 fois par mois peut-être, on part soit à Kunming, donc Dali, Lijiang, Shangri-La, principalement ces quatre villes-là. Et puis, on a nos tentes, nos sacs à dos. Voilà. Et donc, c'est quelque chose que j'amène en France maintenant, puisqu'on va commencer à amener des randonneurs chinois autour du Mont Blanc ou en Corse. Parce que, en fait, les gens en Chine, ils ont besoin d'aventures, besoin de découvertes. Et il y a une vraie demande de la nouvelle génération en particulier, ou de ma génération d'ailleurs, de voir autre chose que des sites touristiques très encadrés avec des centaines, des milliers de touristes autour. C'est pas ça que veulent maintenant les nouvelles générations. Et le Yunnan, c'est une terre magnifique pour faire ces activités.
8: Si on compare les montagnes de Yunnan avec les Alpes de l'Europe, quelles sont les différences entre les montagnes de Yunnan et celles des Alpes?
9: L'altitude dans le Yunnan est plus élevée. C'est un climat très différent. Donc, quand on randonne dans le Yunnan, on est très vite à des altitudes assez élevées. Il faut faire attention au mal d'altitude, qui est un problème qu'on n'a pas tellement dans les Alpes, sauf si on va sommet les plus hauts. Mais bon, souvent, ce n'est pas ce qu'on fait quand on est en randonnée. Donc, du coup, ça demande un petit peu plus d'acclimatation. Dans le Yunnan, c'est plus sauvage. C'est beaucoup, beaucoup, beaucoup, beaucoup moins développé la randonnée dans le Yunnan que la randonnée dans les Alpes. Dans les Alpes, il y a des chemins de randonnée partout. Il y a des refuges dans la montagne qui permettent de passer les nuits dans des endroits sécurisés, moyennant finances, bien sûr. Il y a des itinéraires faciles, difficiles, très difficiles, sur tous les sommets. Toutes les montagnes ont été escaladées. Il y a des voies de montagne, des voies d'escalade, des voies d'alpinisme partout. Il y a des hélicoptères qui sont prêts à venir sauver les randonneurs qui ont eu des accidents à tout moment. Donc, la randonnée dans les Alpes, c'est quelque chose qui est très mature, très développé, et du coup, c'est très pratique. Mais dans le Yunnan, on a plus du coup l'esprit d'aventure. On peut facilement être complètement seul dans la nature avec personne autour et on est plus autonome. Du coup, c'est un peu plus dangereux forcément puisqu'il n'y a pas de, y a pas, on n'a pas l'hélicoptère qui peut venir nous chercher en 5 minutes si on a eu un accident grave ou quelque chose comme ça. C'est quelque chose qui est encore en train de se développer. Si on cherche des grands espaces vierges en pleine liberté, le Yunnan, pour ça, ça va se prêter mieux. Si on cherche des itinéraires qui sont très beaux, tout aussi beaux, mais plus fréquentés, plus matures, avec plus de confort, bien sûr, les Alpes, on sera beaucoup mieux dans les Alpes pour ça. Donc, chaque région a ses avantages, ses inconvénients, ses différences, et ses atouts.
8: Il me semble que vous êtes une personne qui est vraiment parcourteur. Vous êtes un parcourteur, je pense, parce que vous aimez les différentes cultures, vous aimez faire du montagne, escalader dans la montagne.
9: Oui, tout à fait.
8: Qu'est-ce que vous avez trouvé dans la montagne? Parce que vous avez beaucoup d'expérience.
9: Dans la montagne, on se trouve soi-même. Quand on est dans la montagne, on pense plus à son travail quotidien, on pense plus aux problèmes. On a tous des problèmes dans la vie. Personne n'a une vie sans soucis. On pense juste à être seul dans la nature. Moi, ce que je préfère, c'est être dans la montagne. Je passe mon téléphone en mode avion et je le range dans mon sac, ou alors je le garde pour prendre des photos, mais déconnecté du monde moderne et être seul avec le paysage. Moi, ce que je préfère, c'est camper, parce que la nuit, on est la nuit, le soir, sous les étoiles, avec la Voie lactée. On voit très facilement la Voie lactée dans le Yunnan, puisqu'on est tout de suite à 3 000, 4 000 mètres dans la montagne. Et puis, il y a peu de villes, une fois qu'on a quitté les alentours de Kunming. Il n'y a pas d'autres très grandes villes. C'est ça que j'aime le mieux. C'est vraiment la sensation d'être dans la nature avec ses amis, jamais seul, bien sûr, pour des raisons de sécurité, et d'avoir l'esprit libre.
8: Si je ne me trompe pas, vous avez obtenu le titre de séjour chinois il y a 5 ans. Est-ce que cette carte de verte a apporté des changements pour votre vie en Chine?
9: Oui, alors la carte verte, ça permet en fait de rester en Chine et de manière à peu près illimitée. Il faut juste la renouveler tous les 10 ans comme une carte d'identité. Et ça permet de rester travailler en Chine, de rester vivre en Chine sans être lié à un travail en particulier. Donc ça offre beaucoup de flexibilité si on veut un jour changer de travail, créer une entreprise. Il n'y a pas besoin de visa. Il y a de plus en plus de formalités qui sont possibles à faire avec la carte verte. Mais la principale chose que ça donne, c'est de la visibilité sur le long terme et la possibilité donc de rester en Chine sur un temps long, sans forcément se dire que j'ai juste un visa de 2 ans ou mon visa est lié à mon travail. Voilà, c'est vraiment surtout une paix de l'esprit de savoir qu'on est accepté dans ce pays et qu'on peut y rester sur le temps long.
8: D'accord. Donc, vous allez rester longtemps en Chine?
9: Ben, c'est déjà le cas, ça fait déjà 15 ans, c'est déjà un petit peu long, mais je vais rester encore longtemps, je pense, oui.
8: D'accord. Si on demande de décrire la province du Yunnan en quelques mots ou expressions, quels mots ou expressions vous allez dire?
9: C'est la diversité. En Chine, le Yunnan, c'est vraiment la province de la diversité. Diversité des climats, diversité des paysages et diversité des biodiversité, diversité des animaux, des plantes, et une énorme diversité aussi des gens. Il y a tellement de cultures différentes. Souvent, on parle des 56 ethnies en Chine, donc 55 minorités plus l'ethnie majoritaire Han. Dans le Yunnan, la moitié des ethnies sont dans le Yunnan. J'ai des amis de toutes les, pas de toutes, mais de beaucoup d'ethnies différentes, des Pumizu, Baizhu, Naxizhu, Lishizhu, Zhengzhu, Huizhu, Et bien sûr, la plupart de mes amis sont Hanzhou de manière naturelle, l'ethnie Han. Mais il y a vraiment une diversité énorme. Et c'était lié au fait que avant, les communications, les transports étaient très compliqués dans des vallées séparées par des hautes chaînes de montagnes ou des montagnes partout, en fait. Et du coup, moins de communication, eh ben, ça permet de protéger en fait les cultures des peuples. Et donc des cultures qui se sont développées de manière très indépendante, très autonome, même des fois à seulement quelques kilomètres de distance. Ça peut être, c'est même pas des dialectes différents. Quand on est par exemple dans la région des trois fleuves parallèles, dans le nord-ouest du Yunnan, avec la Salween, donc la Nutian en chinois, le Mekong et le Yangtze, qui sont à juste à quelques dizaines de kilomètres ou même quelques kilomètres de distance. En fait, les ethnies qui habitent le long de ces rivières sont très différentes parce qu'au milieu, il y a des chaînes de montagnes infranchissables. Donc les ethnies, mais également certains types de plantes, d'animaux qu'on trouve que dans une vallée et pas dans la vallée d'à côté. Parce que jusqu'à il y a peu de temps, il n'y avait pas de communication simple entre ces régions.
7: On prend maintenant une balade en chanson et on se retrouve juste après pour la dernière partie de notre émission pendant laquelle vous suivrez le cours de chinois.

0: Merci de nous rejoindre dans In Vivo. C'est le moment de suivre notre rubrique « Le chinois au quotidien ».
1: Vous êtes francophone, vous êtes passionné par la Chine, alors surtout ne manquez pas notre cours de chinois au quotidien.
2: Salut à tous pour une nouvelle édition de notre cours de chinois. J'espère que vous avez bien révisé depuis la dernière fois et que vous commencez un peu à vous débrouiller.
1: Dans la leçon précédente, nous avons appris les expressions sur les rendez-vous. Aujourd'hui, avant de commencer le sujet, les conversations téléphoniques, révisons un peu le cours précédent.
2: Bien sûr. Alors, pour dire en chinois « allô », c'est de la part de qui ? On dit « Wei, qingwen, shi na wei ?»« Wei, qingwen, shi na wei ?»« Wei, c'est un mot de salutation qui signifie « allô » en français. « Qingwen » signifie « puis-je demander ?»«
1: Che »
2: signifie « être ».«
1: Nai wei »
2: quelle personne ?
1: Et allô, c'est de la part de qui ?
2: En chinois, 请问, 是哪位?
1: Voilà, on va prendre un autre exemple. Quand et où nous rencontrons-nous ?
2: Pour dire cela en chinois, 我们几点见面? 在哪儿见面? Allez, 我们,
1: 我们,
2: 几点,
1: 几点,
2: 见面,
1: 见面,
2: 我们几点见面?
1: 我们几点见面?
2: 在哪儿?
1: 在哪儿见面?
2: 我们 signifie nous.
1: 我们.
2: À quelle heure? 几点?
1: 几点?
2: 我们几点见面?
1: 我们几点见面?
2: 我们几点见面?
1: 我们几点见面?
2: 在哪儿见面?
1: 在哪儿见面?
2: 在哪儿 signifie où.
1: 在哪儿.
2: Et si tu veux demander aux amis quand serez-vous libre, tu peux dire 你什么时候有空?
1: 你什么时候有空?
2: 你什么时候?
1: 你什么时候?
2: 有空?
1: 有空?
2: 什么时候 veut dire quand?
1: 什么时候?
2: 有空 veut dire avoir du temps libre.
1: 有空?
2: Quand seras-tu libre? 你什么时候有空?
1: 你什么时候有空?
2: Encore une fois, 你什么时候有空?
1: 你什么时候有空?
2: Très bien, écoutons le dialogue en entier.
3: 对话
4: 1喂,请问是哪位?
3: 我是王龙。对话 2你什么时候有空?
4: 周末。我们一起吃饭好吗? 可以。对话
3: 3我们几点见面?
4: 在哪见面?
3: 晚上8点,在北京饭店。
2: Bon, c'est tout pour la révision. Maintenant, on va aborder les principaux points du cours d'aujourd'hui.
1: Allô, je cherche à joindre le responsable Liu. Est-ce qu'il est là? Quand reviendra-t-il? Et demandez-lui de me rappeler, s'il vous plaît, c'est ce que nous allons voir aujourd'hui.

0: Et pour dire tout ça en chinois, oui, Liu Jingli在家吗？他什么时候回来？请他给我回个电话。
1: Voilà, comme d'habitude, moi qui suis pas un très bon élève, tu vas essayer de me décomposer ça, de me décomposer ces trois phrases pour bien me les faire répéter.
0: Alors, la première phrase. Oui, Liu Jingli在家吗？
1: 喂，刘经理在家吗？
0: 喂，刘经理在家吗？
1: 喂，刘经理在家吗？
0: Ce qui veut dire littéralement bonjour, est-ce que Monsieur Liu est là? Liu Jingli veut dire Monsieur le directeur Liu. Liu Jingli.
1: Liu Jingli.
0: Oui, Liu c'est le nom de famille. Jingli signifie directeur. On les met ensemble et cela donne Monsieur le directeur Liu. Liu Jingli.
1: Liu Jingli.
0: Liu Jingli.
1: Liu Jingli.
0: Très bien. Zai est la préposition dans le sens de à ou dans. Zai.
1: Zai.
0: Zai jia, être à la maison, signifie être chez lui.
1: Zai jia.
0: Ma, à la fin de la phrase, représente une interrogation. Ma.
1: Ma.
0: Bonjour, est-ce que monsieur le directeur Liu est là? Oui. Liu Jingli zai jia ma?
1: Oui, Liu Jingli zai jia ma.
0: Oui, Liu Jingli zai jia ma?
1: 喂，刘经理在家吗？
0: 刘经理在家吗？
1: 刘经理在家吗？
0: Très bien. Écoutons maintenant le premier dialogue.
2: 对话一。
3: 喂，刘经理在家吗？
2: 他不在家。
0: La réponse est négative parce que Monsieur Le n'est pas là à présent. Si vous voulez savoir quand il revient, vous demandez 他什么时候回来。
1: Ok, bon, elle est un peu longue cette phrase encore. On va essayer de la décomposer.
0: Bien sûr, 他 signifie il.
1: Ta.
0: 什么时候 ça veut dire à quelle heure.
1: 什么时候？
0: 回来 veut dire revenir.
1: 回来。
0: Quand il revient, 他什么时候回来？
1: 他什么时候回来？
0: 他什么时候？
1: 他什么时候
0: 回来？
1: 回来。
0: 他什么时候回来？
1: 他什么时候回来
0: ？OK, maintenant deuxième dialogue.
2: 对话二。
3: 他什么时候回来？
2: 我也不知道。
1: Alors maintenant, comment dit-on en chinois? Dites-lui de me rappeler, s'il vous plaît.
0: Tu peux dire comme ça. 请他给我回个电话。
1: Ok, là, je crois que la décomposition de la phrase s'impose encore.
0: Volontiers. 请, s'il vous plaît.
1: 请.
0: 他 signifie il.
1: 他.
0: 给. Dans le sens de donner.
1: 给.
0: 我 désigne moi.
1: 我.
0: 回个电话 rappelez-moi.
1: 回个电话。
0: 回个电话。
1: 回个电话。
0: 回 veut dire littéralement répondre.
1: 回。
0: 回。
1: 回。
0: 个 un coup.
1: 个。
0: 电话 téléphone.
1: 电话。
0: 回个电话 veut dire rappeler quelqu'un.
1: 回个电话。
0: Je répète, 回个电话。
1: 回个电话。
0: Bon, maintenant, on va essayer de dire la phrase entière. 请他给我回个电话。请他。
1: 请他。
0: 给我。
1: 给我。
0: 回个电话。
1: 回个电话。
0: 请他给我。
1: 请他给我。
0: 回个电话。
1: 回个电话。
0: 请他给我回个电话，
1: 请他给我回个电话。
0: Très bien，
3: 请他给我回个电话。
2: 好的，
3: 我的电话是87654321。
2: 好的，我一定转告他。
1: OK, c'était le troisième dialogue. Et comme d'habitude, avant de l'apprendre, on va passer en revue les nouvelles phrases et les expliquer. Je parle en français et toi, tu me parles en chinois.
0: OK.
1: La première phrase. Allô, est-ce que le directeur Liu est là?
0: 喂，刘经理在家吗？
1: Très bien, et maintenant la deuxième, s'il n'est pas là, je voudrais savoir quand est-ce qu'il revient. Comment tu dis ça en chinois?
0: 他什么时候回来？
1: Et comment lui demander de me rappeler?
0: 请他给我回个电话。
1: Parfait, maintenant je vois que je peux avancer un petit peu et me débrouiller au téléphone lorsque quelqu'un est absent. Voilà, maintenant on se réécoute le dialogue en complet.
3: 喂刘经理在家吗？
2: 他不在家。
3: 他什么时候回来？
2: 我也不知道。

0: 请他给我回个电话。
1: 好的。
0: 我的电话是87654321。
1: 好的，我一定转告他。
2: Bon, c'est tout pour le cours d'aujourd'hui. Maintenant, un peu de culture.
3: Ok, les Chinois aiment les chiffres pairs, soi-disant signes de chance et de bonheur, en particulier le chiffre 8, qui a la particularité pour la province du Guangdong de se prononcer de la même manière que Fa, l'enrichissement, et qui est toujours considéré comme un bon signe. Quand les Chinois choisissent leur numéro de téléphone ou d'autres numéros, ils essaient souvent de prendre le chiffre 8. Il en va de même pour le chiffre 6, qui désigne, toujours en Chine, se dérouler dans de bonnes conditions, donc un signe de bon augure. De nombreux Chinois choisissent la date avec le chiffre 6, notamment pour leur mariage. Par contre, le 4, ayant la même prononciation que ce, la mort, est pour les Chinois l'équivalent du 13 chez les Occidentaux.
2: Bon, ainsi s'achève notre cours d'aujourd'hui. Comme d'habitude, on se quitte avec un petit test.
3: Alors, comment dit-on en chinois ? Dites-lui de me rappeler, s'il vous plaît. Au revoir, à la prochaine.
2: À la prochaine.
4: Voilà, c'est la fin de cette édition d'InVivo. Merci de l'avoir suivi. À la prochaine.

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Cette nouvelle édition du journal, voici les titres. L'armée iranienne affirme avoir frappé des bases américaines aux Émirats arabes unis et au Koweït. Le premier lot de poria coco de la République du Congo a été exporté vers la Chine. La route menant au poste frontière de Giron a été rouverte. L'armée

0: L'Iran affirme que ses forces ont frappé des bases militaires américaines aux Émirats arabes unis et au Koweït à l'aide de missiles et de drones. Elle précise que ces frappes constituent une riposte aux récentes attaques américaines qui ont coûté la vie à des militaires et à des civils iraniens. Elle ajoute que l'Iran ripostera à toute attaque américaine et poursuivra ses actions jusqu'à ce qu'il remporte la victoire et punisse l'agresseur. Le vice-président américain J.D. Vance a déclaré que les États-Unis enquêtaient sur une frappe qui, selon Téhéran, aurait touché une fête de mariage dans le sud de l'Iran. Les médias iraniens ont rapporté que la frappe américaine de mardi soir avait touché cette fête dans le comté de Sirik, dans la province d'Hormozgan, tuant au moins 4 personnes. L'administration Trump fait face à des interrogations croissantes concernant l'évolution du conflit avec l'Iran et la pression que celui-ci exerce sur les ressources militaires américaines.
1: Le vice-président américain J.D. Vance s'est adressé aux journalistes à la Maison-Blanche. Il s'agissait de la première conférence de presse à la Maison-Blanche depuis plus de 40 jours. Monsieur Vance a minimisé l'importance du conflit en cours avec l'Iran, déclarant « Je n'appellerai pas cela une guerre » et affirmant que des opérations de combat majeures n'étaient pas actuellement en cours, malgré les frappes de missiles américaines de grande envergure menées il y a 2 nuits. Monsieur Vance a également exposé les conditions nécessaires pour que les États-Unis reprennent les négociations.
2: Et notre message aux Iraniens est simple, il est le même depuis le tout début. Vous devez cesser de tirer sur les navires marchands. Ils doivent arrêter. C'est aussi simple que cela. Et concernant votre remarque sur les négociations, le président a été très clair. Nous ne discutons pas avec eux. Et nous ne discuterons pas avec eux tant qu'ils n'auront pas cessé de tirer sur les navires marchands.
1: Le président Trump affirme qu'il ne pense pas que la reprise des combats avec l'Iran durera encore très longtemps, mais précise que les États-Unis n'hésiteront pas à mener de nouvelles actions militaires. Ces commentaires interviennent alors que le Pentagone et le secrétaire à la défense Patrick Set font l'objet d'une surveillance accrue à mesure que le conflit s'éternise. Au Capitole, les inquiétudes grandissent concernant les stocks d'armes américains et les systèmes de défense aérienne tels que les missiles Patriot. Mais Donald Trump a publié sur les réseaux sociaux que les États-Unis disposaient, je cite, de quantités pratiquement illimitées de munitions de qualité moyenne à élevée, bien plus que ce que nous pourrions jamais utiliser pour cette situation ou pour toute autre guerre. L'Iran a de son côté lancé des missiles et des drones visant des bases américaines au Koweït et aux Émirats arabes unis. Un responsable américain a déclaré qu'aucune installation militaire utilisée par les forces américaines n'avait été touchée lors de ces attaques. Les Émirats arabes unis ont condamné ces attaques avec la plus grande fermeté rhétorique. À la suite de ces attaques, Donald Trump s'est entretenu par téléphone avec le président des Émirats arabes unis, le cheikh Mohammed bin Zayed Al Nahyan. Les deux dirigeants ont discuté de l'évolution de la situation au Moyen-Orient et des efforts en cours pour y répondre.
0: Le 1er septembre, le premier lot de Poria Coco bénéficiant de la politique de droits de douane nulle a été exporté vers la République populaire de Chine depuis la République du Congo. Le chargé d'affaires par intérim de l'ambassade de la République populaire de Chine en République du Congo a assisté à la cérémonie de lancement aux côtés de responsables locaux.
3: Dans son allocution, le chargé d'affaires par intérim de l'ambassade de la République populaire de Chine en République du Congo, Chu Jianming, a déclaré que le départ vers la Chine du premier lot de Poria Coco de la République du Congo, bénéficiant de la politique chinoise des droits de douane nuls pour l'Afrique, marquait la concrétisation officielle des avantages de cette politique en République du Congo. La Chine est disposée à poursuivre sa coopération étroite avec le Congo, à exploiter pleinement le potentiel de la coopération économique et commerciale afin que les avantages de cette politique continuent de profiter aux deux pays et à leur peuple. Le directeur du cabinet du ministre de la coopération internationale et de la promotion du partenariat public-privé de la République du Congo, Max-Henri Monka, a exprimé sa gratitude envers la Chine pour son soutien aux exportations de produits agricoles congolais. Il a ajouté que son pays, la République du Congo, tirerait pleinement parti de la politique chinoise de droits de douane nuls afin de favoriser l'exportation d'un plus grand nombre de produits agricoles et forestiers vers la Chine et de faire en sorte que la coopération agricole entre le Congo et la Chine apporte du bien-être à un plus grand nombre de personnes.
4: Je crois que la politique justement de la politique juste du tarif douanier zéro, je crois qu'a une très très très grande portée. Et cela permettra également aux deux pays de pouvoir diversifier massivement leurs échanges commerciaux.
3: Des entreprises chinoises développent à grande échelle la culture du poria coco en République du Congo. S'appuyant sur la technologie chinoise et les atouts des ressources congolaises, elle produit chaque année 1 000 000 de tonnes de poria coco destinées à l'exportation vers la Chine, ce qui contribue efficacement à compléter l'approvisionnement en poria coco du marché national chinois des plantes médicinales traditionnelles. Le projet de culture du poria coco encourage fortement la localisation, organise des formations techniques et forme des talents congolais, tout en assurant la pérennité de 500 emplois et en contribuant concrètement à l'augmentation des revenus de la population congolaise.
5: En 2016,
1: nous sommes venus en République du Congo pour y construire une usine. Après 8 années d'efforts, celle-ci est officiellement entrée en production cette année. À l'heure actuelle, notre production destinée à l'exportation s'élève à plus de 1 000 tonnes par an. Avec la mise en place de la politique de tarifs douaniers zéro, notre capacité de production devrait encore augmenter à l'avenir.
3: Cette cargaison de poria coco sera acheminée depuis le port autonome de Pointe-Noire, en République du Congo, vers Jingzhou, dans la province du Hunan, surnommée la patrie chinoise du poria. Grâce à la politique de droits de douane nulle entre la République populaire de Chine et la République du Congo, les coûts d'exportation du poria coco ont considérablement diminué et leur compétitivité sur le marché national chinois s'est nettement améliorée, ce qui favorise une coopération agricole mutuellement bénéfique entre les deux pays et profite au bien-être des populations.
0: Les opérations de sauvetage se poursuivent au poste frontière de Jiron dans la région du Xizang en Chine après qu'une coulée de boue dévastatrice a frappé la zone la semaine dernière. 21 personnes ont perdu la vie et 541 sont toujours portées disparues. Les autorités indiquent que la route menant au poste frontière a été rouverte. Les équipes de services publics ont également rétabli une alimentation électrique provisoire pour permettre les interventions d'urgence et les opérations de sauvetage essentielles. Les équipes de secours utilisent des engins lourds pour déblayer la boue et les rochers, tout en faisant face à des risques permanents de chutes de pierres et de débris emportés par les eaux.
6: I'm standing in the pouring rain. This is the current situation and challenges we are facing here.
7: Je me trouve sous une pluie battante. Voilà la situation actuelle et les défis auxquels nous sommes confrontés ici. À ma gauche, on voit les eaux déferler à grande vitesse, descendant vers l'emplacement du port de Jiron. Vous pouvez entendre le bruit. Vous pouvez constater la vitesse du courant, et un peu plus loin derrière, c'est là que se trouve en réalité le port de Jiron. Pour des raisons de sécurité, c'est la raison pour laquelle nous nous tenons ici et non pas directement au port. L'endroit où se trouvait autrefois la frontière est désormais complètement rasé. Et certains défis persistent. Nous observons encore des chutes de pierres de temps à autre, et nous voyons davantage de torrents et de cascades dévaler des montagnes ici. On peut voir d'énormes camions, ainsi que certains de ceux qui transportent d'énormes chargements destinés à bloquer le cours d'eau, continuer à affluer sur la route endommagée. La mission de sauvetage se poursuit donc, mais les engins de chantier continuent de dégager les routes, car la boue épaisse ainsi que certains des énormes blocs emportés mercredi dernier doivent sans doute continuer à poser des difficultés aux secouristes pour mener à bien les recherches approfondies dans cette zone.
0: Le secrétaire général de l'ONU, Antonio Guterres, affirme que le monde est entré dans une zone de danger marquée par des phénomènes météorologiques extrêmes. Cette déclaration intervient alors que les effets d'El Nino se font sentir partout dans le monde. El Nino se caractérise par une hausse des températures de surface de la mer dans le centre et l'est du Pacifique tropical. Probablement le plus intense depuis plus de 70 ans, l'Organisation météorologique mondiale estime que ce phénomène El Nino durera jusqu'en février prochain environ. Bien qu'El Nino soit un phénomène météorologique naturel, la hausse des températures dans certaines régions viendra s'ajouter aux températures mondiales déjà élevées dues au changement climatique.
2: Les phénomènes météorologiques extrêmes tels que ces inondations aux Philippines pourraient devenir monnaie courante. L'Organisation météorologique mondiale prévoit en effet qu'El Niño persistera jusqu'en février 2027, entraînant dans son sillage des températures encore plus élevées. Selon une étude récente, El Niño a gagné près de 40% en intensité au cours des 40 dernières années par rapport aux 1000 années précédentes. Et bien qu'El Niño soit un phénomène climatique naturel, il se produit dans une atmosphère plus chaude et des océans plus chauds, conséquence du changement climatique. 2024 a été l'année la plus chaude jamais enregistrée, avec des températures mondiales atteignant environ 1,55 degrés Celsius au-dessus des niveaux pré-industriels. L'ONU estime que ce phénomène El Niño pourrait pulvériser ce record, avec des répercussions sur les économies du monde entier.
7: De nombreux secteurs seront touchés. L'agriculture, le commerce, la pêche, la santé, l'énergie, les transports, les ressources en eau, la gestion des catastrophes, pour n'en citer que quelques-uns. Nous constatons déjà des perturbations et des ravages causés par les sécheresses, les inondations et les phénomènes météorologiques extrêmes. Nous nous attendons à ce que ces impacts se multiplient et s'amplifient à mesure que le phénomène El Niño s'intensifie.
2: L'une des conséquences est la pression sur l'approvisionnement alimentaire. Selon une première évaluation du Programme alimentaire mondial, le phénomène El Niño de cette année pourrait plonger au moins 49 millions de personnes supplémentaires dans une situation d'insécurité alimentaire aiguë d'ici fin 2027. Certaines régions d'Afrique devraient figurer parmi les plus durement touchées. El Niño devrait provoquer de violentes vagues de chaleur et des sécheresses dans le sud, ainsi qu'une saison des pluies particulièrement intense, source d'inondations dans l'est à partir du mois d'octobre. Le moment ne pourrait être pire pour ce continent où les prix alimentaires ont connu une tendance à la hausse ces dernières années pour toute une série de raisons, notamment les conflits mondiaux et la hausse des coûts de l'énergie. L'OMM affirme n'avoir jamais, au cours de ses 50 ans d'histoire, lancé une mobilisation d'une telle ampleur alors qu'elle intensifie ses efforts pour se préparer à l'épisode El Niño de cette année. Elle avertit que la course est lancée pour sauver des vies et préserver les moyens de subsistance et qu'il n'y a pas un instant à perdre.
0: Pékin a rejeté les allégations de déséquilibre économique et de surcapacité formulées par le secrétaire américain au Trésor Scott Bessent, affirmant qu'une telle rhétorique constituait une tentative de justifier le protectionnisme et les pressions exercées contre la Chine.
7: La Chine estime que le fait d'utiliser le G20 et d'autres forums multilatéraux pour mettre en avant la rhétorique des prétendus déséquilibres économiques et surcapacités relève, en substance, du protectionnisme et constitue un prétexte pour exercer des pressions sur la Chine et lui imposer des restrictions. Beijing s'y oppose fermement. Cela ne ferait que perturber l'ordre économique et commercial mondial et nuire au développement économique mondial sain. Tous les pays devraient défendre le multilatéralisme, renforcer la coordination des politiques, accroître l'ouverture à la coopération, œuvrer ensemble pour garantir la stabilité et le bon fonctionnement des chaînes industrielles et d'approvisionnement mondial et promouvoir la réalisation d'un résultat mutuellement avantageux et gagnant-gagnant.
0: C'est la fin de cette édition. Merci de l'avoir suivi. Je vous souhaite une très bonne suite des programmes sur CGDN Français.
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14: Bonjour à toutes et à tous, quel bonheur de vous retrouver pour ce nouveau numéro de Carnet de route. Après avoir survécu à la verticalité étourdissante de Chongqing et traversé les déserts aux couleurs irréelles de la route de la soie, nous changeons aujourd'hui totalement de fréquence. Nous partons à la rencontre d'une Chine éternelle, celle qui respire au rythme des montagnes sacrées, des monastères nichés dans les nuages et des philosophies millénaires. Aujourd'hui, nous parlons spiritualité, Chan en chinois, Tao, et cet art de vivre que les Chinois appellent la vie lente. Je suis Manon, avec moi mon collègue Rogo. Bonjour Rogo.
15: Bonjour cher Manon, bonjour chers auditeurs. Je dois vous avouer que pour moi, Le véritable voyage en Chine commence quand on quitte le bruit des mégalopoles pour grimper vers les sommets sacrés. C'est là que l'on comprend enfin ce qui signifie l'harmonie avec la nature. Nous allons explorer

0: équestre de Guanyin, la déesse de la compassion. Imaginez des temples aux toits dorés qui surplombent des plages de sable fin et des falaises volcaniques. On y accède en bateau et dès que l'on pose les pieds sur l'île, l'odeur de la sang se mêle à l'air marin. C'est d'une beauté mystique.
1: On dit que des centaines de milliers de fidèles s'y rendent chaque année. Et comment un touriste étranger peut-il s'y sentir à l'aise sans être écrasé par la foule?
0: L'île Manan est un havre de paix si l'on sait s'écarter des sentiers battus. Mmh. Certes, il y a la foule au temple Puji, mais si vous marchez vers les grottes marines ou le petit monastère caché dans la végétation subtropicale, vous retrouvez un calme absolu. À ceux qui veulent s'y rendre, je conseille de passer au moins 2 nuits. Mm-hmm. Regardez le soleil s'élever sur la mer depuis le sommet du pic du lotus, avec les chants des moines en fond sonore. C'est un moment de grâce.
1: En plus, pour toi, est le seul endroit où la spiritualité bouddhiste rencontre l'immensité de l'océan. C'est très différent des montagnes de l'intérieur. Bon, nous allons marquer une petite respiration, mais ne bougez pas, la suite arrive immédiatement.

0: Merci de nous retrouver après la pause musicale. Aujourd'hui, nous partons à la rencontre d'une Chine éternelle, celle qui respire au rythme des montagnes sacrées, des montagnes nichées dans les nuages et des philosophies millénaires. Et pour ceux qui préfèrent la montagne terrestre, vous m'avez parlé du mot Jiuhua. Comment se passe l'immersion là-bas?
1: Le mont Jiuhua, dans la province de l'Anhui, est dédié à Dizang, le protecteur des âmes. C'est un des lieux préférés par des touristes pour le rythme lent. Pour un touriste étranger, l'expérience est à la fois sportive et spirituelle. L'ascension est rythmée par des centaines, voire des milliers de marches en pierre. En Chine, on ne randonne pas sur des sentiers de terre battue. On gravit des escaliers sculptés dans la roche. Le long du chemin, vous croisez des pèlerins qui récitent des mantras, des moines en robe jaune et des monastères suspendus au-dessus des ravins. Le moment le plus fort, c'est d'atteindre les pics de la brume pourpre. La vue sur la mer des nuages est tout simplement époustouflante. On a l'impression de marcher sur le toit du monde.
0: Est-ce qu'on peut vraiment s'imprégner de l'ambiance en restant seulement quelques heures?
1: Non, c'est mieux d'y rester au moins 4 à 5 jours. Et je conseille de ne pas dormir dans les hôtels modernes au pied de la montagne, mais plutôt de réserver une chambre dans l'un des monastères dispersés sur les sommets. Le confort est simple, parfois austère. Mais vivre au rythme des moines est une expérience transformatrice. Vous vous réveillez à 4 heures du matin au son du grand gong de bronze pour assister à la cérémonie matinale. C'est un moment de recueillement pur, loin de toute agitation technologique. C'est là que l'on comprend ce que signifie vider son champ de cœur.
0: Ah, d'accord. Après le bouddhisme, il y a l'autre pilier, le taoïsme. Vous avez parlé du concept de wu-wei. Pour un étranger qui court toujours derrière le temps et la productivité, qu'est-ce que cela signifie concrètement sur le terrain?
1: Le taoïsme est la religion et la philosophie autochtone de la Chine, née il y a 2000 ans avec Lao Tseu et Zhuangzi. Le wu-wei, c'est l'action sans effort. Ce n'est pas de la paresse, c'est vivre en accord avec le flux naturel de l'univers, comme l'eau d'un ruisseau qui contourne un rocher sans le combattre. Voyager taoïste, c'est accepter que tout ne dépende pas de nos calculs.
0: Et comment un voyageur peut-il expérimenter cela de manière concrète lors de son séjour?
1: Bon, en visitant des montagnes comme Xinjiang ou le mont Longwu, dans les temples taoïstes, l'atmosphère est différente. Le prêtre porte des chignons et des robes bleues. Voilà. Et comme conseil, Manon, et je recommanderais vivement d'assister à une cérémonie traditionnelle.
0: C'est-à-dire?
1: Parce que dans une cérémonie traditionnelle, vous allez voir des danses rituelles avec des costumes très colorés et écouter une musique de gong et de flûte qui semble venir d'un autre âge.
0: D'accord.
1: Mais l'expérience ultime, c'est de participer à une session de qigong ou de méditation respiratoire. Là, on en prend à respirer avec les paysages. On ne vient plus consommer une vue, on fait partie de l'écosystème. C'est un changement de perspective radical. On n'est plus un observateur, on est un participant du Tao.
0: Et on m'a dit qu'il y avait aussi des rituels de calligraphie.
1: Oui, tout à fait. Vous pouvez demander à un maître taoïste de calligraphier un talisman pour la santé ou la chance. C'est un souvenir magnifique et chargé de sens. De plus, discuter avec les moines, souvent très ouverts sur leur vision des Zhang Daoling, les fondateurs de l'école des maîtres célestes, c'est une plongée fascinante dans les racines de la pensée chinoise. Saviez-vous, cher Manon, que le taoïsme cherchent aussi l'immortalité physique. C'est pour cela qu'ils sont experts en plantes médicinales.
0: Ah, d'accord. Hiroko, vous avez partagé avec nous une réflexion sur le bouddhisme Chan que les Occidentaux connaissent mieux sous son nom japonais, le Zen. On dit que le Zen est né d'un simple sourire, c'est ça?
1: Oui, c'est une histoire magnifique que j'aime raconter.
0: Racontez-nous, juste après la pause musicale.

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0: Après la petite respiration, on continue notre voyage. Et Rogo, racontez-nous d'où vient la conception de Zen.
1: Je vais vous partager cette anecdote. Mm-hmm. Le Zen est né d'un silence. Mm-hmm. Celui du Bouddha cueillant une fleur sur le mont des vautours devant ses disciples. Mm-hmm. Mahakashyapa mm-hmm. a souri mm-hmm. car il avait compris le message sans parole. Mm-hmm. J'ai eu la chance de visiter le temple du 5e patriarche et le doyen m'a offert 3 phrases que je vais partager avec nos auditeurs mm-hmm. car elles sont la clé d'un voyage et d'une vie réussie.
0: Lesquelles ?
1: La première, dans la vie, on doit déployer ses efforts. Mm-hmm. La deuxième, l'homme propose, Dieu dispose.
0: Et la troisième?
1: Ça, c'est ma préférée. Mm-hmm. Quand tu as essuyé un revers, mm-hmm. tire tes leçons et prends toujours des mains pour un nouveau point de départ.
0: C'est une simplicité désarmante, mais comment l'applique-t-on quand on est un touriste stressé par ses horaires de train?
1: C'est l'essence même du zen chinois. Le poète Baiyushan le disait, Manon, mm-hmm. pas besoin de demander qui est ton maître. On t'exige seulement de manger quand tu as faim mm-hmm. et d'aller te coucher quand tu as sommeil. Mm-hmm. Voyager zen, ça c'était une citation. Hein? Mm-hmm. Voyager zen, une citation bien entendu du poète Baiyushan. Mm-hmm. Voyager zen, cher Manon, mm-hmm. c'est purer son champ de cœur mm-hmm. de tous les soucis inutiles. Mm-hmm. Si le train a du retard, ce n'est pas un problème.
0: On a commencé à stresser. Hein?
1: C'est une opportunité d'observer le monde. On ne se bat plus contre les événements. Mm-hmm. Comme disait le maître, au-dessus des nuages, le ciel est toujours bleu. Mm-hmm. Fin de citation. D'accord. La vie est tenue dans les mains du ciel. Et cher Manon, chers auditeurs, soyons naturels.
0: Et puis on quitte les sommets pour revenir à la capitale Pékin. On imagine une ville ultra moderne, mais qui regorge des lieux de réflexion très calmes, notamment des demeures de célébrités. Et nous allons marquer une petite respiration et ne bougez pas, la suite arrive immédiatement.

0: Merci de nous retrouver après la petite pause. Et Rogo, pour vivre la conception de zen, dans la capitale, il y a aussi des endroits qui sont faits pour la réflexion. Où peut-on les retrouver?
1: Oui, il faut chercher les Wutong. Le célèbre Wutong et les résidences historiques comme celle de Feng Yulan.
0: Oui, tout ce que je sais sur ce personnage, c'est qu'il est un grand philosophe sous la dynastie des Qing. Et racontez-nous, Rogo.
1: C'est une maison traditionnelle située dans le district de Xinjiang. Mm-hmm. De style chinois classique avec ses murs gris et son toit de tuiles noires. Elle reflète le mode de vie simple et austère du philosophe. Mm-hmm. Cher Manon, l'immobilier est épuré, privilégiant la fonctionnalité. On peut voir les bureaux où il rédigea ses écrits majeurs. En visitant ces lieux, on comprend comment il a cherché à concilier la philosophie chinoise et la pensée occidentale contemporaine. C'est une halte intellectuelle indispensable pour comprendre la psychologie chinoise d'aujourd'hui. Un équilibre délicat entre héritage confucéen et modernité.
0: D'accord. Et Rogo, pour ce genre de voyage qui touche à l'intime et au spirituel, une question logistique se pose pour nos auditeurs. Faut-il se laisser guider par une agence ou partir à l'aventure en solo?
1: Ah, cela, c'est le grand débat. Chaque formule a ses mérites et j'ai longuement pesé les pour et les contre. D'abord, le voyage organisé. C'est la solution de sérénité pour les montagnes sacrées. La logistique des bus des montagnes, des téléphériques et surtout des réservations de chambres dans le monastère peut être un casse-tête si on ne parle pas mandarin.
0: Ah oui, c'est vrai.
1: Ah,

0: C'est pourquoi il faut avoir un guide local. Ce guide va vous expliquer la symbolique des offrandes, vous traduire les échanges avec les moines. Et ça rassure, hein? Ça rassure et c'est culturellement très riche.
1: Et quels sont les avantages pour le voyage libre?
0: Ah, là, c'est la liberté totale du rythme. Si vous voulez passer 3 heures à méditer devant une cascade ou à discuter avec un pèlerin au bord d'un lac, c'est l'option idéale. Mais attention, cela demande d'accepter une certaine solitude et des imprévus techniques.
1: Ah, d'accord.
0: Et je conseille donc de faire un mélange, prendre un guide pour les étapes spirituelles complexes en montagne et se garder des journées de flânerie totale à Chengdu ou Hangzhou pour simplement être là.
1: D'accord. Et pour finir, Rogo, donnons quelques clés pratiques et indispensables à nos auditeurs qui voudraient tenter l'aventure hors du temps.
0: Avec plaisir, cher Manon. La cuisine monastique, ne manquez sous aucun prétexte le repas végétarien dans les temples. C'est une gastronomie à part entière. On utilise du tofu et du gluten pour imiter la texture de la viande. C'est bluffant et délicieux. C'est ce qu'on appelle la cuisine ascétique, purifiante pour le corps et l'esprit. La météo des sommets, un autre point. Prévoyez toujours un vêtement chaud et imperméable, même en plein été. Au sommet du mont Jinhua ou de Lemeishan, les températures chutent drastiquement et l'humidité est constante. Et surtout, investissez dans de très bonnes chaussures avec une semelle antidérapante, car les marches en pierre deviennent traîtreuses quand il pleut.
1: Et budget?
0: Et le budget, voyager vers la spiritualité, cher Manon, est paradoxalement très économique. Les logements en temple ou en petite auberge des montagnes coûtent souvent entre 15 et 30 euros la nuit.
1: D'accord.
0: C'est un retour à la simplicité qui fait beaucoup de bien au portefeuille. Et pour finir, un point important, technologie et déconnexion. Il faut toujours garder vos applications indispensables. Alipay, par exemple, pour payer votre été, et Baidu Translate pour communiquer, mais apprenez à les oublier quelques heures par jour. Écoutez le silence. Regardez les pins centenaires. Comme le dit le poète, je cite, que chacun fasse paisiblement son travail, sans souci, on sera immortel.
1: D'accord.
0: Fin de citation.
1: C'est très taoïste. Merci infiniment, Rogo, pour ce voyage immobile, mais si vibrant. Chers auditeurs, j'espère que cette émission vous a donné les clés pour découvrir une Chine multiple, profonde et éternelle.
0: Merci, cher Manon, et bon voyage à tous. Que votre chemin soit paisible et gai.
1: Et à bientôt pour de nouvelles aventures. Et tout de suite, comme d'habitude, cours du chinois avec Xiaotai et Thomas.
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3: Salut tout le monde, 大家好, moi c'est Xiaotai, bienvenue dans ce cours de chinois au quotidien, je suis avec Yves.
4: Bonjour tout le monde, 大家好, bonjour Xiaotai.
3: Bonjour Yves, une petite révision comme d'habitude pour commencer la leçon. 请您先拿号, 再去那边等候.
4: S'il vous plaît, prenez un numéro et allez attendre là-bas.
3: 请问需要等多长时间?
4: S'il vous plaît, combien de temps dois-je attendre?
3: 我想取点钱.
4: Je voudrais retirer de l'argent.
3: 您取多少钱?
4: Combien d'argent voulez-vous retirer?
3: 请您输入密码.
4: S'il vous plaît, composez votre mot de passe.
3: Les dialogues.
5: 请您先拿号，再去那边等候.
6: 好的，谢谢. 请问需要等多长时间?
5: 大概半个小时. 您好.
6: 你好.
5: 您办理什么业务?
6: 我想取点钱.
5: 您取多少钱?
6: 10,000元.
5: 请您输入密码。
6: 好的。

0: Bon, c'est tout pour la révision. Voici maintenant les phrases clés pour aujourd'hui. 您要办理什么业务?
1: Que puis-je faire pour vous?
0: 我想换美元。
1: Je voudrais changer des dollars.
0: 现在的汇率是多少?
1: Quel est le taux de change actuellement?
0: 美元又跌了。
1: Le dollar a été dévalué de nouveau. Xiao Tai, j'aime bien les cours concernant la banque.De plus, je suis vraiment content de savoir comment m'exprimer quand je dois communiquer avec des employés bancaires.
0: Oui, tout d'abord, dans la banque, on peut te demander « 您要办理什么业务?»
1: Ça veut dire « Que puis-je faire pour vous ?»
0: 办理 régler. 业务 affaire ou service. 您要办理什么业务
1: Que puis-je faire pour vous ?
0: Écoutons le dialogue 1.
2: 您要办理什么业务？
3: 我想换美元。
2: 你想换多少美元?
3: 1500美元。
0: Voilà, maintenant un peu d'explication pour le dialogue 1. 您要办理什么业务?
1: Donc, nin, la formule de politesse. 办理, régler. 什么, quel. 业务, les affaires. Donc, littéralement, vous voulez régler quelles affaires? Que puis-je faire pour vous?
0: 我想换美元。
1: 我想, je voudrais. 换, changer. 美元, les dollars.Je veux changer les dollars.
0: 你想换多少美元?
1: Combien voulez-vous changer de dollars? 你想, vous voulez, 换, changer, 多少, combien, 美元, les dollars.
0: 一千五百美元。
1: 一千五百, 1500美元 dollars.
0: Mais tu sais que pour changer de l'argent, il est nécessaire de savoir le taux de change.
1: Tu as raison. Alors comment on dit en chinois le taux de change?
0: Le taux de change se dit en chinois comme « hui lu ».« Hui » veut dire l'argent, la monnaie, devise. « Lu » le taux. Alors, pour poser la question, on dit comme ça en chinois. « Hui lu shi duo shao ».«
1: Hui lu shi duo shao ».
0: Ce qui signifie « quel est le taux de change ». Un exemple. « Renminbi dui mei yuan de hui lu shi duo shao ».
1: Quel est le taux de change entre le renminbi et le dollar ?
0: Renminbi对美元的汇率是七比一。
1: Le taux de change entre le renminbi et le dollar est de 7 pour 1.
0: Ou tout simplement, 人民币对美元是七比一。人民币 contre le dollar américain est 7 pour 1. Le dialogue de tout de suite.
3: 现在的汇率是多少？
2: 人民币对美元是七比一。
0: Bon, c'était le dialogue 2 et dans cette conversation, on a parlé du taux de change. 现在的汇率是多少?
1: Quel est le taux de change actuel? 现在, actuel, maintenant, de 汇率, taux de change, 是多少, et de combien?
0: 人民币对美元是七比一。
1: 人民币, la monnaie chinoise, 对, contre, ou en face de, 美元, le dollar, 是être TBI 7 contre 1. Donc la phrase complète, renminbi contre US dollar est de 7 pour 1. Mais Xiao Tai, le dollar américain s'est de nouveau dévalué.
0: Ah, je sais, on dit ça en chinois. Mei yuan you die la. Mei yuan, le dollar américain, you encore. Die, baisser. Mei yuan you die la.
1: Le dollar américain s'est de nouveau dévalué.
0: Dialogue 3.
3: Mei yuan you die la.
2: 是，要是上个星期换就好了。
3: 其实也差不了多少。
0: Voilà, dans le dialogue 3, on a parlé du taux de change. 美元又跌了。
1: 美元又跌了。美元, le dollar, 又, de nouveau, 跌, baisser, le, qui accomplit l'action.Donc, Meiyuan Yodiala s'est dévalué de nouveau.
0: 是，要是上个星期换就好了。
1: 是，oui. 要是 si, c'est la condition. 上个星期, la semaine dernière, 换, changer, 就好了, ça aurait été bien. Donc, 要是上个星期, 换, 就好了, j'aurais dû le changer la semaine dernière.

0: 其实也差不了多少。
1: 其实也差不了多少。其实，en fait, y est aussi, ça vaut rien. C'est une expression qui veut dire ça ne change pas. Ça, c'est la différence. Bouliao, c'est une expression un peu toute faite qui indique la possibilité. Doshao, ça indique une quantité, on peut le traduire par grand-chose. Donc, Chishe ye chawuliao doshao, en fait, ça ne change pas grand-chose.
0: Merci Yves. Avant de repasser les dialogues en complet, je propose de réviser les phrases clés. 您要办理什么业务？
1: Nin yao ban li shenme ye wu. Que puis-je faire pour vous?
0: 我想换美元。
1: Wo xiang huan mei yuan. Je voudrais changer des dollars.
0: 现在的汇率是多少？
1: Xianzai de Roelu, che Duoshao. Quel est le taux de change actuel?
0: 美元又跌了。
1: Mei yuan, you diel. Le dollar américain a de nouveau baissé.
0: Les dialogues tout de suite.
2: 您要办理什么业务？
3: 我想换美元。
2: 您想换多少美元？
3: 1500美元。现在的汇率是多少？
2: 人民币对美元是7:1。
3: 美元又跌了。
2: 是，要是上个星期换就好了。
3: 其实也差不了多少。
0: Voilà, c'est tout pour les dialogues et passons maintenant à notre partie préférée, l'ABC de la culture chinoise.
1: Merci Xiao Tai pour ce compliment. Alors en Chine, l'épargne reste le principal moyen d'investissement. Deux raisons. En premier lieu, les Chinois ont une tradition d'économiser. En deuxième lieu, pendant une grande période, l'État a encouragé sa population à épargner. Pourtant, cette tradition a évolué depuis la réforme et l'ouverture, depuis les années 79 avec Deng Xiaoping, et surtout ces dernières années avec le développement de la bourse et de l'immobilier. Nombreux sont ceux qui retirent de la banque leur argent pour acheter des actions, des fonds, des assurances ou des logements. Motivés par leurs rêves de fortune, il y a même des personnes qui empruntent de l'argent pour investir en bourse ou vendre leur logement pour acheter des actions. Il apparaît en Chine beaucoup d'histoires de fortune et beaucoup de tragédies lors des échecs d'investissement. On a aussi inventé de nouveaux mots pour qualifier spécialement les gens qui achètent des actions et des fonds. Par exemple,
0: Gumin ou Jimin.
1: Gumi et Jimmy, qui qualifient spécialement les personnes qui achètent massivement des actions et des fonds. Mais en général, l'épargne reste le principal moyen d'investissement chez les Chinois. Ce dernier cherche avant tout la stabilité et l'absence de risque.
0: Bon, c'est tout pour aujourd'hui. Au revoir, à la prochaine.
1: Au revoir tout le monde, au revoir Xiao Tai et merci.
0: Merci à tous.
4: Voilà, notre émission d'aujourd'hui touche à sa fin. Merci de nous avoir suivis et à très bientôt.

nouvelle édition du journal. Voici les titres. L'armée iranienne affirme avoir frappé des bases américaines aux Émirats arabes unis et au Koweït. Le premier lot de poria coco de la République du Congo a été exporté vers la Chine. La route menant au poste frontière de Giron a été rouverte. L'armée iranienne affirme que ses forces ont frappé des bases militaires américaines aux Émirats arabes unis et au Koweït à l'aide de missiles et de drones. Elle précise que ces frappes constituent une riposte aux récentes attaques américaines qui ont coûté la vie à des militaires et à des civils iraniens. Elle ajoute que l'Iran ripostera à toute attaque américaine et poursuivra ses actions jusqu'à ce qu'il remporte la victoire et punisse l'agresseur. Le vice-président américain J.D. Vance a déclaré que les États-Unis enquêtaient sur une frappe qui, selon Téhéran, aurait touché une fête de mariage dans le sud de l'Iran. Les médias iraniens ont rapporté que la frappe américaine de mardi soir avait touché cette fête dans le comté de Sirik, dans la province d'Hormozgan, tuant au moins 4 personnes. L'administration Trump fait face à des interrogations croissantes concernant l'évolution du conflit avec l'Iran et la pression que celui-ci exerce sur les ressources.

0: force militaire américaine.
1: Le vice-président américain J.D. Vance s'est adressé aux journalistes à la Maison-Blanche. Il s'agissait de la première conférence de presse à la Maison-Blanche depuis plus de 40 jours. Monsieur Vance a minimisé l'importance du conflit en cours avec l'Iran, déclarant « Je n'appellerai pas cela une guerre » et affirmant que des opérations de combat majeures n'étaient pas actuellement en cours, malgré les frappes de missiles américaines de grande envergure menées il y a deux nuits. Monsieur Vance a également exposé les conditions nécessaires pour que les États-Unis reprennent les négociations.
2: Et notre message aux Iraniens est simple. Il est le même depuis le tout début. Vous devez cesser de tirer sur les navires marchands. Ils doivent arrêter. C'est aussi simple que cela. Et concernant votre remarque sur les négociations, le président a été très clair. Nous ne discutons pas avec eux. Et nous ne discuterons pas avec eux tant qu'ils n'auront pas cessé de tirer sur les navires marchands.
1: Le président Trump affirme qu'il ne pense pas que la reprise des combats avec l'Iran durera encore très longtemps, mais précise que les États-Unis n'hésiteront pas à mener de nouvelles actions militaires. Ces commentaires interviennent alors que le Pentagone et le secrétaire à la défense Pat Hegseth font l'objet d'une surveillance accrue à mesure que le conflit s'éternise. Au Capitole, les inquiétudes grandissent concernant les stocks d'armes américains et les systèmes de défense aérienne tels que les missiles Patriot. Mais Donald Trump a publié sur les réseaux sociaux que les États-Unis disposaient, je cite, « de quantités pratiquement illimitées de munitions de qualité moyenne à élevée, bien plus que ce que nous pourrions jamais utiliser pour cette situation, ou pour toute autre guerre ». L'Iran a de son côté lancé des missiles et des drones visant des bases américaines au Koweït et aux Émirats arabes unis. Un responsable américain a déclaré qu'aucune installation militaire utilisée par les forces américaines n'avait été touchée lors de ces attaques. Les Émirats arabes unis ont condamné ces attaques avec la plus grande fermeté rhétorique. À la suite de ces attaques, Donald Trump s'est entretenu par téléphone avec le président des Émirats arabes unis, le cheikh Mohammed bin Zayed Al Nahyan. Les deux dirigeants ont discuté de l'évolution de la situation au Moyen-Orient et des efforts en cours pour y répondre.
0: Le 1er septembre, le premier lot de Poria Coco bénéficiant de la politique de droits de douane nulle a été exporté vers la République populaire de Chine depuis la République du Congo. Le chargé d'affaires par intérim de l'ambassade de la République populaire de Chine en République du Congo a assisté à la cérémonie de lancement aux côtés de responsables locaux.
3: Dans son allocution, le chargé d'affaires par intérim de l'ambassade de la République populaire de Chine en République du Congo, Chu Jianming, a déclaré que le départ vers la Chine du premier lot de Poria Coco de la République du Congo, bénéficiant de la politique chinoise des droits de douane nuls pour l'Afrique, marquait la concrétisation officielle des avantages de cette politique en République du Congo. La Chine est disposée à poursuivre sa coopération étroite avec le Congo, à exploiter pleinement le potentiel de la coopération économique et commerciale afin que les avantages de cette politique continuent de profiter aux deux pays et à leur peuple. Le directeur du cabinet du ministre de la coopération internationale et de la promotion du partenariat public-privé de la République du Congo, Max-Henri Monka, a exprimé sa gratitude envers la Chine pour son soutien aux exportations de produits agricoles congolais. Il a ajouté que son pays, la République du Congo, tirerait pleinement parti de la politique chinoise de droits de douane nuls afin de favoriser l'exportation d'un plus grand nombre de produits agricoles et forestiers vers la Chine et de faire en sorte que la coopération agricole entre le Congo et la Chine apporte du bien-être à un plus grand nombre de personnes.
4: Mais je crois que la politique justement du tarif douanier zéro, je crois que a une très très très grande portée. Et cela permettra également aux deux pays de pouvoir diversifier massivement leurs échanges commerciaux.
3: Des entreprises chinoises développent à grande échelle la culture du poria coco en République du Congo. S'appuyant sur la technologie chinoise et les atouts des ressources congolaises, elles produisent chaque année un millier de tonnes de poria coco destinées à l'exportation vers la Chine, ce qui contribue efficacement à compléter l'approvisionnement en poria coco du marché national chinois des plantes médicinales traditionnelles. Le projet de culture du poria coco encourage fortement la localisation, organise des formations techniques et forme des talents congolais, tout en assurant la pérennité de 500 emplois et en contribuant concrètement à l'augmentation des revenus de la population congolaise.
1: En 2016, nous sommes venus en République du Congo pour y construire une usine. Après 8 années d'efforts, celle-ci est officiellement entrée en production cette année. À l'heure actuelle, notre production destinée à l'exportation s'élève à plus de 1000 tonnes par an. Avec la mise en place de la politique de tarifs douaniers zéro, notre capacité de production devrait encore augmenter à l'avenir.
3: Cette cargaison de poria coco sera acheminée depuis le port autonome de Pointe-Noire, en République du Congo,

0: vers Jingzhou, dans la province du Hunan, surnommée la patrie chinoise du Poya. Grâce à la politique de droits de douane nuls entre la République populaire de Chine et la République du Congo, les coûts d'exportation du Poya coco ont considérablement diminué et leur compétitivité sur le marché national chinois s'est nettement améliorée, ce qui favorise une coopération agricole mutuellement bénéfique entre les deux pays et profite au bien-être des populations.
1: Les opérations de sauvetage se poursuivent au poste frontière de Jiron dans la région du Xizang en Chine après qu'une coulée de boue dévastatrice a frappé la zone la semaine dernière. 21 personnes ont perdu la vie et 541 sont toujours portées disparues. Les autorités indiquent que la route menant au poste frontière a été rouverte. Les équipes de services publics ont également rétabli une alimentation électrique provisoire pour permettre les interventions d'urgence et les opérations de sauvetage essentielles. Les équipes de secours utilisent des engins lourds pour déblayer la boue et les rochers, tout en faisant face à des risques permanents de chutes de pierres et de débris emportés par les eaux.
2: I'm standing in the pouring rain. This is the current situation and challenges we're facing here.
3: Je me trouve sous une pluie battante. Voilà la situation actuelle et les défis auxquels nous sommes confrontés ici. À ma gauche, on voit les eaux déferler à grande vitesse, descendant vers l'emplacement du port de Jiron. Vous pouvez entendre le bruit. Vous pouvez constater la vitesse du courant, et un peu plus loin derrière, c'est là que se trouve en réalité le port de Jiron. Pour des raisons de sécurité, c'est la raison pour laquelle nous nous tenons ici et non pas directement au port. L'endroit où se trouvait autrefois la frontière est désormais complètement rasé. Et certains défis persistent. Nous observons encore des chutes de pierres de temps à autre, et nous voyons davantage de torrents et de cascades dévaler des montagnes ici. On peut voir d'énormes camions, ainsi que certains de ceux qui transportent d'énormes chargements destinés à bloquer le cours d'eau, continuer à affluer sur la route endommagée. La mission de sauvetage se poursuit donc, mais les engins de chantier continuent de dégager les routes, car la boue épaisse ainsi que certains des énormes blocs emportés mercredi dernier doivent sans doute continuer à poser des difficultés aux secouristes pour mener à bien les recherches approfondies dans cette zone.
1: Le secrétaire général de l'ONU, Antonio Guterres, affirme que le monde est entré dans une zone de danger marquée par des phénomènes météorologiques extrêmes. Cette déclaration intervient alors que les effets d'El Nino se font sentir partout dans le monde. El Nino se caractérise par une hausse des températures de surface de la mer dans le centre et l'est du Pacifique tropical. Probablement le plus intense depuis plus de 70 ans, l'Organisation météorologique mondiale estime que ce phénomène El Nino durera jusqu'en février prochain environ. Bien qu'El Nino soit un phénomène météorologique naturel, la hausse des températures dans certaines régions viendra s'ajouter aux températures mondiales déjà élevées dues au changement climatique.
4: Les phénomènes météorologiques extrêmes tels que ces inondations aux Philippines pourraient devenir monnaie courante. L'Organisation météorologique mondiale prévoit en effet qu'El Niño persistera jusqu'en février 2027, entraînant dans son sillage des températures encore plus élevées. Selon une étude récente, El Niño a gagné près de 40% en intensité au cours des 40 dernières années par rapport aux 1000 années précédentes. Et bien qu'El Niño soit un phénomène climatique naturel, il se produit dans une atmosphère plus chaude et des océans plus chauds, conséquence du changement climatique. 2024 a été l'année la plus chaude jamais enregistrée, avec des températures mondiales atteignant environ 1,55 degrés Celsius au-dessus des niveaux pré-industriels. L'ONU estime que ce phénomène El Niño pourrait pulvériser ce record, avec des répercussions sur les économies du monde entier.
3: De nombreux secteurs seront touchés. L'agriculture, le commerce, la pêche, la santé, l'énergie, les transports, les ressources en eau, la gestion des catastrophes, pour n'en citer que quelques-uns. Nous constatons déjà des perturbations et des ravages causés par les sécheresses, les inondations et les phénomènes météorologiques extrêmes. Nous nous attendons à ce que ces impacts se multiplient et s'amplifient à mesure que le phénomène El Niño s'intensifie.
4: L'une des conséquences est la pression sur l'approvisionnement alimentaire. Selon une première évaluation du Programme alimentaire mondial, le phénomène El Niño de cette année pourrait plonger au moins 49 millions de personnes supplémentaires dans une situation d'insécurité alimentaire aiguë d'ici fin 2027. Certaines régions d'Afrique devraient figurer parmi les plus durement touchées. El Niño devrait provoquer de violentes vagues de chaleur et des sécheresses dans le sud, ainsi qu'une saison des pluies particulièrement intense, source d'inondations dans l'est.

0: à partir du mois d'octobre. Le moment ne pourrait être pire pour ce continent où les prix alimentaires ont connu une tendance à la hausse ces dernières années pour toute une série de raisons, notamment les conflits mondiaux et la hausse des coûts de l'énergie. L'OMM affirme n'avoir jamais, au cours de ses 50 ans d'histoire, lancé une mobilisation d'une telle ampleur alors qu'elle intensifie ses efforts pour se préparer à l'épisode El Niño de cette année. Elle avertit que la course est lancée pour sauver des vies et préserver les moyens de subsistance et qu'il n'y a pas un instant à perdre.
1: Beijing a rejeté les allégations de déséquilibre économique et de surcapacité formulées par le secrétaire américain au Trésor Scott Bessent, affirmant qu'une telle rhétorique constituait une tentative de justifier le protectionnisme et les pressions exercées contre la Chine.
2: La Chine estime que le fait d'utiliser le G20 et d'autres forums multilatéraux pour mettre en avant la rhétorique des prétendus déséquilibres économiques et surcapacités relève, en substance, du protectionnisme et constitue un prétexte pour exercer des pressions sur la Chine et lui imposer des restrictions. Beijing s'y oppose fermement. Cela ne ferait que perturber l'ordre économique et commercial mondial et nuire au développement économique mondial sain. Tous les pays devraient défendre le multilatéralisme, renforcer la coordination des politiques, accroître l'ouverture à la coopération, œuvrer ensemble pour garantir la stabilité et le bon fonctionnement des chaînes industrielles et d'approvisionnement mondiales et promouvoir la réalisation d'un résultat mutuellement avantageux et gagnant-gagnant.
1: C'est la fin de cette édition. Merci de l'avoir suivi. Je vous souhaite une très bonne suite des programmes sur CGDN Français.

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2: Bonjour à toutes et à tous. C'est l'heure de notre émission Vous connaissez la chanson. Aujourd'hui, je vous propose d'écouter des chansons de Lin Junjie, un chanteur pop originaire de Singapour, mais qui fait principalement carrière en Chine. L'émission commence tout de suite par son titre, Always Online.

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1: La personnalité du jour s'appelle Lin Junjie. Avant d'accéder au rang de popstar, elle a participé à de nombreux concours de chant pour finalement être sélectionnée parmi 3800 concurrents comme une star potentielle par une maison de disques de Singapour. Après avoir été diplômée en musique, Lin a signé un contrat avec cette compagnie musicale et alors entamé sa carrière professionnelle. Grâce à sa voix spéciale, elle a tout de suite gagné les faveurs du grand public. Votre émission musicale vous connaît la chanson continue avec ses titres. Un nouveau monde, elle me manque encore et la série.

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8: Et vous suivez votre émission musicale. Vous connaissez la chanson. Aujourd'hui, je vous propose d'écouter des chansons de Lin Junjie. En plus de 20 ans de carrière, elle a sorti une dizaine d'albums et organisé quelques 130 concerts à travers le monde. Il a aussi allié des sonorités traditionnelles chinoises dans sa musique. Je vous propose tout de suite ces trois morceaux de ce genre. Jiangnan, Tale of the Red Cliff et Cao Cao.

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1: 曹操原白松纳是立场大好 à la fois grand homme politique, général guerrier, écrivain et poète de l'époque des trois royaumes dans la Chine antique. Tout de suite, 曹操, chanson signée Lin Junjie.

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1: Aujourd'hui, je vous propose d'écouter des chansons de Lin Junjie. En plus d'être chanteur, elle a aussi acteur principal dans plusieurs films chinois. Les deux prochains titres s'intitulent Like You Do et Wonderland.

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Le temps passe vite. Votre émission musicale « Vous connaissez la chanson » se termine avec Despacito, un morceau signé Lin Junjie et Lu Fengxi.

C'est la fin de l'émission. Vous connaissez la chanson. Si vous désirez réécouter cette édition, retrouvez-nous sur le site french.cri.cn. 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